0: Perrot.
1: Merci d'être avec nous pour continuer votre soirée. Bonsoir, bonsoir à toutes et tous. Ravi de vous retrouver pour ce nouveau rendez-vous. Il n'y a pas que Paris dans la vie. Ce samedi soir, on repart en balade à travers la France en retrouvant plusieurs des personnalités qui sont venues cette semaine partager leurs souvenirs avec Éric Bastien. Parce que chaque soir, un invité nous emmène dans une France très personnelle. Celle de son enfance, de ses vacances, de ses rencontres, des villes dans lesquelles il a vécu ou encore de ces endroits qui, parfois, sans qu'on s'en rende compte, finissent par devenir importants dans une vie. Et pour ouvrir cette sélection, nous retrouvons une personnalité pleine d'énergie que vous connaissez, notamment pour ses talents de musicienne et de chanteuse dans l'émission N'oubliez pas les paroles, aux côtés de Nagui, Magali Ripoll. Elle était cette semaine avec Éric Bastien pour revenir sur les lieux qui ont accompagné son parcours et les souvenirs qui y sont associés. On vous propose de retrouver son passage dans Il n'y a pas que Paris dans la vie.
2: Bonsoir Magali.
3: Bonsoir Eric.
2: Comment ça va?
3: Ça va bien et vous? Merci de me recevoir.
2: C'est un plaisir de vous recevoir. Vous avez un très joli sourire. Vous avez toujours cette communication qu'on voit qui transpire à la télévision, mais dans la vraie vie aussi. Je vous sens quelqu'un d'heureuse et d'enjouée.
3: Eh bien non, pas du tout. Et j'espère que votre plaisir sera le même au bout d'une heure d'émission.
2: Bon, on va tenter d'en savoir un petit peu plus sur vous. Et vous l'avez compris, parce que je sais que vous avez écouté cette émission, de retracer un petit peu votre parcours avec un premier point de départ qui est le Creusot. C'est le début de tout, c'est là où vous êtes né, au Creusot.
3: C'est ça, le Creusot.
2: Le Creusot. Ah, pourquoi il faut rouler le R pour le Creusot?
3: Alors, il faut, non, mais c'est vrai que c'est mieux vu de reproduire l'accent bourguignon. Je suis né au Creusot, en Bourgogne.
2: Qu'est-ce que vos parents faisaient au Creusot, en Bourgogne, à ce moment-là, au moment de votre naissance?
3: Eux-mêmes se le demandent encore. En fait, mes parents se sont rencontrés dans cette région-là parce que ma mère y est née également.
2: D'accord.
3: De parents immigrés de Pologne. Sa famille vient de Pologne.
2: Alors vous avez un mélange polonais et espagnol.
3: Exactement. Et mon papa grandit à Chalon-sur-Saône, arrivé à l'âge de 9 ans en France d'Algérie française,
2: ouais.
3: Avec ses parents qui vivent aussi à Chalon-sur-Saône, et ils se sont rencontrés grâce à la musique. Voilà, parce que mon papa faisait de la musique avec mon oncle qui était le frère de ma maman, voilà.
2: Ouais.
3: Et ils se sont rencontrés, puis ils se sont aimés et ils m'ont fabriqué.
2: Et vous avez toujours un lien particulier avec le Creusot. Je crois aujourd'hui vous y retournez de temps en temps.
3: Oui, oui, j'y retourne déjà pour parcourir de temps en temps, quand je peux en prendre le temps, les rues dans lesquelles j'ai vadrouillé, parce que j'ai souvent été, bien que partie très très jeune, visiter ma famille et surtout mes grands-parents dont j'étais très très proche, et je repasse de temps en temps devant leur habitation.
2: Ils tenaient un bar, vos parents, à ce moment-là?
3: Exactement, un bistrot. Je suis née dans un bistrot.
2: Il existe toujours, ce bistrot?
3: Non, non, justement, il a été démoli.
2: La place?
3: Eh bien, il y a quoi? Il y a des immeubles. Immeubles sur une place.
2: Dur de voir ça, non, quand vous y repassez?
3: Alors moi non, parce que je n'ai pas de souvenir. J'étais vraiment un bébé quand on est parti. Et mes parents ont un tempérament qui va de l'avant. Ils n'ont pas la nostalgie des lieux. Non, ils tracent.
2: Alors vous n'allez pas y rester très longtemps. Très vite, il y a un déracinement qui n'est pas vraiment un déracinement, parce que vous vous en rendez pas compte, vous êtes toute petite. Mais vous partez avec vos parents donc dans le sud. Et le deuxième point d'ancrage, c'est la région PACA, c'est Saint-Raphaël.
3: Exactement. Parce que le climat me convenait moyennement au Creusot. Je me suis dit, tiens, je vais me barrer sur la côte.
2: Alors, Saint-Raphaël, il y a une image comme ça tout de suite qui vous vient. On va beaucoup en parler, évidemment, mais je ne sais pas, première carte postale comme ça de Saint-Raphaël qui vous vient à l'esprit?
3: Ah, c'est l'église, le clocher, le vieux port. Et c'est ce que j'apprécie tout particulièrement en ce qui concerne Saint-Raphaël, c'est que si on prend une carte postale de la fin des années 70 ou qu'on imagine une carte postale de Saint-Raphaël connaissant ou ayant déjà vu la ville, c'est très sensiblement proche de ce qu'elle est aujourd'hui encore.
2: Ouais.
3: C'est pas une ville du littoral qui a été défigurée par des gros immeubles, des constructions en masse. Ça a été plutôt respecté et c'est ce que j'aime aussi.
2: Vous vivez où? Vous êtes dans une maison? Vous êtes dans un appartement? Vous êtes où quand vous êtes enfant à Saint-Raphaël?
3: Alors, quand j'arrive à Saint-Raphaël enfant, on vit dans une maison, avec un grand jardin. Mes parents sont locataires de cette maison. Ouais. On a des voisins au-dessus, on habite au rez-de-chaussée.
2: Ça change tout, le jardin, parce que je sais que vous allez faire une cabane. Je ne sais pas si c'est ici que vous faites votre cabane, mais vous allez avoir ce lieu doudou aussi.
3: Ce soir, c'est ici chez vous, mais
2: j'appelle ça un lieu doudou, moi, la cabane quand on est gamin.
3: Ah oui, oui, oui, ça c'est une vraie cabane avec des planches.
2: C'est vous qui la construisez.
3: Voilà, c'est pas moi, mais en tout cas, c'est mon papa et je lui passe énormément de temps. Et un jour, cette cabane sera emportée par un ouragan, en fait.
2: Ah ouais?
3: Il y a eu un ouragan à l'automne, je ne sais plus de quelle année, mais j'ai retrouvé ma cabane en tas de planches, et je me suis dit, oui, ça ressemble à ça. Hein,
2: alors, Saint-Raphaël, c'est évidemment votre enfance, vous allez y rester combien de temps? Assez longtemps, hein, je crois.
3: La première partie de ma vie, puisque ouais. je vais partir sur Paris, monter à la capitale, j'ai 17 ans et quelques mois.
2: Ouais, donc vous allez y passer l'enfance, l'adolescence. Saint-Raphaël, c'est bien, évidemment la région aussi, mais vous allez quand même pas mal voyager. Je sais que vous étiez dans le club d'accordéon qui arrive dans votre vie à l'âge de 7 ans, même si la musique arrive encore avant. Hein. Le solfège, c'est à 5 ans, je crois, à peu près, pour vous, Magali Ripoll. Et alors, ce club, il vous a emmené un peu partout. Pas forcément en France, d'ailleurs.
3: Non, pas forcément en France. En fait, on faisait des échanges. Mon professeur d'accordéon, qui était le président de ce club accordéon, je crois que ça s'appelait l'accordéon Club de France, voilà, tout simplement, réunissait plusieurs élèves. Alors, certains venaient d'autres provinces, mais en tout cas, voilà, la majorité de cette zone-là du quart sud-est de la France. Et on faisait des échanges avec des pays. On est allé en Autriche. On recevait nous-mêmes des musiciens, un groupe de musiciens venus d'Autriche, la Hongrie, la Roumanie, le Portugal, l'Italie, et voilà, tous ces pays avoisinants.
2: Alors ça, c'est en dehors de France, mais il y a les colonies de vacances, c'est ça, on a tous vécu ça, en tous les cas pour ceux qui ont eu la chance de connaître les colonies de vacances. Vous, la colonie de vacances, entre autres, c'est un village qui est dans les Hautes-Alpes.
3: Oui.
2: Chantemerle.
3: Et le scénario des colonies de vacances tel qu'on en entend parler, moi j'ai vraiment vécu ça. Avec le recul, c'est pas une légende. J'ai pas envie d'y aller. J'ai pas envie de quitter mon papa et ma maman. Je verse ma petite larmichette dans le bus, et puis on se connecte, et puis on est avec les copains, puis finalement on verse une grosse larmichette quand on repart parce qu'on veut pas repartir.
2: Chantemerle, c'est un endroit où vous avez eu vos premières émotions, vos premières peurs, parce que vous avez un animateur qui vous racontait qu'il y avait un fou dans la région, qui s'était pendu, et dans la grange dans laquelle vous dormiez le soir même. Il est fou.
3: Il est fou, mais en même temps, ça nous a marqué. Je pense que je suis pas la seule à m'en souvenir. Et d'ailleurs, le décor était idéal. C'était un vrai décor. On était dans une grange énorme. On s'était extrait de la colonie pendant 2 jours pour partir vraiment au cœur des montagnes. On avait marché. Je me souviens, c'était très très long. Il y avait des chamois. On était vraiment avec la petite rivière.
2: Au milieu des biquettes, quoi.
3: Voilà, au milieu des biquettes, et ça sentait la biquette. Et c'était, et on dormait tous dans notre duvet. On était une bonne trentaine, et on était dans cette grange énorme. Et bien entendu, avant de fermer les yeux, l'image de ce fou du village. Répondu. Je pense que je l'ai encore.
2: Alors vous restez bien avec nous, parce que Magali Ripoll est avec vous jusqu'à 21h. On va découvrir aussi que cet animateur, ou en tous les cas les autres animateurs peut-être, qui étaient à vos côtés, il y avait des musiciens, il y avait une guitare, et ça a été aussi l'occasion de chanter, et que la musique rentre dans votre vie encore plus. On s'en dit un mot dans un instant. Je vous emmène ailleurs, Magali, une nouvelle fois avec Benoît Prospero. Il est temps de passer en revue les merveilles de la nature. Et aujourd'hui, zoom sur une merveille du vivant. Attention, magie.
0: Et la plus grande magicienne d'Europe est la magicienne dentelée. Alors, on vous le dit tout de suite, à la magicienne dentelée, c'est un insecte protégé et rare au passage. Elle fait partie de la famille des orthoptères, même famille que les sauterelles, les grillons ou encore les criquets. Et grâce à Ici Vaucluse, nous sommes avec Cécile Boule, membre du groupe local Ventoux de la LPO PACA. Et donc d'abord, pourquoi on parle d'une grande magicienne?
4: La magicienne dentelée est le plus grand orthoptère d'Europe.
0: Eh ben voilà, tout simplement, sa taille moyenne est de 10 cm. Tout de même, autre spécificité de la magicienne dentelée, physiquement, elle rappelle fortement une certaine mante religieuse. Pourquoi ?
4: Elle est de couleur vert vif, avec une petite bande blanche tout le long de son corps. Donc elle se confond aussi rapidement avec la végétation, avec les tiges des différentes plantes qui sont dans les prairies ou dans les garrigues.
0: Et est-ce que vous savez comment on la surnomme ? Le lion des garrigues ou la langouste de Provence ? Pourquoi, Cécile Boule ?
4: Parce que c'est un grand prédateur. Donc elle mange essentiellement des insectes, voire elle mange aussi d'autres orthoptères. Donc comme la mante religieuse, elle est quand même assez dévoreuse d'insectes.
0: Et alors, le meilleur pour la fin, on a choisi ce sujet que pour ça. Chez les magiciennes dentelées, il n'y a que des femelles. Eh ben oui. Alors, vous allez me demander, s'il n'y a que des femelles, comment elles font pour se reproduire ?
4: Eh bien, c'est le système de la parthénogenèse, c'est-à-dire sans fécondation. Voilà, elles n'ont pas besoin de mâles pour pouvoir produire et féconder, en fait, enfin produire un œuf qui soit déjà composé donc de cellules du futur petit, de la future petite magicienne dentelée. Voilà.
0: En fait, ce mode de reproduction, la parthénogenèse, donc, permet à la femelle de pondre des œufs qui se développent sans fécondation. Les jeunes qui naissent sont donc des clones, en quelque sorte, de leur mère. Une stratégie rare dans le monde animal qui permet à l'espèce d'assurer sa descendance même en l'absence de partenaire. Et si vous êtes en région PACA, par exemple, et que vous voulez voir une magicienne dentelée, bah petit conseil, comme c'est un insecte nocturne, attendez que la nuit tombe, vous partez dans la garrigue, vous repérez des tiges bien vertes, puisque c'est précisément ici qu'elle essaie de se confondre, et donc, une lampe de poche, et en avant. Vous verrez, c'est une merveille. Merci, ici Vaucluse et Cécile Boule, membre du groupe local Ventoux de la LPO PACA.
2: Ben merci beaucoup Benoît Prospero, ben Magali Ripoll. Tout à l'heure, on parlait des colonies de vacances il y a un instant, sur le fait qu'on se faisait peur la nuit. Vous voyez, avec une lampe de poche dans la garrigue, c'est votre région en plus, la région PACA, pour aller découvrir ce monde du vivant là.
3: Oui, oui, justement, puis il est impressionnant ce monde du vivant. En écoutant ça, je me dis mais à quel point l'animal peut être proche, un insecte peut être proche des végétaux dans sa façon de se reproduire, c'est incroyable, c'est passionnant.

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2: Et vous êtes toujours sur ICI et notre paysage à travers la France reprend avec un nouveau souvenir partagé dans Il n'y a pas que Paris dans la vie. ICI, les destinations ne sont jamais choisies au hasard. Derrière chaque ville, chaque région, chaque paysage, il y a une histoire, une rencontre, une famille, une passion et parfois même quelques souvenirs gourmands. C'est justement ce que nous allons découvrir avec Thierry Marx. Le chef revient sur les endroits qui ont marqué son parcours et sur cette France qui a accompagné les différentes étapes de sa vie. Un échange qu'il a partagé cette semaine avec Éric Bastien. On vous propose de le réécouter maintenant dans Il n'y a pas que Paris dans la vie.
3: Gamin, vous rêviez de devenir boulanger ?
4: Oui, parce que j'avais un modèle qui était aux portes du 140 rue Millemontant, qui était quand même une cité un peu en tension permanente. Et il y avait un boulanger qui m'a impressionné, qui était un réfractaire, qui était contre le système et qui faisait ses propres pains au levain, qui n'était pas tombé dans le dictat de l'État avec une baguette à coup fixe.
3: Bernard Ganachot,
4: qui faisait un pain exceptionnel, levain naturel et four à bois en vitrine. Je veux dire que, étant gamin, c'était bluffant. Et c'était le pain du dimanche, parce que c'était un pain, évidemment, qui avait un coût un peu supérieur aux autres. Mais je me souviens des files d'attente. Donc je me suis dit, boulanger, c'est bien. Parce que, je travaillais à la nuit et j'aurais le temps de faire du sport la journée. J'étais monté un film comme ça, qui était peut-être pas forcément le bon au départ.
3: Alors, on a parlé de Méline Montand, votre arrivée à Champigny-sur-Marne. Il y a un ailleurs, quand même, qui va peut-être vous permettre de vous évader, c'est Saint-Céré. C'est dans le Lot, vous y alliez, c'était à quelle occasion, c'était pour des vacances d'été,
4: comment vous... Alors, mes parents craignaient beaucoup l'ambiance de la cité l'été. Ouais. Donc ils avaient trouvé, avec mon grand-père et ma grand-mère, une maison, et ma tante, une maison qui était... Alors vous dites Saint-Céré, c'est gentil géographiquement, mais en fait, on était à Théroux. Ouais. Et en fait, il y avait 9 km pour aller à Saint-Céré et 12 km pour aller à la Capelle Marival. Okay. Donc en gros, vous étiez au milieu de rien. Et donc, c'était 9 km en vélo aller, 9 km en vélo retour pour aller chercher du pain.
3: Ça, vous le faisiez?
4: Et je le faisais, mais j'ai adoré parce que j'ai eu la chance de croiser une famille, deux familles en or, la famille Bail et la famille Moulaine. Et je suis resté évidemment très ami avec la famille Bail. Et parce que je gardais les vaches.
3: C'était des agriculteurs, donc.
4: C'était des agriculteurs. Ouais, pas que. Alors, ils étaient un peu agriculteurs, un peu artisans, ouais. Un talent fou, une générosité que l'on connaît dans le Lot et dans cette région. Et donc, j'avais l'impression d'appartenir à eux. Donc, je les rejoignais le matin très tôt. Et on allait garder ou les brebis, ou les vaches. Et puis, après, on s'occupait des tâches. On aidait à la ferme. Et c'était... Moi, j'ai un souvenir d'apprentissage de la pêche. Alors, je ne veux pas dire ça à la radio, c'est pas bien, mais à la main nue, sous la pierre, là, on attrapait les truites.
3: Que vous relâchiez.
4: Bien sûr, c'est du no-kill, comme on dit maintenant. Mais d'avoir découvert les premiers lézards, les premiers serpents, et la chasse aux mulots, et d'avoir découvert une cuisine aussi, une façon de faire le pain à la ferme.
3: Ouais.
4: Vraiment, ils m'ont donné une éducation et je les revois de temps en temps. Ils ont tous réussi plutôt pas trop mal leur vie. Et un frère a gardé la ferme et c'est resté des amis de cœur, vraiment, profondément.
3: À l'âge de 15 ans, vous rentrez en apprentissage et vous allez intégrer les Compagnons de France, Compagnons du Devoir, qui forment les jeunes, on rappelle, au métier manuel, technique, de l'artisanat à l'industrie. C'est une alternance en entreprise et puis des cours également.
4: Ouais.
3: Et alors là, vous partez un peu partout en France, on va évoquer ces endroits, vous y restez à peu près un an à chaque fois et vous vous formez.
4: Alors c'est génial. D'abord, il faut expliquer que ça a plus de 900 ans d'existence et c'est parfait pour les gens comme moi qui n'avaient pas du tout de talent pour apprendre pour faire. Donc la scolarité, c'était très compliqué. Mais faire pour apprendre, ça me parlait bien. On me montrait quelque chose, j'essayais de le refaire. Et puis le soir, ce que j'avais pas compris, on me l'expliquait. Donc c'était un cheminement formidable, les Compagnons des Devoirs Unis et les Compagnons des Devoirs, parce que... Je vais évidemment commencer à Paris, dans une maison qui était magnifique à l'époque.
3: D'Aloyau-Gavillon.
4: Et c'était génial. Et puis après, ils vont me faire découvrir la France.
3: Alors il y a Tours.
4: Tours, exceptionnel, avec le musée des Compagnons, qui était très impressionnant. Et de voir ces hommes qui parlaient peu, mais qui faisaient autorité par leur chef-d'œuvre. Et qui vous incitaient à faire mieux qu'eux. Et surtout, ils m'ont fait découvrir une chose, c'est l'acceptation de la critique positive. jamais de compliments, mais cette critique qui nous amène à la réflexion.
3: Ouais.
4: Et ça, c'est une leçon de vie que j'utilise encore.
3: C'est pas la police qui vous a fait des compliments un tour.
4: Non.
3: Parce que
4: non,
3: c'est vrai que vous avez...
4: Vous avez
3: escaladé l'échafaudage de la cathédrale de Tours et la police vous attend en bas.
4: Eh ouais, alors on avait fait un pari avec des copains, un copain, celui qui montrait le plus vite en haut de l'échafaudage de la cathédrale de Tours. Et de nuit.
3: C'est ça votre côté caïd, sale gosse, il est là.
4: Mais effectivement, ça a dû impressionner deux, trois personnes à leur fenêtre, et ce qui était totalement idiot d'ailleurs à l'époque. Et quand on est redescendu, évidemment, il y avait deux agents, deux de la gendarmerie d'ailleurs, qui étaient là, et qui nous ont dit, il va falloir faire un tour au poste.
3: Ah, oui.
4: On a fait un tour au poste, mais ils ont été très sympas.
3: Un bon souvenir de Tours.
4: Ouais, excellent. C'est une ville qui m'a impressionné par son patrimoine, par son savoir-faire, par son niveau d'artisanat. Et Tours était nommé comme ça à l'époque, un petit Paris. Et moi, je me souviens de la pâtisserie Sabat, de la pâtisserie Ménard, la chocolatière, la pâtisserie qui était en face... la cathédrale de Tours, la boulangerie où il y avait une boulangerie exceptionnelle dans rue nationale. Enfin, c'était, il y avait de quoi apprendre avec une note que je suis pas dans la nostalgie. Je dis toujours que la nostalgie c'est l'antichambre de la dépression, mais les dimanches midi dans les pâtisseries en province et notamment à Tours, c'était quelque chose. Je me souvenais que le rythme était donné par les cloches de la ville, où on entendait les clochonner, donc les gens qui sortaient de l'office religieux et qui venaient chercher leur commande de gâteaux, petits fours, tarte aux pommes. Et on avait des listes le samedi à préparer pour le dimanche, qui étaient absolument hallucinantes.
3: Alors Thierry Marx, vous allez, avec ses compagnons, obtenir votre CAP de pâtissier, de chocolatier, de glacier. On parlait de Tours, il y a un café aussi qui vous a marqué. Vous êtes devenu un peu le roi du baby-foot.
4: Ouais.
3: C'est à Nantes ?
4: C'est à Nantes, oui. Alors Nantes, il y avait un boulanger qui était extraordinaire, qui était chez les compagnons aussi. Et finalement, on avait quand même des budgets très serrés. Et là, je vais apprendre le baby-foot parce que d'abord, je suis pas très bon en baby-foot, mais c'était un peu la distraction du moment.
3: Ouais.
4: Mais il y avait une autre distraction, et notamment quand j'étais à la maison de Tours, c'est qu'on comparait les chefs-d'œuvre qu'on allait faire pour devenir nous aussi un jour compagnons. C'était intéressant parce que ça tenait quand même une grande part dans nos conversations.
3: Alors vous êtes aussi passé par Montauban, puisqu'on parlait de Nantes, j'ai pensé pour Monsieur Gauduchon, c'est là où vous avez appris à faire du pain au levain dans la formation que vous avez suivie. Puis vont venir d'autres villes, notamment Nîmes, vous allez apprendre des choses, vous y retournerez pour le cheval blanc quelques années plus tard. C'est justement l'objet des choses que l'on va se raconter d'ici quelques minutes avec vous, chef. Thierry Marx est votre invité. Alors, vous entreprenez votre vie petit à petit. Nous, ici, grâce à vos belles initiatives, on entreprend. On va parler de baignade. Pour se baigner, l'accessoire indispensable, c'est la serviette. En plus du maillot, bien sûr. Catherine Quicandon, elle, en a repéré une aujourd'hui particulière dans le sud de la France.
5: À Marseille, la serviette de plage ne retient ni l'eau, ni le sable.
6: C'est Marseille bébé.
5: Et ouais, c'est Marseille bébé. C'est surtout Kima Rolls, une serviette de plage en microfibre 100% recyclée. L'impact environnemental est très important pour les deux cofondateurs passionnés de la mer, comme nous l'explique l'un d'eux, Nicolas Zimmer.
7: On a cherché des matériaux qui pouvaient avoir le moins d'impact possible. Bon, la microfibre en elle-même, c'est un produit qui est issu du plastique, mais la microfibre recyclée est issue de bouteilles plastiques recyclées, donc qui peuvent être récupérées dans les océans. Et après, pour ce qui est de l'import, on essaie de favoriser au maximum les imports les moins impactants, donc ça va être le bateau et le train, en évitant au maximum l'avion.
5: Oui, parce qu'en fait, c'est produit à l'étranger. Kima Rolls propose une serviette anti-sable, car c'est mieux s'il reste sur la plage. Facile à sécher, ça évitera que ça sente le chien mouillé dans votre sac. Hyper absorbante pour vous sécher en quelques instants et ultra compacte, comme ça vous pouvez...

0: réaliser. Et de ce besoin est né Kima. Donc on a voulu inventer un produit qui pouvait être facile à transporter, facile d'utilisation, qui séchait rapidement. C'est pour ça qu'on a créé le poncho en microfibre il y a maintenant 4 ans.
1: Depuis, il y a eu donc la serviette de plage et bientôt, il y aura des coussins de plage et des sacs de plage. Vous pouvez trouver tous les produits dans plus de 200 points de vente, donc je pense que l'on peut dire que c'est une affaire qui marche. Plus d'infos sur kimarolls.com avec un K. Merci à Ici Provence pour cette idée 100% marseillaise. 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
2: Merci beaucoup Catherine Quicandon.

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2: Et la soirée se poursuit sur ici avec APAC Paris dans la vie. J'espère que vous allez bien depuis le début de cette émission. On le constate, il suffit parfois d'un simple lieu pour faire ressurgir toute une époque. Une maison de famille, une destination de vacances, une ville dans laquelle on a posé ses valises. Les souvenirs sont souvent attachés à des endroits précis. Eh bien, notre nouvel invité connaît lui aussi parfaitement cette mécanique des souvenirs. C'est Pascal Bataille que nous retrouvons à présent. Cette semaine, il était au micro d'Éric Bastien pour revenir sur son parcours, évoquer les lieux qui ont compté pour lui et partager quelques-unes des histoires qui y sont liées. On vous laisse retrouver cet échange dans Il n'y a pas que Paris dans la vie.
3: Il n'y a que la vérité qui court, c'est le jeudi. C'est toute la nuit d'ailleurs, j'ai vu, c'est même pas...
4: Oui, c'est
3: la nouvelle, Pascal c'est Bataille dans Fontaine.
4: C'est la télévision d'aujourd'hui, vous savez, on rentabilise, donc on diffuse, on rediffuse, on rediffuse. Mais oui, effectivement, les vrais passionnés, ils peuvent regarder Il n'y a que la vérité qui compte une bonne partie de la nuit.
3: On en dira un mot parce qu'on parlera de Laurent, on ne peut pas ne pas parler de Laurent à un moment donné. Bon, vous avez toujours diversifié vos activités, on a déjà évoqué plein de choses que vous avez fait depuis le début. Vous l'avez fait aussi par rapport à des endroits en France, c'est-à-dire que quand vous allez dans un endroit, vous pouvez tomber amoureux d'un endroit et vous avez aussi parfois envie d'investir. On parlait d'entrepreneuriat tout à l'heure. Vous êtes lancé sur ce projet d'hôtel qui était au Cap Ferré, qui s'appelait Côté Sable. Vous n'avez plus, je crois, aujourd'hui.
4: Je viens de le vendre, oui.
3: Voilà. Et puis, il reste Côté Parc dans le Perche. C'est quoi Côté Parc du côté de Rémalard, si j'ai bien noté?
4: Alors, c'est un petit hôtel, un petit boutique hôtel, comme on les appelle. C'est-à-dire qu'il y a très peu de chambres, il y a moins d'une dizaine de jolies chambres avec un petit spa, etc. C'est un endroit qu'on a créé avec. Mon ex-femme, mais néanmoins meilleure amie, qui le gère en partie avec sa sœur. Ouais. En plein cœur du Perche, Rémalard, c'est pour vous situer, c'est entre Nogent-le-Rotrou, Mortagne-au-Perche et Belém. Vous voyez,
3: c'est pile le Perche,
4: ce triangle magnifique. Et donc c'est pile au milieu de tout ça. Et j'avais ce projet de créer un hôtel au Cap Ferré. Je n'arrivais pas à trouver le bon endroit. C'est compliqué là-bas. Et puis on s'est dit avec ma femme et son frère, pourquoi on n'en ferait pas un dans le Perche. Et en fait, ce qui est important, c'est que je suis tombé, moi, amoureux de cette région, en tombant amoureux de ma femme.
3: Et comme vous étiez tombé amoureux de la Bretagne, voilà, avec votre première épouse.
4: À l'époque, effectivement. Et je pense que les lieux, les gens, c'est souvent lié. Et j'ai découvert cette campagne magnifique qui est celle du Perche.
3: Ça, c'est vallonné.
4: C'est très vallonné. Ouais. Je savais pas avant d'aller là-bas, je crois qu'il y avait autant de nuances de vert dans la nature. C'est incroyable. Et voilà. Et donc, j'ai eu envie. L'idée. Je pourrais pas investir dans un endroit que j'aime pas.
3: Vous voyez, ouais, c'est ce que je vous disais.
4: Voilà,
3: ouais.
4: Mes démarches d'entrepreneur, c'est souvent, même essentiellement, lié à une nécessité de m'ancrer quelque part et de contribuer un peu à l'économie locale, très modestement, à mon petit niveau. Mais voilà, je trouve que quand on aime un endroit, ben c'est important aussi de lui rendre un petit peu de ce qu'il vous donne, créer des emplois, etc. Mais je pourrais pas faire ça dans un endroit où je ne serais pas.
3: Ça s'appelle Côté Parc, j'en parle pas plus, sinon on va m'accuser de publier reportage. C'est vrai que la maison de famille, c'était à Saint-Lunaire et Saint-Briac, ça c'était plus...
4: Première épouse.
3: Ça, c'était
4: je suis en très bon terme avec les deux.
3: D'ailleurs, c'est marrant parce que pour préparer cette émission, donc la première est en Bretagne, la deuxième est dans le Perche, et vous avez dit à Catherine Quicandon, je cherche quelqu'un à Strasbourg, là, je cherche l'Alsace. C'est vrai?
4: Non. c'était un joke, mais effectivement...
3: Si je peux rendre service, moi.
4: Écoutez, je suis célibataire, non, je suis un cœur à prendre, mais je suis très heureux dans mon statut de célibataire.
3: Mais vous rencontrez personne au Pays Basque.
4: Mais on rencontre je rencontre des gens partout. C'est merveilleux, c'est effectivement. Et puis dans mon émission sur Ici Gironde, je vais aussi à la rencontre d'hommes et de femmes exceptionnels. Mais
3: j'ai compris pourquoi vous faites cette émission.
4: je cherche la future élue de mon cœur. Non. Mais ce qui est important effectivement dans cette démarche de ce que vous soulignez, c'est que voilà, c'est ce que je disais il y a un instant. Les lieux, c'est aussi des personnes. Les personnes, c'est aussi des lieux. Ils ont des ancrages. Ces personnes-là, elles ont des en l'occurrence. Et découvrir une personne, c'est aussi découvrir les lieux qu'elle aime et s'y attacher aussi. Donc je parlais de Strasbourg à votre assistante parce que en préparant l'émission, parce que je connais très mal, par exemple, l'Alsace. C'est l'est de la France. Je connais très mal. Et voilà, c'est une envie que j'ai voilà.
3: Alors je sais que vous aimez bien l'arrière Pays Basque. On a parlé de votre maman et un de vos frères qui vit dans le Pays Basque. On pourrait parler de Guétari, d'Espelette, de Saint-Jean-de-Luz. Mais je vais vous emmener ailleurs là. On va parler de la région d'Annecy. Je crois que vous avez un copain, puisque vous parlez des gens, qui est associé à ça via une association qui compte. Vous l'avez évoqué tout à l'heure, hein, c'est la recherche de maladies de Charcot, donc vous êtes ambassadeur. Et du coup, c'est un peu comme ça que vous avez découvert la région d'Annecy ?
4: Oui, c'est mon ami Lorraine Vivier, qui est atteinte de la maladie de Charcot depuis 5 ans, qui est une femme magnifique, qui est ambassadrice elle-même de l'ARSLA, l'Association pour la Recherche sur la maladie de Charcot, sclérose latérale amyotrophique, le nom scientifique. Et Lorraine, que je connaissais parce qu'elle avait travaillé notamment dans mon hôtel, est venue me voir en me disant « Je viens d'être diagnostiqué de la maladie de Charcot, j'ai envie de m'investir, j'ai envie de m'appliquer. » Et on est partis ensemble, en binôme, dans ce combat qu'elle mène toujours, même si malheureusement son physique décline beaucoup. Et c'est elle qui m'a ensuite amené dans sa région, la région d'Annecy, et j'ai découvert, grâce à elle, la Haute-Savoie et la Savoie.
3: Et le lac, parce que vous l'avez dit, l'eau est très important pour vous.
4: Et j'ai découvert effectivement cette ville magnifique où les gens sont extrêmement sportifs. Vous pouvez pas vous balader dans Annecy sans croiser 150 joggeurs, des gens qui
3: ils sont tous fins.
4: Et voilà, ils sont tous sveltes et ils nous donnent des complexes.
3: Parce que la ville où je vais pas, moi.
4: Voilà. Mais en tout cas, c'est là aussi, c'est attaché à une personne, Lorraine, que j'embrasse fort, qui mène ce combat extrêmement compliqué, qui est celui de la maladie de Charcot, maladie sur laquelle il faut aider parce que on a besoin de trouver à tout pris un remède.
3: L'eau, très important, je l'ai dit pour vous. D'ailleurs, l'eau, il y a la Seine aussi. Hein. Vous avez toujours vécu sur la rive gauche. Vous nous expliquerez peut-être pourquoi dans un instant. On change de région. Si vous trouvez qu'il y a trop de pubs, non pas sur W9, mais sur le bord de nos routes, eh bien, à force de les voir, parce qu'elles ont fini parfois à plus vraiment les remarquer. Pourtant, ces panneaux qui occupent une place importante dans nos paysages, que l'on voit avec la carte Michelin sur les genoux quand on se balade, on peut les voir, ça influence aussi nos habitudes de consommation. Figurez-vous qu'une commune a décidé de remplacer ses publicités par des œuvres d'art. Un reportage de Robin Bernot avec Fabien Leduc et Ici Provence.
0: À Bouc-Bélair, entre Marseille et Aix-en-Provence, la mairie a décidé de faire retirer plusieurs panneaux publicitaires.
1: Je trouve que c'est bien d'en retirer parce qu'il y en a trop, quoi.
0: Vous voyez ces panneaux publicitaires au bord des routes, ceux qui vous annoncent un fast-food dans deux ronds-points ou un magasin de meubles à moins de 5 minutes? Eh bien, à l'entrée de la ville, sur ce grand axe routier, la publicité est devenue trop présente. C'est en tout cas le constat de Lilia, fleuriste, qu'a rencontré notre reporter Fabien Ledu.
5: Regardez devant chez moi combien de panneaux j'ai. Vous commencez par exemple ici, Total, un panneau. Là, on est à la Mounine, 2-3 panneaux. Vous montez en face, la boulangerie, il y a 2 panneaux. Ça cache la visibilité, le panorama, il y a trop de panneaux.
0: Alors, face à cette situation, la mairie a d'ores et déjà décidé de faire retirer 14 panneaux publicitaires. Elle annonce également la réalisation d'une cartographie précise de tous les affichages présents sur son territoire. Objectif, vérifier que les panneaux sont conformes à la réglementation, mais aussi réduire la pollution visuelle et les incitations à consommer. Écoutez Mathieu Pietri, le maire d'Hiver Droite de Bouc-Bélair.
6: L'idée, c'est d'enlever notamment les grands panneaux publicitaires, les 4x3, et on installe en lieu et place des œuvres d'art, des reproductions, quelque chose de différent de l'ultra-consommation que nous offrent aujourd'hui ces panneaux.
0: Sur place, les habitants rencontrés par Ici Provence semblent plutôt séduits par la mesure. Ici, ça marche, mais vous, qu'en pensez-vous? Écoutez l'avis d'Adrien.
1: Je trouve que ça gâche un peu l'image de la France, enfin les paysages, etc. Et ça dénaturalise complètement les villes et tout, quoi.
0: Cela veut-il dire que nous sommes trop exposés à la publicité, parfois même sans nous en rendre compte?
1: C'est, en vrai, j'ai envie de te dire, c'est le monde dans lequel on vit en ce moment, quoi. Enfin, le 21e siècle, quoi. Et je pense qu'il y en a vraiment beaucoup trop. Même là, on le voit sur Snapchat, maintenant, c'est devenu... Enfin, il y a plein de pubs. Il faut payer un abonnement pour ne pas avoir de pub, quoi. Donc c'est un peu trop, quoi.
0: Alors, supprimer ces panneaux, pourquoi pas? Mais n'oublions pas qu'ils permettent aussi aux commerçants locaux de se faire connaître, eux qui ne disposent pas des mêmes moyens que les grandes enseignes. Alors, plutôt que de tout supprimer, pourquoi ne pas chercher un juste équilibre? Moins de panneaux, mais toujours une place pour les commerces de proximité.
3: Robin Bernot, avec les équipes d'Ici Provence, ça vous inspire, Pascal Bataille, ces pubs sur la route, ces panneaux?
4: Je trouve l'idée géniale. local. Alors évidemment, ça va peut-être pas faire plaisir ni aux publicitaires, ni aux afficheurs et ni aux marques, mais je trouve ça sublime. Et l'idée de remplacer ça par des œuvres d'art, très très belle idée. Et ça me fait penser à une marque de téléviseurs qui fait ça aussi, qui parce qu'il y a rien de plus moche qu'une télé. On va pas faire de pub, mais je trouve ça très beau cette idée de mettre une œuvre d'art dans l'écran de la télé quand elle n'est pas allumée.
3: Voilà. C'est pas mal. On a beaucoup parlé du Cap Ferret, qui est une région, enfin qui est un endroit qui a compté durant votre enfance et encore aujourd'hui, puisque vous y vivez en alternance avec Paris. Est-ce qu'il y a une plage en particulier que vous aimeriez mettre à l'honneur de votre région, Pascal?
4: Oui, la plage du Mimbeau, pour ceux qui connaissent, c'est sur la Conche, en plein cœur du Cap Ferret. C'est une sorte de la Conche, c'est une sorte de mini bassin d'Arcachon dans le bassin d'Arcachon. C'est délimité par un joli banc de sable qu'on appelle le Mimbeau. Et cette plage là, j'essaie d'y passer tous les jours, moi, quand je suis au Cap Ferret, quelle que soit l'heure, quel que soit le moment. Parfois je m'arrête 10 secondes, parfois je reste un quart d'heure, et à chaque fois c'est des paysages, des couleurs, des points de vue différents. C'est selon la marée, selon la météo évidemment, et je ne m'en lasse jamais. Il faut jamais être blasé, en fait.
3: Il n'y a pas photo, quoi.
4: Il n'y a pas photo.
3: Pour le petit clin d'œil. J'essaie toujours de faire des petits clins d'œil. Vous l'avez, la référence, vous qui nous écoutez? Oui, il n'y a pas photo. C'est une des émissions, entre autres, que Pascal a animé avec Laurent.
4: Vous savez que c'est très bien, toutes les émissions qui commencent par IA, elles ont un grand succès.
3: Je l'espère. Et je vous en remercie. Je ne vois pas du tout à quoi vous faites allusion.

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2: Merci d'être avec nous sur Ici pour cette sélection des meilleurs moments de Il n'y a pas que Paris dans la vie. Et pour cette dernière rencontre de la soirée, nous allons forcément parler de cuisine, de transmission, mais aussi de souvenirs et de lieux qui ont construit un parcours. Cette fois, c'est Norbert Tarrère que nous retrouvons. Il était cette semaine face à Éric Bastien pour raconter sa France à lui, évoquer les endroits qui ont marqué son histoire et revenir sur ses souvenirs qui restent associés à certains lieux. Une nouvelle façon de découvrir notre invité, loin des plateaux et des fourneaux, pour une fois, à travers son histoire personnelle. On vous propose de le retrouver maintenant dans son échange dans Il n'y a pas que Paris dans la vie.
3: On se balade dans toute la France. Vous avez fait une émission qui s'appelait la Grande Vadrouille de Norbert Tarrère. Oui. Et vous êtes allé, plus que de faire la cuisine, faire des plats ou mijoter, vous êtes allé rencontrer vraiment des gens.
4: Oui. On a rencontré des experts dans des plats régionaux et pour le comprendre et pour pouvoir aussi s'affronter à la fin, on est parti à la rencontre. Enfin, je suis parti à la rencontre d'éleveurs, de producteurs, de tout et on s'est retrouvé à faire avec. Il y a aussi des confréries qu'il faut pas oublier. Bonjour à toutes les confréries de France.
3: Elles sont nombreuses.
4: Et je me suis retrouvé à Caen faire donc la confrérie des tripes à la mode de Caen. Je leur ai fait ça en version asiatique. Ils ont halluciné au wok. Voilà. Et j'ai été découvrir des bouchers. Tout est incroyable.
3: Ah, attendez, je vous donne des régions. Oui. Où vous êtes passé. Oui. Allez, juste un lieu comme ça qui vous vient à l'esprit, la Provence.
4: Tout m'inspire, mais c'est vrai qu'on est allé dans l'arrière-pays niçois, par exemple.
3: Ouais.
4: L'arrière-pays même de Marseille, où j'ai mangé les amourettes sans tête.
3: Qu'est-ce que c'est?
4: Les amourettes sans tête, c'est une sorte de crépinette. Voilà. Et c'est fait, et c'était très bon. Sinon, il y avait les animels. Là, j'ai mangé ça avec un ami, un chroniqueur de foot, là, qui râlait tout le temps. Et c'était les coucougnettes de mouton.
3: Alors, attendez, il paraît que vous avez mangé des choses assez hallucinantes, notamment en Auvergne.
4: Oui.
3: J'ai noté des testicules de coq en Auvergne.
4: Oui. Et oui, on était dans un village qui est.
3: Alors, vous n'allez pas vous en souvenir, mais moi, je m'en souviens.
4: On a fait la fête. J'étais déguisé. J'étais déguisé en noble, Louis XIV, tout ça. Et à un moment, grosse fricassée, donc des centaines de coucougnettes dans des plats.
3: Ouais, j'entends bien. Ouais.
4: Et en fait, très bon.
3: C'est délicieux une fois que c'est cuisiné. Quoi.
4: Oui, c'est vrai qu'au naturel, c'est très viril. Mais dès que c'est cuisiné, c'est pour ceux qui connaissent, c'est les knacks. Vous voyez, ça n'a pas de goût. Voilà. Après, je me suis retrouvé avec des confréries, justement, des rognons blancs. J'avais donc une grosse, un gros bonnet en forme de coucougnette. Ça, c'était pareil. J'ai fait tout m'a régalé, en fait. Les gens, les confréries, enfin tout.
3: L'Alsace,
4: magnifique. J'ai même fait de la schlitz dans les Vosges. C'était le moyen de descendre le bois dans les forêts vallonnées où les chevaux pouvaient pas passer. Donc c'était des grosses luges où ils mettaient des tonnes et des tonnes de bois et ils descendaient ça. Donc ils avaient ça derrière eux comme ça. Ils descendaient ça dans les vallées. Et après il y a les jeux du bois. J'ai fait quoi? On a fait du Saint-Nectaire. Qu'est-ce qu'on avait? On avait tout. Oh là là.
3: Si vous commencez à me parler de Saint-Nectaire, c'est que je suis auvergnat.
4: Ah bah oui.
3: Si on se parle fromage, c'est quoi votre fromage à vous? On va où pour manger un bon fromage?
4: On va où?
3: Si on va à Saint-Nectaire, pour moi j'ai jamais mangé meilleur Saint-Nectaire qu'à Saint-Nectaire.
4: On l'a fait cette année. D'ailleurs, je vous le dis, cette année, avec Johan, j'ai mangé de l'abondance, incroyable. J'ai été voir justement cette vache qui est obligée. On est obligé de faire de l'abondance avec la vache d'abondance. J'ai été voir ça. J'ai été voir le Munster. J'ai été voir le musée du Munster grâce à ses émissions. Mm-hmm. J'ai été voir la brousse du Rove, pardon pour l'accent. J'étais voir un monsieur qui nous a fait ça, c'était incroyable. Qu'est-ce que je peux vous parler des agriculteurs? J'étais ramassé les carottes du Tilk, carottes des sables. J'étais voir des champignonnières d'ici à 2h, 2h30, 3h de Paris.
3: Du tomelette au cèpe.
4: Voilà, et des gens qui s'affairent à faire de l'agriculture magnifique. Qu'est-ce qu'on a rencontré? On a eu des gens qui faisaient de l'alcool, mais ça, bon, avec modération.
3: Et vous visitez les caves, par exemple? Les caves en fond, vous aimez bien, vous arrêtez, c'est connu, ça, c'est un truc très touristique, mais il me regarde avec un sourire. T'aurais pas dû me poser la question, mec.
4: Non, on revient d'une région où, le vin est roi.
3: Eh ben, on a un dossier.
4: Vous avez pas ce dossier-là de la Coupe d'Europe en 2012, 2013.
3: Ouais, vous avez encore mal à la tête, il paraît.
4: Ah ouais, cette interview. Mais en fait, c'est parce que Vincent Coueffé me demande de faire un duplex. C'était Allemagne-Italie, je crois. Et en fait, une heure avant, on me dit, il n'y a plus de duplex. Donc moi, je regarde le match. Il y a les Italiens, les Allemands. Mmh. Et à l'époque, c'était avant que je pichais. Et donc là, tout va bien. J'allais pour partir, rentrer chez moi. Et là, on me dit, attends, il y a un invité qui n'a pas pu venir sur le plateau. Vincent Coueffé te demande de faire un duplex. J'avais jamais fait de duplex de ma vie. Mmh. Et en plus, on a deux oreillettes pour le retour. Là, il m'en manque une parce que le cadreur n'a pas le retour de la régie. Donc je suis prêt. Et là, j'ai un Italien qui avec un Allemand qui crie moi je suis pompette. Et là, je pars. Alors là, aujourd'hui, je serai sanctionné. Et là, je commence à dire, alors le macaroni avec le schleu, c'est génial. Et là, le lendemain, ça, c'est parti dans la presse. Norbert, ivre mort sur un duplex. Bon, voilà.
3: L'alcool avec modération.
4: Oui, bien
3: c'est
4: sûr.
3: C'est important
4: bien
3: de
4: sûr
3: le rappeler. Et ce fameux mafé sénégalais, alors. Ça, c'est le plat de votre enfance, hein, Norbert.
4: Oui, oui, parce que, vous voyez, ça, c'est toute mon enfance. Et comme je disais, c'est truculent, ma vie.
3: L'odeur, vous l'avez là?
4: Ouais, je l'adore. Le cacahuète, c'est cette pâte d'arachide. Je vous expliquais que ça, quand vous êtes enfant de commerçant, vous allez, moi, j'arrive à Sannois, ma mère doit travailler pour développer le réseau téléphonique. J'étais avec ma soeur, mais on se prenait la tête et je décide d'aller squatter une famille de Sénégalais en face, juste en face. Et je rentre et là je découvre quelque chose d'incroyable. Manger assis par terre sur un tapis, se laver les mains, manger dans un grand bol. Et mon premier plat que j'ai, c'est ce mafé. Mafé poulet et le riz cassé une fois, le riz cassé même deux fois. C'est des riz cassés. Oh, et ces effluves là et vous mangez avec les doigts. Alors là, les gens peut-être vont s'atterrir, mais c'est la meilleure façon de manger pour manger d'une manière pas trop rapide. Parce que le temps que vous préparez votre bouchée, vous prenez tout, le poulet, la sauce avec le riz, bah, ça vous demande plus de 8 secondes. Donc forcément, vous avez le temps de digérer, le temps de prendre le temps. Et je passe des moments incroyables, des beignets, les bœufs aux oignons. Après, j'ai pu goûter le saka-saka, alors que c'est pas sénégalais, hein, mais j'ai goûté le foutou sauce graine, le tchep, djiboudjène. J'ai adoré ça, le combo.
3: Ça, c'est votre mafé de Proust. Ah,
4: ouais, ouais.
3: Mais il y a aussi le filet de sole de votre maman.
4: Ah, ça.
3: Sauce corail.
4: Exactement. Alors, à l'époque, il y avait une marque qui s'appelle SEB, qui avait fait des saucières. Et ma mère a préparé une sorte de beurre blanc avec du corail d'oursin qui était très iodé. Et elle nous enroulait donc des beaux filets de sole et qu'elle piquait comme ça avec un piquant bois qu'elle cuisait vapeur. Et on mangeait ça avec un riz pilaf. Et c'était incroyable. Et je pense qu'il y a des souvenirs. Comme mon tout premier petit gâteau, c'était sur les marchés. C'était un boulanger qui faisait des financiers et je mangeais ça.
3: Mais s'il y avait un plat que vous aimeriez retenir, issu de nos régions, vous qui avez vadrouillé, chaque région m'avait dit un plat, un terroir, une entité particulière, un ancrage.
4: Oui, vous avez la tofaille pour les Vosges, vous avez le farcement, vous avez la potée auvergnate, mais aussi le punti en Auvergne qui est incroyable. Vous avez le bake-off, vous avez le potchvelage dans le Nord. Vous avez d'innombrables recettes paysannes, culturelles. Vous avez tout ce qui est à base de fromage. Vous avez les criques. Vous avez, enfin, il y a un paysage incroyable en France de cette mixité, de cette origine, de ces voyages, de tout. On est inspiré par tous les continents en France. On s'en rend même pas compte. On s'en rend même plus compte. Et c'est incroyable. Mon produit de prédilection, moi, j'adore le piment d'Espelette. Mais
3: Pays basque, là. Hein.
4: Voilà. Mais vous allez me chercher. J'adore la moutarde, pas de Dijon, mais de Beaune. Je peux pas dire la marque.
3: C'est le Charmeux. Vous parlez de l'Auvergne. Moi, je vous aurais dit Charmeux.
4: Voilà. Mais il y en a aussi, vous voyez. Ouais. J'adore le Réfort en Alsace. Il y a du foie gras. J'ai mangé du foie gras d'oie en Alsace. C'est incroyable. C'est un pays où on fait du foie gras là-bas en Alsace. On parle toujours du Nord-Ouest, mais en Alsace, c'est fabuleux. Vous avez le centre aussi de la France. Moi, j'ai découvert ça. J'ai découvert que tout est magnifique et il faut être fier de nos régions. Et je suis fier de tous les gens qui font vivre les petits hameaux, les petits villages, tout.
3: Vous parliez des champignons tout à l'heure. Je crois que la forêt, ça c'est aussi un univers que vous aimez bien. L'odeur des pins,
4: le humus comme ça. Bah, quand je travaillais chez Marc Vera, on allait chercher les herbes. Je vais vous dire que je m'en souviens. J'ai un odorat. C'est un Labrador. Moi, je suis un Espagnol. Tu me mets quelque part. Mais oui, j'ai même plein d'aventures chez Monsieur Loiseau. On est parti avec Mauro Colagrico. Je vous assure que c'est vrai. M'en veux pas, Mauro. Je balance un gros dossier ici avec Eric et sur ici. On part dans ces forêts bourguignonnes, on est à Saulieu, on part et on se fait une grosse journée cueillette de cèpes. Et Mauro a cette présence d'esprit de dire, mais attends, on va quand même aller vérifier chez le pharmacien si tout ce qu'on a ramassé, c'est quand même bon. Et on pensait avoir ramassé 10 kilos de cèpes. Non, c'était des bolets. On a ramassé 2 cèpes.
3: C'est drôle, ça.
4: Et ouais, ça, c'est la jeunesse des cuisiniers, la foule. Et oui, la forêt, la montagne, même la mer, le côté marin, enfin, c'est incroyable. Moi, je vous le dis honnêtement, c'est fabuleux, la France.
3: Vous allez vous marier? C'est vrai ou pas?
4: Me marier?
3: Oui.
4: Oui, oui, oui, bien sûr.
3: Je n'avance rien. J'ai vu ça comme tout le monde dans la presse. Vous allez vous marier?
4: Oui. Ah, je peux pas le dire.
3: Ah mince.
4: Ah non, là je vais.
3: Non, parce que l'idée c'était de se balader. Vous savez, il n'y a pas que Paris dans la vie.
4: Oui,
3: donc,
4: oui.
3: C'est quoi le département? Vous mariez dans le sud, mariez en Méditerranée, au bord de l'océan.
4: J'avais pensé à tout, et puis en pensant à tout, on se met des contraintes. Le mariage, des fois, c'est pour ça que je dis à ma femme, faisons un barbecue.
3: C'est vous qui établissez. Vous faites le menu du coup.
4: Ouais, bien
3: vous
4: sûr.
3: Faites le menu de votre mariage.
4: Mais moi, j'aime les choses simples en fait, parce que les gens. des fois ils se mettent la pression pour avoir une jolie table, quelque chose. Je pense que les gens ils ont envie d'être décontractés. Je pense qu'il y a le côté mairie, le côté un peu officiel, donc là on s'habille, c'est normal. Et puis après la teuf, moi des fois je vois des gens en fin de soirée, ils sont habillés en costard, ils sont pris la tête à se mettre bien, puis à un moment tu mets de la musique années 80, même du ce que tu veux de l'électro, et tu vois des mecs quand même où ça va pas. La musique ne correspond pas au mec et son accoutrement, même la jolie. Donc je me dis faisons un truc simple. Peut-être en Bermuda, en claquette chaussette.
3: Ça m'a toujours pas donné lieu. Mais c'est pas grave.
4: Je peux pas vous le dire.
3: Merci beaucoup,
4: merci,
3: Norbert.
4: Merci
3: à vous. On aurait pu encore ouvrir quelques chapitres, voilà, de ce parcours, de ce voyage qu'on a survolé. Si on devait garder qu'un seul lieu, je pose souvent cette question à la fin. Il y en a plein là qu'on a évoqué. Peut-être 40, 50 lieux. Oui. On en garde un.
4: Moi, le début de ma vie en France, ça a été Saulieu, ouais, chez Monsieur Loiseau.
3: Chez Bernard Loiseau, Côte d'Or, ouais. Le restaurant de Bernard.
4: Et vous voyez, c'est pas une région extraordinaire. Sur le papier, ça fait pas rêver. Mais quand vous allez là-bas, quand vous voyez les hommes et les femmes qui se lèvent tous les matins et qui vous donnent tous ces beaux produits et ces chefs qui représentent leur région, bah je salue tous les chefs qui sont dans les régions, qui sont peut-être pas dans Paris, mais qui font briller leur région avec leur terroir, leur savoir-faire et tout l'entrain qu'ils mettent en œuvre pour faire vivre ce terroir. Voilà. Mon premier souvenir, c'est Saulieu.

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2: Salut à toutes, salut à tous et bienvenue sur votre radio ici, le Décibel du samedi soir qui, comme d'habitude, donne les clés de sa programmation musicale à un ou une invitée en l'occurrence. Et alors, je m'excuse par avance, hein, les amis, auprès de celles et ceux qui respectent scrupuleusement les journées mondiales. Aujourd'hui, 26 septembre, journée internationale pour l'élimination totale des armes nucléaires. C'est pourtant une vraie bombe atomique que j'accueille dans l'émission. Maïtena Birabin est dans Décibel. Et ça, c'est le générique de Franche Culture, sa nouvelle émission sur France Inter du lundi au vendredi à 11h. Et bonjour Maïtena.
3: Bonjour Émilie, merci de me recevoir.
2: Ravie de vous accueillir dans Décibel, parce qu'en plus d'être une femme de télévision et de nouveaux médias avec mesdames, vous êtes aussi une sacrée connaisseuse de musique.
3: C'est gentil.
2: Alors pendant une heure, on vous laisse les clés de la prog, c'est parti. France Inter, donc depuis la rentrée, et mesdames, c'est votre média, le média qui ne fait pas comme si les femmes, une fois qu'elles ne sont plus en âge de procréer, disparaissent dans un grand trou.
3: Nous avons le droit de vieillir,
2: oui.
3: C'est un scoop. Nous ne mourrons pas toutes 45 ans après la ménopause.
2: Ça fait plaisir. Oui. Et alors ça cartonne à tel point que, en plus donc des vidéos que vous voyez, hein, j'en suis sûre, mesdames et messieurs d'ailleurs, sur les réseaux sociaux, il y a un compte Instagram génial de mesdames. Là, c'est mesdames en vrai.
3: Oui.
2: Vous êtes en tournée. C'est fou ça, pour la première fois de votre vie, vous partez en tournée.
3: Ouais, on est complètement folle, je crois qu'on n'a plus de limite. Ça aussi, le gros avantage de vieillir, c'est qu'on devient, franchement, c'est vraiment l'adolescence, quoi.
2: Ah oui, plus de limite.
3: Avec une carte bleue et un cerveau, donc c'est absolument génial, zéro limite. Et donc, oui, on a fait notre première samedi dernier, et là, en vous quittant, je monte sur scène à Lyon, juste après, à 20h.
2: Ouais, à la Bourse du Travail. Et puis, pour celles et ceux qui veulent voir mesdames en vrai, il y a évidemment Maïtena, il y a également les visages de
3: Alexandra Creux, qui est mon associée.
2: Voilà, Sonia Dubois, Ryan Massenet, toute la clique.
3: Oui, il y a toute une clique. Oui, c'est une clique. Ouais. C'est une clique. Et c'est très heureux. Et je remercie les gens qui ont pris leur... Franchement, je vous dis, les gens qui ont pris leur billet, je les remercie parce qu'ils ne savent pas ce qu'ils vont voir.
2: Ouais.
3: Parce que nous-mêmes, on a du mal à l'expliquer. Donc, vraiment, je vous remercie d'être là. Et vous êtes là. Ça marche bien. Et donc, c'est assez formidable. En tout cas, on ressort de là en étant très fiers de qui on est. Enfin.
2: Bravo mesdames, vive mesdames. Et je vous donne les dates à venir, puisque après ce soir Lyon, il y aura le 4 octobre à Lille, au magnifique théâtre Sébastopol. Oui. Le 11 octobre à Paris, au Grand Rex.
3: Oui, 2500 places.
2: Hey.
3: Tremble en racaille.
2: Hey, j'adore. 14 octobre à Toulouse, le 15 octobre à Bordeaux, et puis début novembre, le 4 à Nancy, à la salle Poirel. Et puis comme on le met sur les affiches de théâtre, succès, prolongation, on verra bien, mais je pense que cette tournée bien partie.
3: C'est gentil.
2: Alors Maïtena, je le disais, oui, des années de télé, vous êtes par exemple le premier visage des maternelles,
3: oui.
2: Qui avait incarné ce programme, vous avez même eu un set d'or à l'époque pour ça.
3: C'est vrai.
2: Donc plein de télé. Et la musique alors dans tout ça, dans votre carrière, elle vous a accompagné ou pas?
3: La musique, elle a été très présente dans ma vie jusqu'à ce que je rencontre mon mari qui est d'une famille musicienne et qui a une culture aussi anglaise et qui écoute que des trucs pour moi complètement chelous. Et j'ai abandonné la musique, en fait. J'ai abandonné.
2: Ouais.
3: Par exemple, moi, je n'ai pas de... Alors maintenant, j'en ai une, mais je ne l'utilise pas. J'ai beaucoup de mal avec ce qui est conceptuel. Je ne comprends pas les plateformes.
2: Les trucs de streaming, c'est pas vrai.
3: En fait, je ne comprends pas pourquoi je suis propriétaire de quelque chose que je n'ai pas.
2: Ah, ça ferait plaisir aux artistes de vous entendre dire ça.
3: J'ai beaucoup, beaucoup de mal avec ça.
2: Ouais.
3: Du coup, je n'ai pas d'appli. Là, j'en ai une, mais j'y vais jamais. Donc, je vais de nouveau la supprimer parce qu'en plus, ça coûte une blinde, cette histoire.
2: Vrai, c'est cher les abonnements.
3: Donc, je veux vraiment pas. Enfin, donc, j'ai été le siècle m'a coupé de la musique. Mon mari, parce que il l'a préempté, que c'était sa musique qu'on écoutait partout tout le temps et que j'ai laissé faire. Hein.
2: Ouais.
3: Et le digital là qui m'a volé. D'acheter un disque, une cassette. Ouais. Alors j'ai beaucoup de chance parce que comme je présentais des émissions, j'avais des albums. Donc voilà, mais ouais, la musique, c'est, j'ai un rapport très étrange avec la musique.
2: Alors j'allais y venir parce qu'effectivement, quand vous m'avez envoyé votre liste, je me suis dit ah c'est un dossier Maïtena quand même.
3: Oui, ça, de toute façon. Oui.
2: Voilà, c'est un dossier, mais musicalement c'est un petit dossier, un petit paquet cadeau. On ne sait pas ce qu'on va trouver. C'est la boîte de chocolat de Forrest Gump en fait, votre playlist.
3: Et puis on peut vous faire 10 playlists. Enfin, je pense que tous vos invités, c'est la playlist du moment dans lequel on est.
2: Voilà. C'est ça. Ouais. Donc on écoutera certains extraits d'autres chansons en entier ici jusqu'à 20h, mais dites-vous que entre une punk allemande et de l'opéra, tout ça est possible, le pont existe et il s'appelle Maïtena Biraba. On va commencer avec Bourvil, André Bourvil. Voilà. Vous aviez envie d'écouter La Tendresse. Alors je sais pas si vous avez fait exprès avec le calendrier, mais il y a 3 jours c'était l'anniversaire de sa mort.
3: Non, j'ai pas fait exprès, mais ce que je sais c'est que j'aimerais que à ma mort à moi on passe cette chanson-là.
2: Ah ouais, vous avez pensé à ça. C'est votre chanson. C'est... Ouais. Parce qu'elle vous ressemble.
3: Parce que je trouve que c'est tout est dit là-dedans. C'est d'une immense douceur. C'est l'abandon, mais le bon abandon. Bah voilà, c'est comme ça. Il faut s'y faire. Voilà, et je trouve que la mort c'est ça. Et donc quand je remonte l'allée de je ne sais pas quoi portée par je ne sais pas qui, on entend ça. Je trouverais ça assez bonasse.
2: Et on peut aussi l'écouter, évidemment, pour célébrer la vie et cette soirée du samedi qu'on passe ensemble. Bourvil dans vos oreilles. Merci.

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0: très belle entrée en matière. Merci Maïtena.
1: Merci, merci.
0: Maïtena Birabin, l'invitée ce soir de Décibel. Sa musique, vous allez voir, on va sortir le grand orchestre, mais aussi la guitare électrique. Décibel revient. À tout de suite les amis.

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1: Notre invité, c'est Maïtena Bierrabin. Je suis ravie que vous soyez là, Maïtena.
2: Mais moi aussi, c'est partagé.
1: Alors, quand on vous a demandé de choisir des chansons, vous êtes la première de toute notre série d'invités à avoir choisi beaucoup de génériques de télévision, comme si en fait vos souvenirs musicaux et vos souvenirs de télé étaient mêlés. On va vous en faire écouter quelques-uns. Il y a par exemple le générique de la fin des programmes d'Antenne 2 de la fin des années 70. C'est composé par Michel Colombier.
2: Oh là là, les petits bonshommes qui s'envolent là, les folons. Oh, je peux pleurer. Ah mais quel bonheur ce truc.
1: Et alors,
2: c'est beau.
1: C'est très beau. Et en faisant des recherches, je me suis dit, c'est fou, je ressens une mélancolie.
2: Je pleure.
1: Ouais,
2: hein.
1: Maïtena, oui, oui, les yeux mouillés, du coup, moi aussi. Non, mais ça donne des frissons.
2: Ah, c'est...
1: Michel Colombier, il a composé cette musique, Maïtena, en hommage à son petit garçon, Emmanuel, qui est mort quand il avait 5 ans.
2: Ah, mais ça doit être pour ça, je ne le savais pas. Mais je trouve qu'il y a une infinie... comme l'acceptation de cette musique, oui, c'est l'acceptation de ce qui vient. Quoi.
1: Ouais.
2: Oh là là, c'est.
1: Et donc les dessins, oui, de Jean-Michel Follon, ce belge.
2: Ce bonshomme qui s'envolait comme ça.
1: Ouais.
2: Oh, magnifique. J'ouvre le spectacle en parlant de Follon.
1: Ah
2: ouais. Non, c'est rigolo. C'est les souvenirs générationnels.
1: Ouais.
2: Si vous êtes né dans les années 80, vous vous dites, mais qu'est-ce qu'elles font? De quoi parle-t-elle? Donc on vous envoie googler.
1: C'est ça. Mais ça, c'est très beau. Alors dans un autre style, mais très emblématique, vous avez choisi Live and Let Die, McCartney et Wings, et le générique de L'Heure de Vérité.
2: Ça, c'est un immense souvenir pour moi.
1: Ah ouais?
2: Ah, je regarde ça, je suis dans les Landes, je suis une jeune fille, je vois le pouvoir.
1: Ouais.
2: Cet indicatif, il donne, c'est important, c'est grave, il se passe quelque chose, quelqu'un va dire quelque chose et tout. Et tu vois que des mecs, d'ailleurs.
1: Oui, c'est vrai.
2: Qui reçoivent que des mecs. Et tu dis, waouh, c'est tout. Et là, je découvre mon idole, Alain Duhamel, et je me dis, oh, je vais faire comme lui. Voilà.
1: Bisous, Alain. Six Feet Under,
2: bisous
1: encore
2: Alain,
1: dans un autre style.
2: C'est pas trop son truc, bisous Alain. C'est pas trop. Ah ouais, voilà. Ça alors.
1: Générique de série, Six Feet Under.
2: Extraordinaire.
1: Ah ouais.
2: Cette musique est géniale. Hein.
1: J'avais oublié la musique, je me souvenais très bien de la série, là, cette famille de croque-morts dont on suit les aventures. Mais la musique est folle. Là, ça commence.
2: Et c'est remarquablement monté, ce générique. Et il y a un moment, il y a une roue d'un chariot du croque-mort qui pivote juste sur un accord.
1: Ouais.
2: Mais alors, ça nous fascinait. Je regardais ça avec Pierre, mon mari. On était vraiment, c'est une des premières séries.
1: Oui, les premières belles
2: Donc,
1: séries.
2: Avant, on s'était tapé 24 heures, on mettait des réveils pour.
1: Ouais.
2: Complètement fou. Mais ça, Six Feet Under, c'est un très très bon souvenir.
1: Et puis, puisqu'on est dans les souvenirs musicaux mêlés à la télé, il y a évidemment les JO Paris 2024. Et vous aviez envie de réentendre Parade,
2: magnifique,
1: composée par Victor Lemann. Vous les avez regardés à la télé, ces JO?
2: J'ai tout regardé. J'étais un petit bout à Paris,
1: ouais,
2: et où je vis, puis là, en vacances, donc en France. Mais ça a été un moment tellement extraordinaire, mais tellement extraordinaire, ces JO. J'oublierai jamais ça de ma vie. J'ai trop aimé. À chaque fois qu'on entendait cette musique, on était émus, fiers, heureux. C'est fou de pouvoir... Alors, bien sûr, c'est pas uniquement le compositeur, c'est tout ce qui se passait. Mais comment...
1: Mais il a capté quelque chose, quand même, hein.
2: Symbolise, ouais, et ramène immédiatement. Enfin, c'est la Madeleine de Proust, quoi. Vous entendez les premières notes et vous êtes dans l'état dans lequel vous étiez à chaque fois que Léon Marchand gagnait, quoi.
1: Alors... Victor Lemann et l'orchestre de Radio France.
2: Magnifique, beauté, beauté.
1: C'est parti pour la parade.

0: Ah, voilà, franchement, on chante en studio avec Maïtena.
1: Mais ouais, mais on est de nouveau à Versailles avec les chevaux.
0: Mais oui.
1: On est au skate, on est le TRX, là, les vélos.
0: C'est fou.
1: Enfin, vraiment, merci Victor et bravo.
0: Bravo.
1: On adore.
0: Parade Victor Lemann. Alors, ça manquait un peu de figure féminine là depuis le début de l'émission. Évidemment, il y a des femmes et pas les moindres.
1: Je ne suis pas d'accord, car Bourvil est une figure féminine.
0: Ah, quand il chante La Tendresse, oui, c'est vrai.
1: Ouais, c'est une grosse figure féminine. Je fais un coming out.
0: Un coming out de Bourvil. Bette Midler dans The Rose. Alors, on n'est jamais trop loin de l'image avec vous, Maïtena, puisque là, bah, c'est la bande originale d'un film qui raconte la vie de Janis Joplin, mais sans la nommer, j'imagine, pour des histoires de droit. C'est le film qui vous a marqué avant la chanson.
1: C'est pas le premier film que j'ai vu, mais c'est le premier film avec des acteurs. J'avais été voir les Disney avant,
0: ouais.
1: Mais mon frère aîné Pierre m'emmène un jour à Paris au cinéma. Et on arrive en retard à la séance. Tout est une histoire extraordinaire. On arrive en retard à la séance et donc on regarde les trois quarts du film. Et ensuite, à la fin, je me lève et il me dit « Assieds-toi ». Et il me dit, je dis qu'est-ce qu'on fait? Il me dit, on va regarder le début. Donc on a attendu et on a regardé le début. Et donc je l'ai vu deux fois parce qu'on est resté.
0: Ouais.
1: Et j'étais fascinée par cette femme qui monte sur scène et qui chante cette chanson tellement belle.
0: The Rose.
1: C'est tellement beau, tellement extraordinaire.
0: Vous en avez croisé des rockeuses, notamment parce que vous êtes marraine de Solidarité Sida et donc de Solidays. Alors des festivals, des filles sur scène qui mouillent le maillot et elles vous touchent. Vous devinez la difficulté d'être une femme dans le rock, vous qu'une femme de télé.
1: Je suis surtout très fascinée. Elles parlent un langage. Les musiciens ont accès à un langage que moi je n'ai pas et je trouve ça extraordinaire en fait de pouvoir. C'est comme les peintres, enfin tous les artistes qui peuvent exprimer. Après, j'ai eu la chance de voir Céline Dion en concert.
0: Alors,
1: c'est vraiment quand on dit les superstars, j'ai compris. Je vois bien ce que c'est que une superstar, mais là, je l'ai vue.
0: Ouais.
1: C'est fou, c'est complètement
0: presque
1: fou.
0: Presque pas humain.
1: Ah non, c'est pas humain.
0: Ouais.
1: Non, c'est pas humain. Elle est extraordinaire. Elle est d'airain, cette fille.
0: Ouais.
1: J'ai jamais vu ça. Enfin, c'est vraiment très, très impressionnant. Très, très impressionnant.
0: Laissez-vous embarquer par la voix de Bette Midler. The Rose, c'est le nom du film, c'est aussi le nom de la chanson. Et donc, oui, vous avez le droit de penser très fort à Janis Joplin, évidemment. C'est un petit peu le but du jeu et c'est choisi pour vous. Par notre invité, Maïtena Viravin. On est ensemble jusqu'à 20h sur votre radio ici.

0: c'est vrai.
1: Merci Maïtena. Hope Nudler, The Rose, ça donne évidemment envie de revoir le film et ça donne envie de vous faire un gros bisou. Merci d'avoir choisi cette belle chanson. Alors dans la suite de Décibels, ce soir, je vous le rappelle, programmé par notre invité Maïtena Birabin, vous avez rendez-vous avec un duo qui se plaît puis qui se largue, tout ça sur un frigo, et l'occasion de briller pour celles et ceux qui ont fait allemand en LV2. Restez dans le coin, Décibels revient.

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1: Notre invité, Maïtena Birabin, passeuse de culture tous les jours sur France Inter, la Franche Culture. Donc du lundi au vendredi de 11h à 12h30, Maïtena, dans cette nouvelle émission, vous accueillez toutes celles et tous ceux qui incarnent, qui fabriquent ou qui font la promotion de l'art, de la culture en général.
2: C'est vrai, et nos invités sont très importants, mais d'abord et avant tout, mon équipe.
1: Ah oui,
2: Raphaël Bayot, qui est extraordinaire. Xavier Luerper, que vous connaissez déjà.
1: Monsieur Siri.
2: Voilà, ouais. Si vous écoutiez Le Masque ou la Plume, cinéma plus largement. Daniel Morin, pilier de France Inter, un bout de la croix. Voilà, je suis très fan. Et on est avec de la Gen Z, parce que on est en train de basculer du côté des anciens, pour ne pas dire les vieux cons. Donc
1: vous avez ramené un petit peu de jeunes.
2: Ça nous challenge, parce que c'est pas facile de s'entendre avec eux. Donc c'est très intéressant. Et puis chaque jour de la semaine, on a un membre de l'équipe qui tourne, dont Christophe Comte, que j'ai salué et que je suis tellement contente. J'en parle puisqu'il est évidemment musique.
1: Ah oui, il vient de temps en temps dans Décibel. Oui, pour nous parler.
2: Tellement formidable.
1: Ah, c'est génial. Franche Culture tous les jours à 11h. Et si c'est l'heure de piscine, les amis, il y a les podcasts sur l'appli Radio France, évidemment. Maïtena Birabin a choisi pour nous une chanson d'amour, une chanson de couple, une chanson de rupture, une chanson totale. Benjamin Biolay, Jeanne Chéral, Brandt Rhapsody.
2: Ouais, j'adore.
1: C'est quelque chose, ça.
2: C'est hyper talentueux ce qu'ils ont fait.
1: Ouais.
2: Enfin, tout est là. Je pense que tous on se reconnaît, tous on s'identifie. Ils l'ont fait en plus en deux parties, puisque c'est encore pire quand ils se retrouvent quelques années plus tard. C'est vraiment, mais c'est très fort d'arriver à faire comme ça. C'est un rythme en fait. Ouais. C'est même plus qu'une mélodie, c'est un rythme qu'ils ont et qui raconte un couple qui se rencontre et ce qu'on peut devenir parfois. C'est fascinant, il me fascine, vraiment.
1: Ils sont tous les deux super talentueux et aussi super intelligents. Et ce concept, quoi, en fait, on va vous raconter l'histoire de leur amour juste en lisant

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1: Sur un frigo, ouais. C'est extraordinaire.
2: C'est incroyable, ouais. Et ça s'appelle Brandt Rhapsody. Alors, c'est un grand moment.
1: Ouais.
2: Plongez dedans. À un moment, peut-être vous allez vous reconnaître.
1: Reconnaissez-vous, ouais, c'est ça. Brillez, brillez.

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2: C'est extraordinaire.
3: Incroyable cette chanson. La fin me glace à chaque fois.
2: Ah oui, oui, mais c'est on l'a vécu cette histoire. Ouais. On l'a tous vécu, on va tous la vivre, c'est normal. Et mais c'est fabuleux d'arriver par quelques mots et une rythmique à raconter tout ça à deux. Ils sont très talentueux tous les deux.
3: Très très fort. Et comme vous le disait Maïtena tout à l'heure, il y a la suite de leurs aventures sur le dernier album de Jeanne Chéral, qui s'appelle Jeanne tout simplement, et ça s'appelle Faut plus qu'on se revoie. Ouais. Parce qu'ils se sont revus et croyez-moi que...
2: Ils ont remis le couvert, comme on dit.
3: C'est vrai, et pas qu'une fois, et pas qu'un peu.
2: Quel talent aussi Jeanne, hein. Quel talent Jeanne Chéral.
3: Puis la lumière. Ouais. Encore une fois, la transmission, elle passe. C'est-à-dire que Jeanne Chéral, elle s'était attelée à un moment à reprendre tout un album de chansons amoureuses. Oui. Et voilà, on aime ça aussi, cette belle continuité. Alors, il y a des femmes qui sont exceptionnelles, comme Jeanne Chéral. Il y en a qui sont exceptionnelles et beaucoup trop. Beaucoup. Elles sont beaucoup.
2: Jamais les femmes ne sont trop.
3: Alors,
2: Emily.
3: Question.
2: Jamais.
3: Nina Hagen, est-elle trop quand même de temps en temps ou pas?
2: Elle est complètement à sa place.
3: Ah ouais.
2: Elle nous rappelle qu'il faut qu'on se bouge un tout petit peu.
3: Ouais.
2: C'est comme Madonna, c'est comme. Voilà, c'est des femmes qui vont loin, très loin.
3: Elles percutent. Hein.
2: Mais elles ont le droit en fait. Elles ont même, je veux dire, je pense qu'elles ont même le devoir. Et elles le font pour nous toutes qui pouvons rester bien planquées tranquilles, alors qu'elles, elles font bouger le machin, quoi. Donc, franchement, moi, quand j'ai découvert Nina Hagen, donc j'étais vraiment jeune, j'étais avoir 12-13 ans.
3: Savoir qu'une femme comme ça existe, ça vous a fait quoi?
2: Je me suis dit que c'était possible d'être libre.
3: Ouais.
2: C'est ça que je me suis dit. Quand on voit Nina Hagen, on se dit, ok, la liberté c'est possible. On peut juger ça de très mauvais goût, etc. J'ai pas de problème, je peux le concevoir, mais n'empêche qu'elle est libre. Et ça... c'est quand même assez bluffant. Vous savez, un jour, je le raconte souvent cette histoire, mais c'est tellement vrai. Rhys, qui dirige la publication de Charlie Hebdo, m'a dit un jour, la liberté, c'est pas confortable. Et ben voilà, Nina Hagen, elle est pas confortable.
3: Et comme j'ai fait allemand LV2, je prends mon meilleur accent pour vous annoncer la chanson.
2: Auf Deutsch sprechen.
3: Oh, sehr gut, Maïtena. Alors, c'est
2: Du hast den Farbfilm vergessen.
3: Wunderbar. On écoute Nina Hagen sur votre radio.
2: Die Nina.
3: Ja.

0: ça n'a pas super bien vieilli, on va pas se mentir. Non mais Nina, vraiment.
1: On l'adore en tout cas, et c'est un bonheur de l'écouter. C'est sans doute la première fois que cette chanson passe sur ici.
0: Eh bien, j'en suis ravie.
1: Voilà,
0: car
1: Maïtena.
0: Ça mérite.
1: Maïtena casse les codes. Nina Hagen, puisqu'on y est, tiens, alors, vous êtes bilingue allemand, vous chantez. On a dit tout à l'heure, c'est difficile de décrire Mesdames en vrai qui part en tournée, mais on va quand même essayer de décrire Maïtena. À quoi on peut s'attendre si on va vous voir avec votre bande? Alors bon, ce soir à Lyon, le 4 octobre à Lille, le 11 octobre à Paris, le 14 à Toulouse, le 15 à Bordeaux ou encore le 4 novembre à Nancy.
0: Ben, vous allez voir des femmes qui racontent leur parcours de femme et les avantages qu'il y a à vieillir. Et dans chacune d'entre nous, on est 7 sur scène à prendre la parole, et à raconter sous un angle précis. Alors ça peut être la rédactrice en chef du Média va parler des addictions, elle a été toxicomane pendant des années. Sonia Dubois va parler du poids qui nous concerne toutes, qu'on soit trop mince, trop grosse, juste parfaite.
2: Trop quelque chose, de toute façon.
0: C'est tout ça dure des mois-là. Voilà. Alexandra Kruk, mon associée, parle de s'autoriser à avoir plein de premières fois après 50 ans, parce qu'on a l'impression que c'est fini pour nous la vie. Non, ça commence. Enfin, l'autre moitié de la vie commence.
1: La suite.
0: Moi, je vous parle de trouver notre place et du corps qui change. Enfin bref, il y a plein d'angles où c'est raconté. C'est pas une TEDx, hein. Ou alors, si c'est une TEDx, on a mis quand même une pub dans le cul, parce que sinon, on va s'ennuyer. C'est pas du tout l'idée.
1: Ouais.
0: Et donc, c'est vraiment sept femmes ensemble qui écoutent et qui parlent de vous. Et pour avoir fait la première, vraiment, les femmes le disaient, elles se retrouvent dans chacune d'entre nous. Et puis, il y a Viviane qui est avec nous, mademoiselle Viviane, qui est une effeuilleuse.
1: Ah oui.
0: Elle a 52 ans. Elle se fout à poil, vraiment, et elle nous explique pourquoi. Elle fait le numéro, et après, elle nous raconte ce qu'elle met là-dedans. Et je vous assure, même ça, qui est très loin de... J'ai pas l'habitude de me mettre à poil, voilà. Même ça, ça nous parle, et on se dit, mais oui, en fait, ça parle de moi.
1: Ça s'appelle Mesdames en vrai et c'est en tournée, les amis, absolument partout en France, pour le moment jusqu'au mois de novembre. Oui. Mais quelque chose me dit qu'il y en aura d'autres. À tout de suite.

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1: Notre invité Maïtena Birabin, reine des réseaux sociaux, hein, mesdames. Ah bah oui, 1,3 million d'abonnés en 2 ans d'existence.
2: 1,4 million. On a passé 1,4 million, ouais.
1: Bravo.
2: Ouais, ouais. Ce qui est, merci beaucoup. Ce qui est assez formidable, c'est que tous les jours, on gagne des abonnés. Tous les jours depuis qu'on a lancé. Donc, ça fait 2 ans et demi. Chaque jour, il y a des abonnés qui arrivent.
1: Oh, j'ai une question. Je suis trop contente. Je sais pas si vous avez la réponse en statistique. Est-ce qu'il y a beaucoup d'hommes qui s'abonnent,
2: oui,
1: à mesdames?
2: Bien sûr, il y en a plus
1: bien,
2: en plus. On a commencé, on était à 3%.
1: Ouais.
2: Et on arrive autour de 8%, là.
1: C'est bien, messieurs. Ouais, ouais. Ah, ça fait plaisir. Vous allez apprendre plein de trucs.
2: Bah, ça les concerne, bien sûr. Ouais. Ils sont curieux. Les hommes ont beaucoup de tendresse et d'amour à l'endroit de leur femme. On n'est pas que nous ne sommes pas, d'ailleurs, chez mesdames, un clan face à un autre.
1: Ouais.
2: Et MeToo a ouvert pas mal les yeux de tout le monde. Mm-mm. Et donc, il y a un peu plus, peut-être, de considération et de prise de conscience de l'état des lieux quand même, qui est à leur déficit largement. Donc et pourtant tous ne sont pas des abrutis congénitaux.
1: Oui,
2: donc beaucoup se bougent pour essayer de comprendre.
1: Alors, si vous avez envie de découvrir mesdames, si c'est pas encore fait, il y a le compte Instagram et puis il y a le site sur lequel toutes les interviews.
2: On est sur YouTube, on a un site qui s'appelle Mesdames, on est sur TikTok, on est sur Facebook et on est sur Insta.
1: Vous êtes trop forte, mesdames.
2: Ouais.
1: Et en tournée, ça, je vous en ai déjà parlé. Allez, là, c'est même pas une voix, c'est presque la voix, Maïtena. On n'a pas encore parlé de musique classique, mais Maria Callas, c'est même plus de la musique classique, c'est la musique, quoi.
2: Bah, moi, je suis pas quelqu'un qui regrette, mais j'aurais vraiment aimé avoir les capacités physiques de pouvoir faire, de pouvoir être une chanteuse d'opéra, parce que je pense que ceux qui font de l'opéra vivent 1000 vies en une, presque plus que les acteurs, en fait. Et parce qu'en plus, il y a la dimension musicale qui m'est complètement étrangère. Et la Callas, c'est pas tellement moi qui le dis, je veux dire, elle déchire le cœur, quoi.
1: Ouais. On ne comprend pas ce qu'elle dit, mais on comprend que ça nous fait des émotions, quoi.
2: C'est sidérant ce qu'elle fait avec juste sa voix, quoi. C'est une puissance incroyable.
1: Alors, on part grâce à Maïtena Birabin à la Scala de Milan. Écoutez, Maria Callas qui joue Norma, Casta, Diva.

0: grâce. Moment suspendu à la Scala de Milan. On y était bien quand même, grâce à Maïté Nabil.
1: Moi, dans ma baignoire, tout, n'importe quand. Hein.
0: C'est vrai.
1: À la Scala, dans ma baignoire, n'importe. Hein, c'est fabuleux.
0: Alors, il nous reste une petite minute à passer ensemble avant d'écouter la dernière chanson de l'émission, c'est Les Anglais de Coldplay, parce que c'est trop cool, Fix You. Mais je voulais savoir, Maïtena, qu'est-ce que je peux vous souhaiter pour la suite? On a parlé de votre émission de radio.
1: Oh, écoutez, j'ai tellement de chance. Non, franchement, j'ai tellement de chance.
0: Tant pis, je suis la fée clochette. Demandez-moi un truc, on va le faire.
1: Écoutez, j'ai la joie avec France Culture, j'ai le politique avec Mesdames.
0: Ouais.
1: Du temps.
0: Ah ouais, des journées de 27 heures
1: du
0: peut-être.
1: Temps, un peu de temps.
0: Voilà. Bah, merci beaucoup d'être venu nous voir, Maïtena. On termine donc avec du rock anglais.
1: Je peux vous dire pourquoi j'ai choisi ça. C'est dans un documentaire sur une chorale,
0: ouais,
1: qui est aux États-Unis, qui n'est que avec des personnes très âgées.
0: Ouais.
1: Que des personnes très âgées. Et donc, tous les ans, pour pas dire tous les trois mois, il y a un des membres qui meurt.
0: Oh.
1: Parce qu'ils sont, ils sont, ouais, très vieux,
0: ils sont très vieux,
1: ils sont malades parfois, etc. Et dans ce documentaire, c'est une chorale qui fait une tournée. Et ils ont prévu de faire une tournée, en plus outre-Atlantique. Et il y a deux potes, ils sont très proches, mais il y en a un des deux qui a un problème de respiratoire très fort. Et il va mourir avant la tournée. Et le duo qu'ils devaient chanter tous les deux va devenir un solo. Et ce qu'ils chantent, c'est Fix You. Et c'est magnifique.
0: Te réparer, te soigner. C'est la chanson de Coldplay. Alors, on n'aura pas été dans la joie, dans les sardines ce soir, mais non, on a écouté que des belles choses avec vous.
1: Bah, écoutez, je préfère que ce soit beau que gay. Voilà, c'est pour ça, doit être la leçon. Même si j'adore la joie, je ne sais pas pourquoi, mais voilà.
0: Merci, Maïté.
1: Merci à vous.
0: Merci. Oui.

0: You, Coldplay. Et pendant qu'on écoutait la chanson, on a retrouvé la référence du documentaire dont vous parlez, Maïtena Birabin, cette chorale de personnes âgées, moyenne d'âge 81 ans, et leurs aventures. Le film s'appelle I Feel Good en français, ou bien Young at Heart en anglais, et ça date de 2008. Allez, Décibels, c'est terminé pour ce soir. Merci à l'équipe de l'émission. Il y avait Emma Quenardel à la technique, Iris Guitoni à la réalisation. Il y avait également Mélodie Chaïb à la programmation des invités et Thomas Demolle pour la délégation de la musique. Demain, dans Décibels, à 19h, vos chansons préférées. Mais oui, c'est l'émission des auditrices et des auditeurs.
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3: Eh oui, bonjour, merci d'avoir choisi votre radio ici. C'est Willy vient déjeuner chez vous, numéro 1091.
4: Oh là là,
3: ça filoche. Hein. Bonjour la tribu.
4: Bonjour.
3: Alors, qui est là aujourd'hui? J'ai deux pêcheurs à côté de moi. Des pêcheurs, mais pas à la pêche à la ligne. Oh là là, non, Nicolas Malabeuf, tout au fond de la télé. Bonjour mon bon Nicolas.
4: Bonjour Willy, bonjour tout le monde.
3: Amen. Et Fabien Emo, notre geek. Bonjour mon Fabineux.
5: Bonjour Willy, bonjour
3: et
5: à tous.
3: Et bienvenue.
4: Bonjour mon père.
3: Bonjour, bonjour ma mère. J'espère que vous avez passé une bonne semaine. Oh. Ah, merci encore au public qui est venu nombreux la semaine dernière pour la reprise du One Man Show. Heureux à Fermin Merlebach.
4: Et à Troyes aussi.
3: Et à Troyes. On a encore été très bien reçus. Oh là là là. Oui. Merci infiniment. En octobre, on va aller jouer à Lyon et à Toulouse. Toutes les infos sur willy-rovelli.com. Voilà, en attendant, c'est reparti pour un nouveau numéro de votre talk show. Pas comme les autres. On apprend avec nos invités. On se détend avec nos chroniques. Et bien sûr, on prend le temps d'en discuter avec vous car vous faites partie de cette tribu. Alors vite, notez bien les dossiers du jour. Dans un instant, Abemus Papam. Pendant quelques jours, la France a son pape. Mmh. Léon XIV est à Paris actuellement. Il sera demain à Lourdes et lundi à Metz. Pourquoi? Que vient-il faire en France? Comment s'organise un voyage papal? Est-ce qu'il y a l'ABS, un autoradio et un Saint-Siège chauffant dans la Papa Mobile? On en parle dans une minute. Et à 12h30, la tendance du moment, y aura-t-il une pénurie de pommes de terre en France?
4: Autre chose, hein, c'est deux sujets différents.
3: Mais là, oui, mais là, c'est très sérieux. Imagine, on manque de patates.
5: Comment faire les raclettes?
3: Il paraît que la récolte n'est pas bonne à cause de la canicule. Ouais. Les frites vont disparaître.
5: Oh non, non.
3: Et pourquoi sommes-nous un pays gros consommateur de chips, la patate, dans tous ces états? Eh bien, on en parle dans 20 minutes. Et bien sûr, on parle de tout cela ensemble. C'est la nouveauté de cette rentrée, vous le savez, depuis début septembre, entre 13h et 13h30, le samedi.
4: C'est Youpi la vie.
3: Alors, Fabien Emo, c'est quoi le principe de Youpi la vie?
5: Eh bien, en fait, c'est la libre antenne. Nos auditeurs ont la parole, ils appellent, ils parlent de ce qu'ils veulent. Donc, par exemple, les dossiers du jour, du pape, de la patate.
3: Qu'est-ce qui vous a rendu, pas tout en même temps, pas la même chose.
5: Le pape aime peut-être patate.
3: On ne sait pas. Voilà.
5: Qu'est-ce qui vous a rendu heureux cette semaine? Eh bien, appelez-nous.
3: Voilà, voilà. Vous nous appelez pour ce que vous voulez. Une demi-heure rien que pour vous. Entre 13h et 13h30, notez bien le numéro 0810 055 056. Le voyage du pape, le prix du légume. Si vous voulez juste nous faire un petit coucou, c'est possible aussi. Et puis, vous repartirez avec quoi?
4: Eh bien, on vous offre carrément vos prochaines vacances. 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
3: 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Il y a Thomas. Il vient d'arriver, Thomas. C'est un petit nouveau. Il y a Thomas qui vous attend standard. Il est tout jeune, tout nouveau. Faites-le bosser, les jeunes feignasses. 0810, 055, 056.
5: Et le même numéro pour le groupe WhatsApp. Vous pouvez réagir, 0810 055 056, les messages, les vocaux, tout arrive dans notre studio.
3: Voilà, si vous avez compris un truc au sommaire, parce qu'on a donné 250 000 infos, je suis déjà épuisé.
5: Ah, moi je suis fatigué. Je suis
3: On a tout dit, allez, on démarre.
5: C'est l'heure de la
3: séance. Ah oui, là.
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3: Allez, ouvrons notre premier dossier. Bonjour Samuel Pruvot.
6: Bonjour.
3: Bienvenue ici, mon cher Samuel. Vous êtes l'auteur du livre Léon XIV, l'apôtre de la paix, aux éditions Salvator. Alors, première question, est-ce que vous êtes surpris par l'engouement là, suscité par le venu du pape Léon XIV? Il y a du monde partout, on l'a vu hier, hein. C'est incroyable, une espèce de joie dans toutes les rues de Paris, même au Stade de France hier soir. Comment est-ce que vous expliquez ça? Est-ce que vous êtes surpris, mon cher Samuel?
6: Oui, vous avez raison de cette remarque. En fait, pour reprendre l'expression de votre chroniqueur tout à l'heure, on a l'impression que ces jeunes, ils ont vraiment la patate. Hein. Et c'était pas du tout prévu. Ouais. C'était pas du tout prévu. Pourquoi? Parce que Léon XIV, objectivement, c'est un homme qui est assez discret, presque timide, très intériorisé. Et on se dit, ça va objectivement pas matcher avec cette génération qui passe son temps sur les réseaux sociaux, qui, au bout d'une minute, va zapper en disant « Non, mais papy, il faut changer ». Il passe à autre chose. Et finalement, il y a une alchimie qui marche. Et donc, moi, comme journaliste, je pense qu'il faut avoir déjà la simplicité et l'humilité de constater que ça marche chimiquement. Et après, il faut expliquer peut-être pourquoi. Oui. Alors, hier soir, au Stade de France, j'ai essayé d'interroger à la fois les jeunes et puis quelques aînés qui étaient quand même là pour essayer de comprendre pourquoi il y avait cette alchimie. Et il y a quelque chose de convergent qui m'a convaincu, qui me semble une explication rationnelle. C'est pour cette fameuse génération Z qui a quand même manger entre guillemets malheureusement ce Covid toxique qui se mange l'intelligence artificielle avec toute l'angoisse que ça peut générer. Finalement, cette génération a besoin de quelque chose de solide et une parole qui ne change pas toutes les minutes. Parce que du point de vue social et politique, nos responsables politiques, justement, ils sont doués, mais ils sont doués pour changer
3: de costume toutes les minutes.
6: Ils ont peut-être, ils ont peut-être le moyen de changer de costume toutes les minutes, mais lui, le pape, lui, il n'a pas trop de moyens, sinon celui de garder son costume blanc. Et finalement, l'un d'entre eux me disait, c'est marrant, mais finalement, depuis 2000 ans, l'Église n'a pas changé de discours. Et c'est vrai, finalement. Et c'est ça qui plaît paradoxalement aux jeunes, c'est qu'avec Léon XIV, ils se disent, il ne va pas nous raconter de blagues. Ouais. Il va nous parler des évangiles, il va nous parler de Jésus, il va nous parler de la rédemption, et il ne va pas essayer de faire un show pour dire, c'est moi Léon le meilleur, je suis plus costaud que Trump. Non, il fait son job de pape.
3: Et Samuel, à votre avis, pourquoi est-ce qu'il a choisi de venir en France? Pourquoi il est ici, ce week-end?
6: Alors, il y a au moins deux raisons. Alors, il y a une raison très perso, c'est que cet homme a une ascendance qui va partout dans le monde, son arbre généalogique, mais il a aussi quand même du sang français qui coule dans ses veines. Imaginez que son... Non mais c'est dingue que son père, il a fait les plages du débarquement quand même, c'est pas nul. Et puis sa grand-mère, elle venait du Havre.
4: Suzanne.
6: et l'autre raison, c'est une raison un peu publique et politique. Le précédent pape, il était super aussi, le pape François, mais en revanche, lui, Paris, Notre-Dame de Paris, tout ça, c'était pas son truc. Son truc, c'était les périphéries. Alors, c'est le centre de la chrétienté, la France, fille aînée de l'Église, c'était pas son truc. Il laissait ça à son successeur. Et les Français, finalement, et les catholiques, depuis 2008, ça fait quand même beaucoup de temps, ils étaient frustrés en se disant, mais 18 ans, quand est-ce que ça fait une majorité, quand est-ce qu'ils vont venir, quand est-ce que le successeur du pape va venir officiellement chez nous? Et donc, la combinaison des deux, on a un Robert Prévost, qui a un nom français en plus, que son nom française, qui vient, qui a envie de venir, et puis la situation fait que la France a très très très très envie qu'ils viennent, les deux fait que la combinaison est super. Et en fait, il faut attendre que ça soit terminé. On est au milieu du guet. Mais sincèrement, il faut être malhonnête pour dire que ça marche pas. La messe n'a pas commencé. Ouais. La grand-messe n'a pas commencé.
3: Franchement, j'en ai même parlé hier, vous voyez, avec des gens qui sont pas catholiques, pas chrétiens, pas pratiquants, et qui se disent, il y a quand même un truc, quoi. Il y a une espèce de joie, d'espérance, de message d'amour. Franchement, un chef d'État qui peut réunir autant de gens, c'est le seul quand même.
6: Oui, alors il y a cet aspect qui pourrait paraître finalement pas très spirituel, etc., mais qui touche les Français. Moi, j'interrogeais comme journaliste un politologue, alors c'est pas un père de l'Église, c'est Stéphane Rosès, il était l'ancien patron du CSA, et je lui disais, mais c'est pas normal que ce chef d'État, il a même pas d'armée, il a pas de pognon, comment se fait-il qu'il est aussi audible?
3: Samuel, pas de pognon?
6: C'est pas le sien. Il a pas un gros salaire, en tout cas.
3: D'accord.
6: Moins que son homologue américain. Et il me dit, mais en fait, Samuel, c'est assez simple à comprendre. La plupart des paroles, justement, des hommes publics, malheureusement, sont décrédibilisées. Mmh. Et c'est très dommage parce que nous, tous les auditeurs et moi-même, et vous aussi, dans cette séquence présidentielle où généralement nos problèmes sont des problèmes existentiels. Mmh. La question, c'est pas simplement le prix du diesel, c'est une vraie question, mais c'est de savoir est-ce que dans 50 ans, dans 25 ans, il y aura toujours une France ? Et on nous donne des réponses qui sont pas à la hauteur des défis du temps. Et Stéphane Rosès me disait, avec cet homme-là, il ne parle pas directement de politique, mais il parle des questions profondes et existentielles. Et les gens se disent, enfin, quelqu'un de solide qui parle des problèmes qui nous taraudent au fond, en fait. Et ça, c'est aussi une des raisons pour lesquelles ça match entre Léon XIV et les Français, même s'ils ne vont pas à la messe le dimanche.
3: Bien sûr. Oui. Eh ben, merci beaucoup, mon cher Samuel. La messe, puisque vous parliez de la messe, c'est tout à l'heure. Donc à partir de 14h, c'est ça ?
4: C'est ça, 600 000 personnes sont attendues.
3: 600 000 personnes ont attendu sur les Champs-Élysées, puisqu'il sera à la Concorde, le pape Léon XIV, et puis demain à Lourdes et lundi à Metz. Voilà, merci beaucoup Samuel Pruvot, donc grand reporter au magazine Famille Chrétienne et auteur du livre Léon XIV, l'apôtre de la paix aux éditions Salvator. Merci beaucoup mon cher Samuel, passez un bon week-end.
5: Vous avez mis votre habit blanc, c'est un hommage.
3: Exactement,
5: vous êtes beau, hein.
3: Merci. Un petit enfant de cœur aujourd'hui.
5: Un enfant de cœur. Ouais,
3: on va parler de quoi dans un instant,
5: mon... Eh bien, on va parler du pape, le pape qui est connecté.
3: Oui, oui.
5: Et on va revenir aussi sur ce mini sandwich qui a fait le buzz cette semaine.
3: D'accord.
5: Je vous dis tout dans un instant.
3: Le mini sandwich et le pape dans un instant. Si vous voulez réagir là-dessus, n'hésitez pas. Hein, 0810 055 056. Est-ce qu'on en fait trop sur le pape? Pas assez? Qu'est-ce que vous pensez de sa venue? Eh bien, pour réagir là-dessus, on en parle à partir de 13h. En attendant, voici Zazie avec Larsen. Tiens, Larsen, c'est ça? Ça n'a pas marché. Non, ça n'a pas marché. Pour toi.

0: C'était Zazie, bien évidemment. Tu aimes Zazie, Fabien?
1: J'aime beaucoup Zazie.
0: Il faut vous expliquer cette petite blague, sinon les gens ne vont pas
1: comprendre.
0: Alors, donc, il y a quelques années, Johnny Hallyday
1: était invité
2: de Claire Chazal.
0: Alors après, la question de Claire, c'était quoi?
2: Quel est votre joueur préféré en équipe de France?
1: En 98, avec la Coupe du Monde 98.
0: Voilà, et Johnny avait répondu
1: j'aime beaucoup Zazie.
0: Voilà.
1: Je veux dire Zizou.
0: Voilà,
1: ça nous a fait
0: tout
1: rire.
0: Tout ça pour ça, voilà. Et bien ça nous fait rire 20 ans après, pour dire que nous,
1: compte,
0: franchement.
1: Non, mais nous, on reste sur une blague.
3: Je chez vous.
0: Une blague, elle nous fait 30 ans. Hein. Merci d'être avec nous, mes amis. Nous sommes en direct. On est toujours en direct. Il est midi 19. Merci d'être avec nous. Dans un instant, on va vous présenter un invité pas banal, parce qu'on aime vous présenter des invités pas banaux. Mais d'abord, lui aussi, il n'est pas banal. Ouais. Fabien est mon autre geek. Alors,
1: allez, c'est parti pour toute l'actu web de la semaine. On démarre avec la chaîne de boulangerie Marie Blachère. L'enseigne, vous aimez bien ça,
0: oui,
1: Marie Blachère. L'enseigne a bien fait rire les internautes car elle a sorti un nouveau sandwich. Enfin, pour être plus précis, elle a sorti un mini sandwich à 1,95€. Les photos ont fait le tour des réseaux sociaux cette semaine car c'est vraiment un sandwich rikiki. Ouais. En gros, c'est un quignon de pain avec une mini tranche de jambon à l'intérieur.
0: J'abuse.
1: Pour faire un vrai sandwich, il faudra en acheter 6. Bref, les internautes se sont fait plaisir sur les réseaux quand on a pu lire « Si tu manges deux bouchées, tu te bouffes les doigts ». Un autre a posté « C'est le seul sandwich que tu peux t'acheter après avoir fait le plein de gasoil ». Ça, c'est pas faux. Et l'internaute Eric du 92 a écrit « Comme je le dis souvent, ce n'est pas la taille qui compte ».
0: Voilà, c'est tout à fait vrai.
1: C'est une phrase que je dis
0: alors
1: également.
0: Je confirme, là, le dernier, je confirme.
1: Voilà. Bref, pour faire oublier ce bad buzz, Marie Blachère a du pain sur la planche. Toujours dans l'actu web, le sujet le plus commenté depuis hier, l'arrivée du pape en France.
0: C'est bien ça.
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2: On chantait hier.
0: Toi, tu l'as vu hier, Nico, le pape.
2: J'étais à 5 mètres du pape.
0: Il t'a béni,
2: J'ai senti le pape.
0: Ah, c'est vrai.
1: Alors, ils sont bons.
2: Très, très bon.
1: Comment ne pas te louer, la chanson préférée des agences immobilières, bien évidemment. Alors, j'ai lu plusieurs articles cette semaine affirmant que le pape Léon XIV était très connecté. Oui. Il a une montre connectée à la marque
0: connecté
1: à la pomme.
0: À Dieu, peut-être.
1: Oui. Il cumule plus de 14 millions d'abonnés sur Instagram et les comptes officiels pontificaux sur X, anciennement Twitter, totalisent plus de 52 millions de followers. Et avant d'être pape, il avait tweeté au moins 400 fois, voilà, très actif. Il a même donné son avis concernant l'intelligence artificielle, je cite, « L'IA est une aide précieuse qui doit rester sous contrôle humain ». Voilà, donc il n'est pas contre l'intelligence.
0: Le pape, il a raison.
1: Ah non, mais voilà, bravo Léon. Il est tellement connecté qu'il existe une application pour le suivre en direct, là, durant sa venue en France. L'application s'appelle « Visite du pape Léon XIV », voilà, tout simplement.
2: Il a une puce, c'est quoi?
1: Sur cette appli, vous retrouvez donc des vidéos en direct, des prières et le programme de ses visites à Paris. Paris, Metz et Lourdes. Le pape est un geek, donc ne l'appelez plus Léon XIV, mais Léon XIV Pro Max, comme un iPhone, c'est pareil. Passons maintenant au concon de la semaine.
2: C'est pas le pape.
0: Non.
1: Alors écoutez-moi bien. À Toulouse, un homme en fauteuil roulant a été surpris en train de voler dans un magasin et a pris la fuite en courant. Je peux vous dire que ça a surpris le vigile. Alors ça, rien ne va dans cette info. Hein. Alors le voleur a été retrouvé quelques minutes plus tard, donc un arrêt de bus, sans canne ni fauteuil. Il était debout, il attendait son bus tranquille. C'est ce qui s'appelle un miracle. Oui, la visite du pape porte déjà ses fruits.
0: Eh bien, voilà, bravo à ce voleur. C'est bien de voler. Continue à voler. Merci beaucoup, mon bon. Toi, tu pape, tu t'en fous, toi.
1: Mais il y a trop de monde. Tout ça, j'aime pas le voler.
0: Non,
1: mais
2: il est bougon, il est aigri.
1: Je voulais pas voir Céline Dion parce qu'il y a trop de monde, le pape, il y a trop de monde. Je veux de chez moi tout seul.
0: Moi, t'es bien chez toi. Hein,
1: laissez-moi
0: avec tranquille.
1: Avec mes bagnoles.
0: Ah, tu vas voir, une fois que ta meuf et son gamin vont être partis, tu vas être bien.
1: Déjà parti.
0: Merci beaucoup.
1: Pas de rien, je reste.
0: Oui, reste. On n'est pas trop là, les deux, ça va?
1: Non.
0: Je merde pas trop.
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0: Allez, comme promis, place à la personne pas banale du samedi. Bonjour, Jonathan Levray.
5: Bonjour.
0: Bonjour mon cher Jonathan, bienvenue ici. Alors vous êtes de Soisy-sur-École, c'est dans l'Essonne, c'est ça?
5: Ouais, c'est ça.
0: Ouais, c'est ça. Et alors demain, on pourra vous encourager à Rouen, en Normandie.
1: C'est chez moi.
0: Pourquoi? Qu'est-ce que vous allez faire à Rouen demain et qu'est-ce que vous allez faire surtout ces 10 prochains mois, mon cher Jonathan?
5: Alors je vais démarrer un défi en poussant ma fille dans un fauteuil roulant sur 10 marathons, un par mois à partir de demain.
0: Voilà, donc vous allez courir 10 marathons en 10 mois, donc pas seulement pour le plaisir de la course mon cher Jonathan, mais donc vous le faites pour votre fille Lou, c'est ça?
5: Oui c'est ça,
0: alors,
5: elle est atteinte d'une maladie rare.
0: Ouais.
5: Et donc on fait de la recherche, enfin pas nous, hein, mais des chercheurs font de la recherche, mais ils ont besoin de sous. Mmh. Et donc pour faire un peu de bruit et connaître la maladie, je cours parce que j'adore ça, je fais souvent des marathons, et là j'ai décidé de le faire avec ma fille qui sera dans un hippocampe de course, donc c'est un fauteuil, et je vais courir un marathon à peu près tous les 4 semaines pour faire voir la maladie. Quoi,
0: vous pouvez nous dire c'est quoi cette maladie alors justement ?
5: Alors elle a le syndrome de Leigh. Alors c'est une maladie qui l'empêche au quotidien de ses musculaires, hein, donc le cerveau envoie les informations dans le désordre, donc elle a beaucoup de mal pour marcher, courir, écrire, et puis dans un deuxième temps la maladie va faire des poussées et là elle va perdre l'usage de ses muscles, de ses bras, tout ça, jusqu'aux organes vitaux. Et là, si ça va jusqu'à là et qu'on n'arrive pas à arrêter la poussée, malheureusement, l'enfant décède. Ce qui est arrivé à mon premier enfant, une dizaine. Voilà. Exactement.
0: À Hugo, qui est décédé, qui est décédé à l'âge de 6 ans et qui avait donc le syndrome de Leigh, L-E-I-G-H. Voilà, je le dis si vous voulez faire des recherches et des dons là-dessus. Le but donc de ces 10 marathons, c'est pour qu'on parle de cette maladie, parce que c'est quoi, on n'en parle pas assez, la recherche avance, hein. Vous avez créé une association, donc ça avance quand même, hein.
5: Exactement, ça avance, et puis Lou a été ambassadrice du Téléthon il y a quelques années.
0: C'est ça.
5: Donc il y a des chercheurs qui sont là, ça avance jamais assez vite de toute façon, mais c'est vrai que les chercheurs ont toujours besoin de sous. Et ma foi, nous, on fait tout ce qu'on peut en tant que parents pour trouver des solutions. Et donc, c'est vrai qu'on s'est, dans notre défi, on est parti sur l'idée d'essayer de récolter à chaque marathon 10 000 euros pour essayer d'avoir une somme de 100 000 pour donner complètement, intégralement aux chercheurs pour qu'ils puissent avancer un peu plus vite, quoi.
0: Donc, demain, à Rouen, le départ, d'accord, le premier marathon. Puis après, ces marathons, ils vont vous emmener où ?
5: En Normandie encore pour le deuxième, en octobre à Seine-Eure. On va aller à Deauville, qui est un marathon international en novembre. On va faire le marathon du Téléthon en décembre, à côté d'Orléans. Mmh. Et après, je pars un peu à l'étranger, au Cambodge, à Angkor, faire un marathon. Et on va à San Valentino en Italie au mois de février. Et Ghent en Belgique au mois de mars. Et après, on revient en France pour faire le marathon de Paris en avril. Et j'ai Saumur et je finis par Caen. Alors, on est normand, c'est pour ça qu'on va souvent
0: en Normandie. Vous avez raison. C'est très bien d'aller en Normandie. Et donc, à chaque fois, Lou va vous accompagner un petit peu, c'est ça, hein?
5: Alors, je vais l'épargner un peu. Disons que là, aujourd'hui, demain, il fera super beau, ça sera super agréable.
0: Voilà,
5: je pense que si au mois de décembre, il pleut à verse, ça sera moins drôle pour elle. Donc, et puis, en fonction de sa santé, on va en faire 5 sur avec Lou. Après, si elle se prend vraiment au jeu, on l'emmènera sur plus. Mais s'il pleut beaucoup, on va la laisser à la maison, on va dire.
0: Donc, comment on fait alors pour vous suivre et vous aider, mon cher Jonathan?
5: Alors, on a créé une page Hello Asso où vous pouvez aller dessus, courir 10 marathons en 10 mois, ou sur notre site, sur le site Facebook et Instagram. Et vous tapez 10 marathons en 10 mois, vous allez tomber sur la page, et là il y a un QR code où vous pourrez faire un don.
0: Eh ben voilà, 10 marathons en 10 mois. Voilà, mon cher Jonathan, merci beaucoup, hein. On voulait vous avoir quelques minutes pour justement mettre en lumière donc ce syndrome, le syndrome de Leigh, L-E-I-G-H. Donc Jonathan Levray, il devait donc courir 10 marathons en 10 mois pour faire avancer cette recherche. Merci infiniment, mon cher Jonathan, et bonne chance, bon courage, évidemment, on va vous suivre. Merci infiniment. Passez un bon week-end.
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3: Exactement, partons gaiement vers la deuxième demi-heure. Voilà. Ça passe vite hein, de votre talk show du samedi. Alors ici, c'est comme le talk show de Léa Salamé, quelle époque.
4: Mais en pas pareil.
3: Sinon, c'est exactement la même chose. Dans un instant, elle n'en parlera pas, Léa Salamé, de ça. La patate est en danger.
5: Ah non, c'est sérieux. Votre pour rigoler, tribu, mais
3: bah, ouais, c'est voilà. Sérieux. Là, c'est sérieux. La patate est en danger. Et votre tribu, deux belles patates aussi.
5: Oh.
3: Nicolas Massou, vos petites potatoes. Vous êtes mes petites potatoes à moi. Nicolas Malabeuf et Fabien Hémot.
5: Vous êtes ma petite patate noisette.
3: Ah, c'est vrai.
5: Vous êtes Vico, le roi de la pomme de terre. Vico Rovelli.
3: Vous faites partie de cette tribu, toutes mes petites patates qui nous écoutaient. On fait l'émission ensemble ici, c'est votre radio. Alors, vous êtes avec nous d'abord sur ce groupe Facebook.
5: Ah,
3: alors
5: oui. Nous sommes de plus en plus nombreux pour nous rejoindre sur Facebook.
3: Allez, hop,
5: c'est gratuit.
3: Allez.
5: Vous tapez sur Facebook, youpi la vie avec
3: Willy Rovelli. Qu'on soit 10 000 avant fin décembre.
5: Bah, moi aussi,
3: parce que là,
5: bien.
3: C'est mou. Là.
5: C'est un peu mou. Là
3: c'est mou.
5: Alors le groupe.
3: Donc on fait quoi?
5: Vous vous connectez sur Facebook, oui. Vous tapez Youpi la vie avec Willy Rovelli, bim, oui. Vous tombez sur nous, bim. Vous vous abonnez, c'est gratuit.
3: C'est gratuit, évidemment.
5: Et puis on parle de tout, la question du samedi, la venue du pape en France vous touche-t-elle? Alors on a un peu de tout.
3: Oui, c'est bien.
5: Aline, que c'est beau de voir tout ce monde voilà, se rassembler dans une belle ambiance.
3: Moi, je pense
5: et le chevalier, ça m'en touche une sans faire bouger l'autre.
3: Ah, très bien, bon, bah, je vous appelle la parole.
5: Tout le monde y pense, c'est honnête. Donc le groupe Facebook, on se retrouve tout de suite, c'est gratuit, vous tapez Youpi la vie avec Willy Rovelli.
3: Mais on peut vraiment s'en toucher une sans faire bouger l'autre?
5: Bah, essayez. Vous essayez ce soir et puis vous nous redites demain.
3: Je sais sur toi. Enfin, 0810 055 056, c'est le numéro de téléphone. Appelez-nous, il y a le groupe WhatsApp.
5: Il y a le groupe WhatsApp,
3: le même numéro.
5: C'est gratuit, 0810 055 056. On reçoit dans le studio sur notre écran vos messages, vos vocaux, vos photos. Donc faites-vous plaisir.
3: Et puis je veux que vous passiez à l'antenne à partir de 13h30, le samedi. C'est Youpi la vie. C'est votre moment pendant 30 minutes. Il n'y a que vous qui passez à l'antenne. Vous réagissez sur les thèmes du jour et sur ce que vous voulez, vos youpi du moment, et vous repartirez.
5: Et en
3: avec
5: plus, l'un d'entre vous partira avec un séjour d'une valeur de 2000 euros grâce à nos partenaires de Bellambra.
3: Merci Bellambra. Dis donc, qu'est-ce qu'ils sont bien.
5: Adorable, ils nous gâtent.
3: J'aimerais bien qu'ils m'invitent aussi, Bellambra.
5: Façon pour les auditeurs.
3: Non, j'aimerais bien que Bellambra.
5: J'avais les moyens, vous.
3: Non, on n'a jamais assez de moyens.
5: Ah oui, d'accord.
3: Bon, mais d'abord, si vous n'avez pas suivi l'actu, pas de panique, l'actu vous suit. Il est temps pour moi de mettre les points sur les i.
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3: Et on commence avec la visite du pape Léon XIV en France. C'est historique. D'abord, il est arrivé à 10h précises à Orly. C'est la première fois qu'un avion arrive à l'heure à Orly. C'est historique. Il n'a pas atterri à l'aéroport de Beauvais. Hein. C'est dommage, il aurait eu un avant-goût de ce qu'est l'enfer. Le pape qui a déambulé ensuite en papa mobile dans les rues de Paris sans aucun encombre. C'est historique aussi, bravo. Le pape a ensuite assisté à un concert de Natacha Saint-Pierre au Stade de France. Ah, même lui, il n'a pas réussi à choper des places pour Céline Dion. Céline Dion qui chante tous les soirs devant son hôtel sur sa voiture. Là, c'est la cata mobile. Saint-Pierre qui chante pour un pape, c'est pas bête. Pour compléter le casting, ne manque plus que Vanessa Paradis et Pédophile Collins. À partir de 15h, Léo XIV fera sa messe sur les Champs-Élysées, l'avenue la plus riche de France. Hein, pour quelqu'un qui a fait vœu de pauvreté, c'est pas malin, malin. Le quartier des Champs-Élysées qu'on appelle le Triangle d'Or. Il a fait vœu de chasteté aussi, c'est le seul triangle où il peut mettre son nez. Jeudi soir, Emmanuel Macron a dit que la hausse de l'essence n'était pas tenable. Non, c'est pas vrai. Mais Léon XIV, c'est le souverain pontife. Emmanuel Macron, c'est le souverain poncif. Le ministre de l'économie, Roland Lescure, estime qu'on vit très bien avec 2000 euros de retraite. Non, c'est marrant, hein. C'est toujours ceux qui gagnent beaucoup plus que 2000 euros qui disent qu'on vit très bien avec 2000 euros. Marine Tondelier a donné naissance à son fils Léon. A voté? Non, a couché. Là, c'est son premier Léon, hein, plus que 13, et elle aussi, elle aura son Léon 14. Ah, voilà, si elle pouvait accoucher d'un programme, maintenant, ça serait bien. En Australie, une Française qui avait oublié de déclarer une boîte de cassoulet écope d'une amende de 2700 euros. Et où elle s'est fait contrôler parce qu'en passant la douane avec son cassoulet, elle avait les jambes qui flèrent.

0: je l'ai. Ah non, mais l'autre, pile au moment où elle passe la douane, bah voilà, oh bah... c'est ça qui l'a trahi. Aux États-Unis, des médecins séparent avec succès des jumelles soudées par la tête. Voilà qui va leur éviter, en grandissant justement, de se prendre la tête. En France, pour le moment, aucun médecin n'a séparé avec succès Patrick Bruel de sa bite.
1: Oh non!
0: Enfin, la question du jour. Peut-on aller voir Léon XIV sans avoir vu le premier Léon réalisé par Luc Besson?
1: Ouh!
0: Eh ben, vous avez deux heures. Alors, heureusement, dans 96 jours, c'est fini, 2026.
1: Oh,
0: oh là là, 96 jours!
2: C'est fini, l'année est finie.
0: Ça y est, l'année, c'est fini, plié. Terminé, plié, plié, mes amis. Allez, si vous n'avez pas le moral, t'as vu l'essence, voilà, les trois balles, là.
3: Le pape.
0: Et là. Bah,
2: si le pape peut transformer le vin en gasoil, moi, ça m'arrangerait.
0: C'est vrai.
2: Non, bah oui, le litre.
0: Là, et trois balles, mes amis, trois balles. Là, on flirte avec le trois balles. Vous n'avez pas le moral.
2: Possible.
0: Rassurez-vous, moi, j'ai la solution pour vous. Ça va vous requinquer, Kélène. Quand je vais vous dire à vous, vous allez me faire un palababapala et ça ira beaucoup mieux. C'est le seul jingle au monde qui fait ça. Écoute.
2: Là, j'ai pas le moral.
0: Là,
2: avec
0: ça va
2: mes deux bagnoles.
0: Là, tes deux bagnoles,
2: j'y arrive plus.
0: Là, t'es en banqueroute, mon pauvre.
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0: À vous. Palababapala. Et voilà.
2: Là, ça va mieux. Là, c'est le miracle de Lourdes.
0: C'est le miracle de Lourdes.
2: Je suis content de payer 3 balles.
0: C'est le miracle de votre radio ici. Ça va pas. Tu dis pas la papa
2: ça va
0: et
2: mieux.
0: Ça va beaucoup mieux. Alors restez avec nous. On est ensemble jusqu'à 13h30. D'abord, Bonnem avec Sunny.

0: ABBA, bien sûr, avec Sony. Oh. Dis-donc les deux, là.
1: ABBA, c'est Bonnet.
0: C'est Bonnet, mais juste c'est pour voir si vous suiviez.
2: Voilà. ABBA, non, mais lui.
0: C'est pour voir, là, pour voir qui était.
3: Parmi nous.
0: Vous savez, moi, j'annonce et je ne sais pas qui. Mais je finirai pas. C'était bien Bourville, les deux, là, ils sont allés.
1: Ah oui, sur
0: voir
1: la
0: Bourville. Vous allez voir Bourville.
1: Sur la... en forme, hein.
3: Sur sa tombe.
0: Vous allez voir la tombe de Bourville, oui. Cette semaine,
3: c'est
0: et alors.
3: À 20 minutes, chez Nicolas. Oui, Nicolas était là.
0: Voilà, et alors.
3: Et je me suis dit, comme moi, je déteste le monde, au moins, on a fait une sortie,
0: il n'y avait personne.
1: C'était calme.
0: C'était calme sur la tombe de Bourville, parce que là, c'était le 23 septembre.
1: Et oui, le jour de l'anniversaire de sa mort.
0: D'accord. Et elle est fleurie encore sa tombe.
3: Oui, un peu.
0: Ah, très bien, un peu. Bah, écoutez, c'est passionnant, hein, vraiment. Merci.
3: Ah, bah, on a des occupations.
0: On est de Jones.
3: Ah, oui, c'est ça.
0: Voilà. Allez, deux, là.
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0: Allez, deux, là. Vous
1: on est dans le coup, hein.
0: Vous avez des semaines, là, mais. Allez, ouvrons notre nouveau dossier. On va parler de quoi dans un instant, tiens, Nicolas, avec toi.
1: Eh bien, le pape est là. Alléluia.
0: Alléluia. Merci beaucoup. Bah, tout ça pour ça. Allez,
1: ça d'abord,
0: j'aurais mieux fait de m'en passer. Ouvrons notre nouveau dossier. Bonjour, Bertrand Houillon.
5: Bonjour.
0: Bienvenue ici, mon cher Bertrand. Vous êtes le délégué général du groupement interprofessionnel pour la valorisation de la pomme de terre. Quel beau métier. Alors, mon cher Bertrand, dis donc, je voulais vous avoir parce que j'ai lu de ci, de là, que la patate était en danger, voire même que la frite serait peut-être en voie de disparition à cause de la canicule de cet été. Alors, qu'en est-il exactement? Il faut me rassurer parce que là, je ne vais pas bien du tout, mon cher Bertrand. Qu'est-ce que c'est que
5: oui,
0: cette histoire?
5: Non, non. C'est un peu exagéré.
0: Ah.
5: on va pas en manquer. On va pas en manquer. Vous ne vous inquiétez pas.
0: Ah, bon.
5: Non, ce qui se passe, c'est comme toutes les productions, on a été atteint par le climat, la sécheresse. Ouais. Donc, les rendements sont effectivement très bas cette année. On avait en plus une baisse de surface. Donc, on a une production globale quand même qui baisse fortement, à presque un quart de la production en moins par rapport à l'année dernière.
0: 23%. Et j'ai vu que c'était l'un des plus importants décrochages de production jamais enregistrés.
1: Ah, quand même.
3: Wow.
5: Oui, alors après, il faut juste dire que l'année dernière, on était en excédent.
0: Voilà.
5: Donc, c'est pour ça qu'il y a eu quand même une baisse de surface qui était pour répondre à une demande qui était moins forte.
0: Mm-hmm.
5: Par contre, on est pleinement impacté par la baisse de rendement, effectivement.
0: Bon, donc, voilà. Mais quoi, qu'est-ce qui va se passer alors pour nous, là, sur les étals des magasins? On va avoir moins de patates,
1: plus
5: non,
1: plus cher,
5: parce qu'en fait, une pomme de terre sur deux qui est produite en France, on est un gros pays producteur
0: en
5: Europe, on est derrière l'Allemagne. Une pomme de terre sur deux est exportée. Donc,
0: d'accord. On va se les garder pour nous. On se garde toutes nos patates. Ah oui, on garde toutes nos patates.
5: Il y en aura dans tous les rayons toute l'année. Il y aura des frites, il y aura des chips, il y aura tout ce que vous voulez.
0: Oh là là, mon cher Bertrand, mais ça, c'est la bonne nouvelle du jour. Je me suis dit, il va falloir qu'on foute dans notre coffre à la banque déjà des litres d'essence, plus des patates.
3: Ça fait beaucoup.
0: Moi, déjà que j'ai beaucoup d'or, déjà. Donc, à un moment donné, j'ai plus de place, vous voyez. Donc là, ça me rassure. Deuxième pays producteur de l'Union européenne, juste derrière l'Allemagne, vous venez de nous le dire. Les Français qui consomment 50 kilos de pommes de terre chaque année.
3: Chaque année,
0: c'est fou, hein.
3: C'est pratiquement un kilo par semaine.
0: Ouais. Comment est-ce que vous expliquez cet amour pour la pomme de terre, mon cher Bertrand?
5: D'abord, c'est bon. En fait,
0: c'est bon.
5: Quand on interroge les gens, il y a 100% des gens qui aiment bien la pomme de terre sous l'une ou sous l'autre de ses formes, hein, que ce soit sous forme de pomme de terre, de frites, de chips. Purée, il n'y a jamais personne qui vous dit « je déteste la pomme de terre ».
0: C'est vrai. C'est vrai que c'est vachement bien, ça.
5: Et puis, sur cette consommation, il faut savoir qu'en fait, on ne l'a pas forcément en tête, on consomme presque deux fois plus de pommes de terre sous forme de produits qui sont déjà transformés en frites, en chips, en purée, par rapport à la pomme de terre qu'on cuisine chez soi, principalement en l'ayant achetée au marché.
0: C'est ça.
5: Ou, à la grande surface à côté, quoi. Voilà.
0: Bah oui. Vous parliez des chips, là. La consommation a bondi de 40% en 10 ans. 86% des Français en mangent régulièrement et même 93% des moins de 35 ans. Là, ça vous concerne, les Denigo, là. On est fous de chips, là, mais qu'est-ce qui se passe avec ça?
3: Bah, l'apéro, ça passe toujours.
0: Ah, c'est ça, c'est l'apéro.
5: C'est le marché qui a explosé ces 10 dernières années.
0: C'est
5: vous
0: fou,
5: avez complètement raison. Alors, faut quand même vous avouer qu'on est encore loin derrière les Anglais. Hein. Ils en mangent deux fois plus que nous.
0: Ah bon.
5: On a de la marge.
0: Ouais.
5: Mais voilà, non, c'est croissance. Bah, c'est l'évolution du type de consommation. Hein, comme j'ai entendu, l'apéro, effectivement, le fait de dîner sur les petites tables. Et puis, la grande diversité des produits. Hein, par rapport à il y a 10 ans, il y a beaucoup plus de produits différents.
0: Ah, hein.
5: L'offre, elle a changé quand même, faut avouer.
0: Ah oui.
5: On a eu des nouveaux industriels, en particulier en France, qui se sont développés sur toutes ces nouveaux nouveaux assaisonnements. Hein,
0: ouais, vous c'est avez ça.
5: Un petit peu. Puis c'est pas cher.
0: Ouais, ah, voilà.
5: C'est pas cher.
0: Et voilà, c'est pour ça aussi. C'est les chips assaisonnés là, enfin goût barbecue, oui. Camembert, il y a tous les goûts.
1: J'ai même goûté des chips pastis.
0: Oui, la dernière fois. Ça m'étonne pas.
1: C'est vrai.
0: Tu préfères pas le pastis sans la chips. Non mais lui là, mais les deux là, mais dès qu'il voit écrit un mot d'alcool quelque part, il se jette dessus. Hein. Ah bah. Mais c'est vrai. Moi, j'ai goûté chips à la crêpe l'autre jour.
1: Ah oui, bah voilà,
0: chips
1: oui.
0: à la crêpe.
1: À la crêpe.
0: Oui, ouais, chips à la crêpe. Non mais c'est. Et vous, Bertrand, c'est quoi votre chips préféré?
5: Alors moi, je préfère nature.
0: Ah, pas comme
5: personnellement.
0: Moi. Comme moi.
5: Des coupes un peu épaisses.
0: Ah, j'aime bien les chips. Bertrand, vous êtes exactement cuit au chaudron.
1: Vous êtes pareil, hein.
0: Il est exactement comme moi, mon Bertrand. Ah, moi, j'adore ça.
5: Ouais, vrai, moi,
0: un peu à l'ancienne. Mais on est deux vieux tous les deux et on emmerde les petits jeunes. On a marre maintenant des petits jeunots. Mais vous êtes comme moi. Et toi, Fabien, ta chips préférée?
1: À moutarde.
0: Moutarde. Toi, tu nous as dit pastis,
1: pastis.
0: Non.
1: Ah bah, c'est mes préférés maintenant.
0: À la régie, tiens, Philippe Modol, notre mon filou, le réalisateur, au cidre.
1: Ah bah, on
0: et
1: est
0: à côté,
1: une équipe.
0: Là, les techniciens, à côté, vas-y, t'es au poivron.
1: Oh, mais qu'est-ce que c'est que ça? Bon.
0: Chips au poivron. Et à la régie, au standard
1: Thomas.
0: Là-bas, Thomas, au standard, chips quoi? Mon Thomas, chips quoi? Il dort, Thomas. Tu dors, mon Thomas?
3: Il est au téléphone.
0: Oignon.
1: Ah, oignon. Oh, il y en a pour tous les goûts.
0: Il y en a vraiment pour tous les goûts. Et à l'oignon. Bah, tiens, appelez-nous.
5: Il y en a pour tout le monde, ah ouais. C'est ça.
0: 0810-055-056. Appelez-nous aussi pour nous dire quel est votre chips préféré.
1: C'est youpi la chips. On peut faire.
0: C'est youpi la chips, effectivement. Donc, Bertrand, voilà, vous êtes venu nous rassurer. Il n'y aura pas de pénurie de pommes de terre. Voilà. Eh ben, merci beaucoup pour ce bon message, mon cher Bertrand. Vous nous avez tous rassurés. Merci infiniment.
5: J'étais très heureux de discuter un petit moment avec vous.
0: Vous revenez quand vous voulez pour nous donner de. Eh non, franchement, moi je suis pro-patate.
3: Mais c'est facile à faire en plus des chips maison, avec votre air fryer.
0: Air fryer.
3: Et ça, c'est génial.
0: Délégué général du groupement interprofessionnel pour la valorisation de la pomme de terre, Bertrand Houillon. Merci beaucoup. Passez un bon samedi. Voilà, dans un instant, n'oubliez pas, dans un quart d'heure, mes amis, le samedi,
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0: C'est vous qui faites l'émission 0810-055-056. On est 30 minutes ensemble pour discuter de ce que vous voulez. L'avenue du Pape, donnez-nous votre chips préféré. Donnez-nous vos youpi du moment, les trucs qui vont bien. Si ça va mal, vous pouvez gueuler, mais.
1: Mais avec le sourire.
0: Ici, on
1: dans le respect.
0: Dans le respect.
1: Le
0: ici, on insulte les gens, mais dans le respect.
1: Voilà.
0: 0810-055-056. Appelez le jeune Thomas. Je vois qu'il est en train de s'emmerder, là, au standard. Et je n'aime pas ça.
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0: Mais d'abord, quand il y en a mal,
2: il y a Malabœuf.
0: Nicolas Malabœuf, l'autre enfant de la télé. Alors, mon Nico.
1: Eh bien, week-end historique, le pape est en visite en France. Dans une heure, Léon XIV descendra les Champs-Élysées dans sa papa mobile. Hier, le pape a fait son stade de France. Il a rempli le stade en 15 minutes, plus rapide que David Guetta, quand même.
0: Ah,
1: faut le faire.
0: Oui.
1: Et alors, le tout premier pape qui était venu chez nous, c'était Étienne II. Je ne sais pas si vous vous en rappelez. En 754,
0: oui, 754.
1: On était encore au royaume des Francs. Oui. Étienne II avait traversé les Alpes pour couronner Pépin le Bref à Saint-Denis.
0: Et alors, Étienne à Rome.
1: Oui, bah, c'est pareil. Étienne II, parfois appelé Étienne III, puisque son prédécesseur Étienne II est mort 3 jours après son élection. C'est quand même ballot. Et alors, dans notre histoire récente, celui qui est le plus venu sur le sol de France, c'est Jean-Paul II, qui a parcouru au cours de son pontificat près de 1,2 million de kilomètres, soit 31 tours la Terre, 129 pays à son actif, c'est dingue. Et en plus, il avait un petit rituel à chaque fois qu'il arrivait en descendant de son avion sur le tarmac. Il s'agenouillait pour baiser le sol. Et alors, c'est en 80 que Jean-Paul II effectuait sa toute première visite en France. Il avait descendu aussi les Champs-Élysées aux côtés du président Giscard d'Estaing.
6: Dans le monde, la France est ouverte au dialogue et à la coopération.
1: Et alors, puis Jean-Paul II, il avait rempli le Parc des Princes, mais à un moment, il s'aperçoit qu'il est un peu tard quand même.
7: On s'aperçoit que nous sommes presque à minuit.
0: Ah oui.
1: Il faut rentrer.
0: Mettre la viande dans le torchon.
7: On m'attend à 11h, à 11h, à Montmartre. Qu'est-ce qu'ils peuvent penser? Qu'est-ce qu'ils doivent penser? Ils peuvent penser, alors, les jeunes ont dévoré les papes.
1: Il était drôle,
0: il était drôle.
1: Et alors, ils sont tous les deux à Paris en ce moment, le pape et Céline Dion. Et en septembre 84, Céline a 16 ans et elle est choisie pour chanter devant le pape la chanson Une colombe au Stade Olympique de Montréal.
8: Une colombe est partie en voyage.
0: C'est pas mis le
1: C'est beau quand même.
0: Il y a Mathieu.
1: Non,
0: c'est
1: autre chose. Et alors, la précédente visite officielle d'un pape en France, c'était en 2008, Benoît XVI. Mais alors, le pauvre, il y avait eu des turbulences dans l'avion. Les assiettes et les verres avaient valdingué. Et donc, la soutane du pape tachée, le souverain pontife obligé de se changer. C'est quand même fou. Et alors, intéressons-nous maintenant au pape Léon XIV, de son vrai nom, Robert Francis Prévost. Et alors, c'est une vocation à 7 ans. Il célébrait la messe sur la planche à repasser de sa maman. Et il utilisait à la place des hosties des petits bonbons. Et alors, le pape est un fan de voitures aux USA pour payer ses études. Il était moniteur d'auto-école. Sauf que maintenant qu'il est pape, il n'a plus le droit de conduire. C'est un déchirement pour lui. Tous les mardis, il joue au tennis et il fait de la natation. Le pape nage. Il a même sa propre salle de sport dans les appartements du Vatican. Et enfin, le petit potin, Willy, si vous voulez acheter la papa mobile, il faudrait débourser 175 000 euros.
0: C'est combien ?
1: 175 000.
0: Alors non.
1: Vous les avez.
3: Cash, il achète
0: elle est électrique, il paraît. Hein.
1: En plus.
0: Elle est électrique, mes amis. Merci beaucoup, mon cher Nicolas. Tu restes avec nous, s'il te plaît.
1: Plaisir. Sois
0: bien aimable. Tu veux écouter Manon Lisa avec le petit pêcheur ?
1: Eh bah, pourquoi pas.
0: Il faut faire mes petits calculs. Oui. Bon, allez, on va passer Manon Lisa avec. Mais alors un petit peu. Profitez-en. Ça va pas durer longtemps. Alors, c'était Manon Lisa. Oui.

0: Bah, c'était très bien ça. Le petit c'était quoi
1: Petit pêcheur.
0: Manon Lisa. Le petit pêcheur.
1: Ça a cartonné cet été.
2: Le pape en plus. Pêcheur.
0: Bah, voilà, le pape, on a compris, Nicolas. Arrêtez de m'engueuler les deux là. Après, s'il y en a un qui m'engueule parce que je connais pas la chanson, je dis ah, petit pêcheur, il y a le pape. Ça va,
1: c'est vrai,
0: oui.
1: C'est vrai qu'on vous parlait pas comme ça il y a quelques années.
0: C'est vrai qu'on est un petit peu trop vos aises les deux là. Quand vous allez voir.
1: J'avoue, on a travail.
0: Vous allez voir Pôle emploi, ça va vous calmer, tiens. Est-ce que vous connaissez le maire de Carrière sous
1: Non.
0: Eh ben, tu vas l'écouter après ça.

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1: Allez, de retour ici, c'est Willy vient déjeuner chez vous. Nous sommes en direct, 12h53, mes amis. On passe à table tous ensemble le samedi et le dimanche entre midi et 13h30. Mais vite, ce sont les 5 dernières minutes.
2: Oh, bah déjà.
1: Si, déjà, avant le journal. Alors, place à la bonne initiative du jour. Bonjour Eddy Haït.
3: Bonjour.
1: Bienvenue ici, mon cher Eddy. Alors, vous êtes le maire de Carrières-sous-Poissy, dans les Yvelines.
3: Voilà, c'est ça.
1: Ah bah alors, parlez-nous un petit peu de Carrières-sous-Poissy. C'est comment, c'est où, Carrières-sous-Poissy?
3: Bah, c'est une ville à l'ouest de Paris, dans les Yvelines, à forte croissance démographique, et 46% de la population a moins de 30 ans, d'où l'attention particulière portée à la jeunesse.
1: Exactement, mon cher Eddy. C'est justement pour ça que je voulais vous avoir, parce que vous avez lancé l'opération Argent de Poche. Alors, c'est quoi cette opération?
3: C'est déjà un beau succès puisqu'on a 31 jeunes inscrits pour les prochaines vacances de la Toussaint qui veulent tous faire les petites missions pendant la semaine entière, donc c'est-à-dire pouvoir toucher jusqu'à 100 euros, donc en échange de quelques missions en fait, des jeunes de la ville qui ont envie de gagner un peu d'argent et qui ont entre 14 et 17 ans peuvent proposer leurs services à la ville et donc vont intervenir auprès des services municipaux.
1: Voilà, donc c'est un dispositif donc pour les 14-17 ans, on gagne un petit peu d'argent de poche, voilà, en contrepartie d'aide aux services municipaux. Ça peut être quoi ces coups de main?
3: Ça peut être ranger une réserve, déplacer des chaises, trier des livres à la médiathèque. Ça peut être se rendre au service des affaires scolaires, par exemple, pour classer des dossiers qui seraient en attente. Bon, voilà, c'est 20 euros pour 3h30 de mission, dont 30 minutes de pause. Bon. Donc, on est sur une gratification. Voilà, je précise bien une gratification, hein, parce que ce n'est pas sûr du travail.
1: Hein, non, bien sûr, une gratification, mais qui peut rapporter combien, du coup, au maximum dans la semaine?
3: Ils peuvent, maximum par semaine de vacances, toucher 100 euros.
1: Et donc, 100 euros, c'est pas mal, 100 euros. Hein. 100 euros, sur 15 jours de vacances, ça te fait 200 euros, par exemple. Franchement, c'est bien. Merci.
3: Parce il y a une valeur éducative aussi, sur la manière de dire, voilà, je rends service, je suis récompensé, c'est normal.
1: Voilà donc, c'est exactement ce que je... Mais Eddy, vous me devancez toutes les questions que j'allais vous poser. Vous m'énervez, Eddy.
3: Je suis un maire très convaincu pour l'autonomie de la jeunesse.
1: Mais ouais, non, mais parce que justement, je disais qu'il y avait un jeune qui disait, voilà, qu'au-delà, effectivement, de l'argent, lui, il a dit, voilà, c'est super, parce que j'avais envie de me responsabiliser.
3: Ah oui, il y a ce message-là derrière. Et puis ça nous permet aussi d'avoir un échange avec des parents, évoquer avec eux la manière dont ils exercent leur parentalité. Enfin, c'est un cercle assez vertueux.
1: Ouais.
3: Et pour honnêtement, un coût assez minime, parce que voilà, c'est pas quelque chose d'insurmontable pour une collectivité. Et ça a marché tout de suite. En fait. Donc on est agréablement surpris, mais déterminé à poursuivre. Donc là, à la Toussaint, pour les vacances d'octobre, déjà 31 jeunes qui vont être mobilisés sur les 15 jours. Et ils veulent tous faire la semaine. Hein, les 100 euros sont attractifs.
1: Évidemment. Ouais. Voilà, c'est une manière de découvrir le monde du travail aussi un petit peu.
3: Déjà, on valorise leur temps libre, ce qui est pas mal. On les initie à une forme de citoyenneté, parce qu'ils appréhendent des missions, des tâches, ils discutent avec des adultes, donc il y a une transmission. C'est un peu, je dirais, un stage de troisième amélioré, quoi, gradé, quoi.
1: Voilà, c'est ça. Comment est-ce que ça se passe, mon cher Eddy, alors quand on est maire de Carrières-sous-Poissy? Je vous demande ça parce que on a souvent des maires ici, en invité. À chaque fois, je leur pose cette question parce que on dit toujours que les maires, vous êtes les à portée de baffe, comme on dit, hein. Vous êtes,
2: En
1: première ligne, vous êtes à la fois les politiques préférées des Français. Et alors, vous nous disiez, je suis pleinement engagé avec la jeunesse. C'est ça votre votre mission.
3: Oui, parce qu'en fait, on fait le choix d'avoir une ville bienveillante, accueillante pour les primo-accédants, c'est-à-dire ces familles qui peuvent acheter un bien, qui ont des enfants, qui viennent chercher une pièce en plus pour agrandir la famille. Donc, on développe beaucoup de 0 à 25 ans les politiques publiques. On a été récemment labellisé cité éducative. On a des moyens publics qui nous sont donnés. On a une ville avec des équilibres sociaux plutôt stables, donc on a, je dirais, des moyens, et moi j'y suis très attaché, je suis profondément attaché à la promesse républicaine, et je pense que tout ce qu'on peut transmettre, tout ce qu'on peut partager, c'est du gain pour la suite.
1: Voilà, du gain, donc vous aimez votre mission, mon cher Eddy, ça ne doit pas être, c'est dur, parce que c'est 24 heures sur 24.
3: Non, mais je suis maire depuis 2008, j'ai 51 ans, donc je
1: ne
3: m'étends pas par... j'ai commencé, j'avais 32 ans. Hein, mais, donc je veux dire par là, c'est qu'on fait... je suis libre du choix d'avoir été candidat à ma succession, et je suis heureux que les Carrières m'aient reconduit à la fonction. Maintenant, là, au quotidien, il y a des pesanteurs, il y a des fatigues, il y a parfois des questions liées à notre santé mentale aussi, les maires, mais voilà, s'occuper des loulous, aller voir les jeunes en mission, aller leur proposer des services, des vacances, tout ça contribue aussi à une société qui se réconcilie avec elle-même, et ça fait du bien. Je pense qu'on a un pays, il ne suffit pas de décréter qu'il faut réarmer le pays, démo- démographiquement, il faut aussi donner confiance aux familles de jouer le jeu avec nous.
1: Eh ben c'est très, dis donc, il est bien ce maire. Hein. Je vais déménager à Kers ou Poissy. En plus maintenant que je le connais.
3: Non,
1: il veut pas de moi.
3: Je pense qu'on passerait des bons moments. Ouais.
1: Je viens. En plus, je connais le maire. Il va me pistonner pour une belle maison pas chère, d'accord, monsieur le maire.
3: Attention.
1: C'est très bien.
3: Non,
1: on le fera discrètement. Merci
3: de nous permettre de mettre en lumière de telles initiatives.
1: Avec plaisir. Franchement, c'est vachement bien. Donc, on rappelle l'opération argent de poche. Donc, on donne 3h30 maximum dans la semaine de ses vacances.
3: C'est ouvert. Non, 3h30 par matinée et jusqu'à 5 matinées sur une semaine. Donc, on peut se faire entre 20 ou 100 euros et 14 à 17 ans.
4: C'est beaucoup plus clair.
1: C'est beaucoup mieux. Mais il est maire.
4: C'est son métier.
1: C'est son métier. Merci beaucoup, Eddy Haït, donc maire de Carrières sous Poissy dans les Yvelines. Passez un bon week-end. Voilà, mes amis, dans un instant. Oulala, 12h59. Donc là, dans une minute, on va commencer à vous prendre au téléphone. 0810 055 056. Puisque le samedi,
4: c'est Youpi la vie.
1: C'est vous qui faites l'antenne pendant 30 minutes. L'antenne est à vous, mes amis. Ça n'arrive sur aucune autre radio au monde. On vous donne les clés, vous vous démerdez.
4: Et appelez-nous si on n'a rien préparé.
1: On n'a rien fait. De toute façon, on n'a rien fait. On fait rien. Mais là, ça se remarque. Encore quand il y a des invités, on blablote.
4: Oui, voilà. On fait semblant.
1: On fait semblant de s'intéresser. Mais voilà, appelez-nous, vous repartez avec.
4: Avec un séjour bel en bras d'une valeur de 2000 euros.
1: Oh là là, moi je vais m'appeler moi-même. 0810 055 056.
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1: Ah, j'adore. Ça, c'est mon jingle préféré. Le samedi, c'est Youpi la vie. C'est vous qui faites l'émission. On vous donne les clés jusqu'à 13h30, mes amis. C'est la nouveauté. On se fait ça depuis fin août. Le samedi et le dimanche, 13h30. Vous avez les clés de l'émission pour nous dire vos Youpi. Les Youpi, c'est les moments qui vous ont fait plaisir ces derniers jours, ces dernières semaines. La bonne nouvelle que vous avez eue. Si vous voulez mettre en avant une association, quelqu'un que vous connaissez, vous mettre en avant vous. Voilà. Si vous êtes, si vous avez un commerce, vous parlez de votre commerce. Faites ce que vous voulez. Et puis évidemment, vous réagissez aussi sur l'actualité qu'on a développée en première heure, l'avenue du Pape. On a parlé, qu'est-ce que ça vous inspire. On vous a parlé
4: de la patate.
1: Chips
4: préférés.
1: Donnez vos chips préférés.
4: Sur le groupe Facebook Youpi la vie avec Willy Rovelli, Nounours nous dit j'aime les chips ondulés à l'ancienne.
1: Ah oui, moi aussi.
4: Et Delphine, les chips au fromage du Jura.
1: Ah,
4: c'est précis. C'est précis. Continuez à nous rejoindre, c'est gratuit. Le groupe Facebook s'appelle Youpi la vie avec Willy Rovelli.
1: Voilà. Et lorsque vous passez à l'antenne au 0810 055 056, vous repartirez aujourd'hui, mes amis, avec.
4: Eh bien, ce sera demain le tirage. Oui. L'un d'entre vous partira avec un séjour Bellambra Club d'une valeur de 2000 euros.
1: Wow.
4: Bellambra Club numéro 1 des clubs de vacances en France. Et en plus, vous partez où vous voulez.
1: Non, mais
4: donc, c'est un luxe quand même.
1: Là-bas, quand même, non.
4: Sympas,
1: voilà, ici, on aide votre pouvoir d'achat. Je crois que notre filoche à la réalisation voudrait un jingle. Donc, je lui en donne un. Voilà qui est là.
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4: En même temps, ça se comprend.
1: On va écouter Stéphane Echer et puis dans un instant, on va prendre notre premier Youpi. Je crois que c'est Karine qui est en pole position. Stéphane Echer avec Déjeuner en PEX. Bon, c'est maintenant, d'ailleurs, il y a des gens qui sont peut-être à table.
4: Bon appétit.
1: 13h10, il y en a qui sont au ropoplo.
4: Vous mangez tôt.
1: Merci d'être.
4: Oh.

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2: Ah oui, le samedi c'est Youpi la vie. Ça y est, il est 13h10, jusqu'à 13h30, vous avez la parole, mes amis. Vous dites ce que vous voulez, il n'y a aucun problème, ça réagit aussi.
3: Sur le groupe Facebook, oui. Hein, Youpi la vie avec Willy Rovelli.
2: Oui.
3: Vincent, bravo à tous les trois. Bon,
2: oui,
3: jusque là, tout est normal.
2: Là, va, oui.
3: Juste une question, l'émission, elle est préparée à l'avance ou non?
2: Alors non.
3: Ça s'entend.
2: Il ne faut pas le dire, nos patrons croient que oui.
3: Merci Vincent, continue à réagir sur le groupe Facebook, c'est gratuit.
2: Karine est là, ça va ma Karine?
4: Salut mon Willy, salut la troupe.
2: Comment va ma Karine?
4: Eh ben écoute, mieux que le carburant en tout cas.
2: Ah bah ouais, ça, combien c'est par chez toi là? C'est
4: 2,49 €.
2: Ah là, t'imagines, 2,49 €. T'as une voiture toi ma Karine ou...
4: Bah ouais, j'ai une voiture, j'ai une vieille Audi 2003,
2: Bon bah qu'est-ce que tu veux, voilà, tu l'utilises beaucoup.
4: Et
2: beaucoup.
4: On va tout en arrêt, qu'est-ce que je te dise.
2: Bah ouais, tu l'utilises beaucoup normalement.
4: Non, je plaisante, hein. Ouais, je l'utilise pas mal pour aller au boulot, ouais.
2: Ah ouais, en plus, bon. Je crois que tu voulais réagir sur le pape, sur la visite du pape.
4: Oui.
2: Alors vas-y, ma Karine. Vas-y, ma Karine.
4: Alors moi, en fait, si tu veux, le pape pour moi, c'est quelqu'un qui représente un guide, un guide dans la foi, et vraiment, ben c'est un serviteur de l'Église. Et quand je vois des youtubeurs ou des gens qui se permettent de dire, mais franchement, c'est qui ce bonhomme et nanani nanana. Ouais. Bah moi je trouve que c'est quelqu'un qui nous rappelle l'importance de garder Dieu au cœur de sa vie et de faire vivre notre foi avec amour, humilité et espérance.
2: Ouais. Tu es pratiquante ma Karine?
4: Alors pas comme je voudrais, mais je le pratique à l'intérieur de moi, à l'intérieur de la maison. Je vais à l'église tous les dimanches parce que la semaine elle est très très lourde quand même parfois. Mais tu vois, à la maison, on a une petite vierge qui est installée avec une petite neuvaine. Mmh. On a un Christ. Enfin, voilà, on pratique la foi. Et puis, mon homme étant portugais, il a une certaine vibration religieuse aussi. Et moi, j'ai fait ma confirmation, communions.
2: Ah, moi aussi, j'ai tout fait, moi.
3: J'ai fait ma communion.
4: Je suis attachée à ces valeurs-là.
2: Ouais.
4: Et puis, c'est très important d'avoir la foi. Parce que quand ça ne va pas, c'est notre foi intérieure qui nous permet de se relier à ça aussi quelque part.
2: Très bien.
4: Quand on n'a pas le moral, on demande de l'aide. Et puis je voyais une vidéo aussi sur les réseaux, le savoir vivre ensemble.
2: Ouais.
4: Et il est super important et j'aimerais tellement, mais vraiment et sincèrement, que tout le monde puisse en prendre conscience. Savoir vivre ensemble.
2: Il y a du boulot, ma Karine, mais c'est bien. Voilà, il faut y croire. L'espérance, c'est l'un des messages du pape. Bon, du coup, t'as regardé un petit peu là, du coup hier à la télévision.
4: Ouais, vite fait, c'était émouvant.
2: Mmh. Ouais.
4: Moi, quand je vois cet homme, je suis émue parce qu'il respire la bienveillance, la gentillesse. L'honnêteté. Tu vois, il ne prend pas parti des partis politiques, il va ni chez Trump, ni chez Manu. Il ne prend pas parti et cet homme, il est authentique. Et c'est ça que je recherchais, quelqu'un de l'Église.
2: Et ça, c'est ma Karine. Donc, tu aimes bien ton Léon XIV, voilà, et effectivement, voilà. Moi,
4: je vais mettre sa photo à la maison.
2: Oui, mais là.
3: À côté, la photo de Willy aussi.
2: Oui, alors, tu mets la mienne à côté. Voilà.
4: Tu es sur mon frigo, Willy, avec ta dédicace.
3: Mais non, parce qu'il est frais.
2: J'ai une tête à être sur un frigo. Nico, toi qui as vu le pape.
3: C'est vrai. Vaut mieux. Après, on peut mettre un frigo.
2: Nico, toi qui as vu le pape hier, c'est vrai, il y avait cette espèce de
5: franchement, alors moi, je ne suis pas vraiment dans la religion et dans la croyance, plutôt peut-être dans l'espérance.
2: Mais
5: ça faisait plaisir à voir tous ces jeunes qui avaient l'espérance justement dans les yeux et cette liesse, cette ferveur. Et c'est vraiment des belles images qui m'ont ému.
2: Moi aussi, je trouve ça bien. Tout pareil que toi, Nicolas. C'est la première fois que je suis d'accord avec toi.
5: Il fallait bien que ça arrive. Hein.
2: Encore un miracle. C'est le pape et puis c'est tout. Ma Karine.
4: Ça a permis de rassembler.
2: Exactement. Karine, merci beaucoup d'être passée nous voir.
4: Je vous en prie, les gars.
2: Tu prends bien soin de toi et tu repars avec ta sélection.
5: Et bien, peut-être un autre miracle, ce séjour Bellambra de 2000 euros.
2: J'y crois
4: aussi.
2: J'y crois.
3: Oh là là.
2: Merci beaucoup, ma Karine. Je t'embrasse fort. Passe un bon week-end. Ciao, ciao, belle. Allez,
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3: Ah bah.
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2: Voilà, 13h15 bientôt. On continue jusqu'à 13h30. C'est votre moment. Vous prenez les clés de cette émission. Vous nous dites ce que vous voulez. D'accord? Il n'y a aucun problème. Chacun a droit à la parole. Ça va, Henri-Jacques? Ça va très très bien, mon. Tu nous appelles d'où, Henri-Jacques?
6: De Bordeaux.
2: De Bordeaux. Ouh là là! Ouh là là, j'ai entendu ce matin à Bordeaux que c'était la banqueroute. T'as entendu ça, Henri-Jacques?
6: Arrête, non.
2: J'ai entendu sur une radio, sur notre radio, que à Bordeaux, il paraît qu'il y a plus d'argent dans les caisses. Hop, hop, hop, hop.
6: Ah non, mais ça, c'est non, mais ça. attends, c'est pas d'hier.
2: Ah, c'est pas d'hier, voilà, d'accord.
6: Non, mais attends, t'écoutes pas la radio ou quoi?
2: Bah oui, j'écoute. Je me fais engueuler par Henri-Jacques.
6: Mais la radio et tu l'écoutes pas?
2: Bah je l'écoute, la radio.
6: C'est quand même.
2: Et Henri-Jacques...
6: Non, je voulais intervenir, si oui. Tu veux, je voulais vas-y, intervenir vas-y. Sur un truc.
2: Oui, vas-y.
6: Où, ça m'a un petit peu choqué, si tu veux. Donc, j'ai ça sur... Sud-Ouest, ouais. Sur Internet,
2: ouais.
6: le montant du voyage du pape est de 27 millions d'euros.
2: Ouais.
6: Bon, jusque-là,
2: bon.
6: Je me suis dit, il n'y a pas de problème. Par contre, ils ont demandé une quête,
2: ouais.
6: Pour financer. Alors je me suis dit, est-ce que le Vatican a déposé le bilan? Parce que ça fait quand même partie des plus riches du monde.
2: Ouais.
6: Ils demandent de faire une quête pour financer les 27 millions d'euros du passant du pape. J'ai rien contre le pape, enfin, pas du tout, Benoît XVI, ça m'a très bien, François, il m'allait très bien. En plus, je suis athée, donc ça tombe très bien aussi.
2: Oui.
6: Ça fait une doublette. Mais bon, je trouve ça quand même un petit peu scandaleux. La personne que tu as eue tout à l'heure.
2: Oui, Karine.
6: Il promène sa fille avec qui faisait le marathon.
2: Oui, ah oui, oui, oui.
5: Notre invité pas banal.
2: Jonathan, oui.
6: Qui a besoin d'argent.
2: Oui, tu as raison.
6: Non, mais, alors, on marche sur la tête ou quoi, là?
2: Ouais. Je crois que c'est parce que c'est la tradition, c'est
5: en
2: ça.
5: En fait, comme c'est la France qui invite, c'est voilà. Le pays qui invite, qui doit payer. Donc le
2: alors,
5: Vatican,
2: c'est pas le pays, non, c'est l'Église, voilà.
5: Les diocèses.
2: Voilà, les diocèses du pays
5: mais
2: qui reçoit.
5: Le Vatican ne le paye pas.
6: Ils ont mis des yeux brillants devant le pape, tout ça. Je peux le concevoir, bien évidemment. Mais qui sinon, c'est en voyage.
2: Oui, après, c'est vrai que.
6: Ils ne vendent pas aux fidèles.
2: Oui.
6: Je veux dire, leur donner de l'argent.
2: Tu as raison. Mais là, ils ont donné, apparemment.
5: La barre des 12 millions d'euros a été dépassée. Non,
2: mais... Je crois que la visite de Lourdes et de Metz, c'est bon. Ça a été entièrement payé, et Paris, non.
6: À Rouen, à Marseille, où ils veulent. On s'en fout, mais qui finance les placements.
2: Alors, où ils veulent, non.
6: Henri-Jacques, une nullité grave.
2: Henri-Jacques, tu as dit, ils peuvent aller où ils veulent.
5: Tout seul, Henri-Jacques.
2: Henri-Jacques, il m'engueule, donc il arrive. Henri-Jacques, tu as entièrement. C'est ton avis.
6: Tu dis,
2: il peut aller où il veut. Non, il ne peut pas aller à Bordeaux car vous n'avez plus d'argent.
5: Oui.
2: Je te le rappelle, Henri-Jacques.
6: Non, mais ça, tu l'as déjà dit tout à l'heure.
5: Bon, en revanche.
2: Henri-Jacques.
5: Non, on vient à Bordeaux. Hein. Bientôt.
2: Ah oui.
6: Je me souviens pas du montant de la dette, mais c'est un petit peu abyssal.
2: Bon.
6: Je pense. Hein.
2: Henri-Jacques.
6: Un peu abyssal.
2: Donc merci. Mais non, eh ben, Henri-Jacques, c'est très bien. Bravo, c'est ton avis.
5: Tu as le droit de t'exprimer.
2: Henri-Jacques, tu habites où, à Bordeaux même?
6: Oui, à Bordeaux même.
2: D'accord. Ben, nous, on va jouer à Bordeaux quand?
5: Le jeudi 11 février.
2: 11 février, je t'invite. D'accord, tu viens nous voir, Henri-Jacques.
5: Au théâtre,
2: t'es obligé de venir. T'es obligé de venir.
6: Avec grand plaisir. Ouais. En plus, si tu veux, l'UVB joue tout à l'heure, donc j'attends très bien.
2: Ça n'a aucun rapport. Voilà, très bien. Henri-Jacques, tu seras obligé de venir et obligé d'aimer. Voilà, comme ça, on t'offre deux places. Merci Henri-Jacques de Bordeaux. Merci beaucoup d'être passé nous voir, mon Henri-Jacques, et tu repars évidemment.
5: Et peut-être avec le séjour.
2: Voilà, avec le séjour bel en bras qu'on vous offrira demain. Allez, 0810 055 056. Continuez à nous appeler, mes amis. On va reprendre quelqu'un dans un petit instant. Mais d'abord, on va écouter 14 Flash. Je ne sais pas.
5: Pourquoi pas?
2: Ah, si, c'est connu!
5: Ah, ça, j'aime bien ça.
2: J'aime bien.
5: Le petit saxo, là.
2: J'aime bien ça.

0: Bah, c'était très bien, ça m'a fait plaisir de réécouter ça. Ça, j'adore ça. C'était c'était ça.
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0: C'était ça.
3: L'anglais aussi.
0: Les gens n'écoutent pas cette émission pour la musique. Vous savez, ils écoutent juste pour nous.
2: Pour vous.
0: Nous sommes la mélodie. Comprenez, Anaïs.
4: Bonjour.
0: Ça va,
4: bonjour
0: Anaïs.
2: Bonjour.
0: Ça va bien, Anaïs. Tu écoutes cette émission pour la musique, non, hein? Pas que pour la musique. Enfin, je veux dire, tu n'écoutes pas pour que je désannonce les disques. Tu t'en fiches.
4: Un petit peu, mais pour un quelques petits détails en plus, pour lesquels je suis à l'antenne.
0: Ah, bon. Tu t'appelles d'où, Anaïs?
4: De Royan.
0: Ah, oh là là. Oh, c'est beau, Royan. Hein.
2: C'est joli, Royan.
0: Dis donc, Anaïs, il y a du pouvoir d'achat chez Anaïs, non?
4: Pas tellement, mais...
0: Non, tu habites toi, Royan, genre en face de la mer? Non, parce que...
4: C'est bon vivre, oui, à quelques pas de la mer, c'est fantastique, on a un soleil magnifique actuellement.
2: Ah, la chance.
0: Ah là, c'est ça ton youpi, hein. C'est ça, tu voulais nous faire envier, c'est ça, tu veux qu'on te jalouse.
4: Et que vous venez nous voir, surtout.
2: Ah, mais il faut nous inviter.
0: C'est vrai, hein. Disons, on a joué à Royan.
3: Oui, on avait joué.
0: Ah oui, on a joué à Royan déjà, t'es pas venu me voir, Anaïs, l'année dernière. C'était très bien d'ailleurs, je me rappelle très bien. C'était super sympa. Alors vas-y, raconte-nous un petit peu ce que tu vois. Quelle va être ta journée aujourd'hui à Royan?
4: Alors actuellement, je suis à l'anniversaire de la petite fille d'une amie qui fête ses un an.
0: Oh, un an déjà.
4: Des gros bisous. Oui, Naila qui a un an. Ah, et on est dans un parc actuellement, donc je me suis mis un petit peu en retrait pour pouvoir échanger avec vous.
2: C'est gentil.
4: Cet après-midi, ça va être plage et surf, je pense.
0: Oh là là, plage et surf. Tu surfes ou tu vas mater les surfeurs? C'est quoi le truc, Anaïs?
4: Alors, un peu les deux.
0: Ah, alors,
4: suis avec un surfeur actuellement, donc moi, je suis sur ma serviette et je l'admire surfer. Et je me lance parfois, mais quand les vagues sont trop grosses, je reste sur ma serviette.
0: Ah. Alors, vas-y, alors, dis-nous ce qui te charme chez un surfeur. C'est le physique.
4: Alors dans le surf en général, c'est l'esprit du surf, la liberté, la grandeur de l'océan. C'est vraiment un moment unique, hein, quand vous êtes seul à l'eau, c'est fantastique.
0: Ah là là là là là là. Et physiquement, et c'est quoi qui te plaît chez le surfeur? C'est le parce qu'ils sont musclés.
4: Non, c'est pas le physique, c'est l'état d'esprit plutôt.
0: Oh, Anaïs, arrête. Anaïs, ici on dit la vérité.
4: Malgré
0: qu'il soit
4: très beau.
0: Ici on n'est pas au Stade de France avec le pape, hein. Ici on dit la vérité. Bon, très bien. Donc l'esprit du surf. C'est la liberté. Tu fais du surf, Nicolas?
3: Non, j'ai pas une tête à faire du surf.
2: Il fait la planche.
3: Je coule.
0: Non. En plus, une tête, c'est vrai. À être Léon XIV qui a été surfeur. Non, c'est vrai. Il a une tête de Léon XIV.
2: Il a une tête de pape.
0: T'as une tête de Léon XIV. Bah, c'est bien. Déjà.
2: Ah bah on lui met une soutane.
0: C'est pas mal. Donc Anaïs cet après-midi, donc elle va mater les surfeurs et peut-être un petit peu être sur la planche.
2: Oui.
4: Voilà.
0: Bon, moi, c'est
2: un beau programme en tout cas.
0: C'est un beau programme.
2: C'est un beau youpi.
0: C'est un beau youpi Anaïs. Tu fais quoi dans la vie, Anaïs?
4: Alors moi je suis à la recherche d'un emploi.
0: Ah bah vas-y. Ou comment, qui?
4: Alors comme dans l'idéal, comme PNC. Alors si vous l'avez la ref.
0: Non. Ah les hôtesses de l'air.
4: Exactement, personnel navigant commercial, oui.
0: D'accord, très bien, personnel navigant commercial, très bien. Et alors, comment ça se fait que tu ne trouves pas? Parce que là, dis donc, j'ai vu qu'il y avait les avions, il y en a plein là. Apparemment, ils sont pleins tous à chaque fois. Ça recrute pas bien?
4: Ah oui, écoutez, c'est des sessions de recrutement, énormément, il y a peu de place pour beaucoup d'appelés. Donc, on patiente, voilà. Dans l'idéal, ça serait dans l'aviation d'affaires.
0: Ah. Dans les jets.
4: Donc c'est un milieu qui est assez fin. Exactement.
0: Moi j'ai peut-être de la place. Moi je vais voir pour toi ce que je peux faire pour mon jet personnel.
2: Un jet 27.
0: Oui, là il y a jet 27.
2: Jet 31.
0: C'est déjà pas mal.
4: Voilà.
0: C'est déjà bien. Anaïs, merci beaucoup. On te souhaite de trouver vite du travail. En attendant, tu repars avec ta sélection
3: pour le séjour Bellambra.
0: Ça serait déjà pas mal si tu pouvais avoir ça. On t'embrasse fort, Anaïs. Tu prends bien soin de toi et amuse-toi bien.
4: Merci pour votre sourire.
0: Merci à toi, Anaïs. Merci pour ta fidélité.
2: Bon,
0: ça c'était un bon youpi.
2: Un bon youpi.
0: Voilà, merci Anaïs.
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0: Comment va Marlène?
7: Ah, bonjour Willy.
0: Ah, les surprises Marlène. Tu vas bien Marlène? Tu nous appelles d'où?
7: Oui, ça va, j'appelle de Virette, un tout petit village, pas loin de Saint-Quentin, une heure d'Amiens, dans les Hauts-de-France.
0: Très joli, très bel endroit. Ouais. Tu voulais nous parler?
7: C'est vrai, t'es déjà venue.
0: Je connais la maison. Ouais. tu fais quoi là-bas Marlène?
7: Alors, je suis secrétaire médicale dans un cabinet de radiologie.
0: Ah, très bien. Bon,
7: c'est cool quand je finis le samedi à midi, ben c'est parfait. Je mets la vie et je ris dans ma voiture.
0: Tu passes d'une radio à l'autre.
7: Non, pas du tout. J'écoute ici Picardie normalement, mais vu quand pendant midi c'est vous, j'écoute ici.
0: Voilà.
2: Fidèle auditrice.
0: Et tu voulais nous parler de quoi, ma Marlène, ce midi?
7: Eh ben, je voulais dire, je faisais partie du camp qui aimait les chips à l'ancienne.
0: Bravo Marlène. Team chips à l'ancienne, on est bien d'accord. Mais donc,
7: voilà.
0: Avec
7: et
0: un petit
7: voilà. Après, je voulais aussi parler des prix du carburant. Ils sont quand même assez inquiétants parce que je me dis que même en travaillant à deux, ça devient compliqué. Donc, c'est un peu dommage.
0: Ouais. Bah, tu sais quoi, on va en parler demain. On parlera demain.
7: Ouais,
0: on parlera un petit peu de ça parce que on en reparlera demain. Mais tu sais que j'ai lu qu'il fallait travailler maintenant. Il faut travailler 8h30 par jour, d'accord, pour payer un litre. Pour se payer un litre d'essence, tu vois.
3: Donc,
0: c'est une journée de travail. C'est une journée de travail pour un plein d'essence, pardon.
2: D'accord. Nous, attendez, moi, je calcule.
7: J'ai 17 ans que je fais ce travail-là et j'ai peut-être envie de changer et peut-être devenir peut-être nounou pour travailler chez moi et de plus utiliser ma voiture.
0: Il y en a plein. On en reparlera demain et tu verras qu'effectivement, il y en a plein qui ont changé effectivement leur mode de vie. Marlène, merci beaucoup d'être passée. Oui. Donc, Team Chips à l'ancienne. Bravo, Marlène.
3: Bravo.
0: Ça, on aime bien. Tu repars avec ta sélection.
3: Pour le séjour Bellambra de 2000 euros.
0: On t'embrasse fort, Marlène. Passe un bon week-end.
7: Dans vélo avec mes enfants.
0: Bon, t'embrasses tous les enfants. Ciao, ciao. Voilà, mes amis, c'est fini.
3: Oh non,
0: la barbichette. N'oubliez pas la tournée One Man Show heureux. Hein. Toutes les dates sur willy-rovelli.com. Passez une belle journée ici et pas ailleurs.
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2: Bonjour à tous et bienvenue dans votre émission cinéma sur Ici, ça tourne, avec l'équipe du film de Judith Godrèche, adapté du livre d'Annie Ernaux, Mémoire de fille, qui sort au cinéma la semaine prochaine. Pour nous dévoiler les coulisses du tournage de ce film très réussi, Judith Godrèche elle-même est notre invitée en compagnie du comédien Victor Bonnel. Mais avant, coup de projecteur sur mon coup de cœur cinéma de la semaine, à découvrir dans les salles, pourquoi pas ce week-end.
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2: À voir au cinéma depuis ce mercredi un film incroyable avec l'actrice au nom le plus imprononçable, Adèle Exarchopoulos. Oui. Déjà, sa filmographie est très impressionnante depuis La vie d'Adèle jusqu'à L'amour ouf en passant par la série La Flamme. Mais depuis ce mercredi, Adèle Exarchopoulos donc monte encore d'un cran et livre une incroyable performance dans le film Garance. Elle y interprète une comédienne galérienne qui court après les cachets d'intermittence.
3: Alors, t'es comédienne?
4: Un peu galérienne, mais...
3: C'est ça, être comédienne, non?
4: Ouais, c'est vrai.
2: Mais qui court surtout derrière les verres de vin.
5: On sait qu'on peut pas t'aider à résoudre ton problème avec l'alcool.
4: Oh, désolé, énorme galère dans le RER, il a fallu que je prenne un taxi.
6: Tu sais ce qui se passe si tu rates une représentation?
4: Y a pas de cas où je rate une représentation.
2: Garance est un film rare qui aborde le sujet certes délicat et assez tabou de l'alcoolémie, mais surtout des ravages progressifs qu'il provoque dans le quotidien d'une jeune femme.
4: Sans alcool, je sais pas comment faire.
5: Garance, t'es une actrice géniale.
4: Mais je sais faire encore.
5: Tu sais faire, bien sûr. Mais tu peux plus.
4: Tu nous ouvres? Je peux pas ouvrir, je peux pas sentir, j'ai trop peur.
5: Tu gères, Garance? T'as pas de problème?

0: Ça fait longtemps qu'on ne même plus après le bus, alors.
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2: 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Et bienvenue dans votre émission cinéma. Ça tourne aujourd'hui avec l'actrice et réalisatrice Judith Godrèche, de retour au cinéma, aux commandes d'un film superbe, adaptation du livre d'Annie Ernaux, Mémoire de fille, qui nous plonge dans le quotidien d'une jeune fille en 1958. Bonjour Judith Godrèche.
3: Bonjour.
2: Merci d'être avec nous. Et vous n'êtes pas seule, vous êtes venue en compagnie d'un comédien, l'un de vos comédiens, Victor Bonnel. Bonjour Victor.
4: Bonjour.
2: Vous interprétez Hervé, prof moniteur de la colonie de vacances où se rend Annie, interprétée par votre fille Judith Godrèche, Tess Barthélémy. Mémoire de fille retrace donc un souvenir de l'été 58. Judith, est-ce que je peux vous laisser pitcher la suite en deux phrases et on lance la bande-annonce?
3: Ah là là, oui, d'accord, carrément.
2: Ouais, ça démarre comme ça.
3: C'est l'été, c'est la première fois que Annie quitte son vie, Yvetot et sa famille. C'est là que je m'emmêle les pinceaux. Et qu'elle va, voilà, être aide-monitrice et cet été va changer toute sa vie.
2: Bande-annonce.
5: Je pars pas pour toute la vie. C'est juste un poste de maîtrise en colonie.
6: C'est l'indépendance.
7: Et ta mère, ça lui fait rien que tu partes?
5: Tant que je l'ai plus sur le dos.
6: T'as pris assez de livres?
5: Oui.
6: Quoi qu'il arrive, tu ne te laisses pas marcher sur les pieds.
8: Edgar, Félix, c'est toi?
5: Je voulais absolument faire cette colonie pour être avec des filles relax comme toi.
6: Relax.
2: Du film Mémoire de fille de Judith Godrèche. Judith Godrèche, Victor Bonnel, vous avez tourné ce film il y a quasiment un an, tout pile, entre les Yvelines et la Normandie. Est-ce que vos souvenirs de tournage sont encore frais? On peut aller puiser dedans?
4: On peut essayer.
3: J'espère pour nos cerveaux respectifs. En même temps, Victor est plus jeune que moi, donc il n'a pas d'excuses, lui.
2: Voilà. On mise tout sur vous, Victor, puisque allez, c'est l'heure de la séquence souvenirs sensoriels de tournage. Mais je commence par vous, Judith Godrèche. Ah, okay. En vous replongeant dans les souvenirs des lieux de tournage normands, notamment, quel paysage, quel décor vous revient en tête sans réfléchir?
3: Des chevaux qui gambadaient pas loin de là où on tournait.
2: Ah ouais? Vous pouvez nous décrire les images qui... Pourquoi vous riez? Ils vous ont embêté, ces chevaux?
3: Non, pas du tout. C'était chouette de se retrouver dans la nature après avoir tourné dans ce lieu, dans cette colonie de vacances et dans ce grand bâtiment dans lequel on est resté pendant un même lieu. En fait, c'est vrai que quand on tourne dans un seul lieu, on est content ensuite de changer un peu de paysage,
2: de prendre l'air. Et puis là, exactement, on voyage vraiment. On a vraiment l'impression de voyager dans le temps. Justement, cet endroit où vous parlez des chevaux, c'est donc la ferme.
3: Ouais.
2: C'est cet endroit de campagne où on a l'impression que le temps s'est arrêté.
3: En fait, c'était là où on tournait. Là, il y avait le décor pour la maison de d'Odette, la meilleure amie d'Annie. Et donc, c'est vrai qu'on a tourné le film d'abord en ordre chronologique à la colonie de vacances, enfin tout, donc dans ce lieu. Et ensuite, quand on est parti de la région parisienne, donc on est allé en Normandie. Donc et là, c'est le début du film. Donc on est reparti à zéro en fait.
2: Victor Bonnel, quelle odeur vous a particulièrement marqué sur ce tournage?
4: Quelle odeur? Je pense qu'il y avait une odeur de cigarette latente un peu pendant tout le tournage. On tournait du coup pendant la première partie où j'étais sur le tournage, il y avait beaucoup d'intérieur et beaucoup de scènes du coup où tout le monde fumait des cigarettes. Et voilà, donc ça c'est une odeur qui a imprégné mon tournage.
2: Mais oui, mais qu'est-ce que ça fume dans ce film? J'aimerais qu'on revienne justement sur cet aspect-là. Tous les personnages quasiment fument. Et du coup, dans le cinéma, est-ce que ce sont des vraies cigarettes? Parce que parfois, ça peut être le cas. Je crois qu'il y en a des fausses aussi. Judith Godrèche, là, sur ce tournage en question.
3: Mais justement, on en est où maintenant avec cette histoire de vraies ou fausses cigarettes? Parce qu'il y avait des fausses cigarettes, mais qui s'étaient avérées pas bonnes pas bien non plus.
4: Ouais.
2: Du coup, vous avez fumé des vraies?
4: Moi, je suis non-fumeur. J'ai pas l'habitude de fumer. Mais souvent, ce qu'on me donne, c'est des fausses cigarettes. Et là, c'était le cas. Mais je crois que pour les fumeurs, cette odeur-là, elle est encore plus désagréable. Parce qu'en fait, c'est herbes. Et du coup,
3: mal au cœur, ouais.
4: Ouais, j'ai fumé des fausses cigarettes, mais en fait, je crois que l'odeur, c'est encore pire que les vraies, quoi.
2: Mais c'est quoi, en fait, des fausses cigarettes? Il y a quoi à l'intérieur?
4: Je sais pas, plein de plantes. J'ai pas posé la question, je me suis laissé porter.
3: De la camomille.
2: D'accord.
3: C'est pour ça qu'il est tiré le relax.
4: Exactement.
2: Alors, non, mais c'est vrai, il y a beaucoup de fumée dans ce film. Ça fait même partie de l'esthétique aussi. Il y a eu des rajouts avec des machines à fumer aussi.
3: Exactement.
2: Judith Godrèche.
3: Ah oui, vous êtes très précise sur le.
2: Mais c'est l'objectif de cette émission. C'est vraiment sur les coulisses. Je vous invite à développer. Non, mais c'était un vrai choix esthétique de votre part aussi.
3: Oui, et puis c'est surtout que Annie arrive dans cet univers comme ça, dans lequel qui était une sorte d'aura un peu mystérieuse, un peu

0: fantasmatique pour elle, puisqu'elle s'est raconté plein d'histoires sur ce qu'elle allait trouver dans cette colonie, qu'il y a ce groupe de jeunes qui est super à l'aise, qui fume, qui boit, et tout à coup la fumée apportait une forme appuyait cet aspect boîte de nuit permanente, quoi. Il y a un truc de l'ordre de la fête. Ils sont toujours plus ou moins en train de faire la fête.
1: Ouais, c'est vrai. L'odeur, vous qui vous reste en mémoire, justement, Judith Godrèche, c'est celle des gens. Il y a dans votre film des scènes très intimistes et d'autres avec énormément de monde. Je pense notamment aux scènes avec les enfants en groupe lors du déjeuner, par exemple. Comment on orchestre une scène comme ça? Est-ce que c'est difficile à discipliner tous ces enfants sur un plateau?
0: Ben, en fait, nous, on essayait de pas du tout les discipliner, non.
1: Ah, donc c'était vraiment le why? C'était vraiment le boxon dans la réalité aussi?
0: Je crois que tu t'es pris des bouts de pain, même, non?
2: Ouais, ouais, ouais. C'est une responsabilité qu'on nous a incombée assez tôt, en fait. C'est que quand il y avait les enfants, ben voilà, c'était au moniteur de les prendre en charge, quoi. Et je crois que c'était intéressant, à la mise en scène aussi, de montrer, ben voilà, une jeunesse, une enfance voilà, effervescente, comme ça, qui fout le bordel, qui a beaucoup d'énergie, etc. Du coup, je crois qu'il y a eu plusieurs scènes où, voilà, où on était vraiment en charge d'être...
0: Il y avait même un encouragement, on leur disait « amusez-vous, amusez-vous », c'est allé jusqu'à ce que Tess Barthélémy se prenne une boulette de pain en pleine séquence. D'ailleurs, je crois qu'on la voit dans la séquence, mais dans le visage.
1: Alors, Judith Godrèche et le comédien Victor Bonnel sont nos invités ce week-end dans sa tourne pour le film « Mémoire de fille » qui sort donc au cinéma mercredi prochain. Judith, Victor, quand on vous a demandé quel était le son qui vous avait marqué sur ce tournage, vous nous avez répondu à peu près la même chose. Le parquet qui grince, pour vous, Victor. Et pour vous, Judith Godrèche, le grincement d'une porte.
0: Mais non.
1: Donc on était dans un décor grinçant.
0: C'est fou, cette...
1: Autrement dit, quoi, un décor... C'est un bâtiment d'époque, ce dortoir où vous avez tourné?
0: Oui, tout à fait, ouais. Oui, mais c'est vrai, par ailleurs, ça faisait un peu partie de ton personnage aussi. C'est-à-dire que... Et d'ailleurs, dans le film, on a réutilisé ce grincement à différents endroits du mix. Mais c'était un peu le son de tous les sons qui étaient... Oui, apparenté à ton personnage.
1: Ah, oui,
0: il y a vraiment non, les sons de H.
1: Les sons de H. Donc H, c'est Hervé, c'est votre personnage, Victor Bonnel. Pour les scènes de danse au cinéma, bien souvent, dites-moi si je me trompe, mais on filme sans la musique qui est ajoutée après lors du montage. Donc généralement, les gens dansent sans rien. Est-ce que c'était le cas à ce moment-là? Vous avez dansé le rock sans musique ou est-ce que...
2: Très peu. Franchement, très peu. Ça, c'était une volonté de Judith. Je pense qu'on soit tous ensemble, tous au même rythme. Et je crois que ça nous aidait vraiment, en fait, à déployer en fait, ce que je trouve super beau dans cette scène-là, c'est qu'il y a une espèce d'effervescence autour de Annie. Et on sentait que tout le monde était dans son élément, que tout le monde avait l'habitude. Elle était un peu dépaysée par ça. Du coup, je pense que ce qui nous a vachement aidé, c'est justement d'être dans ce truc presque, j'allais dire, méditatif, mais je sais pas si c'est vraiment le mot, mais une espèce de répétition comme ça. Puis on enchaînait beaucoup les prises. Et donc ça nous a vraiment aidé. Et heureusement qu'il y avait la musique, ça nous a vraiment aidé. Ouais.
1: Ça vous a mis dans une sorte de transe,
2: ouais,
1: quoi, quelque part.
0: Et c'était un moment un peu pour parler, parce que je sais que vous aimez bien les trucs précis.
1: Oui.
0: Et donc ça y est. Non, mais ça y est, mon cerveau vient de s'enclencher.
1: Super.
0: Et du coup, oui, je sais, ça a pris du temps.
1: Allez-y, Judith Godrèche, on vous écoute.
0: Pour parler d'un truc précis.
1: Oui.
0: Non, mais c'était en plus une séquence où, sur certains plans, Tess Barthélémy, qui joue donc le personnage d'Annie, portait la caméra. Parce qu'il y avait cette volonté d'être immersif et de voir vraiment et de vivre ce moment et cette première surprise partie à travers ses yeux. Et du coup, voilà, il y avait aussi ce moment où tu as dansé avec Tess, avec la caméra, et tu te l'es pas pris dans le visage même à un moment donné?
2: Non, je crois pas.
1: Mais attendez, une caméra, c'est gros quand même. C'est la comédienne.
0: Oui, mais
1: en fait,
0: c'est une sorte de sac à dos qui tient la caméra sur votre buste, donc, et qui est quand même, la caméra est dirigée par le chef opérateur, mais depuis un, enfin, c'est toute une organisation.
1: Ah oui, c'est très technique.
0: Et la caméra, est comme une sorte de prolongement de l'actrice.
1: D'accord.
0: Ce qui fait que les plans du visage de Victor donnent vraiment le sentiment d'être vu par Annie et non pas par un regard extérieur, enfin celui de la réalisatrice en l'occurrence, quoi. C'était vraiment pour donner ce sentiment de vivre cette séquence à travers les yeux de cette jeune fille de 17 ans et demi.
1: Et pour reparler de la musique, c'était un tournage très musical puisque vous mettiez de la musique en plateau pour vos comédiens, même lors des scènes qui n'étaient pas musicales. Pourquoi?
0: Parce que d'abord, je trouve que la musique crée un sentiment commun, je dirais, pour toute l'équipe et les actrices. C'est-à-dire qu'au moment où on entend cette musique, on est tous traversés d'une même émotion. Et du coup, que ce soit le chef opérateur qui tient la caméra, pour prendre un exemple, Maïwenn Barthélémy qui joue le rôle de Claudine, voilà, il y a une sorte de, il y a quelque chose comme ça qui s'opère.
1: Mettiez quoi comme type de musique sur le plateau?
0: En fait, j'avais demandé à chaque actrice et à notamment à Maïwenn Barthélémy une liste d'une playlist.
1: D'accord.
0: Et j'avais créé une playlist pour chacun et chacune.
1: Et ça allait de quoi à quoi?
0: Alors, je crois que Maïwenn, c'était des chansons qui a accès à ses émotions. Et je lui ai demandé des chansons qui la rendaient triste. Et je crois qu'il y avait Phil Collins sur la playlist. Et je crois que j'ai joué ça pour Maïwenn.
1: C'est complètement anachronique, mais du coup.
0: Ah bah complètement. Non, mais puis on n'a pas les droits. Hein, c'est pas dans le film. Non, on n'a pas.
1: Non, bien sûr, mais pour les.
0: Je pense que le budget du film partait en 5 minutes, là, avec la playlist de tout le monde. C'était mort.
1: Oui, parce que ça coûte très cher d'utiliser des musiques existantes. Mais pour les équipes son, les ingénieurs son, c'était pas un enfer, justement.
0: Si,
1: parce que ils font pour enlever le son de la musique de Phil Collins.
0: J'ai beaucoup d'excuses encore à faire à Olivier Pelletier, à mon ingénieur son. Mais en l'occurrence, alors là, ces moments-là sur des gros plans sur Maïwenn qui joue Claudine et qui est donc amoureuse d'Annie, c'était des plans où elle regarde Annie.
1: Ouais. Et là, sur le tournage, elle entendait du Phil Collins.
0: Oui.
1: Si on va voir le film, on peut se dire, tiens, là-dessus, il y avait du Phil Collins.
0: Exactement. Dans la nature, avec une petite enceinte dont je ne connais plus la marque, mais n'hésitez pas si vous voulez des recommandations pour vos enceintes portables. Envoyez-moi un DM sur Instagram et je vous enverrai toutes les recommandations pour le meilleur son en toutes circonstances.
1: Mais oui. Mais c'est formidable. Merci beaucoup, Judith Godrèche.
0: Vous regrettez pas de m'avoir invitée.
1: Ah, pas du tout. Mémoire de fille, adaptation du livre d'Annie Ernaux, sorti il y a 10 ans et pour lequel elle vous a cédé ses droits.
0: Mais le film n'est pas sorti il y a 10 ans. Hein.
1: Non, je parle du livre.
0: Ah, d'accord.
1: Vous inquiétez pas, je suis. Le film sort la semaine prochaine, mercredi 30 septembre. C'est une vraie pépite et on revient sur les coulisses de tournage avec Judith Godrèche et le comédien Victor Bonnel, juste après ceci.
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1: L'interview. Eh B, c'est Judith Godrèche que vous entendez, qui est complètement dissipée dans cette émission. Ça va, vous passez un bon moment?
0: Très bon. Ouais, et vous, c'est pour vous surtout, en
1: non,
0: fait.
1: Non, mais c'est parfait, c'est vivant, on adore. Judith Godrèche, vous êtes une figure emblématique du cinéma français en tant qu'actrice, bien sûr, également porte-parole du mouvement MeToo, réalisatrice. Votre deuxième long métrage, Mémoire de fille, sort mercredi prochain au cinéma. C'est une adaptation du livre d'Annie Ernaux, récit de l'été 58, où elle a connu sa première nuit d'amour. Pas très glamour, pas très romantique. Au final, c'est une agression physique. Et c'est vous, Victor Bonnel, qui jouez dans cette scène, justement, avec Tess Barthélémy, qui incarne Annie Ernaux. Une scène qui a été chorégraphiée par ce qu'on appelle une coordinatrice d'intimité. Et vous avez répété, hein, ça se répète pendant plusieurs jours, plusieurs semaines.
2: Plusieurs semaines. Et même avant ça, en fait, le travail, il commence bien en amont, parce que dès que j'ai su que j'étais validé, un des premiers coups de fil que j'ai reçu, c'était celui de Paloma, la coordinatrice d'intimité. Et en fait, à partir de ce moment-là, on a eu un échange tous les deux. Et puis, elle m'a demandé comment est-ce que j'appréhendais le tournage de manière générale. Puis après, de manière plus spécifique, chaque scène. Elle m'a parlé des envies de Judith et de sa vision de ces scènes-là. Et donc, moi, j'étais raccord parce qu'on en avait déjà parlé en amont avec Judith. Mais voilà, donc, suffisamment en amont, il y a un climat de confiance qui s'est créé avec Paloma et un endroit où je sais que s'il y a quelque chose avec lequel je ne suis pas à l'aise, je pourrais le verbaliser.
1: Comme quoi, par exemple?
2: Ça aurait pu être le rapport à la nudité. Là, c'est pas du tout le cas parce que Judith, c'était pas du tout une de ses intentions de montrer de la nudité.
1: Oui, c'est surtout hors champ, hein, les scènes.
2: Carrément. Et puis, ça pourrait être, une préparation ou un temps pour moi avant ces scènes-là ou un temps pour moi après ces scènes-là, comme un espèce de sas. Et voilà, donc ça, c'est des propositions. Qui m'ont été faites et du coup qui créent directement un climat de confiance.
1: Judith Godrèche, vous dites que vous avez cherché justement à ne jamais érotiser le corps de Tess Barthélémy qui interprète Annie Ernaux, en l'occurrence aussi donc pour cette scène. Ça veut dire quoi exactement? Parce que c'est quoi la différence entre une scène qui érotise un corps au cinéma et une scène qui ne l'érotise pas?
0: Ben, par exemple, être toujours du point de vue de la victime. C'est-à-dire Dany qui vit cette première nuit avec Ash. Et de m'assurer que la caméra ne puisse jamais se substituer au regard de H sur elle, donc de ni un regard du spectateurisme, enfin c'est-à-dire de quelqu'un qui aurait, et ensuite ça veut dire justement que de ne pas montrer des corps nus et la représentation d'une violence sexuelle, mais qui puisse être esthétisante, voyeuriste, que ça puisse être beau, que ça puisse être excitant pour quelqu'un qui regarderait le film. Et c'est vrai que
1: parce que l'essentiel des scènes d'amour au cinéma ou même d'agression sexuelle sont de manière générale trop érotisées, selon vous?
0: Bah d'ailleurs, moi, en tout cas, dans mes recherches, j'ai trouvé très très peu de films qui racontent cette histoire de violence sexuelle du point de vue de la victime. C'est vraiment une distance et un regard extérieur qui permet de projeter ce qu'on veut sur ce qu'on voit. Et la question n'est pas, et l'idée n'est pas d'être dans une sorte de position de morale ou de je sais pas quoi, c'est juste de retranscrire les choses telles qu'elles ont été vécues si ce qu'on raconte, c'est une histoire de viol. À partir du moment où moi, j'adapte ce livre, il doit, il y a une fidélité intérieure, une fidélité implicite à ce qu'elle a vécu. Ouais. Et donc, du coup, si je me mets à filmer ça du point de vue de l'agresseur ou dans un truc esthétisant.
1: Mais ça pourrait être inconscient. Ça peut être un bien sûr, aussi, bien sûr. Le fait de filmer le corps nu, par exemple, totalement. De Tess Barthélémy, ce que vous n'avez pas fait, ça aurait pu être fait.
0: Absolument, non, ça peut être inconscient, c'est des questions qu'on ne se pose pas forcément. Et pour moi, c'est ça aussi, faire du cinéma d'un point de vue féministe. Et c'est vrai que quand on se pose la question, par contre, c'est là qu'on se rend compte à quel point il y a un écueil et à quel point il est important de se mettre à faire du cinéma différemment, en tout cas quand on raconte ces histoires-là. Parce que sinon, en fait, les jeunes personnes qui viennent voir le film disent je me suis sentie vue plutôt. Et ça, c'est important, c'est-à-dire que si on donne à voir, le cinéma a un impact sur la société, le cinéma peut faire changer certaines choses, le cinéma permet aux personnes de se sentir moins seules. Mais du coup, si on leur donne la vision de violences sexuelles ou encore elles se sentent mises dans la position d'un objet. Enfin, vous voyez, c'est-à-dire qu'il faut remettre le sujet à sa place, et le sujet, c'est la personne qui est victime d'agression, c'est pas l'agresseur.
1: Mémoire de fille, ça sort au cinéma la semaine prochaine, le 30 septembre. La suite de Ça tourne, c'est demain, même heure, même fréquence, à 13h30, nous recevrons une coordinatrice d'intimité, justement, un métier assez récent dans l'histoire du cinéma et qui s'est largement développé ces dernières années. Et on en discutera ensemble avec vous, Judith Godrèche, et vous, Victor Bonnel. Vous restez là ?
2: Avec plaisir.
1: On bouge pas. Rendez-vous sur votre radio ici. Très bel après-midi et vive le cinéma.
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4: Voici donc l'actualité de ces derniers jours, vue par la radio-télévision suisse, par RFI, Radio-Canada également, ici en France et enfin à la RTBF en Belgique. Avec d'abord cette semaine la mobilisation des lycéens en France, un peu partout. Les lycéens qui demandent de meilleures conditions d'apprentissage, mais la mobilisation a dégénéré. Interpellations multiples, blessés et dégâts importants. Retour sur cette mobilisation du côté de Nîmes dans un instant. En Belgique, nous avons retenu cette semaine la fermeture d'un centre d'aide d'urgence aux personnes sans domicile à Bruxelles. 130 places disparaissent alors que l'hiver arrive doucement, Marie-Laure de Kerckhove.
5: Les 130 places jusqu'ici réservées à des hommes isolés, c'est la conséquence d'une politique menée par le gouvernement fédéral. L'été dernier, il avait annoncé ne plus vouloir financer un millier de places au total.
4: Nous reviendrons aussi sur cette première dans l'histoire du Maroc avec vous, Nicolas Sûr. Une femme a été nommée chef du gouvernement.
6: Oui, Fatima Ezzara El Mansouri dirige le PAM, le parti arrivé en tête lors des législatives de la semaine dernière.
4: La campagne électorale s'achève au Québec. Les électeurs sont invités à aller voter ce 5 octobre. Karine Matteux, c'est donc lundi prochain.
7: Oui, le jour du scrutin approche et selon les derniers sondages, le Parti québécois, un parti indépendantiste, pourrait remporter l'élection et même être majoritaire.
4: Enfin, en Suisse, les accords bilatéraux avec l'Union européenne ont franchi un premier cap important au Parlement, Pierre Anchoffat.
8: Après la lourde défaite des souverainistes sur la neutralité, l'UDC n'a rien pu faire à la Chambre des cantons. Les accords négociés par le gouvernement sont validés. Lot de consolation, les sénateurs veulent les soumettre à la double majorité du peuple et des cantons.
4: D'un millier de lycées touchés par un mouvement de contestation en France et des débordements donc cette semaine, des blessés, des interpellations nombreuses et d'importants dégâts. 400 lycées ont dû être fermés, les mobilisations ont parfois été brutalement réprimées par les forces de l'ordre. Des casseurs se sont joints au mouvement des lycéens mobilisés pour de meilleures conditions d'apprentissage. Parmi eux, les élèves du lycée Chaptal à Mende ou encore à Nîmes. Retour sur l'une de ces mobilisations cette semaine devant le lycée Daudet. C'est un reportage d'Antoine Liffaut pour Ici Gare Lozère.
9: Devant les portes fermées du lycée, d'un côté une quinzaine de policiers, de l'autre des lycéens. Parmi eux, Ellie, élève de terminale, a du mal à marcher.
10: Je me suis pris deux coups de matraque dans la jambe. Là, en dessous, ils m'ont frappé de dos, donc j'ai rien vu arriver. Et après, ils m'ont poussé au sol et après, je suis parti. On comprend qu'ils soient répressifs, mais ça reste quand même très violent.
9: À côté, Gémaudi, bientôt 15 ans, est en seconde au lycée du Hoda et se retrouve face aux forces de l'ordre pour la première fois.
11: Ça a pris de l'ampleur, il y a eu la BAC et la police.
9: Et pendant notre interview, deux bouteilles en verre sont jetées sur les policiers derrière. Qui, pour répliquer, tirent des grenades lacrymogènes. Gémaudi est en pleurs.
11: On s'est fait gazer deux fois, ils ont lancé deux bombes. On est des lycéens, c'est pas normal de nous gazer alors qu'on est juste en train de revendiquer nos droits.
9: Derrière, avec son drapeau SNES-FSU, Jérôme Amicel, le secrétaire pour le Gard de ce syndicat qui représente des personnels de lycée, vient soutenir les élèves.
12: Il y a une forme d'agressivité d'une partie des agents qui n'est pas représentative, à mon avis, des forces de police, mais qui nuit globalement quand même au maintien de l'ordre dans sa globalité. Il y a un problème aussi du comportement de certains lycéens. Mais bon, d'ailleurs, il faut quand même garder un peu la tête froide, mais de part et d'autre.
9: Des policiers disent aussi avoir été ciblés par des pierres. L'un d'eux a été légèrement blessé à la tête.
4: Voilà donc pour cette mobilisation cette semaine à Nîmes, comme partout ailleurs en France. Des étudiants se sont aussi mobilisés en Belgique, du côté de Liège cette semaine. Et là, il y a eu aussi des débordements, des dégradations. Les revendications sont en gros les mêmes qu'en France. Les étudiants déplorent le manque de moyens dont ils sont victimes. On va rester en Belgique avec la fermeture cette semaine d'un centre d'hébergement pour personnes sans abri à Bruxelles. Au total, 130 personnes seules, des hommes qui, Marie-Noire, n'ont plus de toit pour passer la nuit.
5: Conséquence d'une décision du gouvernement fédéral, il a décidé l'été dernier de ne plus financer un millier de places d'accueil au total. Le secteur de l'aide aux sans-domicile fixe et les SDF eux-mêmes déplorent cette décision. C'est le cas de Marc. Il a reçu une tente et un sac de couchage cette semaine et il doit désormais se débrouiller.
13: C'est une bêtise magistrale, hein, parce que c'est des moments où justement il faut de la place, pouvoir manger, pouvoir se doucher. Un minimum de dignité quand même, parce qu'on a la rue qu'on n'a pas le droit d'avoir un peu à manger et à boire.
5: Un peu de dignité, d'autant que l'hiver approche doucement et que les demandes d'hébergement sont toujours plus nombreuses. La directrice du centre fermé aujourd'hui aussi entre colère et tristesse.
14: On ressent beaucoup de tristesse et de la colère quand même, parce que c'est vrai qu'on est à quelques semaines de l'hiver et que d'habitude on annonce des ouvertures de places pour l'hiver, là on en ferme, et d'autant plus qu'on refuse tous les jours des demandes d'hébergement, tout public confondu.
5: Au total, 300 places d'accueil ont déjà été supprimées suite au désengagement du gouvernement fédéral. Les associations espèrent que les 700 autres qui doivent en principe être fermées pourront être sauvées.
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4: C'est une première au Maroc. Le roi Mohamed VI a nommé une femme au poste de Premier ministre. Elle s'appelle Fatima Ezzara El Mansouri et c'est une personnalité bien connue dans le pays, Nicolas.
6: Oui, sa carrière politique démarre en 2008 à 32 ans lorsqu'elle intègre un tout nouveau parti, le PAM, fondé par des personnalités proches du roi. C'est sous ses couleurs que Fatima Ezzara El Mansouri devient l'année suivante d'abord conseillère municipale puis maire de Marrakech, l'une des plus grandes villes marocaines. À ce moment-là, tout s'accélère, elle devient députée en 2011. Elle le restera 10 ans jusqu'à sa nomination en tant que ministre de l'aménagement du territoire et de l'urbanisme. l'islamisme dans le gouvernement sortant d'Aziz Aranouche.
4: Alors un autre nom circulait pour le poste de Premier ministre, celui du puissant patron de la Fédération marocaine de football, Fouzil Eshka, lui aussi membre du PAM. Alors pourquoi Nicolas Leroy a-t-il choisi finalement Fatima Ezzara El Mansouri ?
6: Eh bien Mohamed VI est finalement resté dans la continuité des usages en vigueur depuis l'adoption de la Constitution de 2011. Le chef du gouvernement est traditionnellement le dirigeant du parti arrivant en tête aux législatives et Fatima Ezzara El Mansouri est la coordinatrice de la direction collégiale du PAM. Le roi soigne aussi une image de modernité en devenant le premier monarque à nommer une femme premier ministre. Il choisit enfin une personnalité parfaitement rompue aux usages du Parlement. En effet, pour la nouvelle chef du gouvernement, le plus dur commence, former une coalition pour gouverner et répondre aux urgences sociales.
4: Direction le Canada à présent avec des élections prévues ce lundi, des élections au Québec, Karine, et le parti en tête dans les sondages promet d'organiser un référendum sur l'indépendance de la province.
7: Oui, son chef, Paul Saint-Pierre Plamondon, promet fermement de tenir un référendum dans un premier mandat s'il est porté au pouvoir. Il a toutefois précisé que ce dernier se déroulerait après le départ du président américain Donald Trump, prévu en janvier 2029, afin de rassurer les électeurs en raison de l'imprévisibilité, a-t-il dit, du locataire de la Maison-Blanche. Mais alors que ce parti se dirige vers une majorité, bien seulement 30% des Québécois, selon les derniers sondages, voteraient pour l'option du oui. Et seulement 14% croient que c'est cette option qui l'emporterait.
4: Et puis, Karine, la question de la monarchie s'invite aussi dans la campagne électorale au Québec.
7: Au Québec, le roi d'Angleterre est représenté par la lieutenante-gouverneure qui est chargée de sanctionner les lois adoptées par l'Assemblée nationale. Paul Saint-Pierre Plamondon veut couper le budget de la lieutenante-gouverneure pour le rediriger vers la lutte contre l'itinérance. Il promet de le faire dans les 100 premiers jours de son gouvernement. Bon, pour abolir la monarchie au Québec, c'est possible, mais c'est peu réaliste selon les experts parce qu'il faudrait l'accord du Parlement canadien et de toutes les provinces canadiennes. Le chef du Parti québécois, lui, croit le contraire.
15: Il n'y a rien qui empêche une Assemblée nationale démocratique et souveraine de faire une loi sur l'avenir de cette institution-là, le lieutenant-gouverneur. Ensuite, la Constitution du Canada, rappelons-le, n'est pas une constitution qui a une légitimité démocratique. Jamais les Québécois n'ont consenti à cette constitution-là.
7: Alors, ses adversaires dans cette élection croient que ce n'est pas la priorité des électeurs, même si la plupart des chefs de parti sont en accord pour réduire la présence de la monarchie dans la province.
4: Oui, et ces enjeux pourraient compliquer les relations entre le Québec et le gouvernement fédéral.
7: Bien, le premier ministre Mark Carney a fait lire le discours du trône par le roi Charles III. Et il y a d'autres sujets qui pourraient créer des désaccords. Dans une entrevue récente, le premier ministre canadien a dit souhaiter un retour d'une hausse contrôlée de l'immigration temporaire. Et ça a fait bondir le chef péquiste qui croit qu'Ottawa veut augmenter le nombre de nouveaux arrivants au Québec. Paul Saint-Pierre Plamondon a promis de réduire le seuil d'immigration permanente à 35 000 nouveaux arrivants par année. Il veut par ailleurs réduire de moitié l'immigration temporaire.
4: On se quitte en Suisse cette semaine. Après la question de la neutralité, on a parlé Europe ces derniers jours. La politique suisse enchaîne les débats autour de l'ouverture et de son rapport au monde. Pierre-Han.
16: Dimanche dernier, le peuple et les cantons ont infligé une gifle aux souverainistes. Tous les cantons et 7 Helvètes sur 10 ont refusé de sacraliser la neutralité. Dès le lendemain, les travaux parlementaires permettaient à l'UDC de rebondir sur leur autre sujet fétiche, nos relations avec l'Union européenne. Des débats fleuves sur les paquets d'accords scellés avec Bruxelles pour consolider la voie bilatérale. La Chambre des cantons a validé l'essentiel des accords défendus par le gouvernement, mais a décidé de les soumettre au référendum obligatoire.
4: Et ça, Pierre-Han, ça veut dire qu'il faudra la majorité du peuple et des cantons lors de la votation de l'année prochaine.
16: Exactement, Olivier, cela complique la tâche des partisans car les petits cantons, traditionnellement plus conservateurs, ont ainsi autant de poids que les grands cantons urbains. C'est donc un résultat positif pour l'UDC qui est le seul grand parti à combattre ces accords, sa vice-présidente Céline Amaudru.
17: La victoire, elle sera au moment de la votation, à savoir que le non se dessine et que ce soit le résultat. C'est pas une victoire, c'est un soulagement et c'est vraiment le respect des institutions face à une telle votation. Il y a des aspects institutionnels, constitutionnelle, il y a des aspects politiques et de ce fait, ça paraît totalement logique, il y ait la double majorité.
16: Un point très controversé, la Constitution ne prévoit ce référendum obligatoire que pour l'adhésion à une organisation internationale ou à une alliance militaire. La Chambre du peuple pourrait bien renverser la vapeur, mais pour le président du groupe libéral Damien Cottier, l'essentiel est ailleurs.
18: Ce que je constate, c'est que le dossier il ressort en très bon état de ces débats au Conseil des États. Il y a quelques éléments sur lesquels on devra revenir. Mais en fait, il y a un très large soutien à cet accord parce qu'il est bon pour la Suisse, parce qu'il est bon pour l'emploi en Suisse et parce qu'on a besoin de pouvoir exporter nos produits et de continuer de traiter avec l'Union européenne pour développer la voie bilatérale. C'est la décision principale et ça, c'est une très très bonne nouvelle. Et le national va certainement appuyer ça de manière encore plus forte.
16: Ce sera donc en novembre. Quant à la campagne de votation, elle interviendra en pleine année électorale.
4: Pierre-Anne Chauffat et la Radio-Télévision Suisse, merci à vous d'avoir été au rendez-vous de l'Accent des Autres. Belle fin de semaine, je vous retrouve dans 8 jours comme d'habitude pour un nouvel Accent des Autres.
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20: Quel plaisir de vous retrouver en ce samedi matin. Il est pratiquement 6h, nous sommes le 3 octobre et nous allons tout faire pour que votre début de matinée se passe extrêmement bien avec beaucoup d'actu, de la musique et forcément de la bonne humeur. Bonjour Valentin Bertrand.
21: Bonjour Christopher, bonjour à tous.
20: À la une de l'actu, la colère lycéenne ne retombe pas.
21: Malgré les quelques promesses du ministre de l'Éducation nationale Édouard Geffray, la reprise des cours lundi est encore très incertaine. Nous ferons le point dans le journal de 6h et puis à 6h30 dans l'info du jour, nous serons à Saint-Pierre-la-Garenne dans l'heure où 10 000 manifestants sont attendus devant l'usine du numéro 1 mondial des pesticides.
20: Des reportages, des infos pratiques, vous écoutez ici. Bonjour à tous.
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20: Bon réveil à l'écoute d'ici, on ce samedi matin, il est 6h. Le journal avec une question pour commencer, Valentin Bertrand. Les lycées vont-ils rouvrir lundi ?
21: Question pas encore tranchée dans la plupart des académies après une nouvelle journée de mobilisation hier dans plus de 700 établissements. Un nombre en baisse, mais avec 400 lycées fermés par précaution. Une colère portée jusqu'au ministre de l'Éducation nationale par les représentants de trois associations lycéennes. Pas franchement convaincus par les mains tendues d'Édouard Geffray, Anne-Livia Tolinki.
22: Ils font non de la tête en sortant de la réunion. Non, les 3 heures avec le ministre n'ont pas débloqué la situation. Riyad Rani est le président de l'Union syndicale lycéenne.
23: Il a parlé de lancer des discussions sur la démocratie lycéenne, sur le rythme scolaire. Il nous a dit aussi que voilà, il faudra attendre l'élection présidentielle. Nous, on lui a dit qu'on ne comprenait pas trop. On n'a pas eu d'annonce concrète.
22: Pour eux, la mobilisation doit continuer, mais pas dans la violence, insiste Nathanaël Combari. Il représente le renouveau lycéen.
24: Oui, vous pouvez en effet bloquer votre lycée si vous sentez que évidemment vous n'êtes toujours pas entendu. Soyez intelligent, ne donnez encore une fois pas raison à ceux qui souhaitent instrumentaliser et décrédibiliser notre cause. Soyez pacifique et soyez porteur de sens à vos actions et à vos actes.
22: Ils ont le droit de manifester, répond le ministre de l'Éducation nationale, Édouard Geffray. Mais il les appelle à être réalistes, les mesures concrètes prennent du temps.
25: Tout ne peut pas être fait en quelques secondes. Je peux vous dire que vous êtes écoutés dans vos angoisses, dans vos inquiétudes et dans vos demandes. Nous avons désormais un cadre de dialogue structuré avec un travail et un planning qui permettra de répondre à une grande partie, je l'espère, de vos demandes.
22: Un nouveau rendez-vous est fixé en milieu de semaine prochaine, après la grande mobilisation prévue mardi, aux côtés des étudiants.
21: Le gouvernement qui a de nouveau déploré des violences et des débordements, un enseignant aspergé d'essence puis agressé dans les Bouches-du-Rhône, un policier roué de coups jusqu'à en perdre connaissance à Belfort, 1700 manifestants interpellés au total hier. Par ailleurs, la procureure de Tours annonce que le jeune homme blessé au visage mercredi a perdu son œil droit, blessure compatible avec un tir de LBD, précise la magistrate.
20: Une manifestation géante devant les grilles du premier fabricant mondial de pesticides.
21: Une cinquantaine d'organisations paysannes, de défenseurs de l'environnement et de malades, plus de 10 000 participants attendus près de l'usine Syngenta de Saint-Pierre-la-Garenne, au nord d'Évreux, dans l'Eure. Et dans le cortège, Thomas Gibert, agriculteur en Haute-Vienne, au sud de Limoges, est porte-parole de la Confédération paysanne.
0: On est vraiment sur une colère du monde paysan, mais pas que, puisqu'il y aura aussi beaucoup de malades, de cancers, de personnes fragiles, notamment à cause de ces pesticides-là, qui seront présents pour signifier que ce système agrochimique, il faut qu'on sorte de ce système économique qui impose l'utilisation de ces pesticides, qui pousse à la dérégulation encore de ces pesticides. On l'a vu avec le projet de loi d'urgence, on l'a vu avec la loi du plomb, on va le voir encore avec, au niveau européen, l'Omnibus 10 qui cherche encore une fois à déréguler ces pesticides. On va être extrêmement nombreux à cette manifestation. Très clairement, en tant qu'organisation paysanne, on est les premiers touchés en tant qu'utilisateurs de pesticides et que les milliers de cancers qui sont alloués à l'utilisation de ces pesticides, on ne peut pas les mettre sous le tapis éternellement. On est là pour crier haut et fort qu'on a envie de vivre dignement de notre métier sans devoir en mourir.
21: La manifestation est prévue à midi. Le choix de cette usine est mal fondé, répond Syngenta qui met en avant les deux tiers de ses produits compatible avec l'agriculture bio. Jusqu'à 100 millions de barils de gasoil et de pétrole brut libérés d'ici 4 mois. C'est l'annonce hier à la sortie du G7 dont fait partie la France. Engagement donc d'ouvrir les vannes des stocks stratégiques des uns et des autres avec un objectif affiché, faire baisser les prix, même si la même décision en mars n'a pas eu d'effet durable dans les stations-service.
1: 6h04, vous apercevrez peut-être leur gilet rouge dans votre supermarché ce week-end.
21: Les bénévoles des Restos du cœur, de nombreux départements mobilisés pour reconstituer les stocks avant l'hiver. C'est le cas dans la Loire, l'Hérault, le Calvados ou encore Lyon, où les dons se font plus rares, comme vous l'avez constaté, Lucas Chelmignac d'ici Auxerre.
2: À l'entrée du magasin, Corinne et Christine distribuent des flyers aux couleurs des Restos du Cœur.
8: Est-ce que je peux me permettre de vous donner un petit flyer pour les Restos du Cœur ? Merci beaucoup.
2: Dessus, une liste de produits dont l'association a besoin. Tout le week-end, plus de 400 bénévoles vont se relayer dans les magasins du département. Les deux femmes viennent de prendre leur poste. À côté d'elles, trois caddies. Corinne regarde ce qu'il y a dedans.
8: C'est pas beaucoup, hein. En 3 heures, c'est pas beaucoup.
2: Christine est bénévole au Restos du Cœur depuis 3 ans. Ces dernières années, elle constate que les gens sont moins généreux.
10: Je pense que c'est pas parce qu'ils ne veulent pas, c'est parce qu'ils ne peuvent plus. La vie est dure pour tout le monde, malheureusement.
2: Pour autant, ça n'empêche pas Marie-Claude de donner.
8: Merci beaucoup, c'est vraiment très généreux de votre part. Merci beaucoup.
2: Elle dépose dans le caddie des restos tout un tas de produits d'hygiène.
10: Dentifrice, produits douche, serviettes hygiéniques et tampax.
8: Si ça me prive d'un resto, c'est pas grave. C'est pas l'essentiel.
2: Car même le plus petit des dons aide les bénéficiaires, assure les bénévoles. Et ça, Sébastien le sait mieux que personne. Il va au Resto du Cœur chaque semaine depuis 20 ans.
11: Pour nous, on peut manger grâce au Resto du Cœur. Autrement, on ne vit plus.
2: Aujourd'hui, le département de Lyon compte plus de 6000 bénéficiaires. Les dons sont donc plus importants que jamais, d'après les bénévoles.
21: Et cette collecte, c'est aussi l'occasion d'écouter ou réécouter notre podcast ici, Coluche Recordman du Cœur. Un premier raccro pour les Bleus de Zizou. Resté sur un match nul hier soir face à l'Italie, un partout avec un but signé Michael Olysée, côté français, pour cette 3e rencontre de Ligue des Nations.
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21: La météo, Christopher, et c'est la pluie qui domine aujourd'hui.
1: Notamment sur la moitié sud, et notamment si vous habitez le département de l'Hérault, qui est placé par Météo France en vigilance orange pluie inondation, avec de fortes averses qui sont attendues sur le 34. Il va falloir être vigilant. De la pluie également attendue sur la Gironde, sur la région Auvergne-Rhône-Alpes. En revanche, sur la moitié nord, le temps sera sec, même si le ciel pourra être plus ou moins voilé. Côté température, 15 à Lille ce matin, 16 à Cherbourg, à Paris, 15 à Metz, 16 degrés pour Brest, 18 à Bourges, 19 à Bordeaux, 17 à Lyon, 21 degrés pour Perpignan, et dans l'après-midi entre 20 et 24 pour la moitié nord et jusqu'à 27 degrés pour la moitié sud.
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1: Bon début de week-end avec ici, et depuis hier, les sciences sont à l'honneur en France, Valentin.
21: Oui, avec à l'occasion de la fête de la science qui se déroule chaque année en octobre, avec tout plein d'animations organisées partout en France, et ça dure jusqu'au 12 octobre.
1: Il y a forcément un événement près de chez vous, donc allez faire un petit tour sur le site www.fetedelascience.fr pour profiter de ces animations en famille, entre amis et pourquoi pas en solo. Hein. D'ailleurs, tiens, regardez, Jean-Jacques Goldman, il marche seul dans cette chanson et ça lui fait du bien. Écoutez, c'est tout de suite sur ICI à 6h07. Bonjour à tous.

0: week-end avec ici, c'était Jean-Jacques Goldman, qui fêtera d'ailleurs son anniversaire le week-end prochain. Il aura quel âge encore, Valentin ?
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0: Bien entendu, l'application également, hein, vous pouvez la télécharger. Allez-y, faites-vous plaisir. Et dans 3 minutes, notre coach Nordine Attab va s'occuper de vos genoux avec 2 exercices pour les renforcer. Et c'est à découvrir juste après Indochine sur ici.
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0: C'est samedi, nous sommes le 3 octobre. Bon anniversaire à l'actrice Ingrid Chauvin qui fête aujourd'hui ses 55 ans et c'est bien sûr l'une des héroïnes de la série de TF1 Demain nous appartient. Voici Indochine avec Victoria pour vous réveiller en ce samedi. Il est 6h13. 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

0: Vous écoutez ici avec le groupe Indochine qui, encore une fois, nous offre un très beau cadeau en cet automne avec le titre Victoria que vous retrouvez sur un maxi single inédit avec 5 versions de cette chanson Victoria. Une version donc originale, une version single, une version instrumentale, un remix également avec le DJ Moziman. Bref, c'est un très très joli encore cadeau que nous offre le groupe Indochine.
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0: J'aurai pour vous Michael Jackson. Mais d'abord, 6h18, tous les week-ends, on fait un petit peu de sport sans trop d'efforts avec notre coach sportif Nordi Natab qui va vous aider ce matin à justement booster un petit peu vos genoux parce que c'est une zone sur laquelle d'ailleurs Nordi, beaucoup de Français se plaignent de douleurs, notamment lorsqu'ils montent les escaliers. Pour quelle raison Nordi ?
3: Lorsqu'on monte ou descend des escaliers, nos genoux sont particulièrement sollicités. Et contrairement à ce que l'on pourrait penser, pour les préserver, il ne faut surtout pas arrêter de bouger. Bien au contraire. On débute par les extensions de jambes sur une chaise. Vous êtes assis sur la chaise, à l'avant de la chaise. Le dos est droit, les pieds à plat. Et à partir de là, vous allez relever une jambe pour l'amener à l'horizontale. Vous maintenez 1 à 2 secondes, vous revenez en position initiale et vous effectuez le même geste de l'autre côté. Attention, le dos doit bien rester droit. Et grâce à ça, vous allez renforcer les quadriceps, les muscles situés à l'avant des cuisses, qui participent notamment à l'extension du genou et au contrôle de la descente des escaliers.
4: Et pour renforcer, Nordine, les autres muscles qui participent à la stabilité de nos genoux, quel exercice facile est-ce que vous nous recommandez ?
3: Je vous propose de travailler les fessiers qui jouent un rôle important dans le contrôle de la position de nos jambes lorsque nous marchons ou même lorsque nous montons des escaliers. On continue avec un deuxième exercice, l'élévation latérale de la jambe, ce qu'on appelle un mouvement d'abduction. Vous êtes debout, les bras le long du corps ou on appuie sur une table. Et à partir de là, en expirant, vous allez lever la jambe droite sur le côté. Vous revenez en position en inspirant et vous reprenez le geste. Attention, le pied doit bien rester dans l'axe. À aucun moment, les orteils ne partent vers l'extérieur. Je souffle, je monte la jambe, j'inspire, je reviens en position. Et vous pouvez effectuer 2 séries de 10 à 15 répétitions de chaque côté. Et grâce à ça, vous allez renforcer notamment les muscles des fessiers et le petit et le moyen fessier. Et avec ces 2 exercices, vous renforcez les muscles qui participent à la stabilité de vos genoux et facilitent les déplacements dans les escaliers. Et surtout, n'attendez pas d'avoir des difficultés dans les escaliers pour entretenir vos jambes. Bon, ben vous savez quoi ? C'est à vous de jouer.
0: C'est noté, Nordine. Rendez-vous demain pour un autre cours de sport, cette fois-ci avec des exercices spécifiques pour les plus de 50 ans. Il est 6h20, Valentin à suivre, la recommandation télé du jour.
4: Et vous saurez tout sur la finale de The Voice Kids ce soir. Et on vous emmène dans les coulisses du show de TF1 avec Patrice Gascoigne. C'est dans 3 minutes.
0: Oui, parce que voici Michael Jackson, comme promis, avec Black or White. Ça a été l'un des tubes de l'année 90-91 qu'on écoute maintenant sur ICI.

0: Black and White, Michael Jackson. Vous écoutez ici en ce samedi matin et parlons maintenant de The Voice. De The Voice Kids, même. Pourquoi? Parce que ce soir, c'est la grande finale de cette saison 2026. Patrice Gascoigne, et ce matin, vous nous emmenez dans les coulisses du show de TF1.
1: 8 jeunes talents, 8 finalistes qui espèrent succéder à Charlotte, vainqueur l'an dernier.

0: Charlotte, vainqueur de The Voice Kids 2025, qui reprend avec une émotion folle Si je m'en sors, une chanson de Julie Zenati. Charlotte, qui sera présente ce soir, c'est elle qui remettra le trophée à son successeur. Ce soir, donc, les 8 finalistes se produiront d'abord en solo. Après, lorsqu'il ne restera plus que 4 finalistes, les heureux élus se produiront en duo avec des artistes invités tels que Icar ou Claudio Capeo. Tout cela devant nos amis coach, Santa, Soprano, Patrick Fiori, Matt Pokora. Maintenant que la saison 12 se termine, dites-moi les coachs, est-ce qu'il y a un défaut chez l'un d'entre vous qui vous amuse? Allez Santa, dites-nous tout.
1: Et arrêtez.
2: Allez.
3: Dis les choses.
2: Dis-nous, raconte-nous.
3: Dis.
1: Non, je sais pas, j'ai rien là.
4: Tu peux aller sur Patrick en premier, tu peux y aller sur Patrick.
1: Patrick.
4: Oui, tu peux y aller sale.
1: Ah, Patrick, il gagne trop. Voilà, on se le dit. On se ligue un petit peu, là, tous les trois, contre Patrick.
5: Un petit peu, c'est le prénom.
1: Un petit peu,
5: c'est le prénom.
1: Et le nom, c'est tous contre Patrick.
0: Bon, ce qui est sûr, c'est que l'ambiance est au beau fixe entre les quatre coachs. Il y a une vraie et sincère complicité entre eux. Soprano.
4: On s'aime beaucoup. Même en dehors de l'émission, on rigole tous. Chacun dans notre. On se voit. Il y en a certains, ils sont partis en vacances ensemble. Il y en a, ils se connaissent de tournée depuis.
1: Ah oui.
4: On se connaît depuis des années. En fait, les enfoirés aussi, ça nous aide beaucoup. Ça nous lie beaucoup. Donc, chaque fois qu'on se croise aux enfoirés, on se tape des barres. Et du coup, il y a aussi un truc qui est très important, c'est qu'on fait The Voice Kids, c'est très fun. Ça veut dire que c'est que de la bienveillance pour les enfants. Et du coup, il n'y a que des personnes très bienveillantes. Du coup, la somme de plein de gens bienveillants crée quelque chose de très, très solaire. Et c'est très agréable pour nous. À chaque fois qu'on sait qu'on vient, on vient en courant, quoi. Et ça, c'est cool.
0: Soprano et ses amis, c'est la finale de The Voice Kids ce soir sur TF1.
6: Vivement ce soir, 6h26, à suivre l'horoscope du jour, Valentin.
7: Et les Vierges, vous avez de la chance, la journée s'annonce agréable.
6: Horoscope complet à découvrir juste après Véronique Sanson. S'il te plaît.

0: vous reprenez des forces ou vous êtes au chevet d'une personne en souffrance. Vierge, agréable journée avec une invitation à la clé et le plaisir de vous divertir. Balance, un samedi sans doute chargé, mais avec des idées géniales liées à votre job. Scorpion, climat attractif avec la découverte de nouvelles personnes et de nouveaux paysages. Sagittaire, vous êtes perturbé par la réaction d'un proche, aujourd'hui vous allez prendre du recul. Capricorne, si une relation vous tourmente, vous pourriez avoir la réponse aujourd'hui. Verseau, il y a un vrai challenge, il s'agit de résister aux idées noires et d'enchanter votre quotidien. Poisson, quelle chouette journée empreinte de douceur, de bons et de vrais sentiments. Et pour nous tous, on ne compte pas les marques d'affection.
1: Oui, et on vous en donne ce matin des marques d'affection ce samedi en vous souhaitant la bienvenue. Il est 6h30 et c'est l'heure de l'actu en 90 secondes avec vous Valentin Bertrand.
2: Un plan pour accélérer les remplacements de professeurs en première et en terminale. Plus de poids donné à la parole des élèves. Les annonces hier du ministre de l'Éducation nationale, Édouard Geffray, n'ont pas convaincu les lycéens. Ils prévoient de manifester à nouveau mardi aux côtés des étudiants. Hier, les policiers ont interpellé 1700 manifestants, 5000 au total depuis le début de la semaine, malgré un recul du nombre d'établissements mobilisés à Tours. La procureure de la ville annonce que le jeune homme blessé au visage mercredi a perdu son œil droit, une blessure compatible avec un tir de LBD, précise la magistrate. De nouveau, ossements retrouvés hier à Mayoque, dans le Tarn, lors d'une reconstitution en présence de Cédric Jubilard, sur le terrain où il a indiqué avoir dissimulé le corps de sa compagne Delphine en décembre 2020. Des analyses sont en cours à l'Institut de Recherche Criminelle. Jusqu'à 150 mm de pluie attendue aujourd'hui dans l'Hérault. Le département est passé il y a une demi-heure en vigilance orange, pluie et inondation, trois jours seulement après un épisode cévenol déjà très intense. Des suspensions de permis systématiques pour les automobilistes pris en train de pianoter sur leur téléphone tout en conduisant. La mesure déjà appliquée dans une vingtaine de départements est généralisée à l'ensemble du pays. Cette suspension dure en général 2 semaines mais peut atteindre jusqu'à 6 mois. Zinedine Zidane, content du contenu mais pas du résultat après le France-Italie d'hier soir et ce match nul concédé par les Bleus, un partout pour cette 3e rencontre de Ligue des Nations de foot. La première à domicile pour le nouveau coach dans un stade de France à guichet fermé.
1: Arrêtons-nous maintenant, Valentin, sur l'info du jour. Ce sont des malades du cancer, des agriculteurs, des défenseurs de l'environnement, main dans la main contre une usine de pesticides.
2: Située dans l'Eure à Saint-Pierre-la-Garenne, au nord d'Évreux, une manifestation est prévue aujourd'hui aux portes de l'usine du géant Syngenta, premier producteur mondial de pesticides, avec plus de 10 000 participants attendus selon les organisateurs. Rémi Brancato.
3: En tête de cortège, des malades du cancer entendent pointer les effets sanitaires des pesticides emmenés par Flore Breteau du collectif Cancer Colère, mobilisé notamment l'an passé contre la loi Duplon.
4: Il y a des malades qui viennent des quatre coins de la France. En dépit de leur traitement lourd, on n'a plus que ça comme moyen pour pouvoir exprimer nos colères.
3: Henri Bunel du collectif de soutien aux victimes des pesticides de l'Ouest affrète plusieurs bus pour la manifestation.
5: Nous étions une trentaine de militants en 2015 et nous sommes actuellement environ 800. La montée en charge de notre association traduit l'inquiétude qui monte absolument de tous côtés.
3: Pas question d'entrer dans l'usine Syngenta, la manifestation sera pacifique, assurent les organisateurs, qui vise, je cite, un symbole de l'agrochimie, dans le cortège également des agriculteurs comme Thomas Gibert, porte-parole de la Confédération Paysanne, syndicat minoritaire qui plaide pour la sortie des pesticides.
6: Les paysans et les paysannes sont les premiers touchés. On peut clairement pas mettre sous le tapis éternellement les milliers de cancers dans notre profession.
3: Contacté, le groupe Syngenta assure par écrit respecter le droit de manifester, mais estime que viser ce site est mal fondé car 70% des produits de cette usine sont utilisables en agriculture biologique.
2: Une cinquantaine d'ONG, de syndicats et d'associations sont à l'origine de ce rassemblement autorisé par la préfecture. Il doit démarrer à midi aux abords de cette usine du premier producteur de pesticides au monde. La météo, Christopher, météo humide sur une bonne moitié du pays.
1: Oui, notamment la moitié sud et notamment sur le département de l'Hérault qui est placé par Météo France en vigilance orange, pluie, inondation. De fortes averses sont attendues sur le 34. Il va falloir être vigilant si vous êtes dans ce secteur. De la pluie également attendue sur la Gironde et la région Auvergne-Rhône-Alpes. En revanche, sur la moitié nord, le temps sera beaucoup plus sec, même si le

0: pourrait être plus ou moins voilée. 15 degrés ce matin à Lille, 16 à Cherbourg ainsi qu'à Paris, 15 à Metz, 16 à Brest, 18 à Bourges, 19 à Bordeaux, 17 à Lyon, 21 degrés ce matin à Perpignan, dans l'après-midi entre 20 et 24 degrés sur la moitié nord et jusqu'à 27 degrés sur la moitié sud.
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0: Début de week-end avec ici, et pour cette nouvelle demi-heure, Valentin, nous allons tenter d'accomplir une mission.
3: Ah, qu'est-ce que vous nous réservez ?
0: Notre mission que nous avons acceptée,
3: ah bon,
0: c'est de vous aider à vous protéger contre les vols de données qui sont un véritable fléau. En ce mois d'octobre, d'ailleurs, il y a pas mal d'ateliers qui sont organisés partout en France pour vous informer. On vous donnera toutes les infos et puis nous retrouverons également Sabrina Nadjar dans quoi 10 minutes, rédactrice en chef bien sûr du magazine Femme Actuelle qui propose également un dossier complet sur les arnaques en ligne. Bref, on vous dira tout sur ces arnaques sur votre radio ici, mais d'abord aussi...

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0: Et Valentine Le Test pour Vie numérique, vie privée. Tous les matins, Valentine, vous nous aidez à mieux vivre dans ce monde numérique. Et ce matin, zoom sur la 14e édition du Cybermois qui se déroule en ce mois d'octobre. Une édition 2026 qui met l'accent, Valentine, sur les fuites de données qui concernent de plus en plus de Français.
4: Et ce n'est pas étonnant, vu l'explosion du phénomène, près d'un Français sur deux a été notifié d'une fuite de ses données personnelles cette année, contre 30% en 2025, selon cybermalveillance.gouv.fr. Avec pour conséquence des arnaques de plus en plus personnalisées et donc de plus en plus crédibles, d'où l'importance d'apprendre à protéger ses données. Des ateliers, des animations et des événements sont justement prévus dans toute la France jusqu'à la fin du mois.
1: Et très concrètement, Valentine, comment est-ce qu'on peut s'en protéger ?
4: Un guide en trois étapes est justement publié à l'occasion du Cybermois. D'abord, on réagit vite et sans paniquer. En clair, on prend le temps de lire le message nous informant des données compromises, on le conserve et si notre mot de passe a fuité, on le remplace tout de suite, y compris sur les comptes et sites internet où l'on a utilisé le même. Activer la double authentification si on vous la propose, c'est lorsqu'on vous demande de valider une connexion avec un code reçu par SMS par exemple. N'oubliez pas d'informer votre banque si vos données bancaires sont concernés par la fuite et méfiez-vous de tout appel SMS ou mail inhabituel, qu'il soit alarmant comme une amende ou très attrayant comme un jeu concours. Et bien sûr, ne cliquez pas sur les liens que l'on vous envoie, connectez-vous directement sur le site ou l'application officielle. Deuxième étape, on reste vigilant pendant plusieurs semaines, surveillez vos opérations bancaires mais aussi l'activité de vos comptes sur le site des impôts ou l'assurance maladie et tout ce qui arrive dans votre boîte aux lettres. Et enfin, au quotidien, on adopte de bonnes pratiques. On utilise des mots de passe différents. On ne transmet pas des documents d'identité sans connaître le destinataire. Nous sommes les premiers responsables de la sécurité de nos données, pas Internet.
0: Effectivement, Valentine, le test vie numérique, vie privée, tous les dossiers, les infos pratiques à retrouver, bien sûr, sur ici.fr. Et dans un instant, Valentin, on va faire un petit peu de maths.
1: Et oui, nous allons apprendre avec Stéphane Bern comment le chiffre zéro a révolutionné le commerce à l'époque de la Rome antique.
0: Et ce nouveau voyage dans le temps démarre dans moins d'une minute sur ICI.
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0: Ce week-end, c'est la 35e édition de la Fête de la Science. www.fetedelascience.fr pour retrouver toutes les animations. Il y en a partout en France, donc forcément près de chez vous. Et à cette occasion, à l'occasion de la Fête de la Science, un nouveau voyage dans le temps, rempli de chiffres que vous nous proposez ce matin, Stéphane Bern.
13: N'ayez pas peur, je vais parler maths. Quand l'introduction du zéro a rendu les calculs plus simples, sans appli, sans tuto, sans calculatrice. En 1202, le mathématicien Fibonacci débarque en Europe avec un simple ovale dessiné sur du papier et va révolutionner le commerce et la science. Au début du XIIIe siècle en Europe, on compte encore en chiffres romains symbolisés par des lettres. Un V pour le 5, un X pour le 10, un L pour le 50. Pratique pour graver des dates dans la pierre, mais beaucoup moins pour faire des additions. C'est là qu'intervient Leonardo Fibonacci, fils d'un marchand de Pise. Il fait son éducation à Béjaïa, au Maghreb central. Là-bas, on utilise un système de numérotation venu d'Orient. 9 chiffres, de 1 à 9, et un signe révolutionnaire, le zéro.
14: Qui veut dire zéro ?
13: Oui, à une ou deux lettres près, c'était ça. Le mathématicien est enthousiaste. En 1202, il publie le Liber Abaci, ou le livre du calcul, et y écrit, je cite, « La méthode des Indiens surpasse toute méthode connue pour calculer. C'est une méthode fantastique. Munie de ces chiffres transmis par les Arabes, additionner, soustraire et transmettre des comptes devient un jeu d'enfant.
15: D'après mes calculs, nous devrions atteindre le 88 miles juste avant d'arriver au bord du précipice.
13: Mais les habitudes ont la vie dure et l'Europe résiste. À Florence, l'usage de ces chiffres jugés trop mystérieux est même interdit dans la comptabilité privée des banquiers et des marchands. Pendant des siècles, chiffres romains et arabes vont se concurrencer. Il faudra attendre la Renaissance pour que les chiffres importés par Fibonacci s'imposent pour de bon. C'était quand même nettement plus efficace. Alors, qu'est-ce qu'on dit ? Des chiffres, oui mais des Fibonacci.
0: Voyage dans le temps, Stéphane Bern. Vous avez droit à d'autres voyages, vous le savez, hein, du lundi au vendredi, juste après le journal de 8h. Il est 7h moins le quart. Tout de suite, Alex Warren, et on continue de parler à des fuites de données avec Sabrina Nadjar et le magazine Femme Actuelle qui vous propose un gros dossier consacré à ce sujet d'actualité.

0: Fever Dream, Alex Warren, vous écoutez ici. Bonjour à tous.
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0: Comment mieux se protéger contre les vols de données personnelles? C'est un défi auquel nous devons tous faire face vu le nombre croissant d'affaires de piratage. Mais quelles actions devons-nous mettre en place? Quels sont les bons réflexes à avoir pour réduire les risques? Bonjour Sabrina Nadjar.
3: Bonjour Sabrina.
4: Bonjour Christopher. Bonjour Valentin.
3: Vous êtes la rédactrice en chef du magazine Femme Actuelle. Ces questions concernant le vol de données, vous les abordez dans votre numéro qui sort aujourd'hui.
4: Il faut savoir que le nombre de bases de données existantes aujourd'hui nous concernant est absolument exponentiel. Aujourd'hui, quasiment la totalité des démarches sont numérisées. Donc ça accroît évidemment le risque de voir des données fuitées. Et l'intérêt des pirates, c'est d'en récupérer un maximum pour regrouper ces informations et ensuite les utiliser évidemment à des fins malveillantes. Bon, alors, il faut pas non plus verser dans la panique. Évidemment, un vol de numéro de sécurité sociale ou de carte bancaire, c'est bien plus inquiétant que si mon nom et mon numéro de téléphone ont été volés. Après, il faut savoir évidemment que toutes ces vols de données servent à être utilisés par les pirates pour gagner de l'argent. Donc forcément, il faut être vigilant par la suite.
0: Et on a eu récemment des cas de vol de données très médiatisés, notamment auprès des impôts. Si justement on reçoit un message nous informant que nos données ont été volées, que peut-on faire, Sabrina? Vers qui doit-on éventuellement se tourner?
4: Alors, c'est pas tellement qu'il faut se tourner vers quelqu'un, c'est-à-dire par exemple pour l'histoire du fisc. Moi, en ce qui me concerne, j'ai reçu effectivement ce fameux papier du fisc me disant que mes données avaient été piratées. Il n'y a pas grand-chose à faire. Mais ce qu'il faut faire, c'est surtout rester en alerte. Parce que les données volées sont souvent utilisées comme des tentatives d'hameçonnage ou de phishing. En fait, elles permettent de personnaliser les messages vous concernant pour les rendre plus crédibles. Donc après un vol de données, il faut vraiment rehausser son niveau de vigilance, par rapport à tout email ou SMS non sollicité qui vous demande de réaliser une quelconque action ou un appel téléphonique d'un prétendu service anti-fraude ou de la banque, etc. En fait, soit ça renvoie vers une fausse page et puis vous mettez vos informations et là vous êtes foutu, soit carrément la personne vous téléphone et se fait passer, par exemple, je dis n'importe quoi, pour votre banquier. Si vous avez un doute quelconque, vous dites surtout « je vous rappelle » et vous rappelez avec le numéro que vous avez. Par exemple, si c'est l'EDF, vous rappelez le numéro que vous avez de ces services-là. Si c'est votre banquier, vous l'appelez sur son portable. Surtout, vous rappelez, parce que évidemment, vous allez vous rendre compte là que évidemment c'était pas les vrais services qui vous avaient contacté. Donc l'important, c'est surtout la vigilance qu'on peut avoir pour soi et pour ses proches.
0: Vigilance, c'est le mot à retenir aujourd'hui en ce samedi. Merci Sabrina Nadjar, rédactrice en chef de Femme Actuelle, qui vous propose donc un bon dossier avec plein de conseils pratiques et de bons réflexes à avoir afin de mieux vous protéger face au vol de données. Merci Sabrina, belle journée à vous.
4: Merci Christopher, merci Valentin.
3: Merci Sabrina.
4: Bon samedi à vous aussi.
0: Bon samedi, voici un bon Daniel Balavoine maintenant. Sauvez l'amour pour vous réveiller en ce samedi matin. 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

0: Ici Daniel Balavoine, sauvé l'amour, et partons maintenant dans le nord de la France, chez Martine à 7h-5.
1: Bonjour Martine.
2: Oui, bonjour ici Nord, bonjour toute l'équipe.
0: Bienvenue à vous Martine, est-ce qu'il y a de l'amour dans votre vie Martine?
2: Oui, on peut dire ça, oui.
0: Bah, c'est important parce que sinon on est là, avec Valentin, on peut vous donner aussi beaucoup d'amour le matin. Bien entendu, vous habitez Bray-Dunes, ça c'est près de Dunkerque hein, je crois Martine.
1: Oui, on peut pas faire plus au Nord en France.
2: Non.
1: Vous êtes vraiment quasiment sur la frontière belge.
0: Avec
1: quel temps chez vous, Martine, ce matin?
2: Écoutez, je n'ai pas encore ouvert les persiennes. Mais bon, hier c'était très très beau. Aujourd'hui, ça a l'air d'être calme. Donc voilà, je suis encore au lit parce que le premier geste du matin, quand je me réveille, je me branche tout de suite sur ici Nord. C'est mon petit régal du matin, c'est mon petit bonheur du matin. Et je suis sûre que tous les jours, je commence une bonne journée.
0: Même mais ça si fait
2: les journées
0: plaisir,
2: après sont difficiles. Mais bon, avec ici Nord, c'est impeccable.
0: Merci pour votre fidélité, Martine. D'ailleurs, tiens, on va la récompenser, votre fidélité, Valentin, avec un magnifique poste radio.
1: Que vous allez pouvoir emmener partout avec vous pour ne rater aucune seconde, puisque ce poste de radio, il fonctionne sur pile et il se recharge même avec des petits panneaux solaires.
0: Voilà, comme ça, vous pourrez écouter ici Nord, avec ce beau poste radio qu'on va emballer, qu'on vous envoie à la maison, Martine. On vous embrasse.
2: Je ne sais vraiment pas comment vous remercier. Ça me fait tellement plaisir.
1: Merci beaucoup.
2: Et bonne journée
1: plaisir
2: et
1: vous
2: bon
1: avoir
2: week-end.
1: Entendu.
2: Bon week-end. Et à tous les auditeurs.
0: De gros bisous, Martine. À bientôt. Au revoir. La revue de presse décalée chaque week-end, la rediffusion bien sûr, Willy qui nous met les points sur les i, Willy Rovelli tout de suite.
3: Bonjour. Et on commence avec la visite du pape Léon XIV en France, aujourd'hui à Lourdes, où il ne recevra qu'une toute petite poignée de personnes victimes de pédophilie dans l'église. Apparemment, là aussi, il fallait s'inscrire pour le voir, hein, comme pour Céline Dion. Mais à la différence de Céline, dans l'église, il y en a beaucoup qui ont été tirés. Céline Dion qui hier a dansé de la tectonique avec ses fans devant son hôtel. Ah oui, le pape est à Lourdes et elle continue de l'être. Demain, le pape fera une messe à Metz.
1: Ah oui,
3: et
1: c'est
3: non pas,
1: pas
3: une messe à Metz.
1: Oui. C'est pas la même chose.
3: On prend pas à dire ce qu'on veut, mais des rues bondées à Paris avec juste de la joie et des sourires sur les visages, sans aucune violence ni haine, c'est certainement le miracle de Léon XIV le plus réussi. 95 ans plus tard, une enquête en Allemagne révèle qu'Adolf Hitler est soupçonné d'avoir participé au meurtre de sa nièce. Ah, je savais qu'il était pas gentil, je sais pas. Ah, je l'ai jamais senti. Aux Pays-Bas, dans certaines prisons pour femmes, le gouvernement a décidé d'autoriser les détenus à s'acheter des sextoys. Alors qu'il suffirait juste d'y enfermer Patrick Bruel. L'animateur du jeu Slam, Théo Curin, percuté par une voiture, ses prothèses projetées. Heureusement, lui, il va très bien. Alors, on ne sait pas encore si ses prothèses vont devoir porter des prothèses après l'accident. À la place, on va lui mettre un fouet sur la main gauche et un tranché de légumes sur la main droite. Et il va pouvoir intégrer le casting de Top Chef en tant que Thermomix. Après, sans ses prothèses, Théo Curin est un sextoy pour femmes. Il est très beau. L'homme d'affaires qui porte à gauche, Mathieu Pigas, aurait dépensé 434 000 euros pour 10 jours de vacances dans une villa de luxe sur l'île Moustique. Pendant que nous, ici, on n'en peut plus des moustiques. Ouais, franchement, ils sont vraiment pas comme nous, ces riches. Vraiment pas. Bon, à côté des 27 millions qu'aura coûté la visite du pape en France pour 3 jours, Mathieu Pigas, petite bite, pêcha. L'ouverture de la chasse en forêt de Compiègne, c'est une première. Les chasseurs seront invités à viser en priorité les biches et les faons. Les joggeurs n'arrivent qu'en troisième position. Bruno Le Maire publie un manifeste pour la France dans lequel il aborde les questions de Fillon. Ah non, pardon, ça c'est son roman érotique. En Chine, découverte de fossiles de poissons vieux de 440 millions d'années avec des concordances entre le corps humain et le poisson. Tu te rends compte, l'homme descend du poisson. Eh oui, quand on dira à quelqu'un « sale ton », ça sera plus une insulte, mais un cours d'archéologie. Enfin, la question du jour. À Lourdes, le pape a inauguré ce matin un pont. Est-ce que c'est les ponts TIF? Vous avez deux. Allez, passez un bon samedi et à tout à l'heure midi.
0: Bien entendu, votre rendez-vous du week-end, Willy qui vient déjeuner chez vous avec toute son équipe entre midi et 13h30. Et dans une demi-heure, Valentin Bertrand.
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0: Bien entendu, et vous poursuivez la matinée avec les équipes d'ici matin dans vos régions. Belle journée à tous.
4: Salut Christopher, on est là. Bonjour, bonjour la Provence. Toute l'équipe du matin en forme, ou presque, pour se réveiller ce samedi. Marilyn, ça va ?
5: Ouais, ça va, en forme. Bonjour
4: Juliette,
5: à tous.
4: Derrière la console, Camille, qui est au standard de la radio ce matin. Allez, du café, des minardises, et une bonne matinée à vous tous. C'est ici Provence, soyez les bienvenus.
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4: Bon réveil, il est 7h.
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4: Toute l'info à Marseille et en Provence, Marilyn Hotman, et le week-end va-t-il calmer les lycéens ?
5: Leurs représentants sont sortis déçus de leur réunion avec le ministre de l'Éducation nationale, c'était hier. Le plan pour accélérer les remplacements des professeurs n'a pas convaincu les lycéens qui ont déjà prévu de se mobiliser à nouveau. Ce sera mardi, bâtiment vétuste, suppression de Parcoursup, plus d'enseignants, leurs revendications sont nombreuses. Martha, en classe de seconde au lycée du Coudon, c'est à la garde dans le Var, manifestera tant que c'est nécessaire. Écoutez.
8: Moi, je suis prête à continuer les manifestations et je pense que tous les lycéens et tout sont prêts à tout continuer jusqu'à ce que les choses changent. Genre, on est tous là, on est tous présents. Comme vous voyez, je pense qu'on est déjà beaucoup à Toulon. Maintenant, ce serait bien de manifester un peu partout, même s'il y a des débordements et tout. Les débordements, c'est pour nous faire écouter, c'est pour nous faire entendre. Si on fait pas de débordements et qu'on aurait juste manifesté, personne nous aurait écouté. Des choses qui sont très graves, il y a des choses qui sont très graves. Mais faut pas nous remettre tout à fait dessus alors qu'on aurait pu l'éviter si les policiers auraient fait leur taf, si tout le monde aurait fait leur taf, si les principaux auraient fait leur taf, si tout le monde aurait fait leur taf, genre tous les lycées et tout, de nous écouter dès le début et pas d'attendre qu'il y ait tout ce mouvement pour tout faire. Et rien de tout ça, tout le monde serait en cours alors aujourd'hui.
5: Cette lycéenne varoise au micro ici Provence de Sophie Glotin, le Var, où 30 interpellations ont lieu hier. Le préfet maintient plusieurs arrêtés, ce sera lundi et mardi, comme par exemple le transport de carburant. Hier, dans le département voisin des Bouches-du-Rhône, un enseignant a été aspergé d'essence, c'était à la Ciotat. Un jeune Marseillais de 15 ans a lui soupçonné d'avoir fait circuler des tracts de menaces de mort qui visent un professeur du 11e arrondissement, une information ici Provence. Les détails et le bilan de la journée d'hier est à retrouver sur notre site et sur notre appli.
4: Attention, textoter au volant vous coûtera désormais votre permis de conduire.
5: Oui, le simple usage du téléphone entraîne dès ce samedi une suspension du permis de 15 jours à 6 mois, sans compter les 135 euros d'amende et les 3 points en moins. Le gouvernement généralise la mesure, elle était déjà testée dans d'autres départements, comme dans les Landes. 300 permis suspendus en 3 mois là-bas. Aucune traversée entre Marseille et la Corse, et ce jusqu'à lundi chez Corsica Linea. Les marins reconduisent la grève, les bateaux restent donc à quai. Les syndicats contestent la gestion de la flotte par la compagnie maritime et craignent pour leurs emplois.
4: C'est le dernier week-end pour la foire internationale au Parc Chanot de Marseille.
5: Artisans, création, il y a de quoi voir hein, ce samedi, journée consacrée aux armées. On entendait une lycéenne en début de ce journal, alors pourquoi pas créer des vocations chez les plus jeunes ? Écoutez, Nolan, lui, il s'est arrêté devant le stand et ça le tente de s'engager.
9: Je souhaiterais peut-être rentrer dans l'armée pour pouvoir avoir un diplôme et avancer, de rentrer dans un rang, une forme d'autorité. Je pense que j'ai besoin de ça au quotidien. J'ai arrêté l'école très jeune et voilà. Je sais pas comment expliquer ça. Tu expliquerais ça comment, toi ?
10: Il manque de cadre et il aimerait bien trouver un métier qui lui apprendrait justement de se cadrer.
9: De me lever le matin et pas souvent, pas de faire la même chose tous les jours, quoi.
10: Tout en apprenant de nouvelles choses.
9: Ça tue, je trouve, d'être à l'armée. C'est quelque chose de gratifiant. Parce qu'à l'heure actuelle, j'ai pas l'impression d'être trop utile, on va dire, au niveau de la société ou tout ça.
5: Pour la foire de Marseille, Parc Chanot, notez que lundi, l'entrée est gratuite pour les plus de 60 ans. Et puisqu'on n'est pas loin du stade Vélodrome, on n'est pas de week-end de match, hein, mais on n'oublie pas ces déchets qu'on retrouve aux abords du stade. Ces riverains du stade Vélodrome ne sont pas les seuls à être désespérés par les poubelles qui débordent. Il y a ceux du quartier de Luynes à Aix. Christophe Van Ven, à l'espace multisport Huguetti, on a parfois le sentiment de pique-niquer dans une décharge.
11: Les athlètes ayant profité tout le week-end, les poubelles se trouvèrent fort pourvues.
12: On voit des restes de pique-nique, des boîtes de gâteaux, des sachets de bonbons. C'est plein, hein. Toute peine, et combien de temps ça va durer ?
11: Nicolas Girardin, le président du comité d'intérêt de quartier de Luynes.
12: Ça va tomber par terre, le moindre coup de vent, ça part de partout. Et on a l'impression de vivre en permanence dans la saleté. Et ces poubelles qui dégorgent, ben, suivant le rythme de nettoyage, vont être malheureusement que récupérées dans 7, 8, 10 jours.
11: Alors les sportifs ne sont pas les seuls en cause. L'espace Huguetti est situé pile entre le collège Sophie Germain, 630 élèves, et le lycée international Georges Duby, 1600 élèves. Ah ben tiens, d'ailleurs, il y en a qui sont en train de manger là-bas, je peux peut-être aller les voir. Qu'est-ce que vous faites après des déchets ?
7: Les déchets, simplement, il y a des poubelles qui sont un peu partout. Elles sont tout le temps pleines. C'est compliqué. Des fois, on met nos déchets, par exemple, au-dessus, comme sur les poubelles en métal. Et comme vous voyez, bah, directement, les déchets ils finissent à côté. Et c'est dommage parce que l'espace, il est sympa ici. Bah, moi, je suppose probablement rajouter ou même juste les changer plus régulièrement parce que des fois, on vient le lundi et on remarque nos déchets qui sont encore là le mercredi ou le jeudi. Et c'est dommage.
11: Et ce qui est frappant dans le quartier, c'est que toutes les générations sont d'accord.
5: Christophe Van Ven pour Ici Provence, on y revient en longueur dans Ici, c'est mon quartier, ce sera tout à l'heure à 8h30.
4: Sur le même thème, opération de propreté à Cuges-des-Pins ce matin.
5: Pour enlever les déchets et sensibiliser aux dépôts sauvages, rendez-vous de 10h à midi au jardin de la ville.
4: L'Italie a un peu gâché la fête hier soir au Stade de France.
5: Pour les retrouvailles entre le public français et Zinedine Zidane, le sélectionneur, les Français tenus en échec par les Italiens. Score final 1-1. Premier petit accro pour les Bleus version Zizou. Les Bleus ont offert le but de l'égalisation à l'Italie sur une mauvaise relance, mais ça ne remet pas tout en cause pour le sélectionneur. Écoutez.
13: Le foot, c'est de faire le moins d'erreurs possible. Bon, voilà, ça c'est une petite erreur, mais ça va pas remettre en compte le contenu, ce que j'ai vu. Vous êtes là pour analyser tout ça et on respecte tout ça, mais moi, c'est le plus important, c'est de voir ailleurs, c'est de voir autre chose, c'est de voir ce que j'ai vu sur l'ensemble du match. Et moi, je peux être content aujourd'hui du contenu, en tous les cas. Après, le résultat, forcément, on aurait aimé gagner, marquer. Mais là, je vais pas rentrer dans le truc de qui la faute à qui. C'est comme ça, c'est la faute de tout le monde. Quand il y a une erreur, c'est la faute de tout le monde et pas que d'un seul joueur.
5: Zinedine Zidane, le sélectionneur des Bleus, plutôt satisfait de ce nul face à l'Italie hier soir. Un rallye du cœur pour financer la recherche contre les cancers pédiatriques, rassemblement d'une centaine de voitures d'exception. Chaque propriétaire parraine un enfant malade. C'est une belle opération, ça se passe à 10h30 à Aix, au 1000. Animation, concert, concours d'élégance, restauration, l'association vise les 100 000 euros à lever.
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5: Est-ce qu'on a à nouveau le soleil, le franc soleil?
4: Non. Mais en fait, ça va dépendre des départements, pour rien vous cacher. Il y a vraiment des différences dans les Bouches-du-Rhône. Vigilance jaune ce matin pour les orages et la pluie inondation. Des averses possibles sur le littoral. La situation est surtout à surveiller cet après-midi sur Arles et la Camargue, où les pluies pourraient être beaucoup plus marquées. Vers Aix-en-Provence, l'est du département, ça devrait être plus tranquille d'ici le cours de cette journée. Et dans le Var, par contre, l'ambiance elle est plus sereine. Il y a des nuages ce matin, mais là, il y aura des éclaircies en cours de journée et de belles températures. En l'occurrence 25 à 26 degrés sur le Var cet après-midi avec un petit vent d'est qui devrait se renforcer. Côté Alpes d'Haute-Provence, gris également mais sec, 16 degrés à Manosque ce matin, jusqu'à 23-24 degrés cet après-midi. Les températures au meilleur de la journée, on attend donc 24 degrés à Manosque, 24 degrés à Aix-en-Provence, 25 degrés sur les plages du Mourillon à Toulon, 25 à Martigues, où se déroule la fête du terroir d'ailleurs aujourd'hui, autour de 26 degrés à Marseille, 26 degrés ailleurs, et 27 degrés au pays d'Arles. Venez avec moi, je vous amène à voiture, mais vous ne touchez pas votre téléphone. Coup d'œil sur vos conditions de circulation. Avec sur le coup des 7h08 évidemment une circulation qui est plutôt claire sur la Provence, pas grand chose à vous signaler. On roule bien autour d'Aix-en-Provence, on roule bien autour de Marseille, on roule bien également autour de Toulon. À vous signaler un véhicule en panne sur la 8 dans le sens Nice-Aix-en-Provence au niveau de Cabasse. Mis à part ça, tout roule. 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
4: Je vous souhaite une excellente matinée dans le Radio Réveil pour vous sortir de la couette, sur le poste dans la cuisine pour faire chauffer son café ou dans la voiture sur la route du boulot et des loisirs ce matin. On se lève ensemble ce samedi, que je vous souhaite des meilleurs avec la musique ici Provence. Voici Alain Souchon, j'ai 10 ans. Good morning.

0: J'aimerais tellement avoir 10 ans. Alain Souchon sur Ici Provence.
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0: Bonjour, bonjour, bonjour. Comment va la vie pour vous ce matin? Est-ce que vous avez déjà prévu vos sorties le week-end? Si la réponse est non, avant 8h, je vous invite à Gémenos pour un bel événement dans le cadre d'Octobre Rose. Ça s'appelle Tâtez-vous. Plein d'animations et de conseils liés au dépistage du cancer du sein. On passe un coup de fil aux organisateurs dans quelques minutes. On va voyager dans le passé également avec Jean-Pierre Casselli. Une histoire à la une de la presse de Provence. C'était le 21 septembre 1926. C'est un article consacré à la démolition des quartiers derrière le palais de la Bourse à Marseille. On vous raconte cette histoire dans un instant. Et puis les cadeaux également. Vos tickets d'entrée pour les carrières de lumière dans les Alpilles. Et des places de spectacle sont à gagner ce matin. Dans les starting blocks, je vois Jérôme Prodhomme qui se prépare pour vous faire découvrir une expression de notre quotidien. Pourquoi est-ce qu'on dit traîner les guêtres aujourd'hui? On vous explique ça dans moins de 2 minutes. Et puis il y aura également la musique ici Provence. On écoutera Teddy Swims. Et pour sortir de la couette, il y aura aussi Marvin Gaye.

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3: Ici Provence, il est 7h15. Avec Jérôme Prud'homme, on décortique des expressions que l'on utilise souvent sans savoir la plupart du temps d'où elles viennent. Les mots prennent sens et même les expressions les plus étranges deviennent implicites, Jérôme.
4: Oh, n'empêche, elle me fait flipper, hein.
5: Bah, qui ça?
4: Mais ma femme! Elle sait tout!
5: Ah bon?
4: Mais oui! Hier, je lui dis que je passe la soirée à jouer à la play chez un pote.
5: Oui.
4: Il me fait, oh, viens, on sort. Eh bah, on sort.
5: Eh bah, et donc?
4: Bah, et donc, du coup, on prend une de ses chouilles! Et on a fêté dans un bar gay! Et je suis rentré chez mon pote sans rien dire à ma femme!
5: Et?
4: Bah, elle m'a sorti, Et où est-ce que t'es allé traîner tes guêtres? Ah. Je le savais!
5: Ah oui, donc, effectivement. Oui, bon, bah, tiens, ça me donne une idée. On va faire pourquoi on dit traîner ses guêtres. L'expression remonte au 19e siècle, mais elle est surtout apparue pendant la Première Guerre mondiale. En fait, les guêtres, ce sont des jambières pour protéger les jambes de la saleté, par exemple. Les militaires en portaient souvent contre la boue, et elles faisaient partie de l'uniforme du militaire. Vous aurez remarqué que les guêtres étaient sur les jambes, et que ces mêmes jambes portaient les soldats où ils allaient en vadrouille, notamment quand ils se baladaient dans la ville, avant ou après le retour à la caserne, musardant ici ou là, faisant une sorte de glandouillage improvisé sans objectif. L'expression « traîner ses guêtres » a fini par désigner quelqu'un qui se balade sans objectif, un peu misérablement, plus ou moins en compagnie, exactement comme vous. Hein.
4: Bah, je vous permets pas.
5: Ouais.
4: Mais n'empêche qu'elles savent tout, quoi.
5: Eh bah...
4: C'est pas possible. Elles savent tout.
5: Eh bah exactement. Et voilà pourquoi on dit « traîner ses guêtres » alors qu'on ne sait plus vraiment pourquoi. Encore que vous maintenant, et elles aussi, vous savez.
3: Ah, on sait tous, et grâce à vous. Salut Jérôme, à demain. Un petit coup d'œil sur vos conditions météo sur le coup des 7h16, avec un samedi sous les nuages pour les Bouches-du-Rhône. Restons vigilants, ce jaune posé par Météo France, avec des averses possibles ce matin, et un risque orageux beaucoup plus large cet après-midi sur l'ouest du département. Le Var et les Alpes d'Haute-Provence restent, elles, en verte, avec un temps globalement plus calme, même si ça reste nuageux ce matin, mais le temps sera sec cet après-midi, a priori. Si vous cherchez le soleil, au moins dans les étoiles, notez la fête de la à Saint-Michel Observatoire, c'est aujourd'hui, avec 22 degrés prévus au meilleur de la journée, et ailleurs, les températures 23 degrés à Sisteron, 23 degrés à Digne-les-Bains, 24 à Saint-Maximin, 25 à Aix et Brignoles, 25 également à Toulon, 26 degrés à Marseille.
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3: Tous les jours, on aime vous faire plaisir, on aime vous offrir des cadeaux, les places pour les spectacles de la région, les événements qui font battre le cœur de la Provence. Voici donc aujourd'hui un lieu qui fait partie des idées sorties emblématiques et incontournables de l'automne. C'est magnifique, ce sont les carrières de lumière dans les Alpilles, au Beau de Provence. Nouvelle mise en scène et une immersion spectaculaire dans l'univers de Henri Matisse et Frida Kahlo. Une expo immersive qui va démarrer le 9 octobre et vous pourrez voir dans cette scénographie des œuvres allant des nus bleus de Matisse aux motifs végétaux et organiques de Frida Kahlo, je vais le dire dans l'ordre, tout en profitant d'une ambiance musicale évidemment totalement envoûtante. C'est bien fait, vous êtes vraiment immergé dans la scénographie et c'est une belle balade week-end à faire. Vous voulez vos places? Bon, on va vous les offrir, mais il y a une question évidemment pour pouvoir accéder à ces places. Quel peintre indissociable de la Provence a tellement peint la montagne Sainte-Victoire qu'elle est devenue l'un des symboles de son œuvre? Est-ce que c'est Henri Matisse? Est-ce que c'est Paul Cézanne, Claude Monet ou Toulouse-Lautrec? Matisse, Cézanne, Monet ou Toulouse-Lautrec, à vous de tenter votre chance. 04 42 38 08 08, vous gagnez vos places pour les carrières de lumière et cette nouvelle expo. Tiens, voici Teddy Swims dans la radio.

0: Teddy Swims sur Ici Provence, Mr. Know It All, le monsieur qui sait tout, le monsieur qui sait beaucoup de choses, c'est Jean-Pierre Casselli qui arrive dans un instant pour vous faire découvrir un événement qui s'est passé en 1926. À moins qu'on le prenne maintenant, Jean-Pierre. Allez, tiens, on va accueillir Jean-Pierre Casselli. Et après, on accueillera l'auditeur qui a gagné le cadeau. Bonjour Jean-Pierre Casselli.
1: Bonjour Fabien, bonjour à tous.
0: On feuillait de la presse d'il y a 100 ans avec vous dans cette chronique hier ici. Vous nous parlez aujourd'hui d'un article du Petit Marseillais du 21 septembre 1926 consacré à la démolition des quartiers derrière le palais de la Bourse à Marseille.
1: Et avec quelle assurance le Petit Marseillais décrit en 1926 un Marseille futur qui n'existera jamais. Grandes artères, place du commerce, nouvel hôtel de ville, et surtout cette merveilleuse prédiction, il ne faudra peut-être pas trop attendre. Mais petit problème, une partie du terrain restera vide pendant une trentaine d'années, et il faudra attendre les années 1960 pour voir pousser les 500 logements des trois tours La Bourdette.
0: Et donc à cette époque, quels sont précisément les îlots qui vont disparaître?
1: Alors trois îlots vont disparaître, qui seront attaqués simultanément par les terrassiers. Le premier est délimité par la Grand Rue, le cours Belzunce, la rue Dupont, la rue Triperie. Le second est bordé par le cours Belzunce, la rue Dupont, la rue Curaterie et la rue des Templiers. Le troisième, enfin, le plus rapproché de la Bourse et de l'église des Augustins, est adossé aux premiers immeubles de la rue de la République et ses façades donnent sur la rue Reine-Élisabeth et la rue Beauvau.
0: Combien de temps il a fallu attendre avant que la reconstruction ne commence, Jean-Pierre ?
1: Alors, les destructions vont continuer jusqu'à la fin des années 1930, sans que le grand projet annoncé dans l'article ne se réalise. Résultat, le quartier derrière la Bourse est totalement détruit et devient un grand vide. Utilisé tour à tour comme jardin public, emplacement de foires et de cirques, puis parking. Mais si la brasserie des Templiers vit disparaître les deux salles les plus précieuses de l'établissement, par chance, l'église des Augustins ne fut pas impactée par les démolitions.
0: Une découverte qui va bouleverser les plans d'aménagement.
1: Et finalement, l'échec de ce grand projet des années 1920 aura eu une conséquence inattendue. En laissant longtemps le sous-sol relativement tranquille, il nous a légué le site archéologique que l'on voit aujourd'hui à côté du centre Bourse. Oui. C'est une chute assez savoureuse. Il voulait construire le Marseille du futur et 40 ans plus tard, ils ont retrouvé celui d'il y a 2000 ans.
0: C'est un petit peu ça. Merci beaucoup Jean-Pierre, avec encore une fois une belle histoire. On va vous retrouver cette semaine pour les visites guidées. Mardi, vous allez à nouveau à Marseille pour une histoire d'Américain, c'est ça ?
1: Oui, c'est Barry and Fry, un Américain à Marseille, 1940-1941. Cette visite permet d'évoquer ce journaliste diplômé de Harvard qui va s'engager par conviction pour sauver tous ceux qui sont les persécutés du nazisme. Plus de 2000 personnes sauvées et on ira sur les lieux où il a vécu à Marseille.
0: Merci Jean-Pierre, salut, on sera là. Plus d'infos sur les visites, provence-insolite.org.
1: À demain.
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0: On va féliciter Sylvie. Bravo Sylvie. Je vous posais une question tout à l'heure pour vous faire gagner les places pour les carrières de lumière. Je vous demandais qui parmi Henri Matisse, Cézanne, Monet et Toulouse-Lautrec est devenu un peintre indissociable de la Provence grâce à ses toiles sur la montagne Sainte-Victoire. Évidemment, Sylvie a donné la bonne réponse. C'est Cézanne. Bravo Sylvie. Vous repartez avec vos places pour les carrières de lumière, pour aller voir la magnifique scénographie Matisse Frida Kahlo qui démarre le 9 octobre prochain. Toutes mes félicitations. Bravo, bravo, bravo. En musique, bon réveil ici Provence. Après les Bleus et Zizou hier, voici Zazie ce matin. Bonne matinée.

0: Zazie, sur Ici Provence, un point c'est toi et un point sur l'info à suivre dans moins de 2 minutes à Marseille, en Provence et dans le monde.
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5: 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Les pantalons pas de def. 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Alors une grippe.

0: De poubelles, des barricades ou encore des blocages. Dans le Var, 30 personnes ont été interpellées. Et c'est une information ici Provence. L'auteur présumé de tracts de menaces de mort qui vise un enseignant marseillais du 11e arrondissement a été placé en garde à vue. Les détails sont à lire sur ici.fr/Provence. Corrence, dans le Var, et la Provence verte touchée par les incendies, lève des fonds ce samedi pour se reconstruire. La forêt qui borde la commune y a brûlé à 95%. C'est à partir de midi. Le petit festival sur la place du village, restauration des producteurs. Et puis le marathon des capables qui rassemble les athlètes valides et d'autres en situation de handicap. Ce sera notre actu sport juste après le flash.
1: Marilyn Ottmann, pour l'instant il est 7h31. Le tour de l'actu en France et dans le monde. 90 secondes avec Valentin Bertrand.
2: Combien de lycéens retourneront en cours lundi? 19 établissements resteront fermés en Isère. Des fermetures prolongées aussi dans le Loiret, le Puy-de-Dôme ou encore en Seine-Maritime. Après la reconduction du mouvement hier à la sortie d'une rencontre entre des associations lycéennes et le ministre de l'Éducation nationale, Édouard Geffray a promis un plan pour accélérer le remplacement des professeurs absents en première et en terminale. Stop pesticides, c'est le mot d'ordre d'une grande mobilisation organisée par une cinquantaine de syndicats agricoles, d'associations de malades et de défense de l'environnement mobilisée ce midi près de l'usine du numéro 1 mondial Syngenta à Saint-Pierre-la-Garenne au nord d'Évreux dans l'Eure. 10 000 participants attendus selon les organisateurs, 3 000 selon les autorités. Le gouvernement durcit le ton contre le téléphone au volant. C'est désormais suspension systématique du permis de conduire pour les automobilistes pris sur le fait. La mesure déjà appliquée dans une vingtaine de départements est généralisée. 3 enfants hospitalisés, au total une quarantaine malades après leur passage à la cantine d'une école du Périgord aux Aisies, à l'est de Bergerac hier midi. Des analyses sont prévues aujourd'hui, c'est à lire sur ici.fr. Des moyens en plus, suffisants ou pas pour calmer la grogne des pompiers mobilisés depuis un mois. Le ministre de l'Intérieur, Laurent Nunez, annonce 1 milliard d'euros étalés sur 5 ans avec une condition, que cette rallonge soit adoptée chaque année au Parlement. Des collectes, les collectes du printemps ne suffisent plus. Les bénévoles des Restos du Cœur lancent un appel à la générosité dans de nombreux départements. Ils sont mobilisés ce week-end pour reconstituer leur stock avant l'hiver.
0: Vous écoutez ici Provence, il est 7h32, bienvenue si vous nous rejoignez. L'actu sport de ce samedi, c'est un marathon, le marathon des capables qui rassemble des athlètes valides et d'autres en situation de handicap. Un petit groupe qui a parcouru bien plus que 42 km, c'est près de 800 km au compteur. Et leur dernière étape, c'est cet après-midi à Marseille. Bonjour Sarah Kelifi.
3: Bonjour.
0: L'objectif de cette course, c'est de changer le regard sur le handicap dans le sport. Et vous étiez sur la ligne d'arrivée au stade Carcassonne à Aix-en-Provence, c'était hier, pour l'avant-dernière étape.
3: Et je vous cache pas que l'émotion est forte en voyant les 20 marathoniens entrer dans le stade pour entamer les derniers mètres de la journée. On sent capables et les visages rouges d'effort. Il y a ceux dont les jambes tremblent et d'autres qui forcent sur leurs bras pour faire rouler leur fauteuil. Et même à quelques secondes de la fin, on s'attend. Et c'est tous ensemble qu'ils finissent cette avant-dernière étape. Céline s'étire les épaules.
4: C'est ça qui est génial, c'est qu'on part ensemble, on arrive ensemble.
3: Depuis un an, elle vit avec un fauteuil roulant.
4: Pardon, je faisais du ski en compète. Je voulais vraiment pas lâcher. Pourtant, on a essayé de me faire lâcher. Et en fait, je m'aperçois que c'est vital. On le fait autrement, différemment.
3: On se muscle d'autres muscles, c'est tout en fait.
4: Exactement, on découvre des muscles qu'on ne savait pas qu'on avait.
3: Après la natation, le basket et le biathlon, elle s'inscrit pour les 3 premières étapes de ce marathon et n'a plus envie de quitter le groupe.
4: On se sent porté et surtout on se sent exister et pas mis de côté comme on peut l'être ailleurs. D'ailleurs, on n'est jamais vraiment à l'arrière, on nous attend sur tout le long.
5: Il y a une entraide incroyable. Et d'ailleurs, ces personnes m'impressionnent parce qu'elles sont tout le temps devant et moi je suis tout le temps derrière.
3: Julie fait partie des coureurs valides.
5: Je me sens concernée puisque ma famille, j'ai 2 personnes handicapées, donc pour moi c'était une manière un peu de les représenter.
3: Avant de reprendre la course, l'équipe se ravitaille. Car l'arrivée marseillaise s'annonce intense, 200 personnes vont courir à leur côté.
4: Ça va vraiment être beaucoup d'émotions et se sentir vraiment porté pour aller jusqu'au bout. On ne pensera pas à la fatigue.
0: Et à Marseille, Sarah, ce samedi, il y aura des athlètes malvoyants dans le peloton.
3: Et c'est Natacha qui les représentera tout à l'heure. Cette maman est atteinte du syndrome de Usher. Elle perd petit à petit la vue.
6: Elle va être encadrée par presque 100 personnes.
3: Terence Giardina est cofondateur du Marathon des Capables.
6: Ils vont pouvoir tourner avec elle. Elle a un gros rythme. Il faut avoir un niveau sportif. Elle a fait le Marathon de Paris, des gros trekking en montagne.

0: Donc,
1: bonne chance pour suivre cet athlète qui a découvert ce sport grâce à cette association.
0: Ça révèle certaines personnes aussi qui, eux, restaient avec les pensées limitantes qu'on peut leur mettre dans la tête, à leur dire que le sport n'est pas fait pour eux. Il y en a qui vont être encadrés avec un coureur devant, un coureur derrière. Il y en a qui vont courir avec une sangle et se faire guider à la voix. En fait, il y a très peu de personnes valides qui s'impliquent là-dedans. Donc, du coup, ben, quand ils veulent faire une compétition, ils ne peuvent pas s'inscrire. Il y a des associations, dont la nôtre, qui forment des personnes valides. Le sport, il est fait pour réunir, pas pour séparer les gens.
2: Sarah Khelifi qui signe ce matin l'actu sport et l'arrivée de ce marathon des Capables. C'est à 14h30 au Vieux-Port. Et si vous voulez venir courir aux côtés des athlètes, inscription dès 11h30. 6 km.
3: Ça ah oui, va. Pas mal.
2: C'est pas mal pour votre petit footing du jour.
3: Je suis chaud. Allez, on y va.
2: Allez, on y va.
3: Juste après la matinale. Un petit coup d'œil sur vos conditions météo. Alors, c'est plutôt à l'ouest des Bouches-du-Rhône que nous allons surveiller aujourd'hui. Les Bouches-du-Rhône sont en vigilance jaune, pluie, inondation et orage. Vigilance confirmée par Météo France. Le Var et les Alpes de Haute-Provence restent, eux, en vert. Donc, dans les Bouches-du-Rhône, le ciel est chargé. Quelques averses possibles ce matin, notamment sur le littoral. Cet après-midi, Arles, Sainte-Marie-de-la-Mer et Camargue, là, il va y avoir de la flotte, avec plutôt des pluies assez soutenu, rien à voir avec ce qu'on a connu la semaine dernière, mais évidemment il faut être prudent, à l'inverse Verex et l'étang de Berre, ça sera beaucoup plus calme et beaucoup plus sec. Dans le Var, on va garder beaucoup de nuages ce matin, mais pas de risque marqué. Même chose dans les Alpes de Provence, les températures d'automne sont encore belles, comptez sur 22 degrés au meilleur de la journée à Barcelonnette, 23 degrés à Fort-Calquier, 24 degrés à Draguignan, 24 également à Aix, 25 à La Ciotat, 25 à Toulon et 26 degrés à Marseille.
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3: Sur le coup des 8h-20, ça roule plutôt pas mal en Provence. Pas de grands événements à vous signaler. Quand on regarde l'ensemble de notre réseau autoroutier à 8, à 50, à 507, ça roule plutôt pas mal. Idem sur la 7, pas de problème de circulation pour l'instant car il est encore tôt. Le seul événement que j'ai à vous signaler, c'est un véhicule en panne sur la 50 dans le sens Toulon-Marseille, juste avant la sortie La Pomme, en arrivant sur Marseille. Mis à part ça, ça roule bien. Si jamais on a loupé quelque chose et si jamais vous voyez un événement inhabituel qui perturbe la circulation ce matin, vous demandez à votre passager de nous mettre un petit WhatsApp vocal ou texte au 04 42 38 08 08 ou vous nous faites appeler également à ce même numéro.
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3: Il est 8h-20, très belle journée sous le presque soleil de Provence. On se réveille en douceur.

0: Si votre radio réveil est en train de sonner là-dessus, franchement, c'est quand même pas mal pour sortir de la couette. Marvin Gaye, Sexual Healing sur Ici Provence.
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0: Il est 8h15, vous avez choisi la première radio soleil, ou presque, de Provence. Merci en tout cas ce matin de vous réveiller avec nous. On fait chauffer le café, on débute la journée ensemble. Et à suivre, on va parler bagnole avec le rédacteur en chef de l'Argus Automobile.
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0: Ce jeudi a eu lieu le coup d'envoi d'Octobre Rose, un mois pour nous sensibiliser autour du dépistage du cancer du sein. Parmi les rendez-vous à ne pas manquer, la journée solidaire J'aime en Rose, organisée par l'association Tête et Vous, qui se tiendra ce dimanche à Gémenos. Bonjour Maëva Mince, vous faites partie de l'asso J'aime en Rose. Quel est le concept de cette journée solidaire sur le parvis de la mairie de Gémenos?
3: Alors, le concept, c'est simple. On va demander aux participants de payer une entrée à 20 euros par adulte et dons libres pour les enfants. C'est une fois l'entrée payée, on a accès à plus de 60 prestations et animations sur place en illimité. Donc, en fait, il y a 5 pôles différents. Quel pôle? Ou alors, du coup, on va retrouver prothésiste ongulaire, esthéticienne, réflexologue. On va faire des massages de mains, assis. On a des coiffeuses qui viennent. On a des centres d'esthétique. On a des experts en images. On a plein de praticiens qui viennent gratuitement, bénévolement pour la cause. On a du coup le pôle santé avec des podologues, des kinés, des ostéopathes, des diététiciennes, naturopathes, des coachs également. On a le gros pôle enfant qui est un de nos plus gros pôles avec des châteaux gonflables, une ferme pédagogique. Voilà, donc c'est vraiment plus de 60 prestations en illimité. Une fois l'entrée payée, les gens pourront profiter et l'entièreté des bénéfices de la journée sera reversée à l'IPC de Marseille pour la recherche.
0: Pourquoi cette journée elle est importante pour vous?
3: Alors pourquoi c'est important? Parce qu'en fait, malheureusement, le cancer du sein, c'est une femme sur 8. Donc en fait, on est toutes touchées une fois dans sa vie, de près ou de loin, par le cancer. Et en fait, on n'est pas assez dépisté. Dans la région, on est à 36% de taux de participation au dépistage. Donc c'est assez faible. Et l'idée, c'est vraiment de faire de l'observation de sa poitrine et en fait de l'autopalpation, un geste du quotidien pour du coup... ne pas hésiter à consulter et du coup se faire dépister le plus rapidement possible. Du coup, on a un traitement moins lourd et que ça soit du coup à 90% on va dire soignable.
0: D'où le fait de venir vous voir sur place pour oser en parler et récolter des fonds pour la recherche. Merci beaucoup Maëva Mince.
3: Super, merci à vous.
0: La journée solidaire J'aime en Rose, organisée par l'association Tête et Vous, se tiendra ce dimanche à Gémenos, sur le parvis de la mairie. Les fonds récoltés seront donc reversés à l'Institut Paoli Calmette de Marseille pour aider la recherche et lutter contre le cancer du sein. On vous a mis toutes les infos sur ici.fr. À suivre, c'est le dernier Vita que vous écoutez juste après la pub.
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0: Le dernier vitin sur Ici Provence, ça fait mal. En espérant que la météo nous fasse pas mal aujourd'hui, les Bouches-du-Rhône sont en vigilance jaune concernant les pluies et inondations. Donc soyez prudents si vous êtes sur le secteur d'Arles, autour de la vallée du Rhône ou l'étang de Bain. Il va y avoir de la pluie ce matin et également cet après-midi d'après les indications de Météo France avec 10 mm et un cumul maximum de pluie attendu donc sur le secteur d'Arles ou le golfe de Fos. Un petit peu de vent, vent d'est à sud-est plutôt faible, des températures maximales aujourd'hui entre 24 et 27 degrés au meilleur de la journée. Merci à Patrick de nous avoir mis un petit WhatsApp au 04 42 38 08 08. Il nous a mis une belle photo, Patrick. Grand bonjour de Saint-Julien avec un très beau ciel. C'est vrai qu'il est beau, le ciel de Saint-Julien. Merci Patrick, n'hésitez pas vous aussi. Mettez-nous une petite photo ou la météo qu'il fait sur votre balcon ce matin. 04 42 38 08 08. Il est 8h10, chaque semaine, on parle voiture avec Franck Boitiot, rédacteur en chef de l'Argus. La production automobile a nettement baissé en France ces dernières années. Mais quelle star du marché reste fabriquée dans l'Hexagone, Franck ?
1: En effet, à peine 1,5 million de voitures et utilitaires ont été produits en France en 2025. C'est une chute de 33% par rapport à 2019. Mmh. C'est lié à des délocalisations, à l'arrêt de production de plusieurs modèles et à la baisse des volumes de vente depuis le Covid. Malgré tout, l'industrie automobile française reste l'une des plus importantes d'Europe, derrière l'Allemagne et l'Espagne, et désormais au coude à coude avec la République tchèque. Et puis, grâce à l'électrique, la production a tout de même augmenté de 8% dans notre pays l'an dernier. Mais figurez-vous que la voiture la plus produite chez nous n'est ni française, ni électrique. Mmh. Pour la quatrième année consécutive, il s'agit du Toyota Yaris Cross, qui est fabriqué près de Valenciennes à Onin.
0: Renault et Stellantis ont tout de même plusieurs usines en France, je suppose ?
1: Oui, c'est vrai. Renault produit des voitures dans le Nord, à Douai et Maubeuge, en Normandie, à Dieppe et Sandouville, mais aussi à Batilly, près de Metz. On peut citer la Renault 5 électrique, la Mégane, le Scénic, les Alpines, ou encore les utilitaires comme le Kangoo, le Trafic ou le Master. Sans oublier les modèles produits pour le compte de Nissan et Mitsubishi. Le groupe Stellantis produit lui aussi des voitures dans 5 usines en France, à Rennes, Mulhouse, Sochaux, Ordin et Poissy. Plusieurs Peugeot sont made in France, comme la 308 ou encore les 3008 et 5008. Citroën fabrique son C5 Aircross en Bretagne. Les utilitaires Peugeot Expert, Citroën Jumpy, leurs cousins Badger, Fiat, Opel ou Toyota sortent quant à eux de l'usine de Ordin. On trouve aussi des marques plus confidentielles comme Bugatti à Molsheim en Alsace et Ineos à Ambar en Moselle. Des constructeurs de voitures sans permis comme Exam ou Ligier et quelques artisans comme Secma dans le Nord ou Delage à Manicourt. En revanche, les stars du marché ne sont plus produites en France. La Clio de Renault est fabriquée en Turquie et la Peugeot 208 vient à la fois du Maroc pour les versions thermiques et d'Espagne pour l'électrique. Mais la plupart des voitures françaises restent fabriquées en Europe, surtout en Espagne et dans des pays d'Europe centrale, comme la Slovénie, d'où vient la nouvelle Twingo électrique.
0: Merci beaucoup Franck Boitiot, tous les samedis pour parler automobile avec l'Argus Automobile. Quelques idées pratiques pour votre organisation de week-end à suivre en Provence, et je vous souhaite évidemment un bon matin, je vous offre même, comme c'est très gris aujourd'hui, un petit peu de soleil dans la radio. Voici Étienne Dao du Hello Soleil, bonne matinée.

0: duel au soleil à suivre sur Récit Provence, le retour de l'info et le journal de Marilyn Hotman à 8h et de l'humour en tube avec Fred Ballard à suivre.
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0: Tiens, si vous cherchez deux, trois idées sorties pour ce samedi, d'abord, un rendez-vous utile à Marseille avec Octobre Rose de 15h à 17h cet après-midi. La Villa M passe place Louis Bonnefond dans le 8e accueille LMDF Rose. Il s'agit de sport, de bien-être, d'échange et de prévention autour du cancer du sein. C'est gratuit, ouvert à tous à partir de 16 ans. Autre idée également pour les chineurs, à Vitrolles, c'est le vide-grenier de l'entraide à la maison de quartier de la Frescoule ce samedi. L'occasion de chiner et de donner une deuxième vie aux objets plutôt que d'acheter neuf. Et puis, direction Cassis, les commerçants sortent leurs bonnes affaires dans les rues du village pour leur grande braderie d'automne. C'est ce samedi, mais également ce dimanche.
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0: Vous prendrez bien une petite tranche d'humour ce matin. Faut-il laisser sortir sa colère intérieure ? Question du jour que Fred Ballard a posée à ses rigolos de l'humour en tube en cette journée mondiale contre la rage. Et il y en a qui lâchent bien les chevaux, surtout quand on leur parle de certaines séries télé.
8: Les experts, c'est de la merde! Nous, on avait Columbo, nous!
9: Voilà, alors nous avons un très bon exemple de colère explosive et salvatrice en la personne de Fabrice Eboué, qui choisit d'extérioriser sa frustration du temps qui passe sur la jeune génération via les séries télé. C'est pas hyper constructif, mais ça fait du bien.
8: Columbo, il se faisait chier, il recoupait les indices, il interrogeait les témoins. Les experts, qui est-ce qu'il a tué? C'est lui, comment tu sais? Il a laissé de l'ADN. Oh bah super, super hein. Toi, tu dois regarder des séries de merde comme Desperate Housewives. Nous, on regardait La Petite Maison dans la Prairie, nous ! Arrête de rigoler !
9: Ah bah non, c'est vrai que c'est pas drôle, hein. Franchement, quand toute une génération a pu découvrir les vicissitudes des femmes au foyer de la upper class américaine et que celle d'avant a juste appris que couper du bois et courir dans les champs, c'était le nirvana, il y a de quoi être en colère. C'est un peu pareil quand tu te fais voler ton vélo électrique.
10: Donc t'as la rage comme pour un vol de vélo normal, mais le côté électrique fait que le seum, il dure beaucoup plus longtemps. En fait, t'as des pulsions de seum qui viennent alimenter ta rage et augmenter son autonomie. Et les gens, ils en rajoutent. Ah, t'as volé ton vélo électrique ? Ça coûte cher, ça, non ?
9: Ah oui, ça coûte très cher. Et un coup de colère non maîtrisé, ça peut aussi coûter très très cher. Hein. Donc, oui, il faut faire sortir sa colère, mais en solo et dans un endroit fermé. C'est comme l'humour, hein. On peut rire de tout, mais pas n'importe où.
0: Exactement. Fred Ballard sur Ici Provence. Vous restez avec nous entre 8h et 10h. De l'info, de la bonne humeur, des cadeaux et du bricolage dès 9h. Vous posez tout à l'heure vos questions à Cédric Monet.
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0: Bon week-end, il est 8h.
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0: Toute l'info à Marseille en Provence, Marilyn Hotman et le mouvement lycéen qui pourrait bien durer.
11: 1800 jeunes mobilisés rien que dans les Bouches-du-Rhône hier, selon les autorités, c'est moins que jeudi. Mais les lycéens donnent déjà rendez-vous pour une nouvelle grande journée de blocage, ce sera mardi. Sophie Glotin, les lycéens que vous avez rencontrés dans le Var manifesteront tant que c'est nécessaire.
12: À Toulon, en tout cas, la plupart des lycéens semblent effectivement déterminés.
13: Faut pas qu'on arrête la mobilisation. Il faut qu'on montre qu'on est vraiment déterminé jusqu'à ce qu'il y ait vraiment quelque chose.
12: Même motivation chez Abraham, élève du lycée Dumont-d'Urville, convaincu que le mouvement va durer dans le temps.
14: Si même il doit durer jusqu'à Noël, jusqu'à Pâques, je m'en fous, ça va durer, madame. Parce que là, on est tous mobilisés, on s'en fout. Parce que là, ils nous écoutent pas. S'ils nous écoutent, je vous jure, moi, je travaillerai.
12: Mais en plus de la journée d'action nationale annoncée pour mardi prochain, le 6 octobre, Abraham a une autre date en tête.
14: Et en plus, ça, 17 octobre, quoi, il y a les gilets jaunes, les élèves, on va se mélanger avec eux, les gilets jaunes, ils vont se mélanger avec nous.
12: Mais il ne faut pas faire n'importe quoi, pas gêner les habitants, répond Nouran, élève aussi de Dumont-d'Urville, d'accord pour bloquer les lycées, mais pas la ville.
15: Il bloque les routes pour rien, mon père, moi, il va aller au travail, il peut pas passer.
12: Les violences, les dégradations vues ailleurs en France font aussi réfléchir Alicia sur la suite de la mobilisation.
15: Les personnes qui dégradent les biens de la ville, ben, c'est pas ça qu'on veut représenter, nous, ce qu'on veut montrer, c'est notre énervement, tout en restant dans le respect et sans dégrader quoi que ce soit. Là, c'est en train de devenir n'importe quoi et ça rejette une mauvaise image.
12: Et j'ai peur qu'à cause de ça, on finisse tous par se lasser, dit l'adolescente élève de seconde.
11: Sophie Glotin pour Ici Provence. Et hier, 30 interpellations dans le Var, 59 dans les Bouches-du-Rhône, dont la moitié à Marseille. Marseille, où un enseignant d'un collège du 11e arrondissement a été menacé de mort. C'est une info Ici Provence. L'auteur présumé du tract a 15 ans et il a été placé en garde à vue. Les détails sont sur notre site et sur notre appli.
0: Le mouvement de colère continue parce que les lycéens sont sortis déçus de leur réunion avec le gouvernement.
11: Et leurs revendications sont nombreuses. Suppression de Parcoursup, plus d'enseignants et bâtiments vétustes. On l'a encore vu cet été lors des épreuves du brevet et du bac, il faisait très chaud dans les salles. Leurs revendications sont nombreuses, donc Audrey Tison, les représentants des lycéens ont jugé les propositions du ministre de l'Éducation bien trop maigres.
16: Un plan pour accélérer les remplacements de profs en première et en terminale et un renforcement du dialogue avec les organisations lycéennes. Ce sont les deux principales mesures annoncées par le ministre de l'Éducation, bien loin de satisfaire les syndicats. Mais que pouvait-il annoncer de plus ? Touché au rythme scolaire, le ministre promet de lancer une réflexion mais ne peut pas s'engager pour la rentrée de 2027, après les élections. Rénover les lycées, ça n'est pas la compétence de l'État, mais des régions qui vont déjà devoir payer les réparations. 7 millions d'euros en Île-de-France, d'après Valérie Pécresse. Bref, les marges de manœuvre du gouvernement sont minces, sauf à renoncer à certaines mesures du prochain budget, comme la suppression de 800 postes de profs prévus dans le secondaire. L'exécutif a déjà abandonné l'idée de faire payer des frais d'inscription en BTS et classe prépa, moins de 24 heures après l'annonce de la mesure.
11: Audrey Tison et l'exécutif qui se réjouit d'une décision du G7 qui pourrait bien faire baisser le prix du carburant. Le G7 s'est mis d'accord hier pour puiser dans les stocks stratégiques jusqu'à 100 millions de barils de gazole et pétrole brut dans les prochains mois. Reste à savoir si cela aura une incidence durable sur les prix de la pompe. En attendant, si vous avez l'habitude d'amener votre minot à son match de foot, parfois bien loin du terrain de foot à domicile, eh bien sachez que la Fédération Française de Football vous propose des bons essences pour vous aider à faire le plein.
0: Les marins de la Corsica Linéa poursuivent leur grève.
11: Et ce, jusqu'à lundi, les navires restent à quai. Pas de liaison donc entre Marseille et la Corse. Pourquoi cette grève ? Parce que les salariés de la compagnie dénoncent un accord passé entre la Corsica Linéa et la Méridionale qui supprimerait un navire de la Corsica et donc une centaine d'emplois selon les syndicats. Frédéric Alpozzo, délégué CGT, selon lui, le dialogue avec la direction est au point mort.
17: Il y a eu des échanges et des avancées verbales. Maintenant, on attend qu'elles se transforment concrètement par des réponses écrites. On attend la réunion de médiation de confirmation avec le ministre des Transports et les régions autour de la table pour les semaines, les jours à venir. On n'a toujours pas cette réponse pour justement que cet affrètement soit suspendu et que les emplois soient maintenus dans les deux compagnies. Voilà, dès qu'on perd un bateau, c'est des jeunes des écoles de marine et d'hôtellerie qui ont perdu leur travail. Voilà, moi je suis plus proche de la fin de carrière et on veut que les jeunes aient un avenir. Voilà. Mais la balle est dans le camp de ceux qui ont le pouvoir de décision, c'est-à-dire les actionnaires des deux compagnies et aussi les pouvoirs publics et politiques qui doivent s'investir un peu plus dans ce dossier. Et maintenant, il faut que ça change. Voilà.
11: Ce syndicaliste CGT de la Corsica Linéa en grève donc jusqu'à lundi au micro ici Provence de Sarah Califi.
0: Le foot, la revanche sur l'Italie aurait pu être plus belle.
11: Oui, cette référence à 2006 de Bon Matin, le coup de boule de Zidane sur Materazzi. Aïe, aïe, aïe, hier soir, les Italiens ont un peu gâché la fête pour la première du sélectionneur Zizou, un partout avec un but encaissé sur une erreur de relance, Xavier Monferrand.
18: Alors que le Stade de France se vide sur le parvis, Gustave et Kylian ont du mal à se mettre d'accord.
19: On est carrément déçus, hein. Franchement, on s'attendait à mieux pour le retour de Zizou. Là. Alors, on se contentera de ce match-là. Hein.
20: Bah, t'es dur. Franchement, sur les trois premiers matchs, moi je trouve que ça commence bien l'ère Zizou et que dans le jeu, il y a des choses intéressantes.
18: Nicolas et Michel, eux aussi, refont déjà le match. pas totalement convaincu par les Bleus.
3: Un peu de regret parce qu'on a quand même eu la possession de balle pendant un bon moment. Ça jouait beaucoup à la baballe et finalement on s'en tire avec un match nul. C'est un bon point pour l'Italie, peut-être un mauvais point pour nous.
21: J'ai trouvé qu'il manquait d'impact, mais globalement c'était un bon match, c'était super plaisant.
18: Le verre d'eau à moitié plein, c'est aussi ce que retient le principal intéressé, Zinedine Zidane, le sélectionneur des Bleus, satisfait de ce qu'il a vu sur le terrain.
22: Content du contenu, après pas pour le résultat forcément, mais vraiment très fier de mes joueurs, de ce qu'on a présenté ce soir, de ce qu'on a fait. Je peux être que content, à part le résultat.
18: Un résultat qui freine les Bleus dans leur nouvelle dynamique, mais qui vont avoir très vite la possibilité de se reprendre et devant leur public dès lundi face à la Belgique.
11: Xavier Monferrand avec l'équipe de France. Et quant à l'OM, il joue un match amical et à huis clos ce samedi soir. Un match qui se déroulera sans public, sans presse et sans diffusion TV. Ils affrontent Montpellier, coup d'envoi à 17h à Martigues. Reprise de la Ligue 1, ce sera dimanche 11 octobre, donc 9 jours. L'OM se déplacera à 3 et ce sera à vivre sur Ici Provence.
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11: Et un temps plutôt instable pour les Marseillais et leur match amical.
0: Exactement, il faut sortir avec le parapluie aujourd'hui. Météo France place les Bouches-du-Rhône, uniquement les Bouches-du-Rhône, en vigilance jaune pour les phénomènes pluie, inondation et orage. Demain dimanche, ça sera vigilance verte. En tout cas pour les Bouches-du-Rhône, je vais y arriver. Les Bouches-du-Rhône, qu'est-ce que c'est que ça?
11: C'est 8h, là, c'est tous les deux.
0: Je vais reprendre en 18e café. Je vous disais donc, pour les Bouches-du-Rhône, c'est surtout le Pays d'Arles et la Camargue qui vont être impactés par de beaux orages d'ici la fin de la matinée. Arles, les Saintes-Maries-la-Mer, Port Saint-Louis-du-Rhône, avec de fortes pluies et des cumuls jusqu'à 10 mm sur le golfe de France. Du Salonnais jusqu'à l'étang de Berre, le risque va baisser plus tôt. Et plus à l'est, le pays d'Aix jusqu'à Aubagne, là on devrait rester beaucoup plus tranquille et souvent au sec. Quelques gouttes prévues sur le littoral marseillais, mais rien de bien méchant. Dans le Var, le ciel est bien chargé, pas de dégradation durable d'après les indications de Météo France. Plutôt pas mal pour les jeunes qui vont au Palais Neptune. Il y a le salon de l'étudiant qui ouvre à 9h ce matin. Je sais pas s'il y aura beaucoup de monde du coup avec les manifs.
11: Mais bon,
0: toujours est-il qu'il fera beau. 24 degrés prévus par Météo France à Toulon, 23 à Fort-Calquier, 24 à Saint-Maximin, 25 à La Ciotat, 25 à Salon de Provence. L'une des maximales du jour, c'est 26 à Marseille. Vos conditions de circulation sur le coup des 8h08, on roule bien dans notre belle région Provence. Il n'y a pas de difficultés particulières. Je regarde la 8 entre Nice et Aix-en-Provence. A priori, ça circule convenablement. Je regarde la 50 également entre Marseille et Toulon. Vous rentrez dans l'agglo toulonnaise sans aucune difficulté. Idem si vous sortez de Toulon en direction de la Valette ou de Solliès-Pont, ça roule bien. La 51 aux alentours d'Aix-en-Provence, pas de soucis particuliers. Il y a juste, allez, c'est vraiment pour vous dire quelque chose, un obstacle, un objet sur la route, sur l'A7 dans le sens Lyon-Marseille au niveau des Pennes Mirabeau. À part ça, j'ai pas d'autres news et c'est plutôt une bonne nouvelle, ça, c'est également une info, ça roule ce matin. Si jamais il y a quelque chose qu'on a loupé, un événement que vous voyez, un accident, quelque chose qui perturbe l'habitude de circulation, vous nous appelez 04 42 38 08 08.
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0: Allez, il est 8h10, bon pied, bon oeil, il y aura tout ça dans la radio ce matin. Encore plus, et surtout vous, pour partager le week-end ensemble et de la musique avec Pascal Obispo sur Ici Provence.

0: Pascal Obispo sur Ici Provence. Personne.
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0: À suivre dans un instant sur Ici Provence, des contes et des légendes de chez nous, avec Delphine Ruscard, un personnage hors du commun du côté de Gap. C'est un ermite constructeur automobile, on vous raconte cette histoire avant 9h. On va parler numérique également avec Valentine Letens, et puis cadeau! Ici Provence, on vous offre vos places, mesdames et messieurs, ou plutôt mesdames d'ailleurs, pour une soirée Girl Power. C'est à la salle des expos de Brignoles le 9 octobre. C'est une soirée 100% filles, pour s'amuser entre nanas, sans aucun garçon bien lourdeau, et je sais de quoi je parle. Vous serez entre vous, et il y aura de la musique également de la radio. Là, il est 8h15, dans un instant, on écoute le dernier Christophe Maé.

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4: En octobre, c'est le cybermois consacré à la cybersécurité. On en parle ce matin dans Vie numérique, vie privée. Cette année, Valentine Letens, la 14e édition met l'accent sur les fuites de données.
5: Et ce n'est pas étonnant, vu l'explosion du phénomène, près d'un Français sur deux a été notifié d'une fuite de ses données personnelles cette année, contre 30% en 2025, selon cybermalveillance.gouv.fr. Avec pour conséquence des arnaques de plus en plus personnalisées et donc de plus en plus crédibles. D'où l'importance d'apprendre à protéger ses données. Des ateliers, des animations et des événements sont justement prévus dans toute la France jusqu'à la fin du mois.
4: Et très concrètement, si ça nous arrive, comment est-ce qu'il faut réagir, Valentine ?
5: Un guide en trois étapes est justement publié à l'occasion du cybermois. D'abord, on réagit vite et sans paniquer. En clair, on prend le temps de lire le message nous informant des données compromises, on le conserve, et si notre mot de passe a fuité, on le remplace tout de suite, y compris sur les comptes et sites internet où l'on a utilisé le même. Activer la double authentification si on vous la propose, c'est lorsqu'on vous demande de valider une connexion avec un code reçu par SMS par exemple. N'oubliez pas d'informer votre banque si vos données bancaires sont concernées par la fuite et méfiez-vous de tout appel SMS ou mail inhabituel, qu'il soit alarmant comme une amende ou très attrayant comme un jeu concours. Et bien sûr, ne cliquez pas sur les liens que l'on vous envoie, connectez-vous directement sur le site ou l'application officielle. Deuxième étape, on reste vigilant pendant plusieurs semaines, surveillez vos opérations bancaires mais aussi l'activité de vos comptes sur le site des impôts ou l'assurance maladie et tout ce qui arrive dans votre boîte aux lettres. Et enfin, au quotidien, on adopte de bonnes pratiques. On utilise des mots de passe différents. On ne transmet pas des documents d'identité sans connaître le destinataire. Nous sommes les premiers responsables de la sécurité de nos données, pas Internet.
4: Valentine Letens, pour savoir comment exercer vos droits et les comprendre, on vous les explique tous sur ici.fr, page vie numérique, vie privée. Il est 8h20, on joue ensemble dans un instant. Le temps de jeter à nouveau un petit coup d'œil sur vos conditions météo avec un temps mi-figue, mi-raisin, vigilance jaune pour les phénomènes pluie, inondation et orage uniquement sur les Bouches-du-Rhône. Pour le Var et pour les Alpes de Provence, tout va bien. On attend la pluie, le ciel est bien couvert aujourd'hui en Provence avec des averses qui vont tomber cette matinée du Rhône à l'étang de Berre avec pas mal de pluie également sur le Pays d'Arles et 10 mm de cumul maximum de pluie attendu jusqu'au golfe de Fos. Il y a un petit peu de vent, vent d'est à sud-est. Plutôt faible et des températures au maximum de la journée qui seront autour des 24 à 27 degrés.
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4: Si vous voulez. Alors, normalement, pardon messieurs, hein, mais le jeu qui arrive est réservé aux filles. Mesdames, mesdemoiselles, à Brignoles, il y a une belle soirée, humour et solidarité, le vendredi 9 octobre. C'est un festival qui s'appelle Drôle de Chouette, c'est uniquement pour les nanas, avec une soirée Girl Power. Il y aura un plateau d'humoristes 100% féminin, 5 humoristes dont Philippine Delaire en invité. Il y aura un apéro musical avec DJ, mesdames, messieurs, juste avant le spectacle à 20h30 au Hall des Expos. 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On vous offre vos places, parce que je pense que vous allez vraiment passer une belle soirée entre filles. Puis il n'y aura pas les gars, quoi. Il n'y aura pas les lourdeaux qui vont vous casser les pieds. On joue ensemble. Il y a une question que je vous pose pour ce festival Drôle de Chouette qui se déroule à Brignoles. Brignoles. Mais quel est le surnom de cette commune qui est traditionnellement donnée? Est-ce que c'est la cité des comtes de Provence? Est-ce que c'est la cité des papes? Est-ce que c'est la Venise provençale? Est-ce que c'est la cité de la lavande? La cité des comtes de Provence, la cité des papes, la Venise provençale, la cité de la lavande pour Brignoles. C'est pas très difficile à mon avis. Vous nous appelez? Un numéro pour ça, 04 42 38 08 08.

0: Le dernier Christophe Maé sur Récit Provence. Il n'y a que l'amour chez toi. Une idée sortie à suivre. Drôle de chouette, la soirée Girl Power, 20h30, à la salle des expos de Brignoles. C'est Stéphanie qui nous a appelé ce matin. Stéphanie, bravo, bravo, avec une copine. Vous allez pouvoir profiter de la soirée, d'autant que vous avez donné la bonne réponse. Je vous demandais tout à l'heure quel était le nom traditionnel que l'on donnait en complément de la ville de Brignoles, la cité des contes de Provence, la cité des papes, la Venise provençale, la cité de la lavande. La bonne réponse était les contes de Provence. Bravo Stéphanie, qu'on peut pas prendre à l'antenne ce matin, mais vous avez gagné vos places, quoi qu'il arrive. Félicitations. Les contes et légendes de Provence, c'est un personnage hors du commun du côté de Gap. Bonjour Delphine Ruscard.
1: Bonjour Fabien, bonjour à tous.
0: Vous nous racontez cette belle histoire ce matin ?
1: Oui Fabien, vous avez peut-être remarqué qu'en ce moment, il suffit de passer devant une station-service pour avoir parfois envie de laisser sa voiture au garage. Certains, sur les réseaux sociaux, envisagent presque le retour du cheval. Mais figurez-vous qu'il y a près de 2 siècles, un homme rêvait d'une solution pour se déplacer sans cheval. Nous sommes au 19e siècle et un riche industriel savoyard du nom de Franquin s'installe à Gap. Il crée une importante fabrique de draps. L'entreprise prospère et fait travailler de nombreux habitants des environs. Et parmi eux, un certain Olagnier, mécanicien de son métier. Mais en 1848, les bouleversements politiques et économiques viennent tout chambouler. Franquin perd sa fortune, l'entreprise disparaît et Olagnier se retrouve sans travail et sans argent.
0: Alors il aurait pu aller chercher fortune ailleurs, mais il aime trop ses hautes Alpes pour partir, c'est ça ?
1: Oui Fabien, alors il se réfugie dans les bois. Il se construit une petite cabane avec quelques planches de récupération. Peu à peu, l'ancien mécanicien devient un véritable ermite. Les jeunes de la ville viennent parfois le taquiner. Mais Olagnier garde le sourire. Parce qu'il a une idée complètement folle pour l'époque, il rêve de construire une automobile capable d'avancer sans cheval. Alors il récupère de la ferraille dans les décharges, des morceaux de bois, des pièces mécaniques et des outils abandonnés. Jour après jour, pièce après pièce, son étrange machine prend forme. Après une année de travail acharné, Olagnier est enfin prêt. Il grimpe fièrement dans son étrange automobile. Et cette fois, il ne veut plus rester caché dans les bois. Non, il va descendre en ville pour montrer à tout le monde son incroyable invention. Alors, est-ce que cette drôle de machine va vraiment réussir à rouler ? La réponse, c'est demain. En attendant, très bonne journée à tous.
0: Teasing, la suite en 2 épisodes, demain dimanche. Merci beaucoup Delphine, cette histoire et bien d'autres sont à retrouver également sur ici.fr/Provence.
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0: Stevie Wonder sur ici Provence, The Sunshine of My Life and The Sunshine of the Agenda. C'est Hervé Godard qui revient tout à l'heure, juste après les infos de 8h30.
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0: Il est 8h30, les titres de l'actu d'ici.

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1: Des milliers de manifestants mobilisés aujourd'hui près de l'usine du numéro 1 mondial des pesticides Syngenta à Saint-Pierre-la-Garenne dans l'Eure. Ils seront 10 000 selon les organisateurs, 3 000 selon la préfecture, des agriculteurs de la Confédération paysanne, des militants des soulèvements de la terre et aussi de nombreux malades du cancer. Un plan pour accélérer les remplacements de professeurs en première et en terminale, plus de poids donné à la parole des élèves. Les annonces hier du ministre de l'Éducation nationale Édouard Geffray n'ont pas convaincu les lycéens. Ils prévoient de manifester à nouveau la semaine prochaine et notamment mardi aux côtés des étudiants. Des manifestations, des affrontements qui ont coûté l'œil droit au jeune homme blessé au visage mercredi à Tours, annonce de la procureure de la ville. Elle avait déjà jugé cette blessure compatible avec un tir de LBD. C'est l'une des 5 enquêtes ouvertes par l'IGPN, la police des polices. Moins de cadmium dans les engrais, une belle victoire selon l'association Foodwatch. Le seuil de tolérance de ces métaux lourds dangereux pour les reins, les poumons et le cerveau sera abaissé d'un tiers l'année prochaine pour atteindre 60 mg par kilo, la norme européenne. La baisse se poursuivra ensuite jusqu'en 2038. Des trombes d'eau de nouveau attendues dans l'Hérault, en vigilance orange aujourd'hui, pluie et inondation avec 100 mm attendus, jusqu'à 150 par endroit, 3 jours seulement après un épisode cévenol déjà intense. Premier accro pour les Bleus de Zizou, restés sur un match nul hier soir face à l'Italie, un partout pour cette troisième rencontre de Ligue des Nations de foot, première à domicile pour Zinedine Zidane comme sélectionneur.
2: Bienvenue si vous vous réveillez avec nous sur Ici Provence, il est 8h32. Ici c'est mon quartier, s'arrête à Luynes. Il n'y a pas que les riverains du Vélodrome à Marseille qui retrouvent les déchets après les soirs de match. Il y a aussi ceux de l'espace multisport de ce quartier d'Aix-en-Provence. Bonjour Christophe Van Ven.
3: Bonjour.
2: Depuis des années, les riverains alertent la ville d'Aix-en-Provence sur ces poubelles à Luynes qui débordent après chaque week-end de sport.
3: C'est pas une fable. Les athlètes ayant profité tout le week-end, les poubelles se trouvèrent fort pourvues.
4: On voit des restes de pique-nique, des boîtes de gâteaux, des sachets de bonbons.
3: Bon, pour l'esprit sain dans un corps sain, on repassera.
4: Des canettes, une bourse de pizza, etc. C'est plein, hein. Toute peine, et combien de temps ça va durer?
3: Nicolas Girardin, le président du comité d'intérêt de quartier de Luynes.
4: Ça va tomber par terre, le moindre coup de vent, ça part de partout. Et on a l'impression de vivre en permanence dans la saleté.
3: L'espace Huguetti est censé être un poumon vert. Boulodrome, terrain de basket, petite salle de sport.
4: On a un aspect parking qui est géré par le côté urbain. On a un aspect sport qui est géré par le service des sports et un aspect parc qui est géré par les parcs. Et donc l'entretien est fait par chacun des services dans ce mouchoir de poche. Ben, c'est mal fait. Et on propose depuis 2022 que ce soit qu'une personne, qu'un service qui s'occupe de cet espace-là. Mais là, l'espace Huguetti, ben, c'est un petit village. Et ces poubelles qui dégorgent, ben, suivant le rythme de nettoyage, vont être malheureusement que récupérées dans 7, 8, 10 jours.
3: Alors les sportifs ne sont pas les seuls en cause. L'espace Huguetti est situé pile entre le collège Sophie Germain, 630 élèves, et le lycée international Georges Duby, 1600 élèves.
5: Ah ben tiens, d'ailleurs, il y en a qui sont en train de manger là-bas, je peux peut-être aller les voir.
6: Bonjour. Bien le bonjour les amis, heureux de vous retrouver aujourd'hui avec un classique de la cuisine française.
7: Des chips, c'est un pitch.
5: Sandwich au triangle, Pringles. Donc en termes de Nutri-Score, on est à combien?
7: Alors là.
6: À table les amis, et bien entendu vous retrouverez la recette sur notre site Petit Plan en Équilibre. À bientôt.
5: Vous venez manger régulièrement ici?
8: Tous les lundis, tous les midis.
5: Qu'est-ce que vous faites après des déchets?
9: Des déchets, simplement il y a des poubelles qui sont un peu partout. Sont tout le temps pleines, c'est compliqué. Des fois, on met nos déchets par exemple au-dessus, comme sur les poubelles en métal. Et comme vous voyez, bah, directement les déchets ils finissent à côté. Et c'est dommage parce que l'espace il est sympa ici. Bah, moi je suppose probablement rajouter ou même juste les changer plus régulièrement parce que des fois on vient le lundi et on remarque nos déchets qui sont encore là le mercredi ou le jeudi. Et c'est dommage.
7: La semaine dernière, il n'y avait pas de sac poubelle.
5: Et voilà. Il y en a entre par terre ou en...
7: Il y avait beaucoup, ouais, il y avait des canettes, des papiers, des mouchoirs et tout.
8: On pense pas trop à ramasser, mais ce serait bien de le faire.
10: Quand on arrive et qu'il y a des déchets partout, l'espace il donne moins envie.
3: Et ce qui est frappant dans le quartier, c'est que toutes les générations sont d'accord.
2: Et la mairie d'Aix-en-Provence nous affirme qu'elle a doublé les tournées de ramassage des ordures dans cet espace Huguetti. Et vous aurez noté le petit clin d'œil de Christophe Van Ven à l'émission de Laurent Mariotte, Petit Plat en Équilibre. Et sur Ici Provence, on vous donne une recette de chez nous, midi moins le quart.
0: Je vous confirme, tout à l'heure, vive la Provence avec Carole Cuisine qui sera avec nous. On parlera de riz pilaf.
2: Ah.
0: Comme ça, vous avez le programme.
2: En attendant au petit déjeuner, là, le soleil se lève, c'est mitigé. En
0: oui,
2: dans le
0: c'est
2: ciel.
0: Mitigé, pas de riz pilaf au petit déjeuner. J'espère que vous avez des tartines et des croissants dans la cuisine ce matin. C'est vrai que le ciel est contrasté d'un bout à l'autre de la...

0: Provence aujourd'hui. Dans les Bouches-du-Rhône, Météo France a placé le département en vigilance jaune pour les orages et pluies, inondations. Les secteurs les plus exposés sont ceux qui sont près de l'Hérault et du Gard, donc c'est le Pays d'Arles et la Camargue. En revanche, quand on va remonter vers le Salonnais et les Tondeberts, puis vers le Pied d'Aix et d'Aubagne, le risque devient bien sûr nettement plus faible. Il y aura de la pluie aujourd'hui dans le Var et dans les Alpes de Haute-Provence. Par contre, la vigilance est verte. Des nuages, mais une journée beaucoup plus tranquille. Si vous êtes du côté d'Aix-les-Milles aujourd'hui, c'est la foulée ressources. Une course solidaire pour soutenir l'accompagnement des personnes touchées par le cancer. Il fera 23 degrés au milieu de la journée pour participer à la course aujourd'hui. 22 degrés à Barcelonnette, 23 au Raison, 24 les pieds dans l'eau sur les plages de Fréjus, 24 à Aix, 25 à Victrolles, 25 également à Toulon et jusqu'à 26 degrés à Marseille.
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0: Ça roule bien en Provence, sur le coup des 9h-20. Deux, trois petites choses à vous signaler rapidement. Un véhicule en panne tout d'abord sur la 50 dans le sens Toulon-Marseille. Au niveau de la Ciotat, soyez prudent si vous prenez cet itinéraire ce matin. La Nationale 113 également avec un véhicule en panne là aussi. Dans le sens Salon de Provence en direction de Montpellier. Le véhicule est en panne juste avant d'arriver sur Arles. Soyez très prudent. Je regarde nos cartes ailleurs. Autour de Marseille, c'est l'air de circuler. Autour de Toulon, ça circule convenablement. Autour d'Aix-en-Provence également, pas de difficultés particulières. Et c'est déjà une bonne nouvelle. N'hésitez pas à nous mettre un petit WhatsApp, texto ou vocal, et demandez à votre passager de le faire au 04 42 38 08 08.
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0: Bon, même si la météo est grise aujourd'hui, on va vous mettre un petit peu de soleil dans la radio. Et votre radio s'est rayée pour vous réveiller ce matin. Le dernier cadeau.

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0: Avant 9h, je vous donne encore des idées pour sortir et profiter votre week-end. Je vous resserre également une tasse de café pour bien se réveiller. Et on va préparer les baskets pour une séance de sport avec notre coach Nordine Tab. On parlera de vos genoux ce matin qui coincent peut-être un petit peu. On vous donne quelques astuces et puis à suivre également l'horoscope de ce samedi.
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0: 9h moins le quart dans notre agenda ce matin, Hervé Godard, on parle théâtre.
4: Bonjour Fabien. Alors au programme ce samedi, eh bien la fête des 40 ans du théâtre La Colonne, on est à Miremas, et puis une exposition photo sur 100 ans de musique, cette fois-ci à Aix-en-Provence. Et on commence par le théâtre La Colonne à Miremas qui fête jusqu'à dimanche ses 40 ans. Au riche programme des festivités s'ajoutent des visites scénographiées de ce théâtre de briques rouges et de bois unique dans la région. Comme le rappelle Cathy de Peretti, sa directrice.
5: Déjà c'est un beau théâtre hein, qui a 700 places. Une architecture remarquable avec des briques rouges. Quand on arrive de l'extérieur, ben, ces briques ça surprend. Et quand on rentre à l'intérieur, il y a vraiment une magie qui opère, une ambiance très chaleureuse. On a à l'intérieur des fauteuils très confortables, mais on a du velours, on a beaucoup de bois. Même le plancher, le parquet est en bois. La scène est aussi incroyable et puis elle est modulable. On peut vraiment s'adapter à toute configuration. Les capacités techniques sont incroyables. L'acoustique aussi a été travaillée. Ce lieu, quand les spectateurs qui ne le connaissent pas entrent, ils sont émerveillés. On a par exemple ce qui ne se voit pas quand on vient voir un spectacle. On a en fond de scène un rideau de verre qui monte en guillotine dans le bâtiment en 6 minutes, comme une grosse véranda, un mur de verre en fond de scène qui monte. Et de l'autre côté, on a un théâtre de verdure avec 500 places. Quand on accueille une équipe artistique et qu'on voit des artistes, même des artistes de renom, des artistes qui tournent à l'international et qui sont épatés, ils ne s'attendaient pas en province à trouver un lieu aussi beau, aussi magique.
4: Et au programme des 40 ans du théâtre La Colonne à Miremas, vous avez droit cet après-midi à des spectacles de rue, la déambulation de la Batucada du festival Nuit Métis. Ça, c'est pour la partie gratuite. Et à partir de 18h, le concert de l'Orchestre National Avignon-Provence, accompagné des dessins en direct de l'artiste Madame. Dimanche, place à un concert gratuit, celui des professeurs du conservatoire. Plus d'infos sur scène-et-ciné.fr. Et puis, place à l'exposition Musique en Aix qui retrace 100 ans de vie musicale aixoise intense entre 1900 et 2000. Et ceci grâce au fonds exceptionnel du studio Henri Elie. À l'origine de l'exposition, on trouve Jean-Éric Elie, quatrième génération de photographes aixois depuis 1888.
6: J'ai scanné 1604 photos. Et finalement, il en résulte 306 photos exposées, encadrées, en vitrine ou projetées sur les murs. J'ai fait une partie 1900-1945 qui donne ensuite sur le premier festival 1948, ensuite il y a les années 50 et ensuite il y a encore les musiques aixoises. Après donc il y a une salle complète réservée aux années 60 parce que finalement toutes les vedettes yéyé sont passées à Aix et on finit par variété rock, pop avec bien sûr les Français mais aussi Tina Turner ou le chanteur du U2, Bono, et tout ça à Aix. Et il y a une grande vitrine où il y a les lieux aixois existants ou disparus, tels le Rex ou le Casino, où sont passés beaucoup de vedettes, comme on disait à l'époque.
7: Pour moi, la vie va commencer.
4: L'exposition Musique en Aix est à voir absolument jusqu'au 1er novembre à l'hôtel de Boadès. On est 8 place Jeanne d'Arc à Aix-en-Provence. Bon samedi à tous, Fabien.
0: Merci beaucoup. Salut Hervé. On se retrouve demain. Votre conseil du matin pour bouger avec notre coach Nordine Tab. À suivre sur Ici Provence, une question. Comment renforcer ses genoux s'ils vous font mal quand vous montez les escaliers? Réponse juste avant 9h.
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0: Pilayon, Dream sur Ici Provence. À 9h moins le quart, un petit peu moins, plus, on garde surtout un œil sur l'ouest des Bouches-du-Rhône concernant notre météo, vigilance orange et pluie, inondation avec le risque le plus marqué vers le Pays d'Arles et la Camargue. Le Salonnais, les Tentes-Bères et le Pays d'Aix sont beaucoup moins exposés côté Bouches-du-Rhône. Le Var et les Alpes d'Haute-Provence restent en vert et le soleil va commencer ce matin à percer ça et là. Sur nos départements, côté température, ça va nous donner au meilleur de la journée 23 degrés à Digne, 24 degrés à Cotignac, 24 à Aix-en-Provence, 25 à Bondol et Toulon, jusqu'à 26 degrés à Gardanne et Marseille. Ici Provence, la radio qui vous met en forme, vous ressentez parfois une gêne ou une douleur au genou lorsque vous montez ou descendez les escaliers. Dans deux minutes pour être en forme, notre coach sportif Nordine Attab nous propose des exercices simples pour les renforcer, Nordine.
1: Lorsqu'on monte ou descend des escaliers, nos genoux sont particulièrement sollicités. Et contrairement à ce que l'on pourrait penser, pour les préserver, il ne faut surtout pas arrêter de bouger. Bien au contraire. On débute par les extensions de jambes sur une chaise. Vous êtes assis sur la chaise, à l'avant de la chaise. Le dos est droit, les pieds à plat. Et à partir de là, vous allez relever une jambe pour l'amener à l'horizontale. Vous maintenez 1 à 2 secondes, vous revenez en position initiale et vous effectuez le même geste de l'autre côté. Attention, le dos doit bien rester droit. Et grâce à ça, vous allez renforcer les quadriceps, les muscles situés à l'avant des cuisses, qui participent notamment à l'extension du genou et au contrôle de la descente des escaliers.
0: Ok, donc ça c'est pour les cuisses, pour renforcer les autres muscles qui participent à la stabilité des genoux. Quel exercice peut-on faire à la maison ?
1: Je vous propose de travailler les fessiers qui jouent un rôle important dans le contrôle de la position de nos jambes lorsque nous marchons ou même lorsque nous montons des escaliers. On continue avec un deuxième exercice, l'élévation latérale de la jambe, ce qu'on appelle un mouvement d'abduction. Vous êtes debout, les bras le long du corps ou en appui sur une table. Et à partir de là, en expirant, vous allez lever la jambe droite sur le côté. Vous revenez en position en inspirant et vous reprenez le geste. Attention, le pied doit bien rester dans l'axe. À aucun moment, les orteils ne partent vers l'extérieur. Je souffle, je monte la jambe, j'inspire, je reviens en position. Et vous pouvez effectuer 2 séries de 10 à 15 répétitions de chaque côté. Et grâce à ça, vous allez renforcer notamment les muscles des fessiers et le petit et le moyen fessier. Et avec ces deux exercices, vous renforcez les muscles qui participent à la stabilité de vos genoux et facilitent les déplacements dans les escaliers. Et surtout, n'attendez pas d'avoir des difficultés dans les escaliers pour entretenir vos jambes. Bon, ben vous savez quoi ? C'est à vous de jouer.
0: Allez, on y va. J'étais en train de faire mon exercice et du coup, j'ai pas réussi à monter assez vite vers le micro. Merci Nordine, on se retrouve demain. Musique sur Ici Provence. Et retour de l'info à 9h avec Marie-Line Hodman. Pour l'instant, c'est une nouveauté, c'est Oshi. Je partirai.

0: Nouveauté ici Provence, Oshi, je partirai, ne partez pas à suivre, c'est l'horoscope de Catherine Viguier.
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0: Quasiment 9h, l'horoscope du jour, Catherine Viguier. La sensibilité des natifs du cancer est stimulée.
10: Oui, mais attention, cher cancer, à ne pas tout prendre à la lettre.
11: Bélier, plein feu sur votre foyer, la famille et votre lieu de vie.
12: Taureau, le bonheur sera à vos pieds en soignant vos relations avec vos proches.
13: Gémeaux, eh bien vous faites le point au sujet de vos sous et de vos biens matériels.
14: Cancer, la réjouissance sera d'être auprès de votre bien-aimé et peut-être de faire une rencontre, vous, cœur solitaire.
15: Lion, vous reprenez des forces ou vous êtes au chevet d'une personne en souffrance.
16: Vierge, agréable journée avec une invitation à la clé et le plaisir de vous divertir.
17: Balance, un samedi sans doute chargé mais avec des idées géniales liées à votre job.
18: Scorpion, climat attractif avec la découverte de nouvelles personnes et de nouveaux paysages.
19: Sagittaire, vous êtes perturbé par la réaction d'un proche, aujourd'hui vous allez prendre du recul.
20: Capricorne, si une relation vous tourmente, vous pourriez avoir la réponse aujourd'hui.
21: Verseau, il y a un vrai challenge, il s'agit de résister aux idées noires et d'enchanter votre quotidien.
22: Poisson, quel choix de journée empreinte de douceur, de bons et de vrais sentiments.
23: Et pour nous tous, on ne compte pas les marques d'affection.
0: Catherine Viguier, à suivre dans un instant, vous pouvez nous appeler, vous avez des questions autour du bricolage. Une étagère qui attend d'être fixée depuis 6 mois, un robinet qui goûte, vous ne savez pas par où commencer, reprendre une pièce, qu'est-ce qu'on met comme sous-couche? Cédric Monnet répond à toutes vos questions, 04 42 38 08 08.
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0: Bonne matinée, il est 9h. Les infos à Marseille en Provence. Marie-Line Hotman, et après avoir subi l'incendie le plus long de l'histoire du Var, Corrence veut se reconstruire.
25: Et fait appel à votre aide, un petit festival se déroule ce samedi dès midi sur la place du village et au théâtre de Verdure. Les fonds serviront à replanter la forêt. La commune était entourée par des collines boisées qui ont brûlé à 95%. Écoutez Harold, il est musicien du festival et il vous attend.
26: Le plus important pour nous, c'était aussi de trouver un moment pour se rassembler parce que les commerçants, les espaces du village ont été paralysés pendant pratiquement un mois cet été. Bah, d'ailleurs, on va commencer entre midi et 14h avec des moments de rencontre où on va imaginer les choses pour la suite. Comment on peut penser avec la municipalité et avec les Corançois des solutions. Voilà, replanter, reconstruire. Il y a des choses à imaginer ensemble et puis après tout simplement, modestement, à notre niveau, faire ce qu'on sait faire, c'est-à-dire proposer avec les artistes qui viennent des moments plus joyeux.
25: Le festival Encore, donc c'est dès ce midi à Corrence. Donc vous pouvez aussi soutenir le village en vous restaurant directement sur place auprès des producteurs locaux.
0: Hasard du calendrier, Laurent Nunez promet aux pompiers plus de moyens.
25: 1 milliard d'euros d'aide sur 5 ans par le ministre de l'Intérieur. La mesure dans le budget devra néanmoins être revotée par les parlementaires chaque année. 100 000 hectares de forêt ont brûlé cet été. Pour vous donner une idée un peu plus concrète, c'est 140 000 terrains de football. Un incendie tôt ce matin a touché une boulangerie dans le centre Var au Canet des Morts. Une vingtaine de pompiers est encore mobilisés aux boulangeries du Soleil sur la Nationale 7. Aucun blessé et on ignore pour l'instant les causes du feu.
0: La mobilisation lycéenne se poursuivra.
25: Une nouvelle grosse journée de blocage, ce sera mardi. Le mouvement compte bien faire tache d'huile et mobiliser également des enseignants, des étudiants. Hier, l'université Aix-Marseille a fermé jusqu'à lundi 6h. Décision préventive puisqu'une assemblée générale a voté en faveur d'un blocage, c'était dans l'amphithéâtre Eger. 90 interpellations hier, des violences du côté des forces de l'ordre, 5 enquêtes ouvertes à la police des polices, mais aussi du côté des jeunes, mobiliers urbains brûlés, enseignants menacés de mort, 4 blessés. Et c'est dans ce contexte que ce matin, sur Ici Provence, une caporale veut faire passer un message aux lycéens. Elle est au micro de Sarah Kelly.
1: Avec tout ce qui se passe, les émeutes, les blocus, enfin tout ce qu'on voit actuellement aujourd'hui, de faire comprendre qu'on n'est pas contre la population, mais on est là pour aider la population. Donc de casser ce fossé qu'on a entre eux et nous, où pour eux on fait du maintien de l'ordre par la force, alors qu'on est là pour aider et pour soutenir tout le monde. Quoi.
2: Vous le sentez, vous, ce fossé ?
1: Dans la vie de tous les jours, quand on sort du régiment, qu'on est en treillis, il y a des gens qui nous regardent des pieds à la tête et on le sent, qui nous jugent et qui sont pas forcément contents de nous voir en treillis. Nous, on est là pour le maintien de la paix, on s'est engagé pour la France. Et en fait, voir des gens qui pensent qu'on est là juste pour prendre les armes et empêcher la France de vivre, ouais, c'est assez compliqué, quoi.
25: Et notez que l'armée et ses métiers sont à l'honneur à la Foire internationale de Marseille. Il y a sur place cette caporale que vous venez d'entendre. C'est ce samedi au Parc Chanot à Marseille. Donc.
0: C'est une information ici Provence. Des spécialistes des vols de coffres-forts interpellés par la police hier.
25: 3 malfaiteurs en détention provisoire pour des vols au domicile de restaurateurs varois. Christelle Marquès avec un mode opératoire un peu particulier.
3: 2 individus cagoulés pénètrent au domicile du restaurateur volontairement quand le logement est vide. Ils s'emparent du coffre, c'est net, précis, rapide et ça rapporte gros plusieurs milliers d'euros de préjudice pour le professionnel dépouillé à son domicile de la presqu'île de Girmes. Les malfaiteurs repartent, se débarrassent du véhicule en le brûlant un peu plus loin sur un parking de hier, mais laissent malgré tout des indices sur leur passage permettant de remonter jusqu'à eux grâce à un gros travail d'enquête. Début septembre, en pleine rue hier, les policiers interpellent un premier individu, beau pédigré, sur lui plusieurs téléphones dont certains sont équipés de traceurs GPS. Cela lui permettait de suivre le parcours des véhicules de 2 restaurateurs du Lavandou, chez qui ils sont soupçonnés d'avoir projeté un cambriolage en l'absence des occupants. Son complice présumé est interpellé 2 semaines plus tard à Toulon, malgré les multiples précautions prises et l'aide d'un 3e individu soupçonné de l'avoir aidé à se planquer, selon leurs avocats évidemment. Tous ni les faits.
25: Récit signé Christelle Marquès pour Ici Provence. Et ce samedi, c'est l'opération Rivière Propre, la 11e édition pour nettoyer vos cours d'eau, ramasser les déchets. 2 rendez-vous à vous signaler à Marseille, boulevard des Bengalis, je ne sais pas comment on dit, dans le 13e arrondissement à 9h30 pour nettoyer le jarret. Et à la même heure, 9h30 aussi, à Septem, sur le parking Notre-Dame Limite pour nettoyer le ruisseau des Égalades cette fois.
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25: Bon, nettoyage des ruisseaux et des cours d'eau sous des nuages.
0: Alors, sous des nuages, c'est vrai que... Ouais, non, sous des nuages. Pour Marseille, ça va être définitivement des nuages. Ça va être pareil pour Aix-en-Provence, ça va être pareil pour Salon. Et par contre, pour la pluie, là, il y en aura sur les Bouches-du-Rhône. Vigilance orange, je refais. Vigilance jaune pour les orages. Vous avez compris?
25: Oui.
0: Et puis,
25: on suit.
0: Et puis, inondation sur le secteur du Pays d'Arles, de la Camargue et du Golfe de Fos, avec jusqu'à 10 mm de pluie attendue au cœur de l'après-midi. Donc, soyez prudents si vous êtes amené à circuler sur ces secteurs ou si vous êtes habitant. Du côté du Var et des Alpes d'Haute Provence, là, c'est mieux. Pas de vigilance. On reste en vert. Même si c'est voilé, il va y avoir des éclaircies dans la journée. Qu'est-ce que je peux vous dire de plus? La pluie, on en a parlé. Il fait encore un petit peu frais ce matin dans le 04 autour de 13 degrés sur le département avant une nette remontée des températures cet après-midi. Un petit drapeau météo tient à Saucé-les-Pins. Il y a 23 degrés prévus cet après-midi pour le Forum de l'environnement avec des animations, des jeux, des rencontres autour de la biodiversité de 10h à 17h. Et les maximales du jour, 23 degrés à Castellane, 24 degrés à Manosque, 24 degrés à Aix-en-Provence. Vous en voulez encore plus ?
2: Allons-y, mesdames et messieurs.
0: 25 degrés à Saint-Raphaël, 25 degrés à Toulon, 26 à Marignane et Marseille. On part sur la route ? Allez, on jette un petit coup d'œil. Qu'est-ce que je peux vous dire de plus ? Nous avons un véhicule arrêté sur la bande d'arrêt d'urgence sur l'A8 dans le sens Nice-Aix-en-Provence au niveau du Canet des Morts. Soyez prudents si vous êtes sur ce secteur. Difficulté également sur l'A7 avec un obstacle sur la route dans le sens Lyon-Marseille au niveau des Pennes-Mirabeau. Soyez prudents. Un véhicule en panne également sur l'A50 dans le sens Toulon-Marseille au niveau de la Ciotat. Vous levez le pied si vous arrivez aux abords de ce secteur. Et ailleurs, quand je regarde mes cartes, il n'y a pas l'air d'avoir de bouchons ou de difficultés particulières, à moins que j'ai loupé quelque chose. Ça peut m'arriver. Moi, j'ai des cartes au chaud dans mon studio. Vous êtes nos éclaireurs et vous êtes notre vigilance absolue. 04 42 38 08 08. Vous voyez quelque chose, un bouchon qui perturbe la circulation, un événement particulier. Vous nous mettez un SMS ou un WhatsApp vocal au 04 42 de 38 08 08 ou vous nous appelez directement pour passer à l'antenne sur ce numéro.
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0: Hello, hello, ladies and gentlemen. Nous allons parler bricolage. Nous sommes là pour vous aider. Vous avez un robinet qui fuit. Vous repoussez les réparations depuis plusieurs semaines. Vous avez une porte qui frotte, qui grince ou qui ferme de moins en moins bien. Vous avez déjà percé un mur en vous demandant ce qu'il pouvait bien y avoir derrière. Ben voilà, là, c'est le, maintenant, faut réparer. Une cheville qui tourne dans le vide. Ça vous est déjà arrivé, tout ça. Un numéro de téléphone pour nous poser vos questions autour du bricolage. Le 04 42 38 08 08. Et Cédric Monet, que je salue bien bas. Bonjour Cédric.
6: Salut Fabien, bonjour à tous. Oui, c'est exactement ça, tous ces petits problèmes du quotidien qui nous facilitent pas la vie. On est là pour régler ça et c'est ensemble.
0: Et nous avons du temps pour le faire, nous avons une heure pour cela, mais c'est dès maintenant qu'il faut nous appeler. D'habitude, il y a toujours embouteillage le matin pour vos questions. À vous de tenter votre chance à présent. 04 42 38 08 08, bricolage sur Ici Provence, jusqu'à 10h.
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0: La radio Feel Good de Provence qui vous donne envie de chanter en écoutant la radio avec des tubes que vous connaissez absolument par cœur et que vous allez forcément fredonner dans la voiture en tapotant sur le volant ou à la maison dans la cuisine en faisant chauffer le quatrième café. Voici Michel Delpech.

0: Michel Delpech, ça se chante, ça se danse, et ici Provence pour un flirt avec toi.
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0: Votre chasse d'eau coule en permanence et vous ne savez pas où intervenir. Un parquet qui grince, qu'est-ce qu'on peut faire quelque chose sans tout démonter? Notre expert Cédric Monet va vous répondre au 04 42 38 08 08. Cédric, il y a une question de Sophie sur WhatsApp qui a priori a des problèmes pour capter la télé. Elle pense que son antenne de toit ne marche pas. Comment on vérifie et sinon quelles sont les options pour justement capter la télé?
3: Et oui, c'est vrai que c'est toujours difficile, et vous avez raison Sophie, c'est quand on a une perte de signal, ou quand on a une perte de chaîne, ou même plusieurs, quand on passe par exemple de la première à la huitième, ou jusqu'à... Alors, on a directement un angle d'attaque, c'est-à-dire une antenne est toujours dirigée vers un pylône qui émet des ondes. Mmh. Et chaque, évidemment, chaîne a des ondes avec des fréquences bien définies. Il y a plusieurs causes, Sophie, pour lesquelles ça peut ne pas fonctionner. Un, la première, c'est que l'antenne est très vieille. Alors, 10-15 ans, c'est pas vieux. Sauf que tout dépend de où elle est placée, si elle est évidemment aux intempéries, si on a eu sur certaines années beaucoup de froid et ou beaucoup de chaleur, et ça, on le connaît, Sophie, c'est une dégradation de l'antenne même. Alors, il faut savoir qu'une antenne, c'est entre, pour les plus simples, parce qu'on compte en dB, c'est-à-dire le réseau, le signal oui. qui va être reçu, eh bien, de 12, alors 12 dB, c'est la plus faible, pour une antenne qui est pas très loin, et on est à 29 euros. Allez, ça, okay. ce sera pas très cher. Okay. Et pour les plus chers, on va dire que c'est 50 euros, mais évidemment, il faut aller l'installer, et ça sera le plus compliqué. Je pense que c'est pas votre question, Sophie. Il faut des amis, il faut pas être seul, il faut faire attention, il faut s'arnacher. C'est la sécurité avant tout. Et puis, on a aussi des câbles qui partent de la télé, qui rentrent dans le mur et qui vont sortir et qui vont aller jusqu'à l'antenne. Ceci parce que les câbles peuvent aussi se détériorer et surtout les embouts qui ne sont pas fixés directement au câble, mais qu'il faut monter nous-mêmes. Vous voyez qu'on a quelques oui. petites difficultés qui nous permettent d'aller jouer avec ça. Donc, c'est de vérifier le signal. Première chose que je fais, moi, je change directement le râteau, c'est-à-dire l'antenne même. Comme ça, on est sûr de ne pas être obligé de refaire tout le réseau éventuellement de câbles qui se trouvent, Sophie, juste en dessous. Et puis, si encore une fois, vous n'y arrivez pas, eh bien, il y a des applications maintenant. Anciennement, nous avions une boussole qui nous indiquait les émetteurs, par exemple TNT, VHF et compagnie. Nous avions tout. Eh bien là, maintenant, on a des petits appareils, mais moi, je prends le plus simple. Vous avez des applications qui nous permettent de trouver directement les satellites, c'est bien plus pratique, vous l'orientez bien, vous voyez si ça fonctionne, si ce n'est pas le cas, on redescend et on change éventuellement les câbles, Sophie. Voilà.
0: Merci Cédric de cette info, j'espère que Sophie en aura répondu à votre question. Vous avez vous aussi des questions en termes de bricolage, de murs, d'entretien de la terrasse, les sujets ne manquent pas. Ça serait quoi entre guillemets les sujets d'automne en ce moment? Ça serait quoi les priorités si on devait faire un top 3 des priorités d'entretien à la sortie de l'été, Cédric?
3: Oh bah moi en ce moment je suis sur de la façade. Vous voyez que là on est juste limite. En plus je suis pas vraiment pour tout vous dire sur la région, donc je suis vraiment limite. Non, là moi je serais plus sur un l'entretien des ventilateurs que nous avons. On les nettoie, on les range parce qu'on est juste à cette jonction. Et puis c'est la préparation des chauffages. Est-ce que j'ai le bon? Combien ça va me coûter? Parce que en ces temps un petit peu difficiles, eh ben on va compter. Est-ce que j'ai des bons radiateurs? Et surtout évidemment vous savez, vous connaissez ma réponse. Les grille-pains c'est à proscrire. Vous pouvez même les enlever. On trouvera un autre mode de chauffage, donc les chauffages, c'est maintenant.
0: Allez, on va faire un petit focus dessus dans la foulée. Vos questions également, 04 42 38 08 08. Toutes vos questions bricolage et entretien de votre maison avec notre expert Cédric Monnier qui vous répond jusqu'à 10h ce matin.

0: dernier single, de retour également sur les scènes à Paris. Les concerts continuent également la semaine prochaine. Céline Dion sur Ici Provence. Bonjour, pardon, merci.
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0: 04 42 38 08 08 avec Cédric Monet, on répond à vos questions. Vous avez des questions autour du bricolage, de l'entretien de votre maison. Évidemment, notre expert peut vous répondre ce matin. On parlait il y a un instant, Cédric, des chauffages. En parlant de chauffage, justement, moi j'ai une question toute bête en fait, mais mieux vaut-il mettre dans une pièce, en fonction du volume de la pièce, un gros chauffage, par exemple, de 1000 watts, ou deux petits? Enfin, c'est bête comme question, mais finalement, c'est quoi la bonne stratégie sur la volumétrie des pièces quand on veut chauffer sa maison?
10: Alors, je vois bien venir Fabien, sauf que 1000 watts, c'est tout petit. C'est ce qu'on mettrait dans une salle de bain moyenne pour chauffer la pièce. Donc, il faut faire attention. Je pars sur une pièce assez basique, un classique que nous avons tous, une pièce de 25 à 30 mètres carrés, ce qui est un salon complètement convenable. On ne parle pas de ceux qui ont 60 ou 100 mètres carrés comme vous, Fabien. Je pars de ce principe que je mets un chauffage... pas très gros, le plus près possible de la fenêtre, ou sous la fenêtre, ou pas loin de la baie vitrée. D'accord? Et puis j'en mets un à l'opposé. Eh ben oui, je vais en mettre deux. Si je dois mettre 3000 watts, c'est ce qu'on a en moyenne dans une pièce de 25 mètres carrés, pour une chauffe moyenne, même bonne quand on va monter le chauffage, et je vais revenir dessus, de mettre 1500 watts près d'une fenêtre et 1500 watts à l'opposé.
0: D'accord.
10: Ceci pour avoir une harmonie de chaleur qui va se faire convenablement. Je reprends le grille-pain. Le grille-pain, lui, si vous en mettez deux de 1500 watts, d'abord, ça va vous coûter un bras, voire deux bras. Et puis, il va d'abord aller chauffer le plafond. C'est-à-dire qu'il va revenir au niveau de vos pieds deux bonnes heures après. Donc, c'est pour ça qu'ils sont à proscrire complètement. Et puis, c'était de l'ancien temps. Si je reprends les nouveaux chauffages, ils sont réfractaires, ils sont rayonnants. Ça veut dire qu'ils vont rayonner au niveau de vos pieds d'un seul coup, directement quand vous l'allumez, au milieu, puis aussi évidemment au niveau de la tête, c'est-à-dire un peu vers le plafond. Il est donc rayonnant, il va très bien fonctionner. Attention, il y a une histoire de prix, et oui, évidemment, il y a le côté esthétique. Plus il va être esthétique, plus il va vous coûter cher, et plus il est en catégorie A aussi, et plus les prix vont monter. Ça, vous le savez, ce n'est pas donné. Il faut compter en moyenne une fourchette pour avoir un bon radiateur pour une bonne quinzaine d'années. 200-250 € l'unité.
0: Oui,
10: d'accord, ouais, mais ça c'est le minimum.
0: Mais je suppose que du coup, comme ils sont de meilleure qualité, on va aussi paradoxalement économiser aussi sur la consommation électrique.
10: Eh ben voilà, vous avez bien raison Fabien, c'est exactement ça. Mais vous allez le voir tout de suite, le premier hiver sur votre facture, ça va être évidemment divisé par 3 la facture, si ce n'est par 4. Parce qu'un grille-pain, c'est abominable, je le prends toujours en référence, mais n'allez jamais chercher ça. Si c'est la location, bah, ce sera au locataire de faire la différence aussi, de voir ce qu'il peut mettre, un mode de chauffe différent. Mais l'importance d'avoir deux radiateurs dans une même pièce, au lieu d'un seul, qui lui va tirer d'un seul coup, qui va consommer énormément, je prends un sol par exemple dans la pièce, 3000 watts, il va donner beaucoup plus d'énergie pour aller chauffer la pièce de l'autre côté. Donc deux petits, divisez évidemment le chiffre par deux, vous en mettez un si vous le pouvez évidemment aux extrémités, prenez des réfractaires. Réfractaire, il va rayonner comme je vous en ai parlé précédemment, mais il va aussi emmagasiner de la chaleur et quand vous allez l'éteindre, par exemple, avant d'aller vous coucher ou même une heure avant le coucher, il va renvoyer la chaleur. Ceux-ci sont un tout petit peu plus chers, mais quelles économies sont faites là-dessus?
0: Ça s'appelle investir, dépenser aujourd'hui pour que ça rapporte demain. Merci. Exactement. Cédric, 0442 38 08 08. Vous avez d'autres questions sur ce sujet ou sur d'autres, hein. Vous sentez un petit courant d'air autour de la fenêtre. Comment retrouver votre étanchéité avec l'hiver? Des volets qui commencent à coincer. Qu'est-ce qu'il faut faire justement avant que l'hiver n'arrive? Et tout plein de questions. Vous nous appelez maintenant. Cédric Monet, notre expert, vous répond 04 42 38 08 08.

0: tube de Robbie Williams sur SI Provence, Angel.
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0: Ou plutôt le bricolage du samedi. 9h30, Cédric Monet est avec nous, 04 42 38 08 08. On parle des entretiens à faire juste avant l'arrivée du froid et de l'hiver. Il y a quelques instants, nous étions dans mon grand salon de 100 mètres carrés, comme vous disiez, Cédric.

0: Oui. Rendez-vous compte qu'il faut évidemment que cette eau s'évacue. Mais on a besoin aussi de se protéger de l'extérieur. Donc les choses sont bien faites. On a des aérations, on a des flux d'air qui se font. Moi, si je reste simplement avec un va-et-vient d'air qui se fait non pas mécaniquement, mais naturellement, avec des dessous de porte par exemple, bah, j'ai pas envie qu'on calfeutre tout, d'abord parce qu'il nous faut. Et il faut qu'on puisse, au niveau des pieds, et je le sais, généralement on peut avoir froid au niveau des pieds, mais il faut qu'on sente un léger passage d'air au niveau des pieds. Oui, c'est comme ça que cette circulation d'air va se faire au niveau des pieds, remonter et assainir notre pied. Je ne parle pas d'ouvrir complètement la fenêtre, mais quand nous avons un chauffage, et surtout s'il est non pas électrique mais complètement différent, on a vraiment besoin de chasser l'air vicié. Et le chauffage, si je prends un chauffage électrique, il a besoin de chauffer plus rapidement avec un air sec. Si je calfeutre tout, que je ne laisse pas de passage d'air, que j'ai mis des boudins de sport partout, que j'ai mis des joints partout, eh bien cet air humide ne va pas partir, ne va pas s'évacuer, même si on ne le voit pas, mais le chauffage électrique va mettre au moins une heure de plus à chauffer. C'est important. Vous allez payer pour une heure.
1: C'est important ce que vous êtes en train de dire là, parce que c'est vrai que le réflexe naturel, ça serait dès qu'on sent un petit courant d'air là sous la porte ou sous une baie de fenêtre, allez hop, on va boucher d'une manière ou d'une autre, si on n'a pas de VMC, etc. Finalement, il ne faut pas le faire, en fait. Quoi.
0: Ouais, non, mais on a courant d'air et courant d'air. Si vraiment, oui, c'est gênant. Oui, vous êtes, voilà, on fait très attention, mais on a besoin d'un petit, petit passage d'air. Il nous faut une évacuation, ou en tout cas, quelque chose qui puisse se permettre, qui est en hauteur. Généralement, on a ça dans une pièce. Et puis, un petit va-et-vient qui se fait au niveau du sol. C'est cette transition qui va se faire entre le haut et le bas de cette même pièce, qui va assainir. Et on dort beaucoup mieux quand l'air est sec, plutôt qu'humide. Et il est beaucoup plus transperçant et chaleureux quand il est sec. Quand nous sommes, par exemple, sur notre canapé, on est bien réchauffé parce que c'est un air sec. Si vous calfeutrez tout, et je sais que beaucoup de gens le font parce qu'il fait zéro dehors et que sais-je encore, on sent que la pièce est humide, eh bien on vient chauffer. Ben non, c'est tout l'inverse. Laissez ce petit passage d'air chauffer régulièrement, vous allez voir qu'on va faire des économies sur notre chauffage qui peut-être, lui, est électrique, sans parler évidemment des poêles à peler et compagnie.
1: Très bonne info ça, que vous nous partagez ce matin contre les mauvais réflexes finalement qu'on peut tous avoir. Merci de cette précision, mon cher Cédric. 04 42 38 08 08. Continuez à nous poser des questions ce matin sur WhatsApp ou sur notre ligne directe pour passer directement à l'antenne avec nous. Des sujets à l'automne, il y en a plein. Une gouttière qui commencerait à déborder juste là depuis quelques jours avec des premières pluies alors qu'elle ne débordait pas l'année dernière. Il y a peut-être eu un petit souci pendant l'été. Que faut-il faire? Nettoyer ou checker un problème? Cédric nous lira tout ça dans un instant. De l'humidité qui revient donc dans les salles de bain. Ça aussi, ça peut arriver avec le retour des mauvais jours. Bref, l'automne qui est en train de frapper à notre pote. Il y a plein de choses à faire, plein de choses à vérifier. On en parle ce matin avec Cédric Monnet. Toutes vos questions d'une manière plus large au 04 42 38 08 08.
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1: Ça roule plutôt pas mal en Provence ce matin. Attention, avec un véhicule en panne juste à l'entrée d'Arles sur la Nationale 113 dans le sens Montpellier-Salon-Provence. Soyez prudents. Difficulté, non. On va dire véhicule en panne également au niveau de l'A7 dans le sens Marseille-Lyon juste avant le péage de Lançon de Provence. Soyez là aussi prudents. Et puis un autre véhicule en panne cette fois-ci sur la 8 dans le sens Aix-en-Provence vers Nice. Il est arrêté sur la bande d'arrêt d'urgence au niveau des Indrées de l'Estérel. Soyez prudents si vous roulez là aussi aux abords de ce secteur. Partout ailleurs, il n'y a pas de difficulté particulière. On roule bien sur la 7, on roule bien sur la rue 8, on rentre bien dans Toulon, on sort bien de Toulon également. Un petit peu de monde sur la baie de Saint-Tropez, mais à part ça, ouais, non, ça va, tout va bien. 04 42 38 08 08, vous nous appelez si on a loupé quelque chose, ou vous nous envoyez un petit SMS, WhatsApp, vocal ou texte au même numéro.
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1: Et nous sommes là pour vous renseigner avec notre expert Cédric Monnet, le 04 42 38 08 08. Si on peut vous aider à résoudre un problème de bricolage, ça nous fera plaisir de le faire ce matin. Vous n'hésitez pas à nous appeler. 04 42 38 08 08, on parle de bricolage jusqu'à 10h.
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1: En musique, sur Ici Provence, avec Johnny Hallyday, avec Mylène Farmer.

0: Mylène Farmer sur Ici Provence, en contrefaçon.
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0: 04 42 38 08 08. La semaine prochaine, cher Cédric, je suis en congé. J'ai 4 jours de congé. Qu'est-ce que je pourrais regarder là si je devais hiérarchiser et prioriser mon organisation pour préparer ma maison face à l'automne et l'hiver? Ça serait quoi là dans les 4 jours à votre avis?
3: Ben là, nous parlions des va-et-vient d'air sur l'intérieur de notre habitat. Et là, je vais revenir sur les simples vitrages, double vitrage, triple vitrage pour nos fenêtres qui peuvent être et qui sont généralement maintenant en PVC. Ceux qui ont du bois encore, gardez-le, parce que c'est ce qui tient le mieux dans le temps globalement, parce qu'avec des fenêtres PVC, on peut avoir des petits désordres. Au bout d'un moment, elles commencent à mal se fermer. Moi, je vais revenir sur les aérations. On parlait du va-et-vient d'air. Et souvent, le fait d'avoir la petite réglette, vous voyez, visualisée en haut, là-haut, qui nous fait ce petit va-et-vient d'air avec l'anti-moustique à l'intérieur, c'est très bien fait, petit va-et-vient d'air. Alors, on ne les bouge pas, évidemment, on a tendance à vouloir le faire l'hiver. Eh ben non, c'est à proscrire, on le laisse évidemment actif. Il y a un léger passage d'air qui vous gêne pour dormir, je le sais, mais ce sera plus sain pour dormir. Et à chauffer, je ne reviendrai pas dessus. Mais attention, vous avez les vendeurs de fenêtres qui, généralement, vous dire oui, c'est deux prix différents. C'est sans l'aération et avec l'aération. Et la différence de prix est parfois importante sur l'ensemble des fenêtres que l'on souhaite changer à la maison. Alors, je ne vous conseille pas de prendre, et ça c'est pour cette préparation, Fabien, d'hiver que vous pourriez faire, si vous souhaitiez changer vos fenêtres, de ne pas le prendre sans les aérations, en se disant bah tiens, je vais le faire. D'abord parce que je sais que vous n'êtes pas bricoleur, déjà d'une part, et d'autre part, c'est que ce n'est pas possible à faire. En tout cas, j'ai essayé pour vous. Vous bousillez la fenêtre, c'est un cas sur deux. Donc, il y a un angle à donner. C'est difficile parce que c'est très épais et vous êtes sûr de casser la fenêtre, généralement, en tout cas de faire des bêtises. Donc, ne le faites pas. Préconisez de faire un, deux, voire trois devis. Choisissez judicieusement, mais de prendre obligatoirement avec les réglettes d'aération au-dessus. Ne le faites pas vous-même. Ça ne marchera pas. Vous n'y arriverez pas. Alors, je reviens sur des fenêtres, qu'elles soient simples, doubles ou triple vitrage. Ça n'a aucune incidence, mais ça vous coûtera plus cher si vous faites une dégradation sur un triple vitrage. Et quant aux fenêtres qu'ils peuvent être, elles, en bois, à l'ancienne, simple ou double vitrage, alors là, vous pouvez y aller parce que avec une petite mèche percée directement de l'intérieur vers l'extérieur ne posera, elle, aucun problème pour une meilleure aération et donc une meilleure chauffe dans votre habitat. C'est à prendre en compte quand même.
0: Je vais suivre vos conseils, même si vous me dénigrez devant des millions de personnes en disant que je ne suis pas bricoleur. Oui,
3: ça fait tellement d'années, je sais que vous bricolez pas bien.
0: Si, attendez, hier j'ai posé du scotch sur
3: mais à ne pas laisser le scotch trop longtemps parce que en fonction du scotch, vous allez avoir du mal à l'enlever. Vous voyez qu'on a toujours des petites réponses et des questions bricolage. Allez, appelez-nous, c'est maintenant.
0: 04 42 38 08 08. Dernière ligne droite, il vous reste 10 minutes pour poser vos questions via WhatsApp ou en direct sur le même numéro pour passer à l'antenne avec nous. 04 42 38 08, deux fois.

0: Shop Boys sur ici Provence, It's a Scene.
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0: Oui, enfin, c'est surtout Cédric Monet qui bricole. 04 42 38 08 08. Bonjour Valérie.
12: Bonjour.
0: Comment peut-on faire pour vous aider ce matin? Quelle est votre question, Valérie?
12: Alors voilà, vous avez éveillé en moi une question parce que j'ai des aérateurs de fenêtres.
0: Alors, oui,
12: des fenêtres, bien sûr, voilà, qui 12 vitrages, qui ont à peu près 25 ans. Et en fait, côté Mistral, je me suis aperçue depuis quelques temps, quand il y a des grosses rafales de Mistral, le rideau devant se soulève. Donc je suis allée voir un peu ce qui se passait dedans. Et il y a une languette en plastique qui normalement monte et descend, je crois, quand il y a du vent, pour réguler un petit peu l'air qui rentre. Et là, maintenant, elle est collée au fond et elle ne veut plus bouger, celle-là. Donc je ne sais pas trop ce que je dois faire. Si je dois changer l'aérateur ou si ça se répare.
13: C'est une super bonne question, ça, Valérie. Je vais essayer d'y répondre. Vous allez voir, c'est très facile. Avec le temps, cette languette qui est faite, en fait, c'est un anti-moustique, c'est un passage d'air, logiquement, on ne l'entend pas, on ne le voit pas. D'accord? Mais il a un rôle très utile, non pas pour le passage d'air, mais pour les insectes. Et quand il vient se coller, ça veut dire qu'il est peut-être un petit peu vieux, Valérie. Donc, soit vous arrivez à le décoller, mais vous me dites que non, mais si vous y arrivez, c'est une bonne chose, on ne change pas les réglettes. À l'inverse, si effectivement c'est trop collé, et puis c'est peut-être un peu vieux, puis peut-être qu'on va remettre des blancs un peu plus, ou alors des colorés, que sais-je encore, c'est à ce moment-là qu'on va le faire. Alors ça coûte pas bien cher, c'est deux vis qui sont simplement à défaire de chaque côté, et vous les changez. N'importe quel rayon de bricolage vous vendra ça. Attention, c'est pas en hypermarché, non, c'est vraiment en magasin de bricolage, Valérie. Mais c'est la meilleure des options, c'est un changement, parce qu'elle a cette utilité très importante d'éviter que les insectes ne passent. Si cette membrane qui bouge à l'intérieur, je sais que beaucoup de gens ne la visualisent pas, mais on ne l'enlève pas, elle a sa propre utilité et c'est très important. Bonne question Valérie, allez on change le tout, si vous n'y arrivez pas, c'est pas très cher. Je crois qu'on est sur les deux réglettes entre 10 et 15 euros. Voilà Valérie.
0: C'est bon pour vous Valérie? Il n'y a plus qu'à?
12: À 25 ans, ça existe dans le modèle. Qu'est-ce que c'est de retrouver un modèle adaptable?
13: Pardon Valérie, j'ai pas entendu votre question.
0: Oui, ça coupe un petit peu.
12: Je disais, mon inquiétude était de ne pas retrouver un modèle adaptable.
0: Ok.
13: Généralement, même depuis 25 ans, c'est parce que c'était les prémices effectivement, mais c'est généralement, même si l'ouverture à l'intérieur par rapport à votre modèle, ce que vous allez trouver est plus grand, eh ben vous ne touchez jamais à l'ouverture que vous avez en va-et-vient d'air. Mais si votre réglette est plus large, c'est ce qui risque d'arriver avec les nouvelles. Vous vissez directement, vous percez un tout petit peu ou vous collez et ça ira très bien. Donc ne vous inquiétez pas, la compatibilité, Valérie, se fera bien.
0: Voilà ce qu'on pouvait vous dire ce matin, Valérie. On va terminer ce matin avec avec Christiane. On écoute votre question. Christiane, bonjour.
14: Oui, bonjour tous les deux. Voilà, moi bonjour, j'ai une petite Christiane. Question qui est casse-pied. En fait, quand j'ouvre mes fenêtres, mes portes-fenêtres ou mes volets, surtout les fenêtres, ça fait un bruit chaque fois, je claque et je réveille tout le monde. Alors, je voudrais savoir si vous n'avez pas une petite astuce.
13: Alors si, mais je veux savoir de quelle matière sont ces fenêtres et ces portes.
14: Les fenêtres et les portes-fenêtres sont du PVC et il y a un petit joint tout le tour, voilà.
13: Ouais.
14: Alors il a été changé il y a 10 ans.
13: Ouais.
14: Mais chaque fois que j'ouvre et que je ça fait schlack.
13: Eh ben oui, eh ben et vous. Alors j'ai deux options. C'est ou de la vaseline en pot que vous achetez que je connais pas les prix, et ou une bombe silicone sèche qui sert à graisser les chaînes de vélo. Mais attention, sans salir et sans s'en mettre plein les doigts, sans avoir ce gras qu'on peut avoir. C'est ou une bombe au silicone que vous trouvez en magasin de bricolage, ou un petit pot de vaseline. Vous passez avec le doigt directement. Vous allez voir. Vous m'en direz des nouvelles, la Christiane.
14: C'est ce que vous aviez recommandé pour les volets, c'est ça, pour les espagnolettes.
13: Alors, c'est tout à fait possible. Vous savez, moi, j'oublie très vite, Christiane. Je vous parle d'une chose et puis je passe à une autre. Mais je pense que oui, nous avons bien raison. C'était peut-être ça, Christiane. Mais voilà, vous allez voir, ça ne coûte pas bien cher. Et au moins, vous n'aurez plus cette difficulté sonore, en tout cas.
14: D'accord, super, Christiane. Comme ça, les voisins pourront dormir.
13: Ah ben voilà, tout le monde est content.
0: Ah, vous aussi, vous ronflez fort. Alors. Bonne journée, Christiane. À très vite. Juste pour conclure, alors ça peut être une conclusion, j'en ai juste répondre très rapidement, mais vraiment en une minute, Cédric, à une question que nous pose Laetitia sur WhatsApp, sur le thème des chauffages. Je m'interroge toujours sur l'allumage, l'instinction des appareils en fonction des heures creuses de mon absence. Est-ce que j'éteins le chauffage quand je pars travailler et je l'allume à fond en rentrant? Est-ce que je le laisse marcher toute la journée pour ne pas trop le pousser le soir? Voilà la question de Laetitia. Vous en pensez quoi, Cédric, en une minute?
13: Alors, très rapidement, on a soit des fils pilotes, c'est-à-dire un troisième fil qu'on vient brancher, et là, on pourra fonctionner aux heures creuses. Généralement, quand vous avez des nouveaux radiateurs, ils sont toujours fournis avec. On ne les branche pas parce qu'on n'a pas le pilote dans la maison. À l'inverse, si effectivement je rentre, je préfère qu'on laisse toute la journée sur un, par exemple, ou hors gel. On aura toujours un minimum de chauffe, mais éteindre complètement et rallumer le soir, je vous dis non. Donc, laisser à minima, ça mettra moins de temps à venir réchauffer la maison et la pièce en général.
0: Merci pour tous ces conseils, Cédric. Vous revenez samedi prochain ?
13: Mais bien évidemment, avec grand plaisir.
0: Salut Cédric Monet, salut à tous. Demain, c'est jardinage exactement à la même heure avec Johan Gins de 9h à 10h sur Ici Provence.
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0: Julien Lieb sur Ici Provence. Autrement, je vous propose de rester ensemble après les infos de 10h pour continuer à partager les matinées. C'est Kevin Colloc qui vous rejoint dans un instant avec ses tchatchers. Et puis moi, je reviendrai vous voir avec toute la bande de Vive la Provence tout à l'heure, à partir de 11h.
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0: Il est 10h, bonne matinée. Les infos à Marseille et en Provence, Marie-Line Othmann et Textoté au volant va vous coûter désormais votre permis de conduire.
2: Le simple fait d'utiliser votre téléphone entraîne dès ce samedi une suspension de permis de 15 jours à 6 mois, sans compter les 135 euros d'amende et les 3 points en moins. Le gouvernement généralise la mesure, elle était déjà testée dans d'autres départements à l'image des Landes où 300 permis de conduire ont été suspendus en 3 mois.
0: Le week-end va-t-il calmer les lycéens?
2: Bâtiment vétuste, suppression de Parcoursup, plus d'enseignants parmi les revendications des lycéens. Les lycéens qui sont sortis déçus de leur réunion hier soir avec le ministre de l'Éducation. Le plan pour accélérer les remplacements de professeurs n'a pas convaincu. Une nouvelle mobilisation est donc à venir ce mardi. Le mouvement fait tache d'huile. Une assemblée générale a voté un blocage hier à l'université Aix-Marseille. L'université qui a donc fermé préventivement ses portes jusqu'à lundi. 6h du matin et hier aussi. Un incendie tôt ce matin a touché une boulangerie dans le centre Var au Canet des Morts. Une vingtaine de pompiers a été mobilisés aux boulangeries du Soleil, c'est sur la Nationale 7. Aucun blessé et on ignore pour l'instant les causes du feu.
0: Le foot et l'Italie qui a un peu gâché la fête hier soir au Stade de France.
2: Pour les retrouvailles entre le public français et Zinedine Zidane, le nouveau patron de l'équipe de France qui connaît bien ce stade. Il l'a vu devenir champion du monde en 1998. Les Français tenus en échec par les Italiens hier soir avec le score final 1-1. Premier petit accro pour les Bleus version Zizou et les Bleus ont offert le but de l'égalisation aux Italiens sur une mauvaise relance.
0: Allons-y. Nouveau rassemblement contre un projet de fermeture scolaire en Provence, Marilyn.
2: Dans une demi-heure, le collectif de défense des collines donne rendez-vous devant la mairie de Lambesc. Habitants et associations s'opposent à ce projet de centrale photovoltaïque prévu sur le plateau de Roquerousse. C'est un espace naturel. 20 000 panneaux sont prévus sur 10 hectares.
0: Ici, c'est mon quartier, s'arrête à Luynes. Quartier d'Aix où des poubelles qui débordent après chaque week-end de match.
2: Et il n'y a pas que les riverains du stade Vélodrome qui retrouvent des déchets après les soirs de match devant chez eux. Il y a aussi ceux de l'espace multisport de ce quartier d'Aix-en-Provence. Bonjour Christophe Van Ven.
3: Bonjour.
2: Depuis des années, les riverains alertent la ville d'Aix-en-Provence sur ces poubelles qui débordent après chaque week-end.
3: C'est pas une fable. Les athlètes ayant profité tout le week-end, les poubelles se trouvèrent fort pourvues.
4: On voit des restes de pique-nique, des boîtes de gâteaux, des sachets de bonbons.
3: Bon, pour l'esprit sain dans un corps sain, on repassera.
4: Des canettes, une bourse de pizza, etc. C'est plein, toute peine. Et combien de temps ça va durer?
3: Nicolas Girardin, le président du comité d'intérêt de quartier de Luynes.
4: Ça va tomber par terre, le moindre coup de vent, ça part de partout. Et on a l'impression de vivre en permanence dans la saleté.
3: L'espace Huguetti est censé être un poumon vert. Boulodrome, terrain de basket, petite salle de sport.
4: On a un aspect parking qui est géré par le côté urbain. On a un aspect sport qui est géré par le service des sports. Et un aspect parc qui est géré par les parcs. Et donc l'entretien est fait par chacun des services. Dans ce mouchoir de poche, c'est mal fait. Et on propose depuis 2022 que ce soit qu'une personne, qu'un service qui s'occupe de cet espace-là. Mais là, l'espace Huguetti, c'est un petit village. Et ces poubelles qui dégorgent, suivant le rythme de nettoyage, vont être malheureusement que récupérées dans 7, 8, 10 jours.
3: Alors les sportifs ne sont pas les seuls en cause. L'espace Huguetti est situé pile entre le collège Sophie Germain, 630 élèves, et le lycée international Georges Duby, 1600 élèves.
5: Ah ben tiens, d'ailleurs, il y en a qui sont en train de manger là-bas, je peux peut-être aller les voir.
6: Bonjour. Bien le bonjour les amis, heureux de vous retrouver aujourd'hui avec un classique de la cuisine française.
7: Des chips? C'est un pitch.
5: Sandwich au triangle, Pringles. Donc en termes de Nutri-Score, on est à combien?
7: Alors là.
6: À table les amis, et bien entendu vous retrouverez la recette sur notre site Petit Plan en Équilibre. À bientôt.
5: Vous venez manger régulièrement ici?
8: Tous les lundis, tous les midis.
5: Qu'est-ce que vous faites après des déchets?
9: Des déchets, simplement il y a des poubelles qui sont un peu partout. Sont tout le temps pleines, c'est compliqué. Des fois, on met nos déchets par exemple au-dessus, comme sur les poubelles en métal. Et comme vous voyez, directement les déchets ils finissent à côté. Et c'est dommage parce que l'espace il est sympa ici. Bah, moi, je suppose probablement rajouter ou même juste les changer plus régulièrement parce que des fois, on vient le lundi et on remarque nos déchets qui sont encore là le mercredi ou le jeudi et c'est dommage.
7: La semaine dernière, il n'y avait pas de sac poubelle.
4: Et voilà. Et on en retrouve par terre ou on
7: il y avait beaucoup, ouais, il y avait des canettes, des papiers, des mouchoirs et tout.
8: On ne pense pas trop à ramasser, mais ce serait bien de le faire.
10: Quand on arrive et qu'il y a des déchets partout, l'espace, il donne moins envie.
3: Et ce qui est frappant dans le quartier, c'est que toutes les générations sont d'accord.
2: Christophe Van Ven et la mairie d'Aix-en-Provence assurent qu'elle a doublé les tournées de ramassage des ordures dans cet espace Huguetti. Et vous aurez noté le petit clin d'œil de Christophe Van Ven à l'émission de Laurent Mariotte. Petit plat en équilibre et sur Ici Provence, nous aussi, on vous donne les petites recettes, mais de chez nous. Et à midi moins le quart, c'est le riz pilaf.
0: Oui, ça. Nous allons nous promener dans le pays d'Arles. Riz pilaf avec Carole Cuisine, c'est la recette du matin.
2: Bah, j'ai déjà faim à 10h.
0: Bah, vous allez noter parce que ça sera bon. D'autant que, tiens, en parlant du pays d'Arles et de la Camargue, il faut regarder également les conditions météo parce que Météo France a placé une vigilance jaune sur les Bouches-du-Rhône, en particulier sur l'Ouest et donc le pays de Camargue, puisqu'il y a une grosse vigilance orange sur l'Hérault et le Gard à nouveau. Et donc évidemment la Camargue aussi juste à côté. Il va y avoir des fortes pluies aujourd'hui jusqu'à 10 mm au cumul des pluies du jour sur ce secteur. Ailleurs, a priori, des averses, mais pas de déluge. Sur le reste des Bouches-du-Rhône, le Var c'est plutôt clair, même si aujourd'hui il fait gris ce matin, mais pas de gros orages en perspective. Quelques pluies, ça et là les températures, vous comptez sur 22 degrés à Barcelonnette aujourd'hui, 23 degrés à Sisteron, 24 à Aix, 24 à Brignoles, 25 à Sifour, 25 à Toulon et la maximale 26 à Marseille. Tout de suite, c'est Kevin Colloc et c'est Tchatcher.
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11: Merci Fabien. Oui, les meilleurs moments des Tchatchers, c'est dans moins de 5 minutes ici, avec aujourd'hui un hommage à Casimir et une version très provençale de Titanic. Mais pour l'instant, ce sont vos chansons préférées.

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1: Avec aujourd'hui la patronne des navettes aixoises, Laetitia Facamé, la créatrice de contenu, Sandra Lemaître, et les jobastres, Romain Borelli et Hugo Balic, en pleine forme aujourd'hui. Bon, on a appris la disparition de Yves Brunier, il avait 85 ans. Yves Brunier, il a marqué des générations d'enfants, mais pour quelle raison à votre avis?
2: Ça devait être peut-être un compteur?
1: Ce n'était pas un compteur.
3: J'ai eu l'info il n'y a pas longtemps et je me...
1: Que faisait Yves dans la vie, à votre avis?
2: Bonne nuit les petits?
1: Il ne faisait pas bonne nuit les petits, non.
2: Ah, c'était peut-être un dessinateur?
1: Ce n'était pas un dessinateur.
2: C'est un rapport avec des dessins animés?
3: Ça me revient pas.
1: Ce n'est pas vraiment un dessin animé, mais il a effectivement raconté des histoires à beaucoup d'enfants.
2: Un spectacle pour enfants?
4: Yves, c'est une voix d'abord.
1: C'est une voix. C'est une voix qui, à mon avis... a été la voix de jeunesse et d'enfance de Laetitia. Mais je ne dirai pas votre âge ici, évidemment, Laetitia.
5: Laetitia. Deux, je n'ai pas honte de le dire. J'assume totalement. En fait, vous voulez dire que je suis un peu vieille, c'est ça?
2: Non,
5: jamais
2: de la vie. Mais dans mes duos de tes 23 ans, tu n'es pas vieille.
5: Non.
2: Ça va.
5: Non.
3: C'est plutôt dans les années 80, c'est ça?
1: Ça date même des années 70, pour le coup.
5: Oui. Donc non, je ne suis plus... c'est pas... Non.
2: Tu te sens beaucoup trop jeune. Le pauvre Yves. Bon, qu'est-ce qu'il faisait, ce Yves?
1: Alors, ce Yves, il a raconté des histoires à des milliers de français, des milliers de jeunes à la télé, dans un programme très connu. On va pas dire sa marionnette, mais son personnage était plus connu que lui.
2: Ah.
1: Peu importe l'âge autour de cette
2: les
1: table,
2: guignols.
1: Tout le monde connaît ce programme ou l'a déjà vu au moins une fois.
5: Je le vois, mais je sais pas.
2: Kermit la grenouille.
1: Ce n'est pas Kermit la grenouille, c'est un personnage de télévision, tout orange et tout gros.
2: Casimir.
1: C'est Casimir. Ah.

0: Et oui, il était le dinosaure orange hein, de l'île aux enfants. Il nous a quittés donc à l'âge de 85 ans. Il a tourné 1000 épisodes. Il faut savoir que ce monstre gentil, c'était pas simple parce que il pesait quand même 10 kilos. Ce costume.
1: Le costume.
0: Oui, oui, il pesait un peu plus, effectivement. Et je ne sais pas si vous le saviez, mais figurez-vous que les premières saisons ont été tournées à Marseille, dans les studios de FR3 à l'époque. Ça a été tourné ici, ça a été tourné dans les studios à Marseille, oui. Les premiers épisodes, à jamais les premiers sur Casimir aussi.
1: Mais quand tu parles des studios, c'était la Tour France 3.
0: Exactement.
1: Mais non.
0: Les premiers épisodes ont été tournés là-bas avec donc ses facéties et son plat préféré, le
1: Blougie Blouga.
0: Voilà.
2: Moi, je suis un peu vexée parce que c'est quand même les années 70. Hein. Ouais. Là, j'ai pas.
3: Moi, je regardais pas trop, en vérité. C'était pas.
2: Non. Moi non plus. Non. À 32 ans, non, c'est pas.
0: Vous avez un souvenir d'enfance un peu plus spécial à la télé, à la radio.
3: Ah, le Club Dorothée.
0: Dorothée pour toutes les deux. Ouais.
1: Et Plus belle la vie, je dois le dire. À l'époque, à 20h10 ou 20h20 sur France 3, ça a vraiment animé mes 14 premières années de vie. Quoi. Le rendez-vous en famille, avec ma mère, ma soeur.
4: Tu suivais l'intrigue, est-ce que Frémont a détourné de l'argent, est-ce que Blanche va se remettre.
1: Moi, j'adorais Roland Marcy, le patron du bar. J'ai toujours voulu être Roland Marcy. C'est des souvenirs qui sont impérissables.
2: Avant, quand j'ai travaillé à Marseille, j'avais un salon de coiffure sur le Vieux-Port et je louais mon magasin pour la série Plus belle la vie. Ah, donc j'ai rencontré tous les acteurs de Plus belle la vie, entre autres Roland, qui était juste extraordinaire. Voilà.
0: Mais c'est génial ça, comment c'est arrivé cette histoire?
2: Par hasard. Voilà, un jour, il y a un monsieur qui est venu, qui voulait savoir si je louais mon emplacement. Bien sûr, sans réfléchir, comme je fais avec toi, Kevin, je dis toujours oui. Et puis en fait, c'était Plus belle la vie. Et puis ça m'a mené avec 3 ans de super belle expérience. Et c'était quotidien. Donc je louais mon salon pour plusieurs scènes de Plus belle la vie.
0: Comme quoi, Romain, sans le savoir, vous connaissiez déjà Laetitia au moment de votre enfance.
1: Il n'y a pas de hasard.
3: On est tous liés.
1: Il n'y a pas de rendez-vous.
2: Mais oui.
1: C'était un rendez-vous de me retrouver ici face à vous.
0: Ça devient une émission de paranormal, je pense. Ce sont nos tchatchers pour vous accompagner. C'est ici Provence avec les Jobastres qui seront bientôt sur scène à Aix et à Paris. Excusez-nous. Sandra Lemaître, notre créatrice de contenu. Et Laetitia, vous la rencontrez aux navettes aixoises à côté de la Rotonde à Aix. On se régale. 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
1: C'est donc le retour de Céline Dion sur scène pour une série de concerts à Paris. Un événement auquel vous n'avez pas pu passer à côté. Quelqu'un a eu des places ou a tenté d'avoir des places autour de la table? Qui a essayé?
2: Absolument pas.
1: Sandra, non, sans succès.
3: Non plus. Franchement, je ne suis pas arrivé.
4: C'était décourageant d'entrée. Je ne sais pas combien il y avait de personnes sur la liste d'attente, mais c'était une dégâche.
5: Je crois que Jules, c'est incroyable, mais Céline Dion, c'est quand même trois fois Jules, quoi. C'est-à-dire qu'il y avait des files et des files d'attente pendant des jours et des jours. Je pense qu'elle aurait pu remplir des Bercy.
4: Ah, je pense 10 d'affilée, c'est sûr.
1: Absolument monumental, mais oui, comme vous. On est d'accord,
4: Romain Hugo. Ceux qui n'ont pas réussi à avoir de pour aller voir Céline Dion à Paris, ils peuvent se rabattre. Voilà. C'est le spectacle des Jobas, c'est la comédie de Montorgueil.
1: Tiens, d'ailleurs, en Normandie, le maire de Lisieux a officiellement invité l'artiste québécoise à un concert dans sa ville. Et surprise, l'équipe de Céline Dion a refusé, évidemment. Hein.
5: Ouais.
1: Mais bon, bien tenté. Ils ont essayé, on vous raconte cette histoire sur ici.fr. Bon, je vous épargne aussi la séquence karaoké qu'a organisée la ville de Paris pour le retour de Céline Dion. Vous n'aurez pas à chanter aujourd'hui les Tchatcheurs, je vous rassure. Non. Nos tchatcheurs vont faire beaucoup mieux. Ils vont aller au cinéma aujourd'hui. Et quand on pense à Céline Dion, on pense à Titanic, évidemment, et cette musique magnifique.
5: Je me vois à l'avant de ce bateau avec une navette dans la bouche comme ça et croqué.
1: Ah ben vous savez quoi? Nos tchatcheurs vont rejouer une scène de Titanic en direct, mais à la sauce marseillaise. Romain Borelli, puisque vous êtes si bien motivé, vous allez jouer Jack. Laetitia, vous allez jouer Rose. Je vais vous tendre les feuilles.
5: Oui.
1: À vous de jouer. Vos tchatcheurs vont vous offrir donc une séance de cinéma en direct avec Ici Provence et avec la bande-son qui va bien. Attention, c'est parti. Allez-y.
5: Laetitia, c'est à toi.
6: C'est moi, attends, où je suis?
1: Ils n'ont pas fait le cours Florent, les deux, hein.
6: Jack,
5: oui.
6: C'est impossible. Je ne peux pas vous voir.
5: Oh, pêcheur, j'ai besoin de vous parler.
6: Non, Jack, je suis fiancée. Je vais épouser Marcel. Je l'aime, Marcel.
5: Rose, vous n'êtes pas un cadeau. C'est vrai, vous êtes une gadjie pourri gâtée. Mais à l'intérieur, vous êtes la plus époustouflante. Oh. La plus incroyable. Laissez-moi finir, putain. La plus merveilleuse cagole. Et femme que j'ai jamais connue.
6: Oh mon Dieu, Jack, c'est de la folie.
5: Laissez-moi essayer de... Vous êtes ma... Oh, je ne suis pas un fada. Je sais comment marche le monde. Je n'ai que 10 pièces dans ma poche. Je n'ai rien à vous offrir. Mais je suis trop compliqué maintenant. Vous sautez, je saute. Je m'en irai quand j'en serai sûr que vous allez bien. Vous comprenez?
6: Oh, oui, bien sûr, je comprends. Eh bien, je vais bien. Tout va bien, vraiment.
5: Vraiment? Ils vous ont pris au piège, ma gâtée. Et vous allez mourir si vous ne vous libérez pas. Peut-être pas maintenant, quand vous êtes forte. Mais tôt ou tard, ce feu que j'aime en vous, Rose, ce feu va cesser de brûler.
6: Mais ce n'est pas à vous de me sauver, Jacques. Allez, Bouleg.
5: Vous avez raison. Mais moi, je suis le roi du monde.
4: Oh là là là là, ça s'applaudit.
1: Absolument magnifique.
2: Bravo. Wow.
1: Cette reprise de Titanic. Alors, je savais pas trop si j'étais entre la pastorale.
5: C'est vrai. J'ai eu du mal à me calibrer dans l'énergie.
1: À un moment donné, on avait un doute quand même.
4: Ça va détrôner Plus belle la vie, c'est sûr, je te le dis.
1: Ah non, mais il y a quelque chose.
6: Mais non, Mathieu, je savais pas que j'allais faire ça.
1: Surprise.
5: C'est le principe des tchatcheurs. Hein.
1: Bravo, c'est le principe des tchatcheurs.
6: Bravo, j'en sais
5: rien. J'espère qu'on a fait péter les audiences là.
1: Romain Borelli et Laetitia Facamé de la Comédie Française. C'est donc avec Ici Provence. Ce sont nos tchatcheurs et ils continuent de vous accompagner. Ça se passe ici.
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2: Avec nos humoristes Baba Rudy et Marion Augine, avec notre autrice Mireille Sanchez et avec notre guide conférencier Jean-Pierre Casselli. On évoque ensemble la rentrée scolaire parce que c'est un moment de nos vies qui nous ont forcément marqués à un moment donné. Mireille, racontez-nous, vous avez eu une éducation religieuse qui s'est pas forcément très bien passée. Qu'est-ce que c'est que cette histoire ?
3: Dans un esprit un peu contestataire, forcément, quand on nous voulait nous inciter à faire quelque chose, j'avais très envie de faire le contraire. Et on avait des heures de messe et d'éducation religieuse en latin.
2: Oh là là.
3: Et on avait une prof de maths qui était extraordinaire, mais que nous n'aimions pas, qui est ce qu'on appelait Archimède. Un jour, on était tellement insupportable, on était un petit groupe de trois, et elle nous a dit, écoutez, vous trois, c'est simple, vous partez à la messe, ou vous faites des heures de colle en maths. Et donc, on a choisi les maths.
2: Et oui.
3: Parce que vraiment, la messe, c'était pas envisageable, parce qu'on s'était fait refouler plusieurs fois quand même de la chapelle pour mauvais comportement, parce qu'on crachait des graines de tournesol.
2: Ah oui, ça allait loin. Hein.
3: Oui. Alors, maths. Mais du coup, dans une classe de quatrième, il y avait trois élèves qui avaient un niveau de seconde première et qui résolvaient des équations du deuxième degré. Depuis, j'aime beaucoup les chiffres, j'aime beaucoup les nombres et j'aime beaucoup les équations.
2: Et c'est pour ça que vous avez sorti une dizaine de bouquins dans votre vie d'ailleurs. Ça doit être sans doute ça. Jean-Pierre Casselli aussi. L'éducation religieuse, ça a marqué votre enfance.
4: Oui, de la primaire, du CP jusqu'en troisième, j'étais à l'institution Mélisan, à Marseille, ça s'appelait rue Fortuné à l'époque, aujourd'hui c'est rue Jean Fiol, et mes parents ont pensé qu'il y avait un moment où il fallait changer de niveau, passer au lycée, donc j'ai passé le concours pour rentrer au lycée, en troisième. Mm-hmm. Donc j'ai redoublé d'une troisième religieuse, enfin en institut religieux avec les prêtres, la confession, la messe, etc., au lycée mixte, pilote, Marseille Vert, tout, ça a été un enchantement, une découverte, une révélation. Vous savez ce qui a été le plus fort ?
2: Non.
4: C'est qu'il y avait des filles dans la classe.
2: Oh ! Et alors, Jean-Pierre, ça a conclu ?
4: Et alors, c'est tout.
5: On n'en saura pas plus.
2: Ça n'a pas matché.
4: Il y a 8 garçons, 22 filles.
6: C'est incroyable, ça.
2: Alors, il y a bien eu un date. Ben,
4: j'en ai épousé une, voilà.
6: Ah ouais, parmi les 22 ?
4: Oui.
6: Oh. Mais quelle classe tu étais ?
4: Troisième.
5: Oh, c'est magnifique.
7: C'est extraordinaire, c'est magnifique. En troisième, c'est fou.
2: Mais c'est fou.
4: Ben oui.
6: Tu nous as scotché, personne ne dit quelque chose.
2: On n'a plus rien à dire là.
3: Ah bah, quand il s'agit d'histoire d'amour,
6: bah, c'est vrai.
2: Oh, là, c'est beau.
3: Baba, hein.
2: Ah ouais, c'est vraiment beau. Est-ce qu'avant de se quitter, on se fait une dernière actu d'ici ?
3: Oui.
2: Ah,
3: oui.
2: Une dernière devinette.
3: Oui.
2: Allez. Nous sommes aux portes de Marseille. La commune de Vitrolles permet aujourd'hui à ses habitants et aux travailleurs d'emprunter un moyen de transport assez original. Lequel ?
4: C'est un ascenseur incliné.
2: C'est un ascenseur incliné.
7: C'est quoi ?
5: C'est quoi ?
2: Bien
5: ça
2: joué, Jean-Pierre Casselli. Vous pouvez nous raconter ?
4: C'est comme un. C'est pas un téléphérique, c'est comme un funiculaire.
5: Ah,
4: vous voyez,
5: d'accord.
4: Sur une pente qui monte et qui permet de relier le parc relais de parking à l'aéroport. Non, à la gare.
2: À la gare, effectivement,
4: SNCF.
2: De Vitrolles.
4: La

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1: Avec aujourd'hui le docteur Arnaud Ferschdorf, Emmanuel Gauthier-Frégé, Marion Augine et Guilhem Ricavi pour vous accompagner. Ce sont nos Tchatcheurs du jour et cette question, à votre avis, à quoi correspond la loi du 13 juillet 1965
2: Vancouver.
3: Alors, j'ai pas révisé mon droit avant de venir.
2: 65, ouais. En juillet 65, c'était quoi les grands thèmes qui occupaient les foules et mobilisaient les opinions?
4: On était 3 ans avant 68, on peut toujours dire ça.
1: 65, vous êtes sur l'une des pistes, docteur.
2: Ah, oui. Le général était...
1: Le général.
2: Le général de Gaulle.
4: Oui. Il était au pouvoir.
3: 65, Monsieur de Gaulle.
2: Était au pouvoir, non?
5: Vous pouvez répéter la question?
1: À quoi correspond la loi du 13 juillet 1965, à votre avis?
4: Il y avait des lois en juillet.
2: Elle imposait, je crois, le port du casque, des gilets et des gants sur les trottinettes.
1: Pas encore, Guilhem, pas encore.
3: Alors là, aucune idée.
1: C'est une question de société. Ça a été une évolution majeure dans la société.
3: Est-ce que ça concernait les femmes?
1: Ouais, ça concerne
5: le vote
1: les
5: des femmes.
1: Femmes
5: en 65, non, c'est pas le vote des femmes.
1: Alors ce n'est pas.
3: C'était un peu avant.
1: Le droit de vote.
4: C'est pas l'avortement.
1: C'était avant. Non plus, docteur.
2: Ce n'est pas le compte en banque. C'est en quelle année?
1: Le compte en banque.
2: Oui, c'est... l'autorisation pour les femmes d'ouvrir un compte en banque sans la présence de leur mari.
3: Je sens que tu chauffes.
2: Non,
1: c'est c'était dans quelle date?
2: Je sais pas, mais j'imagine.
1: C'était le 13 juillet 1965.
3: Bravo.
1: Et oui, figurez-vous que ce jour-là.

0: Une femme mariée, jusqu'à ce jour-là en tout cas, une femme mariée ne pouvait ni travailler ni ouvrir un compte en banque sans l'autorisation de son mari. Cette loi accorde l'autonomie financière et juridique aux femmes en France. C'était il y a seulement 2-3 générations avant nous, pas ouais, plus.
1: C'est ça,
0: hein.
1: Il y a 60 ans, quoi. Ouais. C'est incroyable d'ailleurs. Ouais.
0: C'est la fin de l'incapacité de la femme qui sort du statut juridique d'incapable majeur hérité du code civil de 1804. C'était il n'y a pas si longtemps, hein. C'est dingue quand on y pense. Bonjour Karl Rigal.
2: Bonjour, bonjour Kevin, bonjour tout le monde.
0: Vous êtes basé à Marseille, vous avez créé FamilyPix, où quand l'histoire familiale devient un jeu d'enfant, c'est une des infos que l'on apprend dans votre fresque familiale. Racontez-nous le concept.
2: Oui, c'est une des infos, effectivement. Ben, vous voyez, Kevin, ce qui vient de se passer est assez révélateur sur votre plateau. Même nous, adultes qui connaissons ces événements qui ont structuré l'évolution de la société française, on a parfois du mal à les situer dans le temps. Alors, pour un enfant de 10 ans qui n'en a jamais entendu parler, vous imaginez. Mmh. Imaginez maintenant une grande frise chronologique des 100 dernières années qui identifierait cet événement sur l'année 1965 et que sur l'année juste avant, par exemple, on colle la photo de mariage de ses arrière-grands-parents qui se sont mariés en 1964. Ben, l'enfant, en regardant cette frise, il découvre non seulement l'existence de l'événement, mais surtout, il comprend que c'est quelque chose que sa propre famille a traversé. Et tout à coup, il peut se demander, demander à son arrière-grand-mère juste à côté de lui, qui a 82 ans aujourd'hui, mais quoi, mamie, mais quand tu t'es mariée, t'avais pas le droit de travailler si papé n'était pas d'accord, mais comment t'as fait? Ben, c'est l'un des bénéfices de FamilyPix, le support ludo-éducatif que nous avons créé depuis Marseille, conçu et fabriqué à Marseille, et qui sera présenté le week-end prochain, pendant 3 jours, à la Foire internationale de Marseille, puisque nous avons été invités par le jury d'Innova Marseille à venir le présenter à l'ensemble des visiteurs sur ce long week-end.
0: Et on découvre notamment sur la plateforme de financement Ulule le projet en intégralité, si vous avez envie de participer et de contribuer à tout ça. Merci beaucoup Karl Rigal d'être venu nous voir pour nous présenter donc FamilyPix, ce jeu familial, cette fresque dans laquelle vous pouvez notamment apprendre voilà, cette loi du 13 juillet 1965 et puis vous pouvez aussi vous amuser à coller les photos de famille, les souvenirs d'enfance, la naissance de vos enfants par exemple en photo et ensuite mettre cette immense fresque sur votre mur. Vous avez été bons les tchatcheurs sur le coup, vraiment pas si mauvais que ça. On a connu pire ici. Nos tchatchers du jour pour vous accompagner, le docteur Arnaud Ferschdorf, Guilhem Ricavi de Varmatin, Marion Origine à retrouver sur scène à partir du 11 octobre à Marseille, et puis Emmanuel Gauthier-Frégé qui est à votre écoute régulièrement à l'antenne de Ici Provence entre 9h et 10h dans Ici, c'est vous. 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
1: Avec pour vous accompagner aujourd'hui Jean-Pierre Casselli, notre guide conférencier, Marion Augine, Baba Rudy à retrouver sur scène et Mireille Sanchez à lire avec Adriatique aux éditions La Martinière. On va jouer au Kessidi. C'est tout simple. Une citation, une déclaration à qui l'attribuer. Et donc, eh ben, Kessidi.
2: Kessidi.
1: Et voilà. Qui a dit « Je ne perds jamais. Soit je gagne, soit j'apprends. »
3: C'est pas Mandela ?
1: Nelson Mandela.
4: Oh, c'est beau.
1: Quelle culture la part de Baba Rudy. Alors là,
4: incroyable.
1: Je pense que tout le monde est resté scotché.
4: Ouais, ouais. Bravo.
3: Je pensais pas que c'était ça.
1: Effectivement.
3: Alors, je me suis lancé tel le vautour dans les gorges.
1: On pourrait l'attribuer à un supporter de l'OM aussi, la phrase. Ça marche. Mais effectivement, Nelson Mandela a évoqué cette citation. Je ne perds jamais. Soit je gagne, soit j'apprends. Est-ce que vous aviez une activité sportive quand vous étiez petit? Des souvenirs peut-être dans la cour de récré? Vous pratiquiez un sport à l'école? Mireille, Jean-Pierre, ça se faisait déjà à votre âge, à votre génération?
4: Qui a dit
1: je pose la question.
5: Moi, j'étais à Vincent au foot, joueur hors jeu. J'ai le souvenir d'un troisième, quatrième, classe de troisième contre classe de quatrième. Malheureusement, en quatrième, ils avaient Goudard. Et Goudard, c'était le Neymar de l'époque. Et on avait perdu 4-3. Et c'est moi qui avais marqué les trois buts. J'ai été porté en triomphe.
1: Ah oui,
5: voilà,
1: c'est énorme.
5: Puis après, je me suis arraché le genou sur le gravier. On jouait sur des sols en gravier.
1: Et oui.
5: Et donc, j'ai
1: été remplaçant. La carrière s'est arrêtée là.
6: Les fameux croisés de l'époque.
5: J'étais remplaçant tout le reste de ma carrière.
4: Les croisades.
1: C'est comme ça qu'une carrière se termine.
5: Ouais.
1: Mario Rudy, des souvenirs d'activités sportives à l'école?
4: Alors moi, c'était pas forcément à l'école, moi je faisais beaucoup de poney. Voilà. J'étais passionnée de poney, figurez-vous.
1: Racontez-nous cette période de votre vie, Mario. Fan de poney.
4: J'ai été assez loin, j'ai fait les championnats de France d'obstacles et tout.
1: En poney?
4: En poney.
3: C'est des petits obstacles.
4: Mais non, mais dis, les poneys, ça va.
6: C'est des petits obstacles.
4: On saute des allumettes, en fait.
6: C'est trop marrant.
4: Non, mais ça a monté jusqu'à 1 mètre, les obstacles et tout. Ouais,
7: wow.
4: Ouais. Non, j'ai fait pendant longtemps de l'équitation à poney.
6: À poney,
4: c'est
3: fou, je savais pas que c'était l'équitation à poney.
4: Bah bien sûr que si. Mais la poney, en fait, on imagine que c'est petit comme ça, mais ça va jusqu'à 1m30 au garrot quand même. Hein.
3: Donc, ça veut dire quoi au garrot?
4: Le dos.
3: Pourquoi on dit au garrot? Ils se mettent jamais debout. Mais ils se mettent jamais debout, les ânes.
4: Mais parce que tu pourrais dire à la tête. La tête, elle est plus haute, tu vois. Le garrot, c'est vraiment l'espèce de bosse qui est entre l'encolure et le dos. T'as une bosse, ça s'appelle le garrot.
3: Ça me fait rire, j'imagine les chevaux se mesurer comme nous, les enfants, avec la truc.
4: Et ils grandissent leur tête.
1: C'est pas pour dire, hein, Rudy, mais si on devait se mesurer, nous, au niveau du garrot, je crois qu'on irait pas très loin. Hein.
3: Moi, je fais la taille d'un poney au garrot. Hein.
4: Est-ce que tu sautes 1 mètre?
3: Je pense pas.
1: Rudy, vous avez un souvenir d'activité sportive à l'école?
3: Oui, moi à l'école, c'était CM1, CM2. Il y avait deux classes et pendant toute l'année, on faisait des matchs de foot, l'une contre l'autre. Et c'était un match de foot, mais c'était vraiment la guerre absolue. Vraiment, vraiment. Je me rappelle de la dernière, il y a eu bagarre générale, on s'est tous battus. Je sais pas, on vous jouait notre vie sur toutes les récréations. Et je me rappelle du souvenir, le dernier jour de l'école, tout le monde, quand ça a sonné, tu sais, comme dans les films, quand l'école, ça sonne pour aller à la récréation, c'est tous regardés en mode, allez, on va à la guerre. On a tous fait comme ça, on s'est tapé les poings et on a perdu.
1: Oh.
3: Mais ouais, c'était vraiment le souvenir sportif de l'école à la Grande Bastide à Cazaux.
1: Voilà, c'était où, dans quelle école?
3: C'était au CM1, CM2, c'était à la Grande Bastide Cazaux, dans le 12e à Marseille. J'ai fait toute ma scolarité élémentaire là-bas.
1: Les écoliers qui vous entendent aujourd'hui. Peut-être reproduire la scène en se disant un hommage à Baba Rudy.
4: On sait jamais.
3: Il y avait deux classes de CM1, CM2 et on faisait, parce que c'était des doubles niveaux, et on faisait les uns contre les autres. Putain, mais c'était la guerre absolue, vraiment.
1: Ah là, les souvenirs d'école qui remontent comme ça évoque des petits souvenirs, des moments un peu palpitants. La rentrée des classes, c'est toujours un moment assez marquant avec nos tchatcheurs pour vous accompagner. 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

0: Morning Sanson et Vancouver. Merci Kevin Colloc et les Tchatcheurs. Pour l'instant, il est l'heure. Il est 11h.
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0: Bonne matinée sous la pluie, il est 11h. Les infos à Marseille en Provence. Marilyn Othman est l'individu recherché pour avoir blessé une femme en marge du mouvement de colère lycéen. Elle a été interpellée hier soir à Marseille.
2: Ici, Provence vous a raconté cette scène où cette femme a été brûlée au visage avec un spray. C'était dans le 7e arrondissement au Catalan jeudi. La journée qui a été la plus tendue cette semaine. Cette femme tentait de s'opposer à la destruction d'un arrêt de bus. De sources policières, on apprend ce matin que l'auteur présumé de ce geste a été interpellé hier soir à Frévalon vers 18h45. Et hier, c'est près de 90 personnes qui ont été arrêtées dans le Var et dans les Bouches-du-Rhône. Le parquet ouvre une enquête pour violence volontaire ayant entraîné jusqu'à 8 jours d'incapacité totale de travail. Des violences de la part des forces de l'ordre envers les jeunes aussi. D'après plusieurs témoignages de lycéens, 5 enquêtes ont été ouvertes par la police des polices. Et ce matin, le syndicat enseignant FSU 13 des Bouches-du-Rhône dit vouloir manifester aux côtés des élèves et des étudiants mardi, jour de grande mobilisation pour soutenir les revendications comme le bâti vétuste, la suppression du Parcoursup, mais aussi pour soutenir les jeunes blessés ces derniers jours.
0: Aucune traversée entre Marseille et la Corse jusqu'à lundi chez Corsica Linéa.
2: Les marins reconduisent la grève, les bateaux restent donc à quai, les syndicats contestent la gestion de la flotte par la compagnie maritime et craignent pour leurs emplois, disent-ils. Le foot, les Français tenus en échec par les Italiens hier soir au Stade de France, score final 1-1. L'Italie a un peu gâché la fête donc au Stade de France pour les retrouvailles entre le public français et Zinedine Zidane, le nouveau sélectionneur qui connaît bien ce stade. Il l'a vu devenir champion du monde en 98, ouais, ça commence à dater. Les Bleus ont offert le but de l'égalisation aux Italiens sur une très mauvaise relance. Pour l'OM, c'est un match amical et un huis clos ce samedi soir. Les Marseillais affrontent Montpellier, coup d'envoi 17h à Martigues. Un match qui se déroulera sans public, sans presse, sans diffusion TV. Reprise de la Ligue 1, ce sera dimanche prochain. L'OM se déplacera à Troyes et ce sera à vivre avec nous, bien sûr, sur Ici Provence.
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2: Je viens de regarder par la fenêtre, il y a quelques gouttes de pluie avec Aix-en-Provence. Hein.
0: Vous avez fini votre journée, vous ?
2: Eh oui.
0: Vous avez un parapluie ou pas ?
2: Et non.
0: Et dommage.
2: J'ai pas été prévoyante.
0: Loupé, parce qu'il va pleuvoir sur la Provence aujourd'hui, en tout cas sur les Bouches-du-Rhône, ça s'est confirmé. À 11h, le ciel reste bien chargé, il pleut sur Aix-en-Provence, il pleut sur Gardanne, il va pleuvoir une bonne partie de la journée. Alors par endroit, c'est simplement des averses, donc classique, un petit parapluie et ça passe. Ça va être beaucoup plus perturbé sur l'ouest des Bouches-du-Rhône, avec une vigilance pluie, inondation et risque de beaux orages sur le pays d'Arles et les Alpilles. Quand vous revenez ensuite vers le pays de Salon de Provence, les Tons de Berre, le pays d'Aix, Marseille, Aubagne, de la pluie, oui, mais seulement des averses. On sort donc avec son parapluie, si on ne l'a pas oublié ce matin. Pour le Var et les Alpes de Haute-Provence, ça reste vert par contre. Il fait actuellement autour de 17 degrés dans le 04. Aucune pluie n'est annoncée pour la journée. Du ciel gris, par contre, sur le Var, avec le soleil qui va essayer de percer. Ça va être ça un petit peu la bataille entre le soleil et les nuages. Si vous allez à la Seyne-sur-Mer aujourd'hui, il fera 23 degrés. L'occasion pour vous de profiter du village des Sciences qui est installé jusqu'à 18h au parc de la Navale. Les autres maximales ailleurs, au meilleur de la journée, vous comptez 22 degrés à Alloz, 23 degrés à Digne-les-Bains, 24 degrés à Aix-en-Provence, 25 à Toulon, 25 à Istres également. Une des maximales du jour, ça sera 26 degrés pour Marseille. Petit coup d'œil à vos conditions de circulation. Qu'est-ce que j'ai à vous dire? Vous êtes en train de vous diriger vers Plan de Campagne. Au niveau des Chabots, vous allez attraper le premier bouchon en venant d'Aix-en-Provence. Idem, si vous venez de Gardanne en direction de Marseille pour vous arrêter à Plan de Campagne, toujours au niveau des Chabots, sous le passage de l'autoroute, ben là aussi, il y a un petit bouchon et 4 minutes de temps de trajet supplémentaire par rapport à votre temps habituel. Je regarde un petit coup sur l'A7 descendante ou remontante à la sortie de la cité Faucène. A priori, c'est l'air de rouler. L'A50 entre Marseille Marseille et Aubagne. Petit ralentissement sur 2 km au niveau de la Pomme. Et les obstacles ou les accidents, pour l'instant, on a un obstacle au niveau de Salon de Provence sur la 54 dans le sens Nîmes-Salon. Soyez prudents. Il y a un véhicule qui est en panne également sur la 57 dans le sens Canet-des-Morts-Toulon au niveau de Carnoul. Ailleurs, ça circule. On partage également vos infos circuit. Vous n'hésitez pas à nous appeler ou à nous laisser un petit vocal WhatsApp 04 42 38 08 08.
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0: Et je ne suis pas tout seul, parce que sinon ça serait triste, franchement. Vive la Provence! Bonjour. Nous allons passer une heure ensemble à parler de notre pays, de notre territoire et à vous faire découvrir des bonnes adresses avec des recettes, avec des produits. On va jouer ensemble. Je vous présente la bande de Calus du matin, à commencer par Véronique d'Ardoise. Bonjour.
4: Bonjour à tous.
0: Le petit futé, des bonnes adresses. Où est-ce que vous nous amenez aujourd'hui et que va-t-on découvrir?
4: Je vous amène dans plein d'endroits. Ah. Je vous amène à Draguignan pour dans un château qui est à la fois un gîte et puis qui est à la fois une exploitation maraîchère. Et puis je vous amène dans une autre exploitation pour découvrir un fruit de saison. Vous savez laquelle?
0: Aucune idée.
4: Lequel, pardon?
0: Non, allez-y.
4: Les pommes.
0: Ah, j'adore les pommes.
4: Mais oui, c'est la journée portes ouvertes.
0: J'adore.
4: Des croqueurs de pommes.
0: Comme disait l'autre, manger les pommes.
4: Oui.
0: Carole Cuisine est avec nous également ce matin. Hello, hello.
5: Bonjour à tous, bonjour aux auditeurs.
0: Qu'est-ce qu'on va cuisiner ce matin, Carole?
5: Je suis très fière ce matin, j'ai amené mon drapeau arménien.
0: Et oui.
5: Parce que je vais vous dévoiler une recette de ma grand-mère arménienne, le riz pilaf. Oh,
0: j'adore ça.
5: Voilà, très facile à faire, mais il y a quelques astuces, dont une que je vais tout vous dire.
4: On sera à l'écoute.
0: Une recette dans un instant. Et puis le maître du jeu, en l'absence de Clément Charbonneau, c'est... El Chef.
4: Et quel
0: chef.
4: Il est à ma droite.
6: Culture générale et provençale avec des pommes et du riz. Et des auditeurs nous ont dit la semaine dernière que le questionnaire était trop simple.
4: Trop simple.
6: Alors je vais durcir les choses.
0: Oh non, c'est pas bien, franchement. On joue ensemble. On parle de cuisine et on se régale. C'est Vive la Provence et c'est jusqu'à midi.
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0: Ce sont les ingrédients du jour, il y aura aussi de la musique dans la radio. Vous êtes dans la voiture, en train de vous diriger vers Marseille, Aix-Toulon pour aller faire des courses. Vous partez également au sport ce matin. Vous avez tout simplement envie de flâner en pyjama dans le salon. Il y a la musique ici Provence pour vous accompagner. Voici Stamp. Bonne matinée.

0: Brover Johnson sur Ici Provence sur le coup des 11h10 avec Stomp.
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0: Une heure de plaisir à partager ensemble. Je peux déjà vous dire que sur la table du studio, il y a de bonnes victuailles. On va vous présenter ça dans un instant. Parce que chaque week-end, on mange en direct à la radio. On fait l'apéritif ensemble. Et ça, c'est que du bonheur, mesdames, messieurs. Véronique d'Ardoise, vous nous amenez donc à Draguignan ce matin. Nous sommes au Château des Salles. Une bastide provençale dont les propriétaires ont valorisé tous les atouts. Une activité agricole qui se double d'une belle offre d'hébergement touristique.
3: Oui, alors... Au départ, je vous fais un petit rappel historique. Le nom de salle provient du latin sala, qui signifie résidence. Mmh. Et donc, ceci explique cela. Ce fut autrefois, au XVIe siècle, la résidence de la famille Rasque de Laval.
0: Rasque de Laval.
3: Voilà, des notaires originaires de Provence. Alors, c'est une belle bastide provençale qui a été remaniée au XIXe siècle. Elle se situe donc au cœur d'une exploitation agricole de 6 hectares. En agriculture biologique.
0: Génial.
3: Voilà, donc ils sont exploités par Marie-Véronique et Baptiste Rodius, donc les propriétaires. Mmh. Ils ont développé des activités pour faire vivre le domaine, ils sont obligés pour l'entretenir. Donc ils ont des terres maraîchères en bio, donc
0: sympa.
3: Alors des pommes de terre, des potimarrons, des poireaux, de la salade,
0: oui, c'est complet. On peut faire la soupe directement dans les cuisines du château.
3: Carole, elle peut y piocher son...
4: Je pense que je vais trouver tout ce qu'il me faut.
3: Absolument, ça fait un petit peu loin, mais vous pouvez y aller à l'occasion. Donc tout est en vente sur place, hein, tous les mercredis après-midi, et ils ont aussi des vignes, 2 petits hectares hein, à peine, dont ils tirent un vin rouge bio et nature et un rosé, et ils proposent aussi, comme on le disait au départ, de l'hébergement entre le mois d'avril et fin octobre.
0: Donc là, on peut encore y aller. Il y a combien de chambres sur le domaine ?
3: Au sein de la bastide, il y a 4 chambres. Hein, voilà. Donc, et puis, il y a un grand gîte au 3e étage pour 6 personnes qui est super bien équipé avec cuisine, salon, salle de bain, plusieurs salles de bain. Mmh. Et puis, il y a un autre gîte de 6 personnes aussi dans une autre annexe sur la propriété. Le cadre est vraiment très sympa. Dans le parc, il y a un grand bassin romain entouré de vieux cyprès. Ça a vraiment beaucoup
0: charme. Chouette. C'est quoi l'adresse exactement à Draguignan ?
3: Alors, Château des Salles, c'est en périphérie de Draguignan, hein, donc il faut emprunter l'avenue de Montferrat, c'est au numéro 1350. Et évidemment, vous retrouverez cette adresse dans le guide Petit Futé Var.
0: Chouette, j'ai envie d'y aller. Ouais, ça a l'air beau, hein.
5: Moi, j'ai envie de dormir dans le chai parce que.
0: avec le sac de voilà, couchage directement, et un puis, seau, des
5: exactement,
0: bottes.
5: Exactement, et là, mais l'odeur.
3: Et voilà, oui, le bois, vous voulez dire.
5: Le bois, oui, mais même tout.
3: Pas le vin.
0: Mais non,
3: avec en ce moment, les vendanges sont terminées, donc le vin et les grappes de raisin sont déjà...
5: Exactement, tout à fait.
3: Voilà, en fermentation. Et
5: exactement.
0: On va se régaler. Qu'est-ce qu'on fait après, Véronique ? Merci pour cette adresse.
3: On parle de pommes. D'ailleurs, regardez, je vous ai apporté un joli panier.
0: Joli, oui, c'est un très joli panier de pommes. Il a de tous les couleurs, franchement.
3: Voilà.
0: C'est très beau, ça passe super bien à la radio. Les pommes dans la radio et les Scooby-Doo, dès qu'on les aura trouvées, c'est à suivre. 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

0: C'est une nouveauté ici Provence, c'est le dernier Vianney. Ça s'appelle D'or et d'étain, 11h15.
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0: Une heure à partager ensemble pour parler de notre pays, vous donner des bonnes adresses, parler de cuisine, parler des bons produits qui font la richesse de notre territoire. Autour de la table, il y a toujours Carole Cuisineau.
3: Je suis là.
0: Elle est toujours là. Hein.
3: Coucou, bien sûr.
0: C'est là, bon, ce que vous avez préparé,
3: vous,
0: Carole.
3: Vous allez voir, je vais tout vous dire tout à l'heure.
0: Il y a toujours Maëlle Lernière qui est en train encore de continuer à gratter ses questions. Je suis très inquiet.
4: Oui, moi, nous aussi. Nous aussi, avec Carole, on se lance des regards, là.
0: Et avec Véronique Dardoise, on va parler des pommes ce matin, le fruit préféré des Français. On en consomme environ 17 kilos par an, chacun.
4: Oui.
0: Oh, c'est énorme. Et comme vous êtes toujours dans le partage, on vous en a apporté quelques-unes. Elles sont sur la table du studio. Oui. Il y en a un peu de toutes les couleurs. Très belles, colorées. On a croqué dedans, évidemment, ce matin. Savoureuses. Vous les avez récupérées au verger des croqueurs de pommes à Puy-Ricard. Qui sont-ils, ces fameux croqueurs de pommes?
4: C'est joli, hein.
0: C'est joli,
4: croqueurs
0: hein,
4: de pommes. C'est une association nationale qui milite pour la sauvegarde des variétés fruitières régionales en voie de disparition. Mmh. Et donc, ils sont partout en France. Mais en région PACA, ils sont particulièrement actifs.
0: Génial.
4: Ils sont 360 adhérents dans cette association qui cultivent depuis plus d'une trentaine d'années, un verger conservatoire près d'Aix-en-Provence, donc à Puy-Ricard, chemin du Grand Saint-Jean. Voilà. Mmh. Et donc ce week-end, là, ce matin, depuis ce matin, ils organisent les deux journées portes ouvertes pour découvrir ce verger.
0: Génial. Et donc, qui dit verger conservatoire, il y a une notion de conservation, donc j'imagine qu'on va avoir des variétés fruitées un petit peu anciennes, etc.
4: Tout à fait. Donc, ils ont planté 550 arbres, et donc, sur ces arbres, il y a 115 variétés de pommiers.
0: Oh,
4: c'est énorme.
0: Ah, oui, c'est énorme.
4: Variétés anciennes. Ouais. Mais il y a aussi d'autres fruitiers, hein, des pruniers, des poiriers, des kakis, des jujubiers, des noyers, des abricotiers, enfin bref. Voilà. Il y a même une variété de vignes. Mais comme la pomme, c'est la star de ce week-end, je vais vous parler de certaines variétés anciennes qui sont très goûteuses. J'ai croqué, moi, dans la Provençale rouge d'hiver.
0: C'est joli.
4: Ouais, c'est très, ils ont des noms incroyables. Ouais. C'est poétique même. C'est une pomme ancienne qui est légèrement acidulée, qui est très agréable en bouche. Mm-hmm. Et c'est une pomme qu'on utilise pour les tartes, Carole.
0: Ah oui,
3: d'accord.
4: Je vous la conseille, la Provençale rouge d'hiver.
3: D'accord, c'est tout en bio, hein. Tout est bio chez eux.
4: Oui, tout est bio, évidemment. Bien. Et puis, ce sont des pommes anciennes, donc on les trouve pas partout. Il y a la bouquepreuve jaune et rouge. Il y a la rainette, la sanguine de Plangier. Alors celle-là, c'est une pomme rouge foncée vernie, un peu comme celle de Blanche-Neige, vous savez.
0: Mais il n'y a pas de poison à l'intérieur, on peut quand même croquer, il n'y a pas de souci.
4: Celle-ci, vous la goûterez peut-être en allant chez aux journées portes ouvertes. Elle est très riche en antioxydants et c'est bénéfique pour la santé. Oh,
3: c'est donc, jusqu'à demain, parce que comme
4: demain soir.
3: J'avais envie d'y aller ce soir.
4: C'est jusqu'à 17h.
3: Ah, parfait.
0: Et demain aussi, donc génial. C'est donc près d'Aix-en-Provence à Puy-Ricard.
4: Alors c'est de 9h à 17h, hein, Carole, voilà.
3: D'accord.
4: Et c'est l'occasion ou jamais, car dans l'année, le verger n'est ouvert qu'aux adhérents et pour des visites scolaires aussi. Les pommes ne sont pas vendues, mais on peut y acheter des plants, enfin, on peut acheter des plants de variétés de pommiers anciennes. Et donc, l'association Les Croqueurs de Pommes édite aussi plusieurs bouquins, notamment une brochure qui est, voilà, la voici, qui permet aux amateurs de gérer au mieux les problèmes de santé de leur verger. Ça s'appelle Pommes, Poires et Coins de Provence. C'est un bouquin dans lequel il y a aussi quelques recettes d'antan. Je vais vous le partager.
0: Vous avez vu un petit peu les couleurs qu'il y a dans le poste de radio ce matin.
3: C'est magnifique.
0: C'est très coloré.
3: Pommes, hein,
0: je suppose que les pommes, parce que là, ça commence à devenir la période où
4: c'est
0: on
4: la
0: fait les pommes, et on fait aussi les compotes, les confitures. Ça vous inspire, Samaël, aussi?
5: Oui. Bah moi, j'achète mes pommes, je vais chez mon primeur, le potager à Coudoux.
4: Très bien.
5: Voilà,
4: une bonne adresse.
5: Village, voilà. Je les pèle. Je mets un peu de beurre, je les mets dans mon faitout, je les crame, je crame le faitout, je prends ma voiture et je vais chez Carole Cuisine. Et là, je mange une bonne compote.
0: Carole, elle a des bons recettes.
3: J'en ai plus, oui, parce qu'elle
4: la
3: meilleure, pour moi, la meilleure cuisson, sincèrement, la plus rapide, la plus saine pour avoir le goût de la pomme, c'est la cuisson vapeur. Vous pelez vos pommes, vous les coupez en cubes, vous les cuisez en 15 minutes, après vous les mixez, ça vous fait une purée onctueuse, un peu de cannelle, un peu de jus de citron.
4: Et pas de sucre.
5: On peut le mettre dans le cuit-vapeur alors.
3: Ah oui, cuit-vapeur. Écoutez, même vous les mangez sans les mixer, avec un fromage blanc.
0: Comme ça, ça
3: vous pouvez pas imaginer ce que la cuisson vapeur apporte.
5: Et le fromage blanc, c'est ça.
3: Oui, avec le fromage blanc.
4: Elles sont translucides quand on les cuit à la vapeur.
3: Magique la vapeur.
0: Que du bonheur. Mais tiens, gardez la parole, Carole. Dans un instant, on va cuisiner ensemble. Qu'est-ce que vous nous faites de beau ce matin?
3: Du riz pilaf arménien.
0: Génial.
3: Alors, le riz pilaf. Pilaf, ça veut dire, ça définit la cuisson du riz. Mmh. C'est un riz qui se cuit par absorption de liquide. Mmh. Déjà, et après j'ai une astuce pour vous donner exactement les quantités de riz et de liquide pour qu'on ne rate plus en riz pilaf.
0: Absorption de liquide pour pilaf. Moi, je connais des animateurs pilaf.
5: Moi aussi.
0: Vive la Provence. On est ensemble jusqu'à midi.
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0: profiter du week-end. Le temps est là, un petit peu de pluie, le parapluie, et de la bonne musique dans la radio. Cyndi Lauper, Time After Time.
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3: La bande de copains du matin, nous sommes vos invités pour l'apéritif tous les samedis et tous les dimanches, ou le contraire, hein, c'est vous qui êtes peut-être les nôtres. On a, alors j'ai des trucs dans la bouche en fait pour rien vous cacher parce que je suis en train de goûter. On est en train de goûter une petite terrine. Qu'est-ce que c'est que cette terrine qu'on est en train de goûter en direct à la radio là?
4: Ben, je vous en parlerai en fait demain, mais je vous apporter des pommes et la terrine.
3: Qu'est-ce que c'est bon. Moi, j'ai les plein la bouche. Je suis désolé, je vais donner la parole à Carole Cuisine.
5: Avec plaisir, Fabien. Déguster tranquille la terrine.
3: Voilà, je vous écoute.
5: Et comme ça, je vais vous donner les ingrédients pour ce riz pilaf. Alors, j'ai fait ma maline tout à l'heure, que j'ai dit cuisson par absorption. C'est le riz, soit il est bouilli dans l'eau, on les goûte, et soit il cuit en absorbant un liquide du bouillon. Voilà,
6: je l'ai pas... Au micro-ondes, hein, parce que moi j'ai ça aussi.
5: Au micro-ondes.
6: Je vais me faire taper.
5: Pourquoi ça? Non, moi je suis ouverte à tout. Alors, les ingrédients, il y en a très peu, donc on va les noter très facilement. Pour le riz, je vais faire comme ma grand-mère arménienne, je prends du riz basmati. Donc pour 4 personnes, hein, puisqu'on est 4, on va prendre 300 grammes de riz, donc une dose de riz basmati, et pour deux doses, pour une dose de riz, il faut deux doses de bouillon de volaille. Je dis ça parce que c'est ça le plus important. Vous avez un bol de riz visuel, vous visualisez, et vous allez mettre deux doses de bouillon de volaille.
3: C'est marrant parce que quand vous le dites comme ça, moi j'ai l'impression, enfin quand vous dites deux doses, c'est deux cubes en fait, c'est ça ou...
5: Deux doses, c'est deux verres.
3: J'ai l'impression que ça fait beaucoup.
5: Attendez, votre verre, il peut être petit.
3: Oui, ça va.
5: Vous faites votre riz pilaf pour vous tout seul.
3: Oui.
5: Vous prenez un petit verre de riz et vous allez mettre deux petits verres de bouillon.
4: C'est un volume,
5: un volume. Donc là, pour 4 personnes, 300 grammes de riz basmati, 600 millilitres de bon bouillon de volaille maison où on prend des cubes. Fabien, les cubes, on les prend bio, c'est bien.
3: Bien sûr. Hein,
5: voilà. Ensuite, on rajoute, nous les Arméniens, des vermicelles. Je ne sais pas si vous avez déjà visualisé le riz pilaf. Il y a des vermicelles, c'est des petits cheveux d'ange, ces petites pâtes qu'on va cuire dans du beurre, de l'huile d'olive, sel, poivre. Voilà pour les ingrédients.
4: Le
3: donc ça, c'est ça.
5: Voilà. Après, je vais vous expliquer le déroulement de la recette qui est très simple aussi. Mais déjà, une dose de riz basmati, un volume pour deux volumes de bouillon de volaille. Et avec ça, vous ne raterez plus jamais votre riz pilaf.
3: Donc c'est simple, efficace. La première étape, ingrédients. Voilà. Et dans
5: une sauteuse,
3: un instant, gardez votre petit carnet. On va vous donner la recette dans le détail.
5: Ah,
3: vous êtes prêts à noter
5: étapes.
4: Pour
5: 300 grammes de riz, 600 millilitres de bouillon de volaille.
3: C'est bon ça. Vous savez quoi? On va écouter un petit peu de musique, on va manger un petit peu de pâté et on se retrouve dans un instant.
4: Et une pomme.
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3: Et juste avant la musique, on va regarder comment ça circule en Provence.
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3: Vos appels au 04 42 38 08 08 pour nous signaler les événements qui sont en train de perturber la circulation en Provence. Rien de nouveau pour l'instant. Rappel sur l'A51 en descendant vers Marseille. Il y a pas mal de monde au niveau des Chabots pour arriver sur plan de campagne et pas mal de monde d'ailleurs à plan de campagne. Soyez prudents si vous arrivez sur ce secteur du monde, également si vous arrivez de Gardanne au niveau des Chabots, juste sous le pont de l'autoroute. Mais après, ça va rouler convenablement avec son Provence, pas de soucis particuliers. Je regarde Toulon. Toulon, a priori, ça roule convenablement également pour entrer dans la ville. Regardons également du côté d'Aubagne, ça a l'air de circuler. Il y a un petit peu de monde du côté de la Valentine, tiens. Du côté de la zone artisanale, de la zone industrielle de la Valentine. Pas mal de monde sur la D4. Pas mal de monde sur la D4 avec 11 minutes de temps de trajet supplémentaire pour descendre entre les Olives et la Valentine. Côté la pomme, c'est l'air de circuler également. Qu'est-ce que j'ai à vous dire en plus? Il y a aussi un véhicule qui est en panne au niveau de l'ensemble de Provence, dans le Sancillon, Marseille, sur la 7. Voilà. Sinon, ça roule.

0: Bon repos à la maison avec Ici Provence, Sinsemilia, tout le bonheur du monde.
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0: Fabien Fontaine et les copains, la bande de copains Mel Lerner, Carole Cuisine,
3: oui,
0: Véronique Dardoise et vous, nous sommes tous ensemble dans le studio ce matin pour partager les bonnes senteurs et les bonnes couleurs de notre Provence. Vous avez donné les ingrédients,
3: oui, du riz
0: Carole
3: pilaf.
0: Cuisine du riz pilaf.
3: Voilà, donc
0: quelles sont donc les étapes?
3: Alors,
0: dans quel ordre?
4: J'ai une question parce que j'ai noté un truc, j'ai rien compris ce que j'ai noté. Les cheveux d'ange,
0: ouais.
4: Je les fais comment?
3: Alors,
2: à part
3: première étape, voilà, c'est exactement la première étape, on prend une sauteuse.
4: Ouais.
3: Oh non, pas à part, on les met dans notre sauteuse avec minimum 20 grammes de beurre et une cuillère à soupe d'huile d'olive.
0: Donc on commence par ça, on fait un petit peu frémir.
3: Et oui, on les fait dorer. Okay. Et il y a 100 grammes, vous rappelez, 100 grammes, ça veut dire quoi? En fait, pour 4 personnes, il faut que ça recouvre le fond de votre sauteuse.
4: D'accord.
3: Visuellement, vous devez avoir des vermicelles tout au fond.
0: Mmh.
3: Vous mettez du beurre et de l'huile, pourquoi? Ben parce qu'il faut que ça dore, donc il faut qu'il y ait un peu de gras.
2: Mmh. Hein,
3: attention, ça brûle très vite.
2: Oui.
3: Donc cette première
2: c'est
3: étape, on reste devant, on mélange à la cuillère en bois. Dès que ça commence à colorer, on va rajouter notre riz que j'ai rincé. Il faut toujours penser à rincer le riz basmati ou tous les riz. Hein. Il y a de la poussière, on ne sait jamais.
0: Mmh.
3: Donc on a dit que c'était 300 grammes de riz, hein, un volume de 300 grammes.
0: Mmh.
3: Je verse mon riz. Vous mélangez avec les vermicelles qui ont coloré.
0: Okay.
3: Et là, vous allez voir que le riz, au bout de 2-3 minutes, Maëlle, il va il va être translucide. Il va passer de blanc à translucide.
0: Okay. Hein,
3: ça se fait naturellement. Et puis, dernière étape, Fabien, c'est simple, on verse le bouillon. Chaud, même brûlant. Donc, soit vous avez fondu vos deux cubes dans 600 millilitres d'eau, soit vous avez votre propre bouillon de volaille maison, c'est ce que je fais.
2: Qu'on peut faire.
3: Et vous le versez. Ouais, c'est meilleur.
0: C'est mieux.
3: Bon, voilà, c'est mieux. Et vous laissez cuire à couvert, à petit bouillon, et c'est là que le riz va absorber
2: toute
3: le bouillon. Quand il n'y a plus de liquide dans votre sauteuse, c'est

0: cuit. C'est simple. Et en fait, après, chose que ma grand-mère faisait, elle laissait poser son riz pilaf avant de le servir au moins 15 minutes.
1: Avec un couvercle
0: il finit
1: dessus.
0: Voilà,
2: il finit gonflé.
0: À couvert.
2: Oui, pour le
0: et
2: rester
0: j'avais même
2: chaud.
0: Une tante, Tata Lydia, je m'en souviens. Alors, c'était le meilleur riz pilaf de la famille parce qu'en fait, elle ne le disait pas, mais quand le riz était cuit, elle rajoutait des petits cubes de beurre. Donc ça fondait, il était moelleux. Alors si vous voulez, c'est une véritable gourmandise.
1: Mais c'est vrai que le riz pilaf, c'est mieux que le riz créole.
0: C'est vraiment autre chose. Vraiment, il faut que
1: c'est déjà goûteux. C'est très goûteux.
3: J'ai quand même un doute parce que je suis passé de la. Je raconte ma vie. Je passais d'une gazinière.
2: Oui.
3: Ouais. Et maintenant j'ai des plaques à induction. Alors c'est beau, c'est moderne, mais alors c'est impossible à faire.
2: Ah, c'est pas. Oui. Pour réguler. Vous voulez dire pour réguler la température. Oui, c'est vrai que c'est un peu plus compliqué.
0: Eh bien, écoutez, moi, après, c'est une question d'habitude. Oui. Moi je fais tout à l'induction et c'est magique aussi. Vous avez booster, vous savez, sur l'induction. Oui. Ça va très vite pour faire bouillir. Après, on baisse.
2: Mais excusez-moi, Mel, vous êtes le chef de la radio. Vous n'avez pas du personnel qui fait ça pour chez vous?
1: Alors, non, il a une épouse qui cuisine très bien.
3: Oui, mon épouse. Alors, en fait, je voulais vous en parler. Parce que c'est votre tour cette semaine.
1: Elle nous écoute. En fait, elle nous écoute.
2: Je viendrai avec mon petit tablier. Merci beaucoup, Carole.
0: Avec plaisir, Fabien.
2: Merci beaucoup. Mais tiens, Mel, gardez la main. Dans un instant, on va jouer ensemble. C'est vous le maître du jeu ce matin. Qu'est-ce que vous avez prévu pour nous, dites-moi?
3: On va parler des pommes et du riz.
2: D'accord.
3: Tiens, ça pourrait être dans le...
2: Oh là là, qu'est-ce que vous êtes fort,
1: François. Et les Scooby-Doo, alors?
2: Vous êtes beau,
3: et les Scooby-Doo, non, pas fait. Merci.
2: Vous êtes beau, chef. On joue ensemble dans un instant. Alors, on joue pour du beurre. Je vous le rappelle, il n'y a pas de cadeau à gagner, mais on joue pour le plaisir ensemble. À suivre, Vive la Provence, le jeu, Emmaël Lerner.
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0: Michel Polnareff, avec une belle promesse, c'est tout le mal que je vous souhaite, que je nous souhaite, on ira tous au paradis sur Ici Provence.
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0: Autour de la table, Carole Cuisine, Véronique d'Ardoise du Petit Futé, le maître du jeu de ce samedi, qui était avec vous la semaine dernière et qui a pris plaisir et qui s'est dit, tiens, comme je n'ai rien à faire le week-end, je vais donc revenir.
3: Ben, je suis content, je suis avec les copains, les copines et les copains, c'est super. Et je me suis aperçu la semaine dernière, vous me l'aviez dit,
0: oui,
3: mais comment dire ça, Carole et Véronique sont particulièrement mauvaise.
4: Oui, nulle. Oh. Oui, moi j'ai été nulle la semaine dernière, Véronique.
3: Et...
4: mais toi non, tu as assuré. Bon, toi.
5: Oui, c'est vrai que
3: non, Véronique, elle peut pas. Elle a été bonne en questionnaire. En revanche, question timing, elle a pas été très bien parce qu'elle est quand même arrivée après le début de toutes les émissions. Voilà. Mais c'est voilà, c'est un truc. On va lui offrir une montre.
5: Je crois que voilà, vous allez devoir. Oui, oui.
3: Oui, bon alors, on y va ou pas?
0: Le questionnaire du jour. Donc pour rappel, pour la règle du jeu, Maëlle, le maître du jeu, nous pose des questions. Nous essayons tous les trois autour de la table de trouver des réponses. Et vous, à la maison, à l'heure de l'apéritif, entre deux cacahuètes et une olive, vous essayez également de trouver des réponses. Il n'y a rien à gagner, sauf le plaisir à partager ensemble et de se donner du bonheur à la radio.
3: On y va ?
0: On y va.
3: Allez, combien de variétés de riz produit-on aujourd'hui dans la région de Camargue ? À 10 près, c'est au plus près.
0: À 10 près ?
3: Ouais.
0: Ah, donc alors, ça veut dire qu'il y en a des dizaines.
6: Alors, riz long, riz rond, riz rouge, riz sauvage, riz noir.
5: Riz noir, combien, riz rond aussi, on fait du riz rond.
6: Oui, oui, j'ai dit rond, long.
5: Riz complet.
3: Oui, mais je ne vous ai pas demandé lesquels.
0: Riz paille.
3: Ça
0: fait
6: riz 16, semi-complet. Moi, je suis à
0: 15. 15.
3: 15, 10.
5: 10, oui, une dizaine.
6: 12, allez, 12.
0: 12, 12.
3: Ok, très bien. C'est vous, Fabien, qui êtes plus près, parce qu'on en produit 30 variétés.
5: Non.
0: Pétard de chez Pétard.
3: 30 variétés.
0: 30 variétés.
3: Ouais.
0: C'est énorme.
6: C'est pas possible.
3: Mais si, bien sûr que
5: c'est. Ah bah oui.
3: Bien sûr.
5: Oui.
3: Quel énorme pigment naturel donne sa couleur rouge caractéristique au fameux riz rouge de Camargue? Et alors là, c'est très très dur et je pense que vous n'allez pas savoir.
0: Ah bon?
6: Non.
0: Un pigment naturel.
6: Pigment naturel, c'est le sel.
5: C'est l'eau qui est salée
6: ou la terre dans la
5: parce que
6: dans laquelle il pousse.
5: Les rizières, c'est de l'eau.
0: Il y a une terre en dessous de l'eau. C'est quoi la terre? C'est de l'argile? Non, moi j'y connais rien.
3: C'est la terre, exactement.
0: C'est la terre.
3: Voilà, c'est la terre qui donne
5: cette couleur.
3: Et les anthocyanes, alors je sais pas ce que c'est, mais voilà, mais c'est bien sûr c'est la rizière qui fait, fait cette couleur particulière. Sinon, elle serait partie.
0: Donc on avait bon.
3: Non, oui, vous aviez bon, mais j'aimais bien. Vous essayez d'argumenter. Voilà, exactement. En cuisine provençale, alors là, c'est simple. Comment appelle-t-on la préparation traditionnelle de riz cuit au four avec du poisson et du bouillon?
0: Il dit que c'est simple, on se regarde tous.
6: La tradition provençale.
3: Voilà, mais c'est très simple.
6: Riz cuit au four.
3: En cuisine provençale, je vais donner la réponse.
5: Non, mais attends.
0: Bah, le riz à la provençale.
3: Mais oui.
6: C'est tellement simple, là, pardon.
3: J'adore parce qu'on
0: cherche tout.
6: Riz à la provençale au four avec du bouillon.
3: Oui, exactement.
5: Je vais le retrouver dans les recettes de Jean-Claude Auré.
3: Exactement, le tian de riz. Certains l'appellent le tian de riz. Voilà.
0: Et mieux vaut un tian que deux, tu l'auras.
3: Voilà. Ah, on parle de pommes un peu.
5: Oui.
3: Allez. Quel est le secret du climat alpin qui rend les pommes de la Durance particulièrement sucrées et croquantes?
5: La fraîcheur, la nuit.
3: Alors.
6: J'en avais entendu parler.
5: C'est tout, c'est le climat, hein. C'est le climat des Alpes de Provence.
3: Que ça, oui, ça alors j'ai dit que c'est le climat.
5: Et l'altitude.
6: Je crois savoir, c'est que l'été, il fait frais la nuit
5: et, oui, c'est
6: et
5: ça.
6: Très chaud la journée.
0: Ah, le décalage l'altitude entre les deux.
6: Qui fait que
3: exactement, c'est l'amplitude thermique, mais c'est toute l'année.
5: Toute l'année,
6: je crois que c'est
3: plus. Et les nuits sont 3 jours de soleil par an, mais les nuits très fraîches, ce qui fait que cette amplitude donne ce petit goût sucré. Allez, la dernière.
0: Allez.
5: C'est
0: allez.
5: Hyper technique, hein, quand même.
3: Ah oui, mais parce que c'est obligé.
0: Attendez, le niveau est élevé. Après,
3: oui. En cuisine du Sud, donc chez nous,
6: oui.
3: Quel condiment associe souvent la pomme cuite à la viande de porc ou à la boudinade? Alors, je ne sais pas si vous connaissez.
6: Le miel.
5: Oui.
6: C'est le miel, non?
5: Non, des...
3: Oui, miel. Et il n'y
5: a pas des raisins secs dedans aussi?
3: Non, certains...
5: Pomme coin?
3: Non.
5: On peut mettre des coins aussi.
0: Je ne sais pas.
3: C'est une compotée de pommes et on met quoi avec?
6: Compoté de
3: pour le côté un peu plus
6: sucré.
3: Non, pas sucré,
5: miel,
3: au contraire.
5: Miel.
3: Plus provençal.
6: Du thym.
0: Des oignons.
3: Des herbes de Provence.
5: Ah, voilà,
3: et un peu de miel naturel.
6: D'accord.
0: Bravo.
6: Et c'est bon,
0: bravo.
6: Merci Maël. Merci.
0: Et on apprend des choses en
6: oui,
0: plus, c'est ça qui est bien.
6: Le riz au four, mais je vais essayer d'en faire un.
5: Le riz à la Provençale.
6: Incroyable.
0: Allez, merci Maël. Un nouveau défi pour les semaines à venir, Carole.
6: Ouais, j'aimerais bien vous faire la recette un jour.
0: Merci Maël de ces très belles questions, chef. Franchement, c'était, je crois que c'était le meilleur jeu de la saison.
3: Vous m'avez pas dit que j'avais. Vous m'avez pas dit que j'étais beau aujourd'hui.
0: Non, vous êtes beau, chef.
5: Oui. Vous êtes. Oui.
0: Et vous savez quoi? Vous nagez bien, chef. Allez, vive la Provence. Nous sommes ensemble jusqu'à midi, c'est quasiment la fin. Et dans un instant, mesdames, vous allez nous donner votre coup de cœur, ce que vous avez découvert dans la région, ce que vous aimez, ce que vous appréciez. Ça sera juste avant les infos de midi.
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0: Je sais pas si vous êtes comme moi, mais quand on est bien ensemble comme ça, ça passe tellement vite.
5: On n'a pas envie de vous quitter.
0: Mais qu'est-ce que c'est que ce truc-là, franchement? Mais ça passe tellement vite. Allez, Véronique Dardoise et Carole Cuisine, qu'est-ce que vous avez repéré? Quels seraient vos coups de cœur pour nous à partager cette semaine?
5: Qui commence?
6: Je commence? Ouais, oui, si tu veux. Bon. Ouais, ouais. Alors, je vous propose d'aller au port Frioul. Mm-hmm. Sur le port au Frioul.
0: D'accord.
6: Pourquoi? Parce qu'en fait, mon coup de cœur, il est en lien avec ma recette du riz pilaf. Mm-hmm. Parce que sur le port, vous avez un restaurant tenu par une famille arménienne.
0: D'accord.
6: Qui s'appelle La Grillade. Ça fait des années qu'ils sont là.
0: Classique.
6: Et sincèrement, en tant qu'arménienne, je peux vous dire que leur riz pilaf, il est top.
0: Ah oui.
6: Vraiment.
0: La Grillade.
6: La grillade. Okay. Au Frioul.
5: L-A, plus loin Grillade.
6: Oui, là.
0: Oui.
5: Parce que la grillade, L'apostrophe à grillade, c'est une recette typiquement provençale, une recette de viande, de paleron, de bœuf qui remonte à l'Antiquité.
6: D'accord.
5: On en parlera.
0: Ne nous embrouillez pas.
6: Bon, là, c'est la grillade toute normale. Okay. Vous avez une terrasse magnifique. Génial. Ils font des poissons, des loups du Frioul juste à côté. Donc, ils sont très sympathiques. C'est des sœurs avec les enfants qui ont repris. Ça fait des années qu'ils sont là. Ils sont ouverts toute l'année.
0: Génial.
6: Donc, ça vaut le coup. Bah, bien sûr, ils me connaissent. Bien sûr, on se connaît.
0: Et c'est pas mal, là, au mois de septembre, de prendre le bateau. Il y a moins de monde.
6: Même en janvier-février, un dimanche ensoleillé.
5: Ah, oui.
6: Je vous assure, vous pouvez déjeuner sur la terrasse de la grillade. C'est magnifique.
0: Vous merci, savez quoi Carole. Un jour, je viendrai tous vous chercher avec mon yacht et on traversera.
5: Ah, merci. Voilà.
6: Pas une barque. Mais même une petite barque.
0: Avec ma barquette. Merci Carole. Vous avez vu quoi, vous, Véro?
5: Alors moi, je suis allée au marché aux fleurs parce qu'avant d'arriver à la radio, c'est pour ça que j'étais un petit peu en retard.
0: Ah oui, c'est pour ça.
5: Ben oui, entre les pommes et les fleurs. Donc je suis passée au marché des prêcheurs, prendre mon petit bouquet du samedi.
0: Donc à Aix.
5: Voilà, à Aix, chez Mademoiselle A. Donc Mademoiselle A, c'est Enoa. Okay. C'est une petite fleuriste charmante, une jeune fleuriste qui est très sensible. Elle est à fleur de peau, là, c'est un petit jeu de mots, vous avez vu. Elle fait des bouquets d'automne, des bouquets d'hiver pour plus tard, des bouquets des beaux jours. Enfin, ses compositions sont vraiment poétiques. Elles suivent les saisons. Je l'adore. Elle est au marché aux fleurs, place de l'hôtel de ville et place des prêcheurs, donc le vendredi et le dimanche, et place de l'hôtel de ville, donc aujourd'hui. Elle est extraordinaire. Quelques fleurs suffisent pour mettre dans un vase sur la table. Elle va vous vendre. Elle ne va pas vous faire un bouquet forcément, mais elle va vous conseiller. Il suffit même de trois fleurs avec du feuillage. Et voilà, hop, le tour est joué et ça met de la gaieté sur votre table.
0: Pour décorer la table, pour ce midi par exemple.
5: Voilà, d'accord, c'est une belle idée, ça. Et donc c'est Mademoiselle A selon Enoa. Mm-hmm. Et elle est aussi dans mon guide, vous voyez.
0: Ah, le petit futé.
5: Voilà, c'est un de mes coups de cœur de l'année. Voilà.
0: Merci beaucoup Véronique, tout plein de trucs que nous avons partagés ensemble. Vous avez des adresses, vous avez des produits, vous avez des coups de cœur, vous avez de l'inspiration et vous avez surtout du bonheur en écoutant la radio. Vous savez quoi? Si vous ne faites rien demain à 11h, moi je vous propose de faire exactement la même chose.
5: Oui,
0: avec d'autres spécialités évidemment. Mel Lerner, salut, à demain.
16: À demain.
0: Vous revenez demain?
16: Oui, on va parler de l'agneau. On va jouer
0: Génial.
16: Oh, très bien.
0: Salut mesdames, on se retrouve demain. Vive la Provence. Belle journée.

0: Freddie Mercury, The Great Pretender. Je trouve que cette musique va très bien pour l'arrivée de Fred Chappie dans le studio. The Great, comment dirais-je?
1: Quel hommage.
0: Oh, je vous en prie, on est comme ça. The Great Amuseur à suivre également, c'est Willy Rovelli qui déjeune avec vous juste après les infos de midi. Vous restez évidemment à l'écoute d'ici.
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0: Bon appétit, il est midi. Les infos à Marseille et en Provence, Fred Chappie. À Marseille, un individu interpellé pour violence aggravée.
1: Ouais, il est soupçonné d'avoir brûlé une femme au visage jeudi en marge des manifestations lycéennes. C'était au Catalan, Marilyn Othman.
3: Oui, la scène filmée a fait le tour des réseaux sociaux et beaucoup choqué. Les faits se passent jeudi, donc, place du 4 septembre. Parmi les manifestants, un individu tente de dégrader un abribus. Une femme s'interpose. Elle est alors visée au visage avec un spray enflammé au briquet. Une brûlure superficielle, selon nos informations. L'auteur présumé des faits, activement recherché et rapidement identifié, a donc été arrêté hier à 18h45 par la police chargée de la sécurité des transports. Placé en garde à vue, il est entendu pour violence volontaire ayant engendré une ITT inférieure ou égale à 8 jours avec 3 circonstances aggravantes.
1: Enquête ouverte par le parquet de Marseille. On apprend d'ailleurs à l'instant que le suspect est un mineur de 15 ans. Les précisions de Marilyn Othman pour Ici Provence. À Lambesque, rassemblement ce midi contre un projet de ferme solaire. 20 000 panneaux photovoltaïques sur 10 hectares sur le plateau de Roquerousse. Habitants et associations veulent préserver cet espace naturel et leur cadre de vie. La collecte des Restos du Cœur se poursuit aujourd'hui et demain dans 70 magasins des Bouches-du-Rhône. Conserves, produits secs et non périssables, produits pour bébés. Votre générosité permet à l'association dont Ici et Ici Provence est partenaire, on en est très fiers, donc d'offrir des repas à 24 000 familles dans l'année dans le département.
0: La traversée entre Marseille et la Corse toujours interrompue.
1: Oui, depuis mercredi, les bateaux rouges de Corsica Linea sont à quai, vous le voyez depuis l'autoroute du littoral. Grève reconductible des marins CGT et STC. Le mouvement porte sur l'emploi, explique Frédéric Alpozo, délégué syndical.
4: Il y a eu des échanges et des avancées verbales. Maintenant, on attend qu'elles se transforment concrètement par des réponses écrites. On attend la réunion de médiation de confirmation avec le ministre des Transports et les régions autour de la table pour les semaines, les jours à venir. On n'a toujours pas cette réponse pour justement que cet affrètement soit suspendu et que les emplois soient maintenus dans les deux compagnies. Voilà, dès qu'on perd un bateau, c'est des jeunes des écoles de marine et d'hôtellerie qui ont perdu leur travail. Voilà, moi je suis plus proche de la fin de carrière et on veut que les jeunes ils aient un avenir. Voilà. Mais la balle est dans le camp de ceux qui ont le pouvoir de décision, c'est-à-dire les actionnaires des deux compagnies et aussi les pouvoirs publics et politiques qui doivent s'investir un peu plus dans ce dossier. Et maintenant, il faut que ça change. Voilà,
1: la direction de Corsica Linea annonce stopper toute activité jusqu'à lundi inclus pour évaluer, je cite, l'avenir de l'entreprise maritime. Tonnerre de Marseille, le porte-hélicoptère français accosté au J4 à côté du Muissem. Impossible de le rater, mon cher Fabien. C'est le deuxième plus grand bâtiment de la marine. Après le porte-avions Charles de Gaulle, quasiment 200 mètres, il fait escale jusqu'à lundi pour les 400 ans de la Royale, fondée par un certain Richelieu, premier ministre de Louis XIII, c'était en 1626. Le Tonnerre est visité ce samedi par des associations de jeunesse, des étudiants dans les métiers de la mer, de la défense. Et demain, ouverture au public.
0: La marine, l'armée de l'air, justement, sont à l'honneur aujourd'hui à la foire de Marseille.
1: Oui, c'est une journée dédiée aux armées avec un village défense installé au parc Chanot. Lundi, ce sera la dernière journée consacrée aux seniors, entrée gratuite pour les plus de 60 ans. Eux n'ont pas encore 18 ans, mais la vie devant eux, quel avenir, quelle orientation pour nos futurs bacheliers. La saison Studirama à Marseille, le salon Studirama à Marseille, ouvert au Palais des Sports jusqu'à 17h, 800 formations post-bac dans divers secteurs, le tourisme, c'est important en Provence, le transport, la logistique ou encore la santé. Et puis un rallye du cœur pour financer la recherche contre les cancers pédiatriques, une centaine de voitures d'exception rassemblées à Aix pour la bonne cause, animation, concert, concours d'élégance et restauration sur place puisque c'est l'heure de manger. Les dons réservés seront reversés à l'association Imagine for Margot. Rendez-vous au 1000, plus précisément sur le campus The Coms. D'un mot, il nous reste un petit goût amer comme ce midi, après le match nul des Bleus de Zizou contre l'Italie, un partout, malgré ce coup franc absolument génial d'Olysée. La France reste quand même invaincue. En tête de sa poule de Ligue des Nations, la France va essayer de se reprendre lundi soir. Ce sera contre la Belgique.
0: Pour l'heure, le but,
1: absolument magnifique. Il a relevé, comme on dit, la toile dernière. Midi 5, bientôt sur Ici Provence. Bon appétit si vous êtes à table ou si vous passez à table. Bel après-midi sur Ici Provence. En attendant, la météo avec vous, Fabien.
0: Allez, go, let's go. Avec un samedi qui est totalement couvert sur la Provence, sur les Bouches-du-Rhône, il y a la vigilance jaune concernant les intempéries, avec un secteur à surveiller particulièrement, celui de la Camargue, du Pays d'Arles, avec jusqu'à 10 mm de pluie attendue en une journée. Donc soyez prudents. On vous souhaite une belle journée en tout cas. On est ravis d'être avec vous sur Ici. Tout de suite, comme il est midi, c'est Willy Rovili qui vient déjeuner avec vous. Salut Willy!
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6: Bonjour, merci d'avoir choisi votre radio ici. C'est Willy vient déjeuner chez vous, numéro 1093.
1: Ça filoche.
6: Bonjour la tribu.
7: Bonjour.
6: Alors, qui est là aujourd'hui? C'est une surprise, mes amis. Nicolas Malabeuf, ouais. Alors, on s'applaudit maintenant.
7: C'est la première fois qu'on m'applaudit.
6: Non, moi, j'aime bien.
7: Allez, bonjour, Nicolas, bonjour tout le monde.
6: Oui, notre enfant de la télé est là. Et Fabien Aymeau, ouais.
7: Bonjour Willy, bonjour la France.
6: Bonjour.
7: Et Willy revenu.
6: Ouais. Et bienvenue à tous, mes amis. J'espère que vous avez passé une bonne semaine. On est très heureux de passer ces prochaines 90 minutes ensemble. Tiens, avant toute chose, tant que j'y pense, en ce mois d'octobre, on va se retrouver pour le One Man Show Heureux à Lyon, ce vendredi 9 octobre. Comment s'appelle le théâtre? Le théâtre à l'Ouest.
7: Exactement.
6: Voilà, donc venez
7: nous. Charpieux, c'est à côté de Lyon.
6: Dessine Charpieux, voilà, à côté de Lyon. Ça colle Lyon. Donc vendredi le 9 octobre à Bezanne.
7: Bezanne, c'est dans la Marne.
6: 51.
7: On baisera après, mais non.
6: Bezanne, dans le 51, le 23 octobre. Et à Toulouse, le 30 octobre. Toutes les infos sur le site willy-rovelli.com. Voilà, en attendant, c'est un autre Willy Rovelli que vous allez avoir. 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Alors vite, notez les dossiers du jour de votre talk show du week-end. Pas comme les autres. Dans un instant, les lycéens sont dans la rue. Alors au-delà des casseurs, des semeurs de troubles et des pilleurs, il y a de vraies demandes, des attentes et des angoisses chez les jeunes de France. On en parle dans une minute. Et à 12h30, on va recevoir l'un des auteurs du livre « Nous les Français » qui raconte la France au travers de pratiques somme toute anodines. Boire de l'eau en bouteille, pratiquer de running ou manger chez Master Poulet. Et ben, qu'est-ce que tout ça dit de nous? Vous allez voir, c'est hyper intéressant. On en parle dans 20 minutes. Et puis surtout, on parle de tout cela ensemble, mes amis, car c'est la nouveauté de cette saison. Dorénavant, entre 13h et 13h30, le samedi,
7: c'est Youpi la vie.
6: C'est vous qui faites l'émission pendant 30 minutes. Vous avez les clés de votre émission pour appeler et discuter avec nous de ce que vous voulez. Si vous voulez réagir sur les thèmes du jour, la révolte des lycéens, qu'en pensez-vous? Si vous êtes prof, étudiant, parent de lycéens, j'aimerais bien vous entendre là-dessus. Ou si vous voulez juste nous faire un petit coucou, c'est possible aussi. Notez bien le numéro 0810 055 056. À partir de 13h30, la radio est à vous. Et lorsque vous passerez à l'antenne,
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8: 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On reçoit tout dans le studio.
6: Non mais quelle belle émission, hein.
7: C'est propre, hein.
6: C'est propre, carré.
8: C'est magnifique.
6: Sauf qu'il est déjà
7: midi et demi.
6: C'est pour ça le problème. Alors, est-ce qu'on a tout dit?
7: On a tout dit, allez.
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6: Allez, ouvrons.

0: Bonjour Nathanaël Combari.
1: Bonjour Willy, comment ça va? Vous m'entendez?
0: On t'entend très bien, mon cher. On vous entend très bien, mon cher Nathanaël. Bienvenue ici. Vous êtes le président du conseil d'administration du renouveau lycéen. Alors, pour commencer, mon cher Nathanaël, pourquoi est-ce que les lycéens sont dans la rue? D'abord, vous êtes encore lycéen, vous, Nathanaël?
1: Non, moi, je suis plus lycéen. Je suis étudiant en première année, mais il y a ce qu'on appelle dans le milieu lycéen des élites lycéens. Oui. Et donc, du coup, étant donné que la rentrée a été en septembre, début septembre, et qu'on n'est que le 1er octobre, les nouveaux élus lycéens ne sont pas encore élus.
0: Alors,
1: quelques mois, je suis encore représentant des lycéens.
0: Nathanaël, vous savez ce qu'on va faire, si ça ne vous ennuie pas? On va essayer de vous rappeler, parce qu'on vous entend un petit peu mal, et c'est un petit peu dommage. D'accord, parce que je trouve ça un peu dommage, parce que comme je voudrais quand même qu'on vous entende bien, parce qu'on va évoquer un sujet quand même très important. Donc on va vous raccrochonner et on vous rappelle tranquillement. Peut-être rappelez-le normalement. Voilà, tout de suite, mon Nathanaël. Comme ça, au moins, on vous l'entendra mieux. Donc, avec Nathanaël, on va donc parler du mouvement des lycéens. Vous avez vu que toute cette semaine, alors évidemment...
2: On a vu plein d'images.
0: Voilà, on va en parler avec Nathanaël. Il y a évidemment
2: des casseurs,
0: des sommeurs de troubles. Ça, malheureusement, il y en a tout le temps. On verra que c'est pas forcément des lycéens, mais on va en parler avec lui, parce qu'on va tout évoquer avec lui, mais surtout, moi, ce que j'aimerais savoir, c'est pourquoi ils sont dans la rue. On le sait, on s'en doute, mais pourquoi maintenant? Donc ça, c'est les questions qu'on va lui poser, et puis également, avoir sa position donc, sur ces fameux casseurs, et puis, comme il a été reçu hier par le ministère de l'Éducation, t'imagines, t'as été reçu par Étienne Geffray-Lyon, les boules. Et ben, on verra avec Nathanaël, justement, qu'est-ce qu'ils se sont dit hier. Est-ce qu'il est revenu, Nathanaël? Il est par là?
3: Oui, il arrive.
0: Il est là, mon Nathanaël? Est-ce qu'il est... Oui, il est là, Nathanaël.
1: Merci.
0: Ouais, super. Voilà. Mieux. Alors, on vous entend mieux, Nathanaël. Nathanaël, combat. On entend mieux. Voilà. Merci infiniment, mon Nathanaël. Donc, déjà, pour qu'on comprenne bien, pourquoi est-ce que les lycéens sont dans la rue? Quelles sont vos demandes?
1: Aujourd'hui, nous, on a plusieurs revendications. Les lycéens, ce qu'ils demandent, c'est dans un premier temps d'avoir, je pense, être plus facilement écouté, avoir un dialogue plus facile avec l'administration directement dans son lycée, avec le ministère, le gouvernement, quand on veut porter des revendications. Aujourd'hui, nous, on porte des revendications précises,
0: ouais.
1: Par exemple, sur l'état de nos lycées, sur le bâti scolaire, qui est vieillissant, et c'est d'ailleurs pour ça que la mobilisation lycéenne, elle a commencé initialement, hein. C'était à Créteil,
0: ouais.
1: Au lycée Saint-Exupéry, où on avait un lycée qui était très vieillissant et très vieux. Pareil pour le lycée Paul-Éluard à Saint-Denis, qui a beaucoup fait parler de lui suite à une séquence politique qui a été beaucoup repris dans les médias, c'était là aussi une question de bâti scolaire.
0: De bâti scolaire. Donc, les bâtis scolaires, par exemple, parce que c'est vrai que du coup, voilà, on a entendu beaucoup de jeunes parler et avec des revendications qui allaient un petit peu dans tous les sens. Et c'est pas une critique, hein. Mais donc, il y a déjà, donc, effectivement, le bâti qui est vieillissant. Il y avait, par exemple, des histoires de profs absents, c'est ça, des cours à rallonge, j'ai entendu aussi ça.
1: Ça fait longtemps qu'on a évidemment un souci au niveau du personnel éducatif qui nous entoure, notamment sur les professeurs. Aujourd'hui, on a de plus en plus de professeurs qui sont absents, des cours qui ne sont pas remplacés. Donc, dans certains lycées, évidemment, il y a la chance d'avoir des professeurs qui peuvent réussir à s'adapter pour reprendre des cours lorsque leurs collègues sont absents. Mais il y a des lycées où aujourd'hui, moi, j'ai des retours des jeunes qui sont sur le terrain, qui me disent, par exemple, des jeunes en terminale qui passent le bac de philosophie, le bac de philo en fin d'année, qui me disent, moi, j'ai eu cours de philo cette année que pendant 2 mois parce que ma prof est partie en arrêt maladie, voilà. Elle a jamais été remplacée. Voilà. Donc, nous, on entend, et évidemment, c'est des revendications qu'on porte, avoir plus de professeurs. Il y a aussi tout un sujet vis-à-vis du personnel social qui est dans les lycées. Il y a des psychologues, il y a même parfois des médecins scolaires avec des infirmières scolaires. Mmh. Et dans certains lycées, on a, comme c'est des jobs qui sont avec pas beaucoup de personnel qui sont formés et qui sont titularisés, on a souvent des infirmières scolaires dans des lycées qui sont là à mi-temps, et donc dans certains lycées qui accueillent de grands nombres de lycéens, on a une problématique qui est toute simple. Si une infirmière scolaire, elle est là le lundi et le mardi matin, le mercredi, le jeudi et le vendredi, comment on fait pour que les élèves aient accès à un personnel médical?
0: Alors Nathanaël, hier, vous avez été reçu, enfin, j'allais dire, au ministère de l'Éducation. Qui vous a reçu? C'est le ministre de l'Éducation qui vous a reçu?
1: C'est monsieur le ministre.
0: D'accord.
1: Donc on a pu échanger avec lui pendant au total 2-3 heures.
0: Ok. Alors
1: avec monsieur le ministre.
0: D'accord. Alors je sais que vous êtes ressorti un petit peu chafouin. Est-ce que c'était à cause du jus d'orange Pampril qu'on vous a servi? Parce que souvent on sert du jus d'orange Pampril dans les ministères. Et ça, j'aime pas.
1: Même pas, oui. Si je peux vous dire, moi, c'était de l'eau. c'était un bon. Ah bon,
2: de l'eau du robinet même.
1: Très bien.
0: Ah bon,
1: non, elle était en bouteille.
0: Ah, non, non, il est bien reçu, Nathan. Donc, de l'eau et tu te tais. Et du pain. Bon, et donc, alors vous êtes ressorti un petit peu comme ça parce que vous avez dit, voilà, je crois qu'on n'a pas été bien entendu. Parce que je crois qu'il va mettre en place quoi, une espèce de site internet où vous allez pouvoir exprimer
2: dire
0: vos doléances, c'est
2: vos
0: vrai ça
2: ouais.
1: Non, on n'est pas vraiment sorti chafouin. Il faut nuancer. Aujourd'hui, nous, quand on a rencontré le ministre, ce qu'on voulait, c'était avoir des engagements clairs sur plusieurs sujets. On n'avait pas envie d'entendre monsieur le ministre qui nous dise seulement qu'il a entendu les revendications des lycéens et qu'il allait travailler sans voilà pouvoir échanger sur concrètement ce que nous voulions et prendre des engagements sur ses futures actions. Donc, dans un premier temps, monsieur le ministre, il nous a dit qu'il allait nous recevoir de nouveau en fin de semaine prochaine, aux alentours de mercredi, jeudi, quelque chose comme ça. Et justement, pour se donner le temps de pouvoir échanger avec ses autres collègues ministres, ses autres collègues du gouvernement, pour pouvoir, avant-hier, le 1er octobre, la copie du budget, elle a été dévoilée. Et monsieur le ministre, justement, jusqu'à sa validation par l'Assemblée nationale, monsieur le ministre, lui, il a un pouvoir, c'est qu'il a, il peut échanger avec ses collègues pour pouvoir adapter les lignes du budget précisément.
0: D'accord.
1: Donc, nous, c'est ce qu'on lui a demandé. Et donc, du coup, c'est pour ça qu'il nous reçoit en fin de semaine prochaine.
0: Mais en attendant.
1: Vraiment, il a pris des engagements sur certains sujets. Donc, on en a parlé du bâti scolaire.
0: Ouais.
1: Il a aussi pris des engagements au niveau de, justement, tous les représentants lycéens, dont je fais encore partie. Parce qu'on voit bien qu'aujourd'hui, ça fait depuis au total la mobilisation a commencé il y a plus de 20 jours si on parle des premiers lycées. La séquence elle est très commentée depuis une quinzaine de jours. C'est vrai que je pense que même si je suis reconnaissant que monsieur le ministre ait pris le temps d'échanger avec nous, le rendez-vous il est un peu tardé.
0: Il est un peu tardé.
1: D'accord là-dessus.
0: On est d'accord.
1: Donc nous maintenant ce qu'on demande et ce que le ministre a pris comme engagement, c'est une refonte complète de la représentation lycéenne, de la démocratie lycéenne, pour que le dialogue se fasse beaucoup plus efficacement à l'avenir.
0: Nathanaël, un petit mot quand même avant de terminer sur tous ces débordements, parce que je crois que malheureusement c'est aussi ça qui choque beaucoup de gens et beaucoup de lycéens aussi. Hein. Vous n'avez pas peur, voilà, que toute cette violence occulte un petit peu vos revendications qui sont tout à fait légitimes, comme on les entend là.
2: Ça gâche un peu,
0: j'allais dire.
1: Oui, je suis complètement d'accord avec vous, Willy, mais moi, aujourd'hui, s'il y a une position et quelque chose sur lequel je suis convaincu, c'est qu'aujourd'hui, ce qu'on peut voir dans les médias, c'est deux mouvements qui sont distincts. Un mouvement lycéen qui s'exprime par des lycéens qui bloquent leur lycée calmement, pacifiquement, et je peux vous citer une dizaine d'exemples qui le prouvent. Et en parallèle de ça, on a un mouvement, un second mouvement, entre guillemets, de violence, d'émeute urbaine, qui voilà nous donne des images comme on peut le voir à la télé ou dans la presse, qui sont absolument insoutenables quand on entend que un jeune a perdu la vue suite à des violences entre lui et des policiers. C'est absolument regrettable. Nous, on condamne évidemment toute forme de violence qui ait des lieux envers des personnels éducatifs, des professeurs, des policiers ou même des lycéens. Mais voilà, aujourd'hui, malheureusement, en effet, et moi, s'il y a un message que je peux adresser aux lycéens qui potentiellement vous
0: alors
1: écoutent,
0: allez-y, oui.
1: C'est prenez vos responsabilités, faites attention, justement, ne tombez pas dans son comportement violent qui donne raison à tous ceux qui aujourd'hui, je vous assure qu'ils sont nombreux, cherchent à nous décrédibiliser.
2: Très bien.
0: Merci, bravo mon cher Nathanaël. Ça c'est ce que je voulais entendre. Bravo mon Nathanaël. Et en attendant, mardi, vous êtes de nouveau dehors, hein, c'est ça? Mardi, vous mettez un petit coup de pression, c'est ça a priori?
1: Potentiellement.
0: Ah,
1: on ne sait pas encore. Nous, ce qu'on attend, c'est d'avoir des engagements clairs, des retours. Maintenant, moi, je comprends, et encore une fois, ça rentre dans le discours que je vous disais. Les lycéens, ils ont besoin d'être entendus. On a eu un gros problème de dialogue, avec un dialogue qui a été complètement rompu par le ministère, vis-à-vis du ministère et les lycéens. Donc aujourd'hui, voilà, nous maintenant, je comprends que des lycéens souhaitent encore pouvoir revendiquer certaines choses. Et vous savez, ça porte ses fruits. Moi, j'ai aussi entendu des lycéens qui m'ont contacté et qui m'ont dit, on a fait un blocus pacifique. Et qu'est-ce qui s'est passé très très vite? Le directeur, le proviseur du lycée, il est descendu, il est venu parler avec nous.
0: Et, voilà.
1: Et qu'est-ce qu'on a fait? On a fait une assemblée générale devant le lycée.
2: Donc,
1: et on a pu discuter avec lui, et on a eu des engagements clairs. Donc
0: il faut que ça serve à ça. Voilà, exactement. Merci mon Nathanaël. Merci beaucoup. Hein. Nathanaël Combari, président du conseil d'administration du Renouveau Lycéen. Merci Nathanaël d'être passé nous voir. Et puis si vous voulez réagir là-dessus, mes amis, si vous êtes prof, étudiant, parent, venez nous dire ce que vous en pensez. 0810 055 056. On parle de quoi avec toi dans un instant, mon Fabinou?
2: L'actu, ouais. On va parler de quelque chose qui m'a
3: préoccupé cette semaine.
4: Oula.
3: On va évoquer la coiffure de Céline Dion.
0: Place
4: aux choses sérieuses.
0: Là, voilà. Le mouvement des lycéens, ils sont bien gentils, là, les petits cons.
3: On peut passer.
0: Ça, c'est plus important.
3: Merci, Willy.
0: Tiens, en attendant, on va écouter Florent Pagny, ma liberté de penser. Elle est là.
3: Bravo,

0: Vous ne l'aurez jamais, vous entendez. C'était Florent Pagny. Au revoir, Florent.
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0: Il est poli. 12h21, les amis, j'ai une nouvelle à vous annoncer qui va vous surprendre. On est extrêmement à la bourre.
4: Ah, pour changer.
0: Parfois, on n'est que à la bourre. Oui. Et là, sinon, on est extrêmement.
2: Sinon, je garde la chronique pour demain. Si
4: oh, il veut pas bosser, lui. Non.
0: Quel escroc. Oui, il aimerait tellement bien faire qu'une seule une fois par dans la semaine.
2: Oui, parce que deux, c'est un peu de charge de travail pour moi. Franchement, ça m'épuise, j'ai une pression d'enfer. Je ne dors pas de la semaine.
0: Alors, fais ça vite et bien.
2: Allez, c'est parti pour toute l'actu web de la semaine. On démarre avec la question qui a enflammé les réseaux sociaux cette semaine. Céline Dion porte-t-elle une perruque? La hausse du carburant, on s'en fout. Explication, lundi soir, Céline a créé la surprise générale pendant la Fashion Week de Paris en clôturant le défilé de L'Oréal devant la Tour Eiffel. Et sur TikTok et Instagram, un détail a complètement éclipsé la performance de la chanteuse. En fait, sa chevelure a posé question. Car on a l'habitude en ce moment de la voir avec un chignon ultra plaqué, très strict. Et là, Céline Dion est apparue avec une crinière blonde, lâchée et très volumineuse. Résultat, le monde entier en a parlé.
5: Pourquoi Céline Dion portait-elle une perruque?
6: Pourquoi Céline Dion llevaba una peluca?
0: Una peluca.
7: Warum trug Céline Dion bei der großen L'Oréal Show vor dem Eiffelturm?
0: Une perruque. Pas très sympa, elle était grosse quand même.
2: Ça a fait parler, les internautes se sont transformés en Joclo de Bikin. Un spécialiste de la coiffure, un tweetos a écrit « C'est des extensions, ça c'est sûr » et un autre a répondu « Mais pas du tout, c'est juste un brushing hollywoodien ». Donc on n'a pas la réponse. Le mieux c'est d'envoyer quand même un message à son coiffeur car lui c'est sûr, il est de mèche. Toujours dans l'actu web de la semaine, Zinedine Zidane.
0: Ah oui. Ah. Lui, sa coupe, c'est pas. Alors, oui. Alors lui, il porte pas de perruque.
2: Pas de perruque ça, au moins. Et alors, Zidane a cassé Internet. Lundi soir, face à la Belgique, l'équipe de France a gagné 1-0. Un but inscrit à la dernière minute par Michael Olise. Et pour fêter ça, on a vu Zizou courir à fond la caisse sur le bord du terrain. Il a pris appui sur son pied gauche et a décoché une frappe monumentale du droit dans un ballon posé sur un plot au bord du terrain. Et tout ça en costume cravate et sans déchirure, quand même.
4: Très fort.
2: Et on l'écoute.
8: Même pas ce que j'ai fait en fait. Ce qui est sûr, c'est que j'ai accompagné l'action de Michael. J'avais envie de l'accompagner, puis après j'ai vu le ballon là, j'ai dit bon, je suis obligé de shooter dedans. Voilà. Être un peu ridicule, mais c'est pas grave.
2: Pas du tout. La vidéo est devenue virale et a fait le tour du monde. Bravo Zizou. Zizou, le pape du foot, car pour l'instant, l'équipe de France n'a pas perdu un match. Ça, c'est un miracle. Et tiens. Pour tous les fans de foot, une appli est très utilisée en ce moment, c'est Street Foot. Street Foot, c'est une appli qui permet de trouver des coéquipiers et des parties de foot dans votre région. Street Foot fonctionne partout en France. C'est mon appli coup de cœur du samedi. Et on termine avec une vidéo qui m'a beaucoup fait rire cette semaine. Une vidéo postée sur le site internet public, le magazine People. Écoutez et tentez de reconnaître qui chante. Indice, ce n'est pas Céline Dion.
4: Afida.
2: Afida Turner, elle a donné une interview exclusive où elle se livre comme jamais. Selon elle, on ne l'invite pas sur les plateaux télé pour ne pas faire de l'ombre aux autres artistes.
9: Ah, bien sûr. Il y a qui comme moi? Qui peut chanter ça? Myself anymore.
2: Franchement, tu fermes les yeux, c'est Céline Dion. Mais pour une sonnerie de réveil, c'est pas mal. Imagine, lundi, 6h du mat, ton réveil sonne. À écouter sans modération, 6h, 7h, 8h, il n'y a pas d'heure pour écouter un bon Afida Turner.
4: Et elle veut se présenter à l'Eurovision aussi.
0: Ah, bah j'espère.
2: Ah bon, on va encore perdre.
4: Peut-être qu'on gagnera.
0: On ne pourra pas faire pire. Merci beaucoup.
2: Bah de rien.
0: Cher Fabien. Ouais.
2: Tiens, le bien.
0: Oui, mais t'as un jingle, non?
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0: Ah, mes amis, il est temps de passer à la personne pas banale, parce que vous savez que j'aime vous présenter des invités
10: pas banaux.
0: Bonjour Jacques Bajou. Beaujou. Oh là là, pardon. Jacques Beaujou. Oh là là, n'importe quoi.
11: Bonjour,
0: je recommence.
11: Bonjour
0: Jacques Beaujou. Bienvenue ici. Alors
11: bonjour,
0: vous êtes de Limoges et depuis quelques mois, vous parcourez de temps en temps des villes de France comme Nantes, Angers, La Rochelle, Brive pour y faire des choses originales. Et vous allez y cacher quoi dans ces villes?
11: J'y cache des enveloppes. Des enveloppes avec un cachet de cire dessus. Ouais. Et à l'intérieur, ça renferme une photo sur laquelle j'ai écrit au dos un poème. Et c'est des photos que j'ai prises dans les villes même où je cache les enveloppes.
0: Voilà.
11: Donc, je rends à César ce qui est à César.
0: Donc, des enveloppes noires avec de la cire rouge. Il paraît que les enveloppes sont très jolies. Donc, avec à l'intérieur des photos, des poèmes. Donc, des photos que vous avez fait vous-même de la ville, c'est ça, hein?
11: C'est ça. Voilà. Exactement. Ce sont mes photos, ce sont mes poèmes.
0: Ah, c'est aussi des poèmes que vous avez écrits vous-même. J'allais vous demander, c'était...
11: Ouais.
0: Ah, d'accord. Donc, photographe et poète. Des poètes antidéprimes, voilà. On m'a dit.
11: C'est ça, alors j'essaie de ne pas mettre un peu plus de négativité sur ce qu'il y a déjà autour de nous en ce moment.
0: Oui, je crois que
11: donc,
0: ça va.
11: Donc j'essaie de faire des choses bienveillantes ou alors un peu romantiques aussi. Il y a un peu différents styles qui s'accordent en fonction de la photo qui aura dans l'enveloppe en fait.
4: Et donc vous les dissimulez un peu partout dans la ville et qui les prend, qui les trouve?
11: C'est ça. Alors, en général, j'annonce sur les réseaux ma venue. Par exemple, pour Brive, j'annonce quelques jours avant que je vais venir déposer des enveloppes. Et j'indique que dans mes stories, on pourra avoir des indices. Donc, les gens qui suivent les stories ont des indices. Donc, je fais des petites vidéos ou des photos d'une rue, par exemple, en disant, dans cette rue, vous pouvez trouver une enveloppe. Ou alors, je prends une photo un peu plus rapprochée de l'enveloppe sur un bout de mur et dire, proche de telle église, vous pourrez trouver une enveloppe. Et
4: donc,
11: les gens
4: une chasse au trésor.
11: Se mettent à la
0: recherche. Oui.
11: Exactement.
0: C'est ça. L'idée, c'est quoi, mon cher Jacques? C'est de valoriser le patrimoine, de valoriser les habitants?
11: Alors c'est un peu l'ensemble. En fait, je prends des photos de la vie commune, de l'ordinaire, on va dire, des gens, des scènes de vie de personnes qui se promènent, qui boivent un café en terrasse. Et ça peut être aussi des photos de monuments, de bâtiments que je trouve beaux, ou des fois des photos un petit peu plus éloignées qui donnent une vue d'ensemble sur la ville.
0: Ouais.
11: Et donc oui, c'est pour valoriser un petit peu les villes et puis la ville qui passe.
0: Et donc la prochaine ville, alors ça va être laquelle, mon cher Jacques?
11: Ça va être La Rochelle.
0: La Rochelle, quand?
11: La Rochelle, mais je passe. J'ai quand même une petite étape avant à Brive dimanche.
0: D'accord.
11: Après-midi.
0: Donc Brive dimanche.
11: Demain après
0: Brive dimanche. Voilà, Brive dimanche.
11: Donc allez. Parce que j'y étais déjà allé.
0: Exactement. Donc allez à la chasse des enveloppes de Jacques Beaujus qui parcourt donc les villes de France pour cacher des enveloppes noires avec des photos et des poèmes antidéprimes. Bravo,
4: bravo. Bravo.
0: Ça fait un petit peu de bien, de poésie. Bravo. Allez, vous aimez être ici?
4: Ah oui.
0: Vous aimez la pub?
4: Ah bah oui.
0: Elle arrive et juste après les infos pratiques près de chez vous avec le Express.
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0: Allez, partons gaiement vers la deuxième demi-heure de votre talk show du samedi. Alors ici, c'est comme le talk show de Léa Salamé qui à l'époque,
2: mais pas pareil.
0: Sinon, c'est la même chose. Dans un instant, on va parler d'un livre qui parle de nous, les Français, et qui s'appelle Nous, les Français. Et votre tribu est là, bien sûr. Nicolas Malabeuf, notre enfant de la télé, et Fabien Aymon, notre geek présent. Et bien sûr, vous faites partie de cette tribu, mes amis. On fait l'émission ensemble ici. C'est votre radio. D'abord sur le groupe Facebook.
2: C'est gratuit pour nous retrouver. Vous tapez Youpi la vie avec Willy Rovelli, vous tombez sur nous. La question du samedi, vous êtes plutôt doudoune sans manche ou avec manche? Vous allez comprendre
0: vous allez
2: plus
0: comprendre
2: tard.
0: Pourquoi, ouais.
2: Alors la question.
0: Donc, doudoune manche ou doudoune sans manche?
2: Votez sur notre groupe Facebook, vous tapez Youpi la vie avec Willy Rovelli.
4: Merci. Les vrais débats sont là.
0: Hein. Ah, c'est ici. Oui. 0810 055 056. Dans une demi-heure à peine, vous allez pouvoir intervenir sur cette antenne pendant 30 minutes. La radio est à vous. Vous parlez de ce que vous voulez. 0810 055 056. Et vous repartirez aujourd'hui.
4: Eh bien, demain, l'un d'entre vous va remporter un séjour Bellambra Club. Il vaut 2000 euros, mer, montagne. Vous partez où vous voulez.
0: Vous voulez.
4: Le tirage, c'est demain.
0: 2000 euros où vous voulez. 0810 055 056. Mais d'abord, si vous n'avez pas suivi l'actu, pas de panique, l'actu vous suit. Il est temps pour moi de mettre
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0: Et on commence avec les lycéens en colère dans la rue tout au long de cette semaine et cette question qui est souvent revenue chez les journalistes. Mais que veulent vraiment les lycéens? Ben, le dernier iPhone duo pliable, hein, comme tout le monde. Hein. Enfin, les lycéens qui demandent davantage de moyens. Pourtant, vu les résultats du dernier rapport PISA, les élèves moyens, c'est pas ce qui manque.

0: la messagerie de Facebook. Et qui c'est le patron de Facebook ? Mark Zuckerberg, un juif. Comme quoi, il ne dirige pas que les banques. Il dit vraiment n'importe quoi, ce Bardella. N'importe quoi. Jordan Bardella, antisémite. Oh là là, et on le choque, hein. Après, attention, hein, Jean-Luc Mélenchon risque de l'attaquer pour plagiat. Gérard Larcher, réélu à la présidence du Sénat jusqu'en 2029, dès le premier tour. Enfin, pas dès le premier tour de taille, hein, sinon il aurait fallu plus de temps. Du coup, dans le train d'économie du Sénat, déjà on sait, c'est sûr, qu'il n'y aura pas de réduction de budget à la cantine. Il y a 2 ans, Michel Blanc nous quittait. Et c'est là qu'on a appris qu'il n'y avait pas que le Père Noël qui était une ordure. Il y a la mort aussi. Après un bronzé de moins, c'est toujours ça de prix pour Bruno Retailleau. Bernard Montiel a fait savoir qu'il était justement disponible si jamais le Splendide cherchait un bronzé pour remplacer Michel Blanc. Enfin, la question du jour. Aux États-Unis, la célèbre vache qui rit ne sourit plus sur les nouveaux paquets de fromage. Est-ce que c'est parce qu'elle est triste de nos émeutes?
1: Ouh.
0: Et ben, vous avez 2 heures. Alors, heureusement, dans 89 jours, c'est fini 2026.
1: Bravo.
0: Voilà.
1: Et
0: bravo.
1: Voilà. Sixième mandat de Gérard Larcher.
0: Sixième mandat. Il est gourmand, le Gérard. Il s'arrêtera jamais. Allez, ça c'est un petit récap de l'actu. Si vous n'avez pas le moral,
1: pas de panique.
0: Bah, on a la solution. T'as pas le moral ?
1: Non.
0: Bah, on a la solution. Mes amis, arrêtez tout. Quand je vous dirai à vous, vous me ferez un palababapala et vous verrez, ça ira beaucoup mieux. Là, ça va pas bien. Et voilà, ça va beaucoup mieux.
1: J'ai envie de danser.
0: Dès que t'as un coup de mou, tu écoutes la radio ici et tout va beaucoup mieux. Dans un instant, on va parler d'un livre qui s'appelle « Nous les Français », juste après Bruno.

0: Ah, ça s'arrête comme ça. Non, même pas fichu de faire une femme. Ah bah bravo.
1: C'est plus que c'était.
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0: Dans un instant, Nicolas Malabeuf, notre enfant de la télé, on parle de quoi avec toi ?
3: Eh bien, le prochain invité sur le grill, c'est vous, l'heure de vérité.
0: Ah, très bien. Et d'abord, ouvrons.

0: Brieux.
1: Bonjour Willy.
0: Bonjour, bienvenue ici mon cher Gérald. Vous êtes journaliste et co-auteur du livre « Nous les Français ». J'ai adoré ce livre chez Robert Laffont. Le livre que tous les politiciens devraient avoir. Voilà, c'est comme ça qu'on a souvent présenté ce livre. C'est un livre vraiment qui n'est pas banal. Est-ce que vous pouvez déjà nous dire de quoi il parle alors votre livre, mon cher Gérald?
1: Je suis ravi que vous le trouviez pas banal parce qu'on l'a pensé exactement comme ça.

0: L'idée, c'était de faire un livre politique, mais comme les journalistes politiques ne le font jamais, c'est-à-dire en parlant très peu des candidats, très peu des partis, en s'amusant. C'est un livre ludique et qui part du quotidien des gens et qui va essayer d'explorer des objets, des lieux, des dates, des phrases. Comme objet, on peut partir d'un air fryer et vous expliquer les conséquences politiques de la possession d'un air fryer.
1: C'est ça qui est vachement bien. C'est-à-dire qu'au travers d'exemples de la vie courante, vous racontez la France. L'anecdotique qui dit beaucoup.
0: Le minuscule qui est censé raconter le majuscule. Et visiblement, ça fonctionne parce que ça a l'air de vous avoir amusé.
1: Ah oui, il est génial.
0: Encore une fois, on s'est amusé à le faire.
1: Il est génial. Alors, on va prendre comme ça quelques exemples, si vous voulez bien. Par exemple, donc je l'ai dit, dans ce livre, vous parlez vraiment de tout, de ce qu'on mange, comment on se déplace, les marques doudou. Vous avez fait une double page là-dessus. Tiens, on se réfugie dans les marques, des marques qui rassurent.
0: Oui, c'est complètement ça, des marques édredons, c'est-à-dire des marques alimentaires comme le chocolat qui vont vous faire du bien, parce qu'il faut bien le dire, le présent, le futur ne sont pas vraiment enviables. Le monde extérieur est dur, parfois violent et agressif, et donc c'est tout un lot de marques qui nous font du bien, donc les marques alimentaires, je l'ai dit, mais aussi les marques pour prendre soin de soi, et en particulier les marques pour prendre soin de sa peau. C'est étonnant, mais les Français se réfugient là-dedans, des marques doudou et édredons.
1: La nostalgie ressort beaucoup dans votre livre. C'est quoi cette histoire d'année 1975 ?
0: C'est assez génial. Il y a un sondage qui a été fait auprès de 30 pays, si je me rappelle bien, et les Français sont ceux qui, adorent l'année 1975 plus que toutes les autres nationalités. Vous voudrez revivre à cette époque une sorte de période dorée. Et la nostalgie est intéressante parce que, en fait, les Français sont souvent caricaturés en leur disant, vous êtes des vieux ronchons parce que vous trouvez que c'était mieux avant. Mais nous, les auteurs du livre, on trouve que c'est finalement une bonne idée que de prononcer ce genre de phrase, parce que ça veut dire qu'en fait on est un peuple politique et qu'encore une fois le présent et le futur qui sont très durs, très agressifs, ça ne nous va pas. Et donc c'est pour ça qu'on se tourne vers le passé.
1: Voilà. Il y a aussi un truc très marrant. Parlez-nous de la doudoune, mon cher Gérald, alors. La doudoune avec ou sans manche, elle dit quoi de nous Écoutez-moi bien, écoutez-le bien, Gérald. Quelqu'un qui porte une doudoune avec ou sans manche.
0: C'est assez terrible, on sait bien que c'était un des sujets de clivage de notre livre. Eh bien, il y a une multitude de modèles de doudounes. Alors, je ne vais pas vous dire qu'en fonction du modèle du doudoune que vous portez, je vais vous dire pour quel candidat vous allez voter, mais presque. Non, plus sérieusement, en fait, ça montre que ces différents modèles de doudounes disent un peu de votre identité. Ça montre aussi qu'on est très divisé et qu'en fonction de ce modèle de doudoune, on affiche un peu son identité sociale et politique. Et donc, c'est la doudoune à la fois du travailleur qui travaille dans un supermarché, mais ça va aussi être la doudoune de l'entrepreneur, du vigneron, de l'agent immobilier. Mais ma préférée, Willy, il faut bien que je vous le dise, c'est la doudoune de ceux qui détestent la doudoune, c'est-à-dire le bobo qui n'aime pas la doudoune parce qu'il considère que c'est un vêtement bof et lui, il va plutôt porter une polaire moumoutée de marque Patagonia, etc.
1: Donc, la doudoune sans manche, c'est quoi? Elle est plus portée par qui alors?
0: C'est plutôt le maraîcher, le vigneron, c'est le travailleur manuel.
1: Le travailleur manuel.
0: Qui rentre et qui sort, et donc il doit avoir chaud, mais en même temps il doit être à l'aise dans ses mouvements et ses gestes.
1: Et alors, il y a un truc bien aussi, le truc d'enlever ses chaussures quand on va chez des gens. Ça, c'est un débat. Expliquez-nous aussi, parce que c'est générationnel.
0: Alors, c'est vrai que là, on a ouvert un débat. C'est le débat de la présidentielle, peut-être. c'est générationnel. C'est-à-dire que c'est plutôt les vingtenaires, les trentenaires qui exigent ou qui demandent à leurs invités de retirer leurs chaussures. Et on sait bien que dans les classes plus âgées, c'est quelque chose qu'on n'oserait pas du tout. Enfin, Nadine de Rothschild n'aurait jamais demandé à ses invités de retirer ses chaussures.
1: Elle nous oblige à marcher sur les mains. À marcher en poirier.
0: Donc, il y a une question générationnelle, mais c'est aussi une question d'hygiène, diront certains, et c'est vrai que c'est un phénomène qui a explosé depuis le Covid, la pandémie, etc. Et c'est là aussi, politiquement, ça veut dire qu'on a un peu la trouille du monde extérieur, de ce qu'on pourrait ramener de l'extérieur. Et du rapport de force aussi, du rapport à l'autre. Avant, on disait bienvenue et fais comme chez toi, et désormais on dit bienvenue, mais fais comme chez moi. Et s'il te plaît, enlève tes pompes et va pas salir mon joli tapis.
1: Il y a plein de trucs. Franchement, le livre, il est à la fois amusant et pas que. On apprend plein de trucs. Vraiment, on apprend énormément de choses avec des petites choses comme ça, un petit peu banales du quotidien, mais c'est trop bien. Un petit mot là sur l'eau minérale, parce que bizarrement, moi je pensais que c'était ceux qui avaient le plus d'argent qui achetaient des bouteilles d'eau minérale.
0: Ça fait partie des surprises du livre, hein, nous aussi. Hein, c'est un enseignement totalement contre-intuitif. Les gens qui ont acheté de l'eau en bouteille ne sont pas les plus diplômés, ne sont pas ceux qui ont le plus de moyens. Et en fait, à bien y regarder, il y a deux pistes. Ce seraient les deux explications possibles. D'une part, c'est permettre d'offrir en quelque sorte de la bonne santé ou un confort ou du luxe à peu de frais à ses enfants, à sa famille. Mais c'est aussi, on se pose la question si ça... une forme de méfiance et de défiance à l'égard de l'État et de l'eau du robinet.
1: On se méfie.
0: On se méfie et en même temps, comme pour les marques doudou évoquées un peu plus tôt, on essaye de faire du bien à ses proches en leur offrant une bouteille d'eau minérale ou d'eau de source.
1: J'adore votre livre. Franchement, Gérald, vous l'avez écrit à 6 et franchement, vous avez tous trop, trop bien bossé.
0: C'est gentil, je leur passerai le message.
1: Ah ouais, vous pouvez leur dire, vraiment. Juste un petit mot, vraiment, pour terminer, mon cher Gérald, parce qu'il y aurait tellement de choses à dire, mais le nous.
0: Je reviendrai.
1: Ouais, revenez. Le nous dans le titre, il est intéressant ce nous, je trouve, parce que j'ai l'impression que. Justement, vous parliez des on parlait des politiciens, de la politique, les présidentielles qui arrivent. Ce nous-là, il est important parce que souvent on dit qu'il n'y a plus de nous, qu'il y a plus de eux, les autres.
2: Et bah, la division.
1: C'est nous, voilà.
0: Eh ben en fait, on passe nos journées à passer d'un nous à un autre. Il y a un nous général, c'est les Français, mais on voit bien qu'on est divisé, qu'on est des tribus, des groupes, des clusters, des archipels. Alors chacun fait partie d'un petit nous. Ce qui est assez rassurant, c'est qu'on est encore obligé de côtoyer les autres, même si ça nous est parfois désagréable. Et seulement, on a retenu ce mot parce que une présidentielle est censée de définir un nous, c'est-à-dire un nous collectif vers où on a envie d'aller. Bon, le problème, c'est que la présidentielle et la campagne qui se préfigure, on risque dans l'affrontement des nous plutôt que dans le grand rassemblement du nous.
1: On va tous se rassembler pour lire votre livre, mon cher Gérald Andrieux, donc journaliste, co-auteur du livre Nous les Français, chez Robert Laffont. Ce livre est génial, franchement.
2: C'est passionnant.
1: C'est passionnant.
2: Est-ce que vous retirez vos chaussures, vous, quand vous allez chez les gens?
1: Je ne vais chez personne. Non,
3: en revanche, quand on vient chez vous.
1: Ah ouais, c'est à poil.
2: Oui, il faut retirer du reste.
1: Tout nu. Merci Gérald, passez un bon week-end.
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1: Allez, quand il y en a mal, il y a Malabœuf. Nicolas Malabœuf, notre enfant de la télé. Alors, mon bon Nicolas.
2: Eh bien, jeudi prochain, une émission emblématique va faire son retour avec un générique emblématique. Ça fait peur un peu, ça fait peur. L'émission politique L'Heure de Vérité revient jeudi soir sur France 2 avec Caroline Roux. La musique que l'on entend est Live and Let Dice. Elle était écrite par Paul McCartney et son groupe The Wings. Et cette musique était aussi le générique du tout premier film de James Bond avec Roger Moore. Et alors c'est le 20 mai 1982 que le programme fait son arrivée. Le premier invité, c'était Jacques Delors, le père de Martine Aubry. Et première question justement, il est interrogé sur le générique.
5: Alors Jacques Delors, bonsoir. Alors, j'ai vu que vous écoutiez avec attention la musique du générique de cette émission. Je vais vous poser une question. Vous êtes un mélomane averti. Est-ce que vous avez reconnu cette musique?
6: Oh, je peux me tromper, mais je crois que c'est Live and Let Die des Beatles.
5: Ouais, c'est de Paul McCartney. Parfait. Bon. C'est une bonne réponse à une première question.
2: On lui avait dit avant, je pense. Alors, pendant 13 années, L'Heure de Vérité a fait les belles heures de la 2. Une idée de François-Henri de Virieux, qui était surnommé le Marquis Rose pour ses proximités avec le pouvoir socialiste en place. Et alors, ça faisait jaser, c'était la grande question, recevoir ou pas le Front National. Les journalistes à l'époque de l'émission avaient voté pour se mettre d'accord. Le oui l'avait emporté. Parmi les oui, il y avait Alain Duhamel. Et donc, le 13 février 84, L'Heure de Vérité reçoit Jean-Marie Le Pen.
5: Cette invitation, vous le savez, elle ne fait pas plaisir à tout le monde. Il y a actuellement, devant cette maison, des manifestations. Monsieur Le Pen, vous faites peur.
7: C'était le procès Le Pen, je ne savais pas, vous ne m'aviez pas averti.
8: En mémoire de tous ceux qui sont tombés dans le monde sous la dictature communiste.
9: Moi, je suis journaliste et je continue à poser mes questions, si vous le voulez bien.
2: Et oui, il avait imposé une minute de silence et le lendemain de l'émission, le FN avait enregistré des records d'adhésion. L'Heure de Vérité, une émission en direct et alors forcément avec quelques couacs, notamment avec Édouard Balladur.
10: Monsieur Balladur s'est présenté ce soir à la fois comme le ministre des Finances.
5: Du problème de liaison.
11: Ah oui, c'est des couacs, ça.
5: Alors, je crois que si la liaison est définitivement interrompue, c'est la première fois d'ailleurs que ça nous arrive.
12: J'y suis pour rien.
2: Édouard Balladur. Et alors, justement, c'est Édouard Balladur qui avait inauguré la tradition du livre d'or. À chaque fin d'émission, l'invité laissait un petit mot. J'ai retrouvé le livre d'or. Mitterrand avait laissé comme mot une heure de vérité.
11: C'est court.
2: Et alors, la seule fois d'ailleurs où un président est venu à l'heure de vérité, c'était François Mitterrand, qui avait accepté de venir à condition qu'il n'y ait ni public, ni musique. Il avait un peu peur de
1: rien,
2: tout ça.
1: Ni d'animation. Ni de caméra, tout seul.
2: Puis 10 ans plus tard, alors qu'il est en fin de mandat et malade, il reçoit les équipes de l'émission dans la bibliothèque de l'Élysée.
3: 77 ans, il faut dire que si nous sommes ici le 25 octobre au soir, c'est un pur hasard. C'est ce jour-là que vous m'avez invité. Enfin, ça vous donne l'occasion de me souhaiter un bon anniversaire. J'espère que ça vient du fond du cœur. Ma santé, bon, je trouve que c'est pas mal d'arriver à cet âge-là.
2: Puis après 10 ans de prime time, l'heure de vérité est reléguée le dimanche à midi avec des invités élargis, par exemple le commandant Cousteau, Jean d'Ormesson, même l'abbé Pierre était venu et il avait lâché une insulte.
12: Non, ça, enfin, sans blague. Et pourquoi il ne l'a pas fait? Si c'est un citoyen individuel de le faire, mais ta gueule, vous faites ta gueule.
2: Ah, sympa quand même. Et le petit potin, l'émission... l'avait retiré.
13: C'est très rare.
2: Et le petit potin, l'émission aurait dû s'arrêter le 25 juin 95 avec François Bayrou, sauf qu'il y avait eu ce jour-là une grève dans l'audiovisuel public, et donc la dernière avait eu lieu une semaine avant avec Elisabeth Badinter.
1: Eh ben merci mon bon Nicolas, ça reprend quand?
2: Ça revient jeudi soir avec Caroline Roux sur France 2.
1: On sait qui est l'invité?
2: Et l'invité, c'est Édouard Philippe.
1: Édouard Philippe, merci infiniment. On s'en fout complètement, mais je voulais... Oh. Non, mais comme je sais que tu sais tout...
2: Ah bah, on apprend des choses.
1: Ah voilà. Vous aimez Jennifer?
13: Ah oui.
1: Mourir sur scène, parce que là, je n'ai rien.

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0: 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Prendre la pub. 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Ça pourrait faire de l'audience.
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0: De retour ici, c'est Willy vient déjeuner chez vous. On passe à table tous ensemble le samedi et le dimanche entre midi et 13h30. Mais vite, ce sont les 5
1: dernières minutes.
0: Si, si, avant le journal de 13h, leur place à la bonne initiative du jour. Bonjour Luc Martin.
5: Bonjour.
0: Bienvenue ici, mon cher Luc. Vous êtes le président de l'association Solidarité Paysan Maine-et-Loire. Vous avez fêté dimanche dernier vos 40 ans. Alors, pas vous, Luc, hein, votre association. Est-ce que vous pouvez déjà nous dire, vous aidez qui, alors, Solidarité Paysan ?
5: Alors, Solidarité Paysan 49, comme vous l'avez dit, est née il y a 40 ans. Oui. Donc, tout ça suite à une demande d'agriculteurs qui ressentaient le besoin d'être accompagnés, ouais, et de rompre l'isolement lorsqu'ils rencontraient des difficultés financières sur leurs exploitations. Et ceci, cet accompagnement se fait avec des bénévoles, ouais, au niveau de l'association Solidarité Paysans, et cela dure depuis 40 ans.
0: Voilà, donc des paysans qui sont en difficulté, qui vous appellent, et donc les difficultés, ça peut être lesquelles, par exemple, mon cher Luc ?
5: Alors, le plus souvent, ouais, ce sont des difficultés rencontrées financières.
0: Financière.
5: Actuellement, nous rencontrons plutôt des gens qui nous appellent pour des difficultés d'anxiété, de, ouais, mal-être, et aussi de soucis de santé, hein, vis-à-vis de leur entreprise, donc qui s'accumule au fur et à mesure des mois et des années passées, ouais, et encore plus avec la situation climatique que l'on connaît.
0: C'est ça.
5: Et les difficultés financières viennent s'ajouter à ça.
0: Voilà. Donc des échanges
5: de tout ordre.
0: Des échanges, oui, bancaires, allez-y, surcharge administrative, des problèmes de santé, vous l'avez dit, de l'anxiété, parce que cet été, effectivement, il y a eu une sécheresse qui doit effectivement vous inquiéter. Il paraît que depuis le début de l'année, les appels ont doublé, c'est vrai ça ?
5: Alors, doublé, c'est un mot un peu fort.
0: Ouais.
5: Aujourd'hui, pour l'année 2025, nous étions à 28 appels,
0: ouais,
5: sur toute l'année. Et à ce jour, début octobre, nous sommes à 30 appels.
0: Ah oui.
5: Il nous reste encore 3 mois.
0: Ah,
5: donc, vous voyez, donc, on s'attend quand même à une augmentation vraiment sensible, voire importante dans l'hiver et le printemps l'année prochaine. Les impacts avec cette météo qu'on a eue cet été, donc de fourrage, les mauvaises récoltes, les pertes de rendement, et aussi la chute des prix, faut pas l'oublier, ouais, à la production, parce que
0: Luc, vous les aidez comment? Alors, si quelqu'un vous appelle et vous dit voilà, j'ai des galères, j'arrive pas à rembourser un prêt ou quelque chose, vous pouvez faire quoi avec l'association Solidarité Paysan?
5: Alors, nous, le principe de l'association Solidarité Paysan, c'est que lorsque l'agriculteur paysan appelle, nous rencontrons une première rencontre avec deux bénévoles en binôme plus un salarié pour la première rencontre, écouter, voir le mal-être, voir où sont les difficultés et aussi les demandes de l'agriculteur, du paysan. Et c'est à suite à ces demandes-là que nous installons soit un tour de table ou une concertation avec les créanciers. Mmh. Alors, démarche auprès de la MSA, parce que qui collabore énormément avec nous au niveau du service social.
0: Oui.
5: Par rapport à la mise en place d'aide au répit, des problèmes aussi de santé, d'aide au répit, administrative et tout. Voilà. Et à la suite de ça, nous pouvons les accompagner s'ils le souhaitent dans les démarches au niveau d'exemple.
0: Voilà. Et comme vous l'avez dit, Luc, et c'est surtout
5: et
0: ça.
5: Aussi,
0: et pardon Luc, je vous interromps parce que malheureusement le temps passe, mais comme vous l'avez dit, c'est aussi une manière, et ça c'est très important, de rompre l'isolement, parce que vous en étiez passé par là il y a quelques années, vous aviez appelé l'association, vous aviez besoin d'aide et besoin de parler, et vous avez trouvé l'aide qu'il vous fallait.
5: Alors voilà, la force de l'association Solidarité Paysan, c'est de prendre en compte l'humain.
0: Voilà.
5: Et par l'intermédiaire de ces bénévoles, parce que on intervient sans limite de temps. Et c'est gratuit, bien sûr.
0: Évidemment.
5: Donc voilà, on a deux salariés, bien sûr, à rémunérer. Là, c'est du temps, mais par contre, ils nous accompagnent sur les démarches administratives.
0: Et donc,
5: parce qu'on n'est pas compétents sur tout.
0: Voilà. Et c'est le message. Pardon, Luc, je suis obligé de vous couper parce que malheureusement on va vite, mais c'est le message surtout que vous voulez passer, mon cher Luc. C'est si vous êtes agriculteur, vous avez des difficultés, parlez.
6: Oui,
0: voilà. Restez pas entre vous.
6: Vous n'êtes pas seul. Voilà.
0: Vous n'êtes pas seul. Et Solidarité Paysan, c'est dans toute la France. Là, on a zoomé sur Solidarité Paysan Maine-et-Loire parce qu'ils ont fêté ses 40 ans il y a quelques jours. Mais
6: ça fonctionne
0: partout en France. Voilà, mon cher Luc. Merci beaucoup.
6: Bravo.
0: Pardon. Vous attendez un petit peu mal, donc voilà, on est un petit peu obligé d'abréger, mais vous êtes le président de l'association Solidarité Paysan Maine-et-Loire, voilà, qui est là pour aider tous les paysans de France qu'on aime tellement dans cette émission.
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0: Dans un instant, n'oubliez pas, le samedi c'est Youpi la vie. Merci d'avoir choisi votre radio ici. Il est tout pile 13h. Tout à fait. Voici le journal avec Benjamin Mathieu. Bonjour Benjamin.
7: Bonjour Willy, bonjour à tous. Des malades en première ligne pour faire changer les mentalités. 10 000 personnes attendues aujourd'hui dans l'Eure pour un grand rassemblement contre les pesticides. Ça se passe à Saint-Pierre-la-Garenne, près de l'usine du groupe Syngenta. C'est un géant des pesticides. Nicolas Joly, vous êtes sur place, bonjour.
8: Bonjour Benjamin.
7: Alors le collectif à l'initiative de ce rassemblement Stop Pesticides veut montrer que malades, militants écologistes mais aussi agriculteurs qui utilisent souvent des pesticides sont aujourd'hui placés sous la même bannière, celle de la protection de la santé. Ils sont pour l'instant 2000 et face à eux il y a aussi un impressionnant dispositif policier.
8: Oui, c'est vraiment la première chose qui saute aux yeux, la grosse présence des forces de l'ordre aux abords du lieu de rassemblement. Anne est venue d'un petit village pas très loin dans l'Eure pour manifester et elle n'a jamais vu ça.
9: On voit des forces de l'ordre, des barrages, des contrôles. Moi, j'ai fini par dire aux policiers qui voulaient me contrôler pour la quatrième fois que j'avais déjà été contrôlée 3 fois. Chaque fois, on est obligé d'ouvrir les sacs et tout. On a l'impression qu'on est pris comme des bandits.
8: Il faut savoir que la manifestation n'a été autorisée par la préfecture qu'après de longues discussions avec les organisateurs. On sent bien ici la volonté des forces de l'ordre d'encadrer au maximum la mobilisation, contrôler, faire en sorte que tout se passe bien. Ce qui tranche un petit peu avec le profil des manifestants que je vois, il faut bien le dire, hein, des retraités, des jeunes, des familles. Boris est venu avec sa fille et une pancarte pas franchement agressive.
10: Elle dit des licornes et des fleurs, pas des produits qui font peur. On a essayé de trouver quelque chose qui soit adapté aux intérêts de ma fille de 6 ans aussi et qu'elle puisse se sentir concernée par notre présence ici.
8: Et lui aussi est surpris du nombre de gendarmes croisés sur place.
10: Sur les manifestations que j'ai pu faire jusqu'ici, je me suis toujours dit que c'était un peu démesuré. La présence des forces de l'ordre par rapport à ce qu'on pouvait représenter comme danger. Et je le confirme encore là, je trouve que c'est encore démesuré par rapport au monde qu'on peut être et à la véhémence qu'on ne manifeste pas du tout envers eux ni envers les personnes qui vivent ici.
8: Des manifestants qui continuent d'arriver, ils viennent même en bus et sont en train de remplir véritablement un rond-point. L'objectif, c'est de faire partir le cortège dans une heure après des prises de parole.
7: Merci beaucoup Nicolas Joly. Vive les licornes si je puis me permettre. Vous êtes à Saint-Pierre-la-Garenne avec les moyens techniques de Johanna Gabric. Une nuit encore agitée en marge de la mobilisation lycéenne. Deux établissements, l'un à Metz, l'autre à Poitiers, ont été visés cette nuit par des feux de poubelle, dans les deux cas sans faire de victimes et ni de dégâts matériels majeurs. Le ministre de l'Éducation nationale a annoncé hier soir un plan d'action pour accélérer le remplacement des professeurs et d'une certaine manière aussi répondre aux exigences des lycéens. Une des demandes de ce mouvement lycéen qui a touché des centaines d'établissements. Depuis lundi, on compte plus de 5000 interpellations avec des affrontements parfois très violents et relayés sur les réseaux sociaux. Un homme a été blessé au visage mercredi à Tours. Il y a un lycéen qui a perdu l'usage de son œil droit, une blessure compatible avec un tir de LBD. C'est l'une des 5 affaires ouvertes par l'IGPN, la police des polices. Mais la porte-parole de la police nationale, Agathe Foucault, refuse de parler de violences policières.
11: 5 enquêtes IGPN sont ouvertes sur 5000 interpellations. C'est donc un ratio qui est très faible et ça montre vraiment la proportionnalité dont font preuve les policiers au quotidien aujourd'hui. On a aujourd'hui des individus qui viennent au contact des policiers, qui commettent des dégradations et notre métier en tant que policier sur le terrain, eh bien, c'est d'interpeller tant pour ceux qui commettent des dégradations que pour les individus qui prennent à partie soit des policiers, soit également des personnels du corps enseignant.
7: Une réponse inaudible pour Marius Meny, l'éco-secrétaire général de l'Union syndicale lycéenne.
12: Justement, j'étais très choqué d'entendre ces mots. Quand on observe qu'il y a des personnes qui sont éborgnées, des personnes qui sont dont les dents sont cassées. Il y a quelques jours, il y a une jeune fille de 14 ans qui a été étranglée sur plusieurs mètres. Et on a ces cas de violences policières qui se multiplient ces derniers jours. Et c'est pas du tout normal, c'est pas du tout proportionné. Et ça ne fait que attiser en plus la colère des lycéens et des lycéennes. Et puis aussi parfois, souvent même, où ça ne vient pas des lycéens et des lycéennes, mais d'autres groupes.
7: Et les syndicats lycéens qui appellent donc à une journée de manifestation mardi prochain. La France tente de rattraper son retard dans la médiatisation du foot féminin avec une opération Grand Stade ce week-end. C'est-à-dire que les filles vont jouer dans les stades souvent occupés par les messieurs de la Ligue 1. Une opération qui va être menée à plusieurs fois dans l'année, Guillaume Matin.
13: Offrir aux joueuses et à leurs spectateurs de meilleures infrastructures, profiter des installations de diffusion télévisuelle et augmenter l'affluence. Voilà l'objectif de l'opération Grand Stade. Paul-Hervé Douillard est le directeur de la Ligue de football féminine professionnelle.
14: Nous, on essaye de pousser ça un maximum. D'une année à l'autre, on voit que c'est des chiffres qui augmentent tous les ans et on va battre un nouveau record cette saison. Ils le font aussi parce que pour eux, c'est une façon de valoriser leur équipe féminine, de faire une vitrine et aussi d'aller chercher des nouveaux spectateurs qui peuvent après revenir, quel que soit le stade.
13: Et pour le sélectionneur de l'équipe de France, Laurent Bonadei, il faut aller encore plus loin.
15: Moi, je pense que à chaque journée, chaque club joue dans le grand stade. Montpellier n'a pas attendu la journée des grands stades pour organiser leur match contre l'OM. Plus les matchs seront organisés dans les stades de l'équipe première masculine, plus les gens auront leurs habitudes aussi pour venir au stade, plus on pourra faire la promotion du football féminin et c'est top.
13: La France tente de rattraper son retard, alors qu'en Angleterre, par exemple, une affiche comme Arsenal-Manchester United peut attirer 60 000 spectateurs, impensable pour l'instant dans notre championnat qui plafonne cette année à 2 000 spectateurs en moyenne par match.
7: Les matchs sont à 18h et 18h30. Et avec 40 secondes de retard, toutes mes excuses, Émilie, je suis désolée.
0: Tu ne seras pas payé 40 secondes de plus, tu sais. Donc il va falloir arrêter de faire ça. Hein. Merci beaucoup, Benjamin. Tout à l'heure à la cantine.
7: À tout à l'heure.
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0: Merci encore d'être avec nous. Partons gaiement dans la troisième demi-heure de votre talk show du samedi en direct avec votre tribu Nicolas Malabeuf.
8: Bonjour tout le monde.
0: Oui. Et Fabien, notre geek.
7: Toujours là.
0: Oui, bah dis bonjour aussi. Sois
8: bonjour,
0: poli.
8: Voilà.
0: C'est pour surtout avec vous, mes amis, puisque le samedi, c'est Youpi la vie. Pendant 30 minutes, on vous donne donc les clés de cette émission. C'est la libre antenne du week-end. Aucune radio ne fait ça. Tu peux y aller, hein. Il n'y a que chez nous, tu as les clés, tu fais ce que tu veux. Plus que jamais ici, c'est votre radio. Alors appelez-nous pour réagir sur les thèmes du jour. On a parlé de la colère des lycéens. Êtes-vous doudoune avec ou sans manche? Ah, ça c'est intéressant.
7: Nous avons des réactions.
0: Ah, bah très bien. Alors attends, une petite minute.
7: Pardon.
0: Tu veux aussi nous appeler pour
7: donner
0: vos youpies, vos moments de joie. Venez juste nous faire un petit coucou. Dites tout ce que vous faites, ce que vous voulez. 0810 055 056. Ça, c'est le numéro de téléphone. Il y a le groupe WhatsApp, le groupe Facebook.
7: Pardon, il y a trop de choses. cause. Non, le groupe Facebook. Donc sur Facebook, vous tapez Youpi la vie avec Willy Rovelli, vous tombez sur nous. On vous a posé la question et vous êtes plutôt doudoune sans manche ou avec manche.
0: Alors
7: il y a déjà beaucoup de commentaires. Qui m'a écrit à Biarritz, la doudoune sans manche à la côte.
0: Ah, Biarritz, doudoune sans manche.
7: Et Jérôme, plutôt doudoune avec manche, car c'est le même prix.
0: Oui.
13: C'est vrai que c'est pas moins cher.
0: C'est pas con ça. Et est-ce que vous, est-ce qu'il y a des gens qui mettent manche mais sans doudoune?
7: Oui. Ah oui, que les manches de la doudoune.
0: Ah
7: oui,
0: pourquoi, pas. Bah, réagissez. Pourquoi pas. Réagissez là-dessus. Et quand vous passez à l'antenne aujourd'hui, vous repartez...
13: Alors déjà, si vous nous appelez, vous aurez le bonheur de parler à la voix suave de Willy Rovelli.
0: Ah, c'est vrai.
13: Mais en plus, il y a un séjour bel en bras qui vaut 2000 euros. Ah, donc double raison pour nous appeler.
0: Et purée, appelez-nous, bon sang. 0810 055 056. Allez, dans un instant, on prend le premier appel. Mais d'abord, voici Chris de Burg avec High on Emotion. Merci d'être avec nous sur votre radio ici. Allez, appelez-nous, on vous attend.

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2: C'est mon moment préféré, ça, parce que là, jusqu'à 13h30, on va parler rien qu'ensemble.
3: On est
2: tous ensemble, la grande famille ici réunie. 0810 055 056, vous nous appelez pour ce que vous voulez. Si vous voulez réagir sur les lycéens, là, quand même, si vous êtes prof, parents d'élèves, lycéens, tiens, appelez-nous, dites-nous un petit peu ce que vous pensez de tout ça. Et puis, si vous voulez juste nous faire un petit coucou, vous êtes les bienvenus. Si vous êtes porteur de doudoune avec ou sans manche,
4: ça nous intéresse.
2: C'est très important, j'aimerais bien savoir. 0810 055 056, et vous repartirez avec votre sélection.
3: Avec un séjour bel en bras de 2000 euros.
2: Et 2000 euros, vous irez où vous voulez et avec qui vous voulez. On commence avec Frédéric. Ça va, mon Frédéric?
5: Ouais, bonjour Willy, bonjour à tous.
2: Ouais, salut. Ça va Fred, tu nous appelles d'où?
5: Eh ben ouais, je suis en pleine forme de Montpellier.
2: Ah, on va venir à Montpellier bientôt. Attends, bouge pas.
3: Alors c'est pas bientôt,
2: c'est bientôt.
3: Ça sera en novembre 2027, je crois.
2: Ah, c'est bientôt.
3: Bah, c'est
2: bientôt.
3: 26 novembre 2027.
2: Bah 26 novembre 2027, on va venir jouer.
3: On aura un nouveau président. Eh
2: bien,
3: je,
2: tu sais quoi, mon
3: c'est
2: Frédéric, je m'engage à t'offrir deux places, mais j'aurais oublié d'ici là. Mais je m'y engage devant la France entière.
3: Le théâtre s'appelle le Kawa.
2: Ah oui, le Kawa. Très très joli. Mon cher Frédéric, qu'est-ce que tu fais de beau à Montpellier? D'abord, on dit Montpellier, on dit pas Montpellier. On dit Montpé.
5: Ah oui, oui, on dit Montpellier. Ouais.
2: Exactement.
5: Je suis en doudoune sans manche, tu vois.
2: Ah, ouais. Doudoune sans manche. Alors pourquoi?
3: Pourquoi
2: alors?
5: Mon petit doudoune sans manche, ben voilà, pour un petit peu quand même ne pas avoir froid et puis.
2: et pas ça, avoir chaud. Voilà. Voilà.
3: Et pour être tiède.
4: Ça. Ça aide, sous les aisselles.
2: C'est ça la doudoune, c'est pour être tiède.
5: Ouais, c'est vrai. Ah,
2: on n'y pense jamais. Et qu'est-ce que tu fais de beau dans la vie? Tu ne portes pas de doudoune tout le temps? Tu fais dans la vie?
5: Si, j'ai en permanence ma doudoune, même la nuit.
2: Ah,
3: même
2: j'adore.
3: La nuit.
2: C'est, tu fais quoi dans la vie?
5: Non,
2: sinon
5: je plaisante.
2: Oui. Donc il nous dira pas
5: ça. Dans la journée. Moi, je travaille dans les assurances.
2: Ah, voilà, dans les assurances. Très, très bien.
5: Voilà.
2: Alors, mon cher Frédéric, je crois que tu voulais réagir sur les lycéens.
5: Oui, bah, j'ai été lycéen il y a pas longtemps, hein. Il y a quoi, une quinzaine d'années, du coup.
2: Oui.
5: Et c'est vrai que c'est, on avait, ouais, ça fait pas longtemps, c'est comme 2027.
2: Ouais, c'est pas longtemps.
5: Et du coup, bah, c'est vrai que j'ai manifesté, moi aussi, dans la rue, on était descendu, c'était en 2010 pour la réforme des retraites, notamment.
2: Ouais.
5: Je m'en rappelle bien.
2: Okay.
5: Et c'est vrai que je trouvais quand même que le mouvement de l'époque était quand même plus pacifiste que, que ce qui se passe aujourd'hui, quand même.
2: Ouais. C'est vrai que c'est un peu dommage, parce que, c'est un peu dommage, parce que
5: les lycéens, c'est vrai que, il faut obtenir des avancées. D'ailleurs, il y en a eu, je crois, parce que il y a eu la suppression, je crois, des frais d'inscription.
2: Oui, oui, c'est ça. Voilà. Déjà, il y a des petites choses qui ont avancé, mais c'est vrai qu'après,
5: ouais, ça a bougé quand même.
2: Voilà, ça a bougé. Après, voilà, comme on, j'ai la sensation que c'est pas. Il y a toujours des lycéens qui peuvent foutre un peu le bordel, mais j'ai l'impression que c'est surtout des casseurs qui sont là, tu vois.
5: C'est ça.
2: Mais c'est vrai que c'est un peu dommage parce que du coup, ça brouille un peu le message.
5: C'est ça. Tout à fait, ouais. Exactement, ouais.
2: Et donc Frédéric, dommage, quand toi tu avais manifesté en 2010, c'est parce que tu voulais partir à la retraite tôt.
3: Déjà.
5: Voilà, c'est ça, ouais. À la fin du lycée, en fait. À la fin des années lycée, voilà.
2: C'est vrai, toi tu voudrais la retraite à 18 ans, c'est ça?
5: Bah ouais, j'aurais bien voulu, ouais, mais non.
2: Bah, c'est pas passé, voilà, à mon petit.
5: Et non, c'est pas passé, voilà. Non.
2: Bon. Et comment s'appelle ton assurance?
5: On peut le dire,
2: quoi. Bah, bien sûr. Alors là, moi, ici, il n'y a pas de
3: problème.
2: Vas-y, alors vas-y.
5: D'accord.
2: C'est chez qui?
5: C'est la MAF.
2: Oh, c'est pas vrai. Tu sais que j'y suis, moi, la MAF. Hein.
3: Mais non.
2: Eh oui.
3: Pour votre scooter.
2: Bien sûr. Efficace et pas cher. C'est la MAF.
3: Que
2: oh là là, mais j'adore. Je suis allée à la MAF juste parce que j'adore Caroline Loeb. C'est la Watt. Et là, je me suis dit.
5: Ah oui.
4: Comme ça, ça joue à rien.
2: Ça joue à pas grand-chose.
4: Avec Willy.
2: À moi, pas grand-chose. Ah, mais j'adore. Bon, bah écoute, moi.
5: C'est un plaisir de vous avoir, en tout cas. Ça fait. Franchement, c'est. Trop bien.
3: Tu nous rappelles quand tu veux.
2: Bah, Fred, tu veux rester encore un petit peu? Tu veux qu'on papote encore un peu, Fred? Tiens, bah reste. Reste avec nous, Fred. Je te présente.
5: Okay.
2: On met un jingle. Je suis obligée de mettre un jingle. Fred, reste avec nous.
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2: 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Ah, j'adore ce moment, Youpi la vie. Frédéric, tu es toujours là, de Montpellier. Et avec
5: ouais,
2: nous.
5: Je suis toujours là, ouais.
2: Tant mieux. On va accueillir Karine qui est avec nous. Ça va, ma Karine?
6: Salut, mon Willy, tu vas bien?
2: Et toi, Karine, ça va?
6: Mais oui, écoute.
3: calmez-vous. On va vous laisser.
2: Je sais pas, on a roucoulé tous les deux.
3: Ouais.
2: Hein, Karine,
4: le courant
2: je sais pas
4: bien.
2: Pourquoi.
3: Vous êtes un pigeon aussi. Alors.
6: Oh.
2: Vas-y, Karine, défends-moi. Oui. Défends-moi.
6: Oh là.
4: C'est impossible.
6: Mets la pinou. Oh là là.
2: Mets la pinou. Tu nous appelles d'où, ma Karine?
6: De Caen.
2: De Caen.
4: Ah, Caen, Normandie.
3: Caen, on va venir Normandie. À Caen.
4: On va venir à Caen, oui, c'est vrai. Bientôt.
3: Le 6 février 2027. Ah, Willy sera à Caen avec son spectacle heureux.
4: Tu as intérêt à venir.
2: Ah, note, il faut que tu viennes.
4: Théâtre à l'Ouest.
2: Qu'est-ce que tu fais de beau dans la vie, Karine, du côté de Caen?
6: Eh bien, écoute, je suis conseillère funéraire.
2: Ah, génial. Quel beau métier.
4: Bah, là, on rigole. On doit se marrer.
2: Non, mais c'est un métier où il n'y aura jamais la crise. Enfin, il y aura toujours des morts.
4: Non, mais c'est vrai.
6: Il y aura toujours du boulot.
2: Il y aura toujours du boulot. Alors, parlons de tout. C'est la vie. C'est comme ça. Alors, comment ça se passe? On t'appelle, tic, allô.
4: Je suis mort.
2: Qu'est-ce que vous pouvez faire pour moi?
6: Alors, en règle générale, effectivement, quand il y a un appel téléphonique, on n'est pas très très drôle.
2: Ah oui.
6: On essaie d'être un peu bienveillant, un peu fair-play quand même, et surtout être disponible. Mais oui, voilà. Le premier contact, il n'est pas toujours très joyeux. Puis après, on arrive à avoir des familles. Mais j'avais déjà appelé pour ça, pour des familles libérées. Ouais, ça coûte cher. Ouais.
2: Et Karine, on est bien d'accord que tu as eu une formation pour recevoir les gens.
6: Tout à fait.
2: Ah, voilà.
6: Ah ben oui, il y en a qui viennent parce qu'ils ont vu de la lumière et ils se sont dit « Tiens, ça a l'air vachement sympa ».
2: Alors que non.
6: Mais non, il y a quand même une formation. Alors moi, à l'époque, c'était 2 mois de formation, un stage dans lequel tu faisais une petite immersion et donc voilà. Mais effectivement, il y a des gens qui viennent dans le métier et avec formation, voilà, au bout de 3 mois, ça va pas.
2: Frédéric, toi qui es à Montpellier, tu as déjà pensé à tes obsèques?
4: Mais il pensait à sa retraite.
2: Ah, Frédéric, y a pensé ou pas?
5: Oui, je pense à ma retraite déjà, ouais.
2: Ah, bah voilà.
4: Mais c'est lié, hein.
6: Ah, bah ouais.
2: Non, mais c'est vrai qu'on.
5: Non, mais c'est vrai que je l'ai pas préparé, ouais. J'ai pas préparé, ouais.
2: Il faut préparer.
4: Tu sais que mes parents, ils ont préparé. Et ça coûte super cher, hein. Il faut être.
6: Mais c'est ce que je dis souvent. C'est le deal. On est informé. On sait qu'un jour on va partir. Mmh. On n'est pas éternel. On prépare des naissances. On prépare des mariages. On prépare des baptêmes.
2: Tu as raison.
6: Pourquoi ne pas préparer sa mort? Voilà.
4: Non, et mes parents l'ont fait il y a quelques mois.
6: Mais c'est très bien.
2: Voilà.
6: Ils sont protégés. Voilà. Ça s'appelle de l'amour.
2: Et donc c'est si cher que ça, Karine, de mon.
6: Ouais, en moyenne, on est à 5 000, 5 600.
2: Oh là là,
4: non mais 5 000.
3: Flemme de mourir. Hein.
2: On n'a pas les moyens de mourir.
4: Moi, vous prenez du bois de cagette pour moi.
6: L'autre fait son adolescent. Flemme de mourir. Non, mais je rêve.
2: On n'a pas les moyens de mourir, Karine.
4: On va rester en vie, tant pis.
2: Tu voulais
6: nous. Ne pas pour ça.
2: Non, tu voulais nous parler de quoi, ma Karine? De quelque chose de très important, ma Karine. Vas-y.
6: Oui, écoute, hier, j'ai été. Donc, je vois depuis quelques temps une médiathèque dans laquelle je vais chercher des bouquins, etc. Oui. Une médiathèque extraordinaire où vraiment les nanas, elles sont à fond les ballons. Et elles ont mis en place hier une solidarité couture. C'est-à-dire qu'on a ramené toutes nos machines à coudre avec les compétences que nous avons les unes ou les autres, hein, bien entendu. Mais on a pu faire des turbans pour Octobre Rose. Des turbans pour les petites dames qui n'ont plus de cheveux. Et on a pu œuvrer le temps d'une soirée pendant 2 heures, 3 heures. On a fait une petite collation, évidemment. Mais voilà, on a pu œuvrer et faire un turban. Et on est reparti avec des suites de tissus pour en faire d'autres et les donner au centre François Baclès de Caen ou à Tubiana également à Caen.
2: Voilà. On rappelle c'est quoi Octobre Rose? On rappelle ce que c'est Octobre Rose?
3: C'est pour sensibiliser au dépistage du cancer du sein.
6: Voilà. Exactement. Ouais. Bravo les gars.
2: Voilà. Donc ça c'était à Caen. Tu nous rappelles le nom de l'endroit où tu étais?
6: À Saint-Martin-de-Fontenay, à la médiathèque de Saint-Martin-de-Fontenay. Voilà. Et les filles, elles sont extraordinaires. Bravo. Elles sont bienveillantes, elles sont à fond. Et je tiens à les féliciter et les mettre en lumière parce que ce sont des femmes extraordinaires.
2: Très bien. Bah, tu sais quoi? Je pense qu'on aura évidemment l'occasion d'en reparler tout au mois d'octobre, effectivement, d'Octobre Rose. Karine,
6: merci. Oui, évidemment.
2: Merci de ton sourire, ma Karine.
6: Je vous en prie. C'est un plaisir de vous avoir.
2: Tu as assuré chez la MAF, Karine? Tu as assuré chez qui?
6: Alors, c'est pas celle que je préfère. Excusez-moi, mais non, je suis à la Matmut.
2: C'est bien, ils sont bien chez la Matmut.
5: Fred,
2: il est déçu.
5: Moi, je suis déçu là. Ouais. Je suis très déçu parce que je voulais préparer mes obsèques. Du coup, je voulais préparer mes obsèques.
2: Il ira pas mourir chez toi. Il ira pas mourir chez toi, Fred.
6: Non, mais Fred, c'est bien. Voilà, on peut faire un deal. Je prends une assurance chez toi et puis, apparemment, tu achètes un contrat obsèque chez moi.
2: Ah, mais j'adore.
4: Mais voilà, on crée du lien.
3: C'est les rencontres.
2: C'est les rencontres.
6: Mais oui, le vivre ensemble crée du lien.
2: J'adore.
5: Exactement, on crée du lien, ouais.
2: Frédéric,
5: ça. Émission quand même, Willy Rowe.
2: Ah, mais t'as vu, on a une belle émission.
6: Mais ouais, c'est pas mythique, mais.
2: Il s'est dit, je vais appeler la radio pour mourir tranquille. C'est beau, ça. Fred, tu veux rester encore un petit peu? Tu n'as que ça à foutre. Reste un petit peu. Karine, tu veux rester un petit peu avec nous, Karine?
6: Oui, alors moi, tu sais, il n'y a que des patates et des saucisses pour les ados.
3: Et l'un d'entre vous repartira peut-être avec le séjour Bellambra et pourra peut-être partir avec l'autre en plus. Ils peuvent s'inviter.
4: On peut créer peut-être un futur couple.
6: Sur un malentendu.
3: Des bébés youpistes.
2: Déjà, c'est vrai.
4: Il n'y a pas de bébés youpistes.
2: Karine, est-ce que tu veux bien vraiment d'une manière, mais vraiment
3: sensuelle,
2: vraiment sensuelle, me lancer le mot jingle, mais vraiment un truc très chicha, tu vois, vas-y.
6: Jingle.
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2: C'est pas mal.
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2: Est-ce que Lauriane est là?
6: Ben oui, Lauriane est là.
2: Dis donc, je me fais engueuler. Dis donc, Lauriane. Ça va, Lauriane?
6: Oui, ça va.
2: D'accord. On te dérange, Lauriane? Non, on a l'air de t'embêter.
6: J'étais en train de donner le biberon à mon bébé.
4: Pardon.
3: Il peut attendre.
2: Ça va, oui.
3: On n'est pas en pièce.
6: Oui.
2: Passe-moi ton bébé, je vais lui dire devant. Quel âge il a? Quel âge il a, le petit?
6: Il a 5 mois.
2: 5 mois.
6: Petit chouchou.
2: Quel chouchou, il s'appelle comment?
6: Noah.
2: Très bien. Donc, on va pas te déranger trop longtemps, Malariane, parce que Noah est là. Noah, c'est déjà ce qu'il veut faire plus tard quand il sera grand, non?
6: Rentier.
4: Beau métier.
2: Très bien. Très beau métier.
6: Je lui ai dit, ça va être compliqué.
2: Très, très beau métier. Tu voulais réagir sur quoi, Malariane?
6: Non, mais juste vous faire un petit coucou.
3: T'es adorable.
2: C'est gentil. Alors, Lauriane, est-ce que tu as dit. Alors, Lauriane, il faut que tu dises bonjour à Frédéric, parce qu'il est là, il fait la gueule.
6: Bonjour Frédéric et puis Karine, je crois, non?
2: Oui, c'est ça. Mais d'abord.
6: Oui, c'est ça.
2: Oui, mais d'abord, Frédéric. On fait
6: bonjour Frédéric.
3: Il y a embouteillage.
2: Lauriane.
6: Bonjour Lauriane.
2: tu es assurée chez qui, Lauriane?
6: Eh bien, je suis justement à la MAF.
4: Frédéric, il est content, là.
2: Alors,
6: j'ai négocié un tarif là, je crois.
2: Ah ouais. Et ils sont bien, tu es contente de deux.
6: Ouais, ils sont bien. On a déjà eu une fois un problème à la maison. Ils sont super réactifs et puis bien.
2: Bon, très bien. Et tu peux dire bonjour à Karine maintenant qui est toujours là, voilà.
6: Bonjour Karine, j'espère avoir affaire à elle le plus tard possible.
2: Et Karine, tout le monde te déteste. Je suis désolée.
6: Non, j'avais l'air super sympa. Beaucoup de respect pour les gens. C'est vrai, c'est pas une profession facile.
2: Non, évidemment. Non, en plus, on plaisante évidemment. Lauriane, alors dis-moi, dis donc. Alors, c'est ton premier bébé, Noah?
6: Oui.
2: Ah là là. Alors, Fabien, quel âge a Loïs?
4: 4 ans.
2: Donc, il y a 4 ans, on était en pleine émission.
4: Ah oui, c'est vrai.
2: On était en plein 4 ans avec Fabien, et il s'est levé, et il est parti, et j'ai revu mon Fabinou bouleversé. Alors, moi, je ne suis pas papa, je pense que je ne le serai jamais, car personne n'a envie de coucher avec moi. Je ne comprends
4: pas. Après, je peux vous faire un enfant, ça a marché une fois.
2: Je ne comprends pas pourquoi.
4: Moi, ça a marché une fois, je peux faire un
2: enfant. Alors, essayons tous les deux, mon Fabinou, je suis désespéré.
3: Il va être beau le bébé.
2: Lauriane, vas-y, raconte-moi le moment, le moment où tu as eu l'enfant contre toi. Qu'est-ce que ça procure?
6: T'as un peu la larme à l'œil quand même. Hein.
2: Ah ouais.
6: Ouais, puis tu fais connaissance avec lui, c'est une sensation vraiment unique et difficile à décrire.
2: Ouais. Ouais, c'est ça.
6: Tu découvres le visage du bébé que tu as porté pendant 9 mois.
2: Ouais.
6: Tu fais connaissance en fait, et il faut un peu de temps. Moi, il m'a fallu quelques jours pour réaliser.
2: Ah
6: oui. Je réalise toujours pas trop que je suis maman.
2: Ah, c'est vrai, t'as fallu
4: plusieurs jours. Ouais.
6: Okay.
4: Moi, j'ai réalisé quand vraiment il est arrivé à la maison, parce que je dormais pas à la maternité, et que vraiment le premier jour quand il est arrivé, je fais ma vie va changer, puis maintenant.
6: Donc, c'est sûr que ça change. Nos nuits aussi changent, d'ailleurs.
2: Ah oui, les nuits. Alors, c'est là, il dort pas en ce moment, Noah.
6: Au bout de 3 semaines, 1 mois, il a fait ses nuits de temps en temps. Ça lui arrive de se réveiller.
4: Bien.
2: Bon, écoute, c'est déjà, il est bien élevé.
4: Il dort bien.
2: Donc, aucun regret, Lauriane, du petit, hein. Non, hein. De toute façon,
3: tu le gardes.
4: Les problèmes arrivent plus tard. T'inquiète pas.
2: Bon, il s'appelle comment le papa de Noah? Il s'appelle comment?
4: Yannick.
6: Nicolas.
2: Yannick. Ah oui, Yannick Noah.
4: Nicolas.
2: J'espère que ton Nicolas est moins con que le nôtre. Je te le souhaite, Lauriane, parce que nous, on a le plus con de Nicolas du monde. Il est là. Donc, je te souhaite de ne pas avoir le même que nous. Lauriane, je t'embrasse très fort. Merci d'être passée pour nous faire un petit coucou.
6: Merci à vous.
2: On t'embrasse, on te laisse avec le Noah tranquille. Et
3: l'un d'entre vous trois repart avec la sélection pour le tirage.
4: Et on t'envoie notre Nicolas.
6: On croise les doigts.
2: Allez, on croise les doigts. Merci, Lauriane. On t'embrasse très, très fort.
6: Merci.
2: Frédéric, tu es toujours là?
5: Ah bah ouais, je suis toujours là. Enfin, mais je suis toujours là. Hein.
2: Bon, alors Frédéric, lance jingle, parce que là, ça fait longtemps. Alors vas-y. Allez, hop.
5: Tu allez,
2: vas-y.
5: Jingle.
2: Ah, go. C'est bien, ouais, c'est bien.
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5: On pourrait faire un petit padapapapap, non?
2: Allez, si
5: non
2: tu veux. Alors attends, regarde, regarde ce qu'on va faire. On va accueillir Christiane. Ça va, Christiane?
7: Bonjour, Willy. Bonjour à toute la petite bande.
2: Coucou, coucou. Coucou, ma Christiane. Alors, Karine, tu es toujours là, Karine?
8: Évidemment.
2: Alors, Frédéric, Karine, Christiane, Nicolas, Fabinette et tout le monde à la maison, quand je vous dis à vous, vous me faites padapapapala.
3: A cappella?
2: Oui, a cappella. Ouais. Un, deux, trois, à vous!
3: Padapapapala!
4: Bah, ça va mieux, là.
2: C'est un joyeux bordel.
5: Je me sens mieux.
4: C'est ce qu'on aime.
2: Ah, t'as vu, Fred, tu te sens mieux, on est bien d'accord.
5: Ah, ça va beaucoup mieux. J'avais un petit coup de mou, là, mais j'ai même plus faim.
2: C'est Karine avec ses obsèques, là. Elle a sapé le moral de tout le monde. Tu voulais réagir sur quoi, ma Christiane?
7: Eh bien, j'ai été mamie deux fois en 2026. Oui. Le 31 janvier 2026, c'était mon petit Arthur.
2: Ouais, Arthur.
7: Et le 7 septembre 2026, un petit Maël.
2: Donc Arthur Maël et Maël, ce sont tes premiers petits-enfants?
7: Oui, et puis oui, ça va s'arrêter là parce que, bon, les enfants ont une petite situation et ils ont fait les petits après, mais c'est très bien.
2: Eh bien, c'est très bien. Arthur et Maël. Eh bien, on souhaite la bienvenue à Arthur et Maël, Christiane. Voilà, dis donc, ça, là aussi, ça a changé ta vie, ça, je suppose. Hein.
7: Oh là, j'ai rajeuni, et puis je ne vois plus la vie pareille.
3: Ah, super.
2: Eh bien, écoute.
7: Oui.
2: Et eh ben écoute,
7: j'aime bien, enfin surtout le deuxième, bon ben je le vois, mais moins souvent que le petit Arthur, parce que quand ma fille et Boris, oui, enfin le papa, veulent sortir, eh bien c'est chez mamie Didi.
2: Tu sais quoi, on les embrasse très fort. Arthur, Maël, Frédéric, Karine, merci infiniment. Christiane aussi, on t'embrasse très très fort. Vous repartez évidemment avec votre sélection.
3: Pour le séjour Bellambra.
2: Puisque c'est fini.
3: Oh non, la barbe, déjà.
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17: Actuellement, au musée Grenier d'Aix-en-Provence, elles sont exposées, les photos de Paul McCartney.
18: Cette exposition est exceptionnelle. C'est un regard extrêmement personnel de Paul McCartney. Ce sont des photos qui montrent ce qu'est être un Beatles chez les Beatles. Donc c'est son regard et c'est un regard qui est de l'intérieur vers l'extérieur et non pas l'inverse. Paul a pris des photos dans des appartements, dans les chambres d'hôtel, dans les loges, en arrière-plan des scènes, etc. Donc ça rend ces photos tout à fait exceptionnelles de l'époque et de la période de qu'est-ce qu'être un Beatles dans les Beatles. Ce travail va se poursuivre et notamment jusqu'à Miami où là, cette période, c'est une période dans laquelle il va produire énormément de photos et on a retrouvé ce stock de photos qui a été gardé pendant très longtemps. Il est évident que les gens vont venir voir une histoire. Paul McCartney reste une personne extrêmement populaire sur le plan international. Il y a une première exposition qui a été présentée à Londres. C'est comme cela que l'exposition a été mise en place.
17: Paul McCartney, photographe 63-64 au musée Grenier d'Aix-en-Provence jusqu'au 3 janvier 2027.
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19: Bonjour à
8: tous et ravi de vous retrouver pour une demi-heure de cinéma comme chaque week-end. Ça tourne aujourd'hui avec un duo qui s'annonce haut en couleur. Oui, oui, Kev Adams et Chantal Latsou sont mes invités pour la sortie de la nouvelle comédie Ici, la maison de nos rêves. Une comédie qui reprend le concept du viager, vous vous souvenez ? Ce film de 72 avec Michel Serrault et Michel Galabru. Sauf que là, le supposé mourant est une mourante interprétée par Chantal Latsou. Secret de tournage de ce film réalisé à Aix-les-Bains en Savoie d'ici quelques instants. Mais d'abord, mon coup de cœur cinéma du moment. Attention, changement d'ambiance, rendez-vous en septembre 1940.
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8: Et je dirais que c'est le film de la semaine, qui aurait pu remporter d'ailleurs la Palme d'Or à Cannes, comme certains le disent, un film quasi-documentaire sur les coulisses de la Seconde Guerre mondiale.
19: La défaite nous a tous amenés à nous repenser. J'aimerais tenter d'apporter ma pierre à l'édifice. S'il y a quoi que ce soit, n'importe quelle tâche, je suis prêt à servir le pays.
20: N'importe quelle tâche.
19: N'importe quelle tâche.
20: Donc vous voulez vraiment servir la France?
19: Absolument.
8: Notre salut, c'est le titre, un film réalisé par Emmanuel Mar. Et ce qui est incroyable, c'est que le réalisateur y raconte l'histoire de ses arrière-grands-parents, d'après une correspondance écrite entre eux qu'il a retrouvée. Le film se concentre sur la vie de Henri Mar, qui a voué un culte au régime pétainiste à Limoges et qui s'est pleinement engagé en travaillant au ministère du Travail de l'époque.
21: On a besoin d'organiser le travail.
22: Collaboration, au fond, je ne comprendrais pas plus dire coopération.
8: Dans notre salut, on ne voit jamais l'horreur des rafles ou des camps de concentration. Ici, on est dans les bureaux, dans l'administratif, où les hommes jonglent avec les mots pour rendre la réalité moins cruelle. Surtout quand les exigences des Allemands se font plus dures, malgré la collaboration.
23: Il y a des boches partout, vous avez vu ?
24: Vous savez, l'administration française, pour nous, c'est compliqué.
8: Notre salut montre l'étau qui se resserre autour des convictions de ce pétainiste convaincu dans un format très différent des films historiques qu'on a l'habitude de voir. Le film est tourné caméra épaule, comme si nous étions une petite souris au cœur du quotidien de ces Français de l'époque qui choisissent de composer avec les nazis, des fonctionneurs en gros soucieux de bien faire leur travail et qui, sans le savoir, ont alimenté les rouages d'un système qui a conduit à l'administration française à participer aux pires crimes commis contre l'humanité.
25: Il y a les femmes et les enfants qui sont concernés par l'opération. C'est des wagons à bestiaux. Les enfants, c'est plus petit qu'un adulte, donc s'ils se serrent un peu...
8: Un film rare, parfois déroutant dans sa forme, puisque vous l'avez entendu, des musiques d'Alphaville ou encore de Opus viennent rythmer la bande-son. Comme pour nous susurrer finalement que cette histoire est notre histoire et qu'elle peut se reproduire à n'importe quelle époque. Notre salut, un film

0: Fraîcheur, le nouveau titre de Marine que vous venez d'écouter sur votre radio ici.
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0: Et bienvenue dans votre émission cinéma. Ça tourne aujourd'hui avec deux acteurs qui ne se quittent plus. Ils ont d'ailleurs choisi de venir en binôme pour la sortie de la nouvelle comédie Ici, la maison de nos rêves. Kev Adams, Chantal Latsou, bonjour.
3: Bonjour.
4: Bonjour.
0: Vous allez bien?
3: Très bien. Ben,
5: très bien. Oh, toujours un bonheur d'être ici.
0: D'être ici. Oh, c'est beau de dire ça.
3: Et c'est bien faire les trucs.
0: Et oui, c'est bien faire les trucs, Kev Adams. Je suis vraiment ravie de vous accueillir dans Ça tourne pour replonger dans les coulisses donc de ce tournage assez féerique, je crois. On va y revenir. Mais d'abord, deux mots de l'histoire. Chantal Latsou, vous interprétez donc Nicolette, une dame qui met sa maison de rêve en viager. Et bah tiens, vous nous racontez la suite à deux voix, une phrase chacun, et on lance la bande-annonce.
5: Bien sûr. Ben c'est, elle met effectivement sa maison en vente en viager, et puis c'est ce couple de trentenaires qui va acheter cette maison en pensant faire l'affaire du siècle.
3: Une très belle maison, mais ils n'ont pas lu le contrat jusqu'au bout, en fait. Et elle va se venger parce qu'ils sont un petit peu, comment dirais-je, aventuriers, mais...
5: Elle va se jouer d'eux, finalement.
3: Elle va se jouer d'eux. Ils veulent un petit peu en profiter.
0: Eh ben oui.
3: Profiter d'elle. Et elle le sent. Elle va leur donner une belle leçon, moi je vous le dis.
0: Allez, bande annonce.
6: Vous savez ce que c'est un viager ? Vous achetez une maison, mais vous ne pouvez l'habiter que lorsque la personne qui vend la maison en viager meurt.
7: C'est trop beau.
8: C'est trop beau.
6: Normalement, ça n'est pas l'usage, mais elle est d'accord pour vous rencontrer.
7: C'est bien.
8: C'est terrible.
7: C'est terrible, bien sûr. C'est terrible.
8: C'est bien. C'est terriblement bien.
7: Respirez mieux.
6: Elle vous dit bonjour.
9: On l'achète. C'est la maison de nos rêves. Vous savez pas depuis combien de temps on attend cette maison.
6: Et on signe.
9: Félicitations.
3: Toutes mes félicitations.
10: Oh, j'ai besoin de m'étirer un peu. Après mon jogging.
0: Extrait du film Ici, la maison de nos rêves de Claude Zidi Junior au cinéma mercredi prochain. C'est donc avec Kev Adams et Chantal Latsou qui sont nos invités ce week-end. Et ici, on replonge dans les souvenirs et les coulisses de ce tournage qui a eu lieu il y a tout pile un an, début octobre 2025. Vous étiez en plein dedans. Donc vos souvenirs sont encore frais ?
5: Ah bah ouais, quand même.
0: Kev Adams, en repensant au décor de tournage dans le sud de la France, décrivez-nous quel paysage vous revient en tête là sans réfléchir.
5: Alors, c'est pas vraiment le sud de la France, si je peux me permettre. Hein. C'est évidemment dans la partie sud, mais on a tourné en Savoie.
0: Tout ce qui est au sud de Paris, pour moi, c'est le sud.
5: Ok.
3: c'est plutôt l'ouest, l'est.
5: Ça s'entend, ouais. En tout cas, on est vraiment à l'est.
3: Oui,
5: à l'est, Chantal.
3: Ouais.
5: C'est vraiment à la frontière.

0: Avec la Suisse. Et c'est un endroit qui est absolument merveilleux. Le premier truc qui me vient comme ça sans réfléchir, c'est le lac
1: qui du Bourget,
0: qui est complètement fou. Franchement, faut le voir pour le croire. Et puis ça, je sais pas comment expliquer ça. Ça rythme un peu toute la région. Ah. C'est-à-dire que tous les villages et les villes autour sont rythmés au rythme de ces vagues, de ces vagues. Je sais pas si on appelle ça des vagues dans un lac, mais de ces clapotis comme ça.
1: C'est clapotis, oui, c'est clapotis, exactement ça.
2: Ces bateaux, ces petits bateaux.
0: Et puis la faune et la flore qui l'entourent, ouais. Les arbres, les oiseaux. Enfin, nous, on a vécu pendant 2 mois autour de ce lac, et comme le dit très justement Chantal, tous les jours ça change de couleur. Quand il fait beau, c'est magnifique. Quand il fait moche, c'est magnifique. Non, mais c'est vrai, c'est dingue. Même quand il pleut, il y a une espèce de poésie. Assez dingue en fait, et c'est pas du tout comme vivre au bord de la mer par exemple. Moi j'ai passé beaucoup de temps près de la Méditerranée, où évidemment j'ai grandi à Paris, donc vivre près de la Seine, ça a rien à voir.
1: Ah oui, c'est pas la même.
0: Non mais c'est vrai, c'est pas la même. Pourtant c'est une étendue d'eau avec des gens qui y vivent autour, mais il y a une espèce de magie, ce lac, il a un truc magique, je trouve.
1: Alors Chantal Latsou, en repensant donc à ce même lieu de tournage, petit effort de mémoire, quelle odeur vous revient en tête?
2: Une odeur fraîche, une odeur saine, une odeur qu'on a envie de respirer à plein poumon en fait. C'est la verdure, c'est l'odeur des montagnes, hein. Se sent très pur. Vraiment, c'est très très pur.
1: C'est un tournage qui vous a purifié, donc.
2: Complètement. Dimanche matin, j'étais seule là-bas, j'étais pas rentrée chez moi. J'ai voulu faire le tour du lac. Et je me suis perdue en fait. J'avais pas pris de papier, j'avais pas pris de carte bleue, j'avais rien sur moi.
1: Donc sur la période du tournage.
2: Sur la période du tournage, j'ai voulu faire le tour, mais j'ai fait 10 kilomètres quoi.
1: Ah d'accord.
2: Je suis rentrée épuisée dans un hôtel, un petit hôtel. Et j'ai dit, je suis épuisée. La dame a dit, mais madame, c'est pas. Okay, vous voulez qu'on appelle les pompiers? J'ai dit, exemple.
1: Et ils ont dû halluciner.
2: Ils m'ont pas reconnue en plus. Parce que j'étais défigurée.
0: Ralénage.
2: J'ai pas ma carte bleue sur moi, mais.
0: Ils t'ont pas reconnu, les nazes.
2: Ils m'ont dit, on peut vous donner un verre d'eau si vous voulez. J'ai dit, mais j'avais encore 5 bornes à faire à pied, quoi.
1: Oh, mais c'est incroyable. Et après, vous avez fait le chemin retour.
2: Je suis encore perdu dans cette semaine.
1: Mais l'équipe, vous vous en êtes rendu compte, Kev?
0: Absolument pas, j'apprends cette histoire ce matin.
2: Je ne raconte pas toute ma vie, si vous voulez. J'ai des souffrances comme ça. J'ai beaucoup marché, j'étais très, très, très fatiguée.
1: On compatit. En tout cas, la bonne nouvelle, c'est que vous avez retrouvé le chemin puisque vous avez terminé le tournage.
2: Exactement.
1: Kev Adams, quel bruit lié au lieu de tournage vous a marqué? Vous revient en tête?
0: Je dirais toujours pareil, le bruit de ce lac avec tout ce qui va avec. C'est-à-dire que il y a un monsieur qui nageait par exemple tous les jours à la même heure, je me rappelle très bien. Pendant le premier mois, on a tourné dans la maison, en fait dans cette fameuse maison de nos rêves, il y avait un monsieur qui nageait comme ça et
1: il était dans le champ?
0: Et il était dans le champ. C'était bien le problème. Et à chaque fois on lui faisait des signes et tout ça, mais il avait rien à foutre, lui il voulait faire sa nage du jour quoi. Et je dirais peut-être le son de ce mec qui nage, peut-être les oiseaux qui sont assez dingues en fait là-bas. Les sons se mélangent un peu dans ma tête, mais tout est un rapport avec ce lac.
2: Mmh. Oui.
1: Et alors, quels sons liés à Chantal Latsou retenez-vous de ce tournage?
0: Ça va, mon chéri? Je pense que je pourrais
2: ça,
0: pas
2: c'est
0: mieux
2: un son qui
0: faire.
2: Compte quand même. Ouais.
1: Ça, c'est vrai. C'est...
0: Ça, c'est en général, le matin, elle me voit sur le tournage, c'est ça qu'elle me dit.
1: Vous l'imitez bien?
0: Ouais. Et ça, et j'adore.
2: Très bien.
0: Ouais. Et j'adore parce que c'est, vous imaginez bien que ça vous met dans un bon mood. Vous
2: ah, bah oui, il est rentré en moi, en fait.
1: Pardon. Qu'est-ce que
0: c'est pas très
1: qu'est-ce
0: bien
1: qu'on
0: dit,
1: vient
0: ça, Chantal.
1: Oui, non, on n'a pas compris.
2: Il est rentré en moi parce qu'il m'imite très bien. C'est quand les gens vous imitent bien.
1: Ah oui, pour l'imitation.
0: Ouais, c'est pas. Oui, oui. Ouais,
2: vous le ressentez ici quand les gens vous imitent bien. Il y a un truc très profond. Les gens vous imitent quelquefois comme ça, mais là, lui, c'est là.
0: Ça me fait plaisir, Chantal. Je précise quand même pour les auditeurs d'ici, je ne suis jamais rentré en Chantal.
2: Non,
0: quand même, c'est important de le préciser.
1: Merci pour cette précision, Kev Adams.
0: C'est important de le dire.
2: C'est des images. Par contre, les sons, moi, quelquefois, il y a une grande promenade très large, comme ça, où les gens se promènent à pied, etc., le long du lac. Et je me souviens des klaxons de vélo, parce que souvent, j'étais au milieu, tout ça. Donc, ça me reste. J'étais sur le lac, mais il n'y a pas de voiture, il n'y a que les klaxons de vélo.
1: Vous avez vraiment été perturbée par l'environnement de ce tournage, Chantal Latsou.
2: J'ai adoré. J'ai failli rester là-bas, d'ailleurs.
1: C'est pas vrai.
0: Mais c'est vrai que c'était dur de quitter cet endroit, parce que.
1: Ah, mais j'imagine, nous, ça fait rêver, en tout cas. En regardant le film, on a envie d'y être.
0: Ah non, mais c'est sublime, et puis c'est tellement agréable à vivre. Moi, en plus, j'étais en promo d'un autre film à l'époque, donc je devais partir le week-end, c'était hyper frustrant, quoi. J'avais vraiment envie de rester là-bas.
1: Moi, il y a un bruit qui m'a marqué dans le film, en tant que spectatrice, c'est votre râle, Chantal Latsou.
2: Je sais pas bien le faire.
1: Oui, voilà, c'était ça. J'allais vous demander de le refaire.
2: Il est en moi aussi, celui-là.
0: C'est ça. Ouais.
1: C'était de l'impro. Alors, vous êtes très investi, Kev Adams, dans ce film, puisque vous l'avez scénarisé, coproduit.
0: Ouais.
1: Et ça, c'est, vous avez trouvé ce râle avec Chantal
2: en improvisation. C'est lui qui me l'a donné. J'avais pas en moi, enfin, c'est pas vrai, mais c'est lui qui me l'a donné. Et ben, après, je me suis dit, est-ce que j'aurais pas pu le faire autrement? Mais non, il est bon, celui-là.
1: Mmh.
2: Hein, il est impressionnant.
1: Il est très impressionnant, oui. Je me suis demandé si c'était de la post-prod, et on a demandé au réalisateur qui nous a dit non, c'est Chantal Lacroix qui l'a fait,
0: c'est vrai.
1: Ouais. Et vous venez de le refaire à l'instant.
2: Ouais.
1: Vous écoutez Ça Tourne, l'émission de radio qui plonge dans les coulisses de cinéma. Aujourd'hui avec Chantal Latsou et Kev Adams pour le film La Maison de nos Rêves qui sort au cinéma mercredi. Chantal Latsou, ce fut un tournage assez physique pour vous, puisque vous avez assuré, entre autres choses, vous-même, les scènes de wakeboard.
2: Et c'est moi qui les ai faites.
1: Oui, alors.
2: Vous savez, j'étais champion étant jeune. Je vous insère de rire.
1: Non, pardon.
2: C'est méchant, vous me faites moquer un peu de moi.
1: Non, parce que je connais un peu les coulisses du truc. Donc, vous avez fait du wakeboard. Vraiment, il y a certains plans où c'est vous qui êtes sur le wakeboard.
2: Oui.
1: On est d'accord, vous avez tourné. Il y avait évidemment une doublure. Oui, est-ce que c'est... Parce que je me suis posé
2: qui
1: la question...
2: Qui vous permet de dire ça et qui vous a dit ça?
1: Ah, parce qu'on s'est renseigné. Le réalisateur a vendu la mèche.
0: Vous allez me la vexer.
1: Ah mince.
2: Je suis capable de sortir du studio.
1: Racontez-nous cette expérience de wakeboard.
2: Écoutez, c'était formidable. J'ai d'abord niqué un micro.
1: Alors, voilà, c'est joliment dit, mais...
2: C'est cher, vous savez, un micro de cinéma.
1: 4000 euros, oui.
2: Oui, c'est lui qui m'a fait sauter. Mais saute
1: pas. C'est Kev Adams qui vous a dit saute.
2: C'est lui qui a niqué le micro.
0: C'est moi.
1: Vous avez pris des risques.
2: Très froid. C'est l'eau qui vient de la montagne.
1: Ah oui, d'accord.
0: Pour vous répondre, pour évidemment.
1: Allez-y, Kev Adams, si vous pouvez nous raconter les coulisses de cette scène.
0: Pour vous répondre, écoutez, la scène était assez dingue à tourner. Là où Chantal a raison, c'est qu'on a pu se baigner dans le lac. Et c'est quand même pas dingue, c'est pas anodin. C'est-à-dire que c'était l'été indien, septembre, octobre, lac du Bourget. On s'est baigné, Chantal et moi, au milieu du lac. Et c'est un truc qui ressemble à aucune autre expérience. C'est-à-dire que vous vous baignez dans des milliers et des milliers de litres d'Evian pur. Enfin, c'est ça, vraiment.
1: Parce que quand on boit la tasse, du coup, c'est agréable.
0: Ah, mais tu bois la tasse, tu dis, mais c'est le meilleur eau que j'ai bu de ma vie, c'est dingue.
1: C'est vrai.
2: Moi, j'avais mon âge en plongeant, je suis ressorti, j'avais 22 ans, quoi. Parce que ça vous, je sais pas,
0: ça vous vivifie.
2: Ça vous sentez bien pur, jeune. T'as compris?
1: J'ai compris.
0: C'est très agréable. Et pour cette scène de wakeboard, évidemment. Chantal n'avait pas de doublure, mais moi, oui, j'avais une doublure. Et c'est vrai que ça a été assez dingue, en fait, de tourner ça. En fait, la scène, pour la petite histoire, parce que je crois qu'on est un peu aussi ici pour vous raconter des petits secrets de tournage.
1: Complètement.
0: N'était pas écrit au scénario quand on est parti tourner le film. Et en arrivant, au bout de 2 semaines de tournage, avec Claude Zidi Junior, on faisait régulièrement des réunions le soir pour faire le point sur les scènes qu'on avait déjà tournées ou pour celles qui arrivaient. Et on se dit, mais c'est quand même dommage. On a un lac qui est dingue et on n'a absolument aucune scène qui se passe sur le lac. Alors le lac est toujours là en toile de fond, mais en fait, il faudrait presque qu'on l'utilise pour une scène. Et donc on a commencé à réfléchir et à se dire qu'est-ce que cette Nicolette Lefort, cette femme qui en fait... C'est un personnage qu'on voulait depuis le début à l'opposé des clichés sur nos seniors. C'est-à-dire, on s'est dit, on veut qu'elle ait la pêche, la patate, qu'elle prenne soin d'elle, qu'elle soit glamour, qu'elle soit belle, qu'elle fasse 1200 trucs dans la journée. Et donc, on s'est dit, qu'est-ce qu'elle peut faire sur ce lac? Et ça nous est marré de se dire, si elle fait du ski nautique ou du wakeboard, mais d'une manière assez exceptionnelle.
1: Avec des acrobaties assez incroyables, qu'on voit dans la bande-annonce.
0: Voilà, exactement.
2: Moi, ce qui m'a fait rire, c'est quand il est tombé dans les... Quand il est tombé dans les herbes à côté du lac, mais qu'est-ce que j'ai ri. Parce qu'il est vraiment tombé. C'est bon,
1: ah, c'est vrai. Ah oui, parce qu'à un moment donné, vous en faites du wakeboard aussi, Kev, et vous finissez dans le décor, on va dire.
0: Exactement.
1: Et ça, c'est réel.
0: Ah ouais. Oui, tout ce qui est déglingage de tronche, de toute façon, c'est toujours mieux quand c'est réel, évidemment. Il n'y a pas de problème là-dessus.
1: Est-ce que c'est vous qui tombez dans les escaliers aussi?
2: Bien sûr.
0: Alors, je l'ai fait, je l'ai fait 2 fois, et un cascadeur l'a fait 2 fois aussi. Et je crois que ce qui est gardé dans le film, pour le coup, c'est une prise où c'est le cascadeur.
1: Ah. D'accord, ok.
0: Parce que je tombe avec beaucoup moins de grâce, faut le dire.
1: Ah oui, parce que je me suis dit, waouh, c'est physique, hein, on peut vraiment se faire mal. Puis même, j'imagine que les assurances, votre agent, il doit avoir des sueurs froides quand vous exécutez vous-même vos cascades.
0: Oui, moi j'avais très envie de le faire encore plus, mais c'est vrai que souvent on nous retient un peu sur ces trucs-là. Quoi.
2: Les sportifs, vous savez, ils courent le matin.
1: Vous êtes sportif, Kev?
0: Un petit peu.
1: Pendant que Chantal se perdait autour du lac, vous faisiez votre footing.
0: Je faisais mon petit footing, ouais, j'aime bien ça.
1: Est-ce que... Est-ce que c'est votre vraie bave dans la scène où vous avez un énorme...
0: C'est fou de poser cette question. Et alors, est-ce que c'est votre vraie bave?
1: Je me suis vraiment posé la question.
0: Eh bien oui, je vous confirme que c'est ma vraie bave.
1: Non, sérieusement.
0: Et ma vraie mort, pour de vrai.
1: Non.
0: Ouais, pour de vrai.
1: Parce que c'est vraiment ignoble. Enfin,
0: c'est ignoble.
1: Moi, je me suis dit,
0: oui,
1: parfois, il peut y avoir des accessoires de tournage, justement, pour...
0: Oui, mais ça ne fait jamais aussi vrai.
1: Et ouais. Non, ça marche très bien.
0: Là, pour le coup, c'est vraiment, avant chaque prise, c'était, allez, bave, morve, on y va à fond, quoi.
1: Ouais.
0: Mais c'est ce qui donne aussi le côté complètement fou de cette scène et le côté complètement surréaliste, quoi. C'est justement ça qu'on voulait. Et d'ailleurs, à plein d'endroits dans le film, on a traité les scènes et le film en lui-même comme une espèce de BD. C'est-à-dire qu'on voulait
1: très
0: des scènes, ouais, on voulait des scènes un peu à la Tex Avery, plus vraie que nature, plus grosse que ce qui se passe dans la vraie vie. Évidemment que n'importe qui dans la vraie vie, si t'as un collaborateur qui vient et qui fait ça, tout le monde serait en mode, mais c'est dégueulasse. Je vais pas à la salle de bain. Bah, la salle de bain, tu le dégoûtes.
1: Mais tu continues pas.
0: Évidemment,
1: faire,
0: là, tout le monde l'écoute. Tout le monde est là. Alors, qu'est-ce qu'il veut nous dire avec ça? Va, mais ça morfe, quoi. C'est vraiment, ouais, on voulait des scènes de BD, tout simplement.
1: Voilà. Et pour celles et ceux qui nous écoutent, je vous invite à découvrir cette scène
0: bah
1: en
0: oui,
1: allant voir
0: envie.
1: Le film. Je n'en dis pas plus.
0: Allez
1: voilà,
0: voir ma
1: bave
0: et ma morve au cinéma, bien sûr.
1: Vous saurez que c'est de la vraie. La maison de nos rêves de Claude Zidi Junior, c'est mercredi au cinéma. Et aujourd'hui, dans sa tourne, avec Kev Adams et Chantal Latsou. À tout de suite.

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5: Et ça tourne ce week-end avec les acteurs d'une comédie à découvrir absolument mercredi prochain sur vos écrans, La Maison de nos rêves, qui réunit donc Kev Adams et Chantal Latsou, nos invités. Et c'est l'heure de l'instant promo. La Maison de nos rêves, c'était donc un tournage de rêve.
6: Ah oui, vraiment.
5: On dit oui. Kev Adams.
7: Il y a même un making-of qui s'appelle Le tournage de nos rêves.
5: Ah, oh, c'est pas vrai.
7: Oui, qui dure une demi-heure et que nous allons mettre en ligne sur YouTube quand le film sera disponible au cinéma. À partir de mercredi, le film est dispo et pendant les vacances là, de la Toussaint, on va mettre le making-of du film sur Internet. Moi, j'adorais les making-of quand j'étais petit. Je trouve que c'est génial.
5: Ça manque, on est d'accord. Maintenant qu'on n'a plus de DVD, on n'a plus la partie making-of.
7: Et c'était ce que je préférais dans les DVD, c'était les making-of. Et du coup, on a fait un super making-of. Il durera une demi-heure, il s'appelle Le tournage de nos rêves et il sera dispo sur YouTube là pendant les vacances de la Toussaint.
5: Super promo. Chantal Latsou, quelle est la première chose à laquelle vous avez pensé quand on vous a proposé le rôle?
6: Écoutez, je savais qu'il m'écrivait quelque chose sur mesure et que je pense qu'il y a beaucoup d'amour de la part de Kev envers moi. Et donc, j'ai eu le scénario. Écoutez, il ne m'est pas tombé des mains, je ne me suis pas endormie, je l'ai lu en 1h15. Ils m'ont comprise, enfin, ils ont.
5: Bah, ce rôle,
6: ils sont
5: vous va très bien.
6: Voilà. Ah, mes mots, mon intonation, les phrases étaient écrites, j'ai même pas eu à les changer, quoi.
7: Ils sont rentrés dans ta bouche, finalement.
6: Voilà.
5: Waouh! Alors, chose à. Écoutez, oui, mais vous êtes responsable de vos paroles. Ouais, c'est vrai. Alors, Kev Adams, chose assez surprenante pour ce film, une fois qu'il a été tourné, et ça, c'est intéressant, vous l'avez monté plusieurs fois, en faisant entre chaque montage des projections test.
7: Pas tout seul, hein, avec le réalisateur, avec Claude Didier
5: Junior. Didier Junior,
7: on a fait ce travail vraiment en binôme, c'est important de le préciser, parce que j'aurais pas pu le faire sans Claude. Il m'a soutenu, accompagné, et j'ai fait aussi un travail de producteur, c'est-à-dire de lui donner les moyens aussi de faire ça. On s'est tous les deux donné les moyens de faire ça. Il se trouve qu'effectivement, j'avais eu des frustrations sur des films précédents où je trouvais que le rire n'allait pas assez loin, ou alors on assumait pas pleinement la scène de comédie, donc j'ai voulu tenter une autre méthode, et c'est une méthode dont j'avais entendu parler, qui nous avait été conseillée par Philippe Lachaud. On s'était longuement parlé au début de l'année, et il m'avait dit voilà un peu comment moi je travaille mes comédies. En général, j'aime bien faire des tests, des screen tests.
5: Mais qui
7: des gens.
5: Sont les spectateurs, du coup, vous les recrutez?
6: Les vrais spectateurs,
7: ce sont
6: les
7: des gens qui ne savent pas ce qu'ils viennent voir.
5: Ah,
7: et donc c'est hyper intéressant, parce que il y a évidemment des gens qui sont plutôt plutôt fans de comédie, d'autres moins, et donc c'est des gens qui s'assoient, ils sont 200-300 dans une salle de cinéma, ils viennent gratuitement et ils voient un film.
5: C'est génial.
7: Ouais c'est génial.
6: Ça devrait être évident, parce que regarde, quand on fait du one man show, on teste sans arrêt, on remet, on recolle.
7: C'est vrai que c'est assez hallucinant pour les comédies de ne pas tester en réalité. D'ailleurs, si on regarde bien dans l'histoire de France, les comédies qui restent les plus mythiques sont souvent adaptées de pièces de théâtre. Je pense notamment évidemment au film du Splendide, mais je pense aussi au Dîner de Comte, Francis Weber. Souvent, ce sont des très très bonnes pièces de théâtre, donc qui ont eu le temps d'être testées, rodées. On enlève les blagues qui fonctionnent pas, on rajoute celles qui fonctionnent, forcément, quand ça arrive au cinéma, il y a un côté presque prêt.
6: Exactement.
7: Nous, au cinéma, on n'a pas ce test-là, donc c'était hyper intéressant de se dire ok, on y va. On fait une version du film qui est trop long. On a été conscient qu'elle était trop longue et on a été tester ça à trois reprises. Pour le coup, on a fait une fois à Paris, une fois au Sable d'Olonne et une fois à Rouen, dans la banlieue de Rouen. Et ça nous a permis vraiment à chaque fois de faire évoluer le film. On enregistrait, et Claude et moi, donc on avait nos enregistreurs comme ça pour entendre les rires et les pas rires.
5: Ah,
7: d'ailleurs, on rentrait et puis le lendemain au montage, on se retrouvait et on comparait. Alors moi, ça, j'estime que ça marche pas. Et lui disait, si, quand même, la dame à côté de moi, elle a ri, j'ai l'impression que... Et ça a été des discussions vraiment passionnantes, et je pense que ça a vraiment, vraiment donné le coup de boost qui manquait au film, vraiment.
5: Chantal Latsou, est-ce que vous aimeriez vivre dans ce film?
6: Vivre dans ce film?
5: Oui.
6: Dans la maison, certainement.
5: Mm-hmm.
6: Dans la maison, mais c'est vrai que j'ai un côté comme ça, je suis très soupolé. Je peux très bien être très désagréable d'un seul coup, et la minute d'après, très, très gentille.
5: D'accord.
6: Donc, ça reste pas.
5: Kev Adams, avec quoi avez-vous envie que les spectateurs repartent après avoir vu La Maison de nos rêves?
7: Avec le sourire, tout simplement. On n'a pas plus de prétention que ça. on est dans un moment tellement anxiogène, tellement dur. On allume les actualités, on a l'impression que c'est la fin du monde après-demain tous les jours. C'est assez dingue ce qui se passe et on n'a pas plus de prétention que de dire on a fait une comédie qui est vraiment drôle et qui permet pendant une heure et demie de mettre un peu les soucis du quotidien de côté. Donc si les gens repartent de la salle avec le sourire, nous on a gagné notre pari, n'est-ce pas,
5: Jean-Jean? Avec la fraîcheur du Bourget et de Chantal Latsou.
7: Évidemment.
5: Rendez-vous mercredi prochain, ce film qui a été tourné au Lac du Bourget et non pas au Bourget comme je viens de le dire. La suite de Ça Tourne, c'est demain, même heure, même fréquence à 13h30. Nous recevrons l'un des maquilleurs et créateurs d'effets spéciaux les plus connus en France, Olivier Afonso de l'Atelier 69, toujours en compagnie de Kev Adams et Chantal Latsou. Bel après-midi à tous sur ICI.
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5: Merci d'avoir choisi votre radio ici. Il est tout pile 14h. Bon week-end à tous. Les infos avec Benjamin Mathieu.
8: Des milliers de manifestants attendus près de l'usine de pesticides du groupe Saint-Gétin à Saint-Pierre-la-Garenne. C'est dans l'heure. Parmi eux, des personnes malades. Les participants souhaitent dénoncer les effets des produits phytosanitaires sur l'environnement et sur la santé. Un mineur de 15 ans interpellé à Marseille. Il est soupçonné d'avoir dirigé un spray enflammé en direction du visage d'une passante. C'est en marge des manifestations lycéennes ce jeudi. La femme tentait de s'interposer pour éviter la destruction d'un abribus. Hier soir à Metz, en Moselle, un incendie s'est déclaré dans un collège. Les dégâts sont d'ordre matériel. L'enquête devra dire si ce sinistre est justement en lien avec les violences en marge du mouvement lycéen. La préfecture de police de Paris qui communique, elle, ce chiffre, 824 personnes interpellées en Ile-de-France, dont 85% de mineurs depuis le début du mouvement. Le ministère de l'Intérieur fait état, lui, de violences urbaines à proximité de près de 160 établissements et annonce 1747 interpellations en France pour la seule journée d'hier. Le gouvernement qui durcit le ton et généralise la suspension du permis de conduire pour usage du téléphone au volant. La mesure était en test dans certains départements. Une suspension pouvant aller de 12 jours à 6 mois. Soyez prudents dans l'Hérault. Aujourd'hui, le département est placé en vigilance orange pour pluie et inondation jusqu'à 16h. Un nouvel épisode assez intense est annoncé avec des cumuls de précipitations importantes. Et puis cette opération Grand Stade aujourd'hui pour promouvoir les équipes de foot féminines. Plusieurs matchs se déroulent dans les stades des professionnels masculins, comme à la Méno à Strasbourg ou la Beaujoire à Nantes.
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9: La météo de votre week-end est assez agréable. On alterne entre passages nuageux et de belles éclaircies. On peut avoir aussi quelques petites averses en Provence, mais la tendance va vers un soleil plus généreux. Ce temps variable a fait chuter les températures le matin entre 8 et 12 degrés et les maximales se situent entre 25 et 28 degrés et localement jusqu'à 29 degrés. Ce temps assez perturbé, mais je vous rappelle que nous sommes en automne, sera présent une bonne partie de la semaine prochaine. À suivre, Mike and the Mechanics, Zazie et Dixie's Midnight Runners.
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0: Merci de votre fidélité à Ici Provence et bon week-end en musique avec vos chansons préférées, Laurent Vouzy et Billy Lambert et le duo Marc Lavoine et Patrick Fiori.
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0: La Rousseau sur Ici Provence, tu m'oublieras.
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0: Maxime Le Forestier naît quelque part. Et dans un instant, le trio Frédéric Goldman-Jones, Vanessa Paradis et Stevie Wonder.
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0: C'était Stevie Wonder, Pastime Paradise.
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0: Ici Provence, il est 15h. Les infos en France et dans le monde, le 90 secondes, Benjamin Mathieu.
2: Il manifeste contre les risques de cancer liés aux pesticides. 3 à 4 000 personnes en ce moment près de l'usine du groupe Syngenta à Saint-Pierre-la-Garenne. C'est dans l'heure. Les participants dénoncent les effets des produits phytosanitaires sur l'environnement et sur la santé. Une légère baisse du prix du diesel en France d'environ 2 centimes aujourd'hui. Il s'est appelé à 2,37 € en moyenne selon Roule Média. Conséquence des annonces hier des pays du G7 dont la France, affirmant avoir libéré 100 millions de barils de leurs stocks stratégiques. Un homme retrouvé tué par balle hier matin dans un véhicule utilitaire britannique sur une aire d'autoroute. C'était entre Troyes et Reims. À l'arrière se trouvaient une dizaine de personnes étrangères en situation irrégulière. Une personne susceptible d'avoir été présente sur les lieux des faits a été interpellée et mise en garde à vue. Plusieurs autres ont pris la fuite. Une enquête ouverte à la suite de l'incendie hier soir du préau d'un collège à Metz. Le procureur de cette commune mosellane privilégie un acte intentionnel sans que le lien avec les manifestations lycéennes ne soit pour l'heure établi. Un autre incendie hier soir également, cette fois dans la cour du lycée du Dolmen à Poitiers dans la Vienne. Le recteur de l'académie de Poitiers dénonce des violences en marge des mobilisations lycéennes et renouvelle son appel au calme. Et puis la marche des fiertés à Paris a une date originale. Elle a lieu d'habitude fin juin, mais elle avait été annulée en raison de la canicule. Des milliers de personnes qui défilent en ce moment dans la capitale pour défendre les droits des personnes LGBTQIA+.
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0: La météo de votre week-end est assez agréable. On alterne entre passages nuageux et de belles éclaircies. On peut avoir aussi quelques petites averses en Provence, mais la tendance va vers un soleil plus généreux. Ce temps variable a fait chuter les températures le matin entre 8 et 12 degrés et les maximales se situent entre 25 et 28 degrés et localement jusqu'à 29 degrés. Ce temps assez perturbé, mais je vous rappelle que nous sommes en automne, sera présent une bonne partie de la semaine prochaine. À suivre, Stéphane Echer, Adèle Castillon et Eros Ramazzotti.
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0: C'est un voyage dans le temps à présent, dans les années 70, aux années 2020, en passant par les années 80. On écoute Vivien Savage, la petite Lady, Zao de Sagazan, la symphonie des éclairs, et Michel Fugain, une belle histoire. 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

0: 1972, une belle histoire, celle de Michel Fugain.
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0: Actuellement au musée Grenet d'Aix-en-Provence, elles sont exposées, les photos de Paul McCartney.
3: Cette exposition est exceptionnelle, c'est un regard extrêmement personnel de Paul McCartney. Ce sont des photos qui montrent ce qu'est être un Beatles chez les Beatles. Donc c'est son regard et c'est un regard qui est de l'intérieur vers l'extérieur et non pas l'inverse. Paul a pris des photos dans des appartements, dans les chambres d'hôtel, dans les loges, en arrière-plan des scènes, etc. Donc ça rend ces photos tout à fait exceptionnelles de l'époque et de la période de qu'est-ce qu'être un Beatles dans les Beatles. Ce travail va se poursuivre et notamment jusqu'à Miami où là, cette période, c'est une période dans laquelle il va produire énormément de photos et on a retrouvé ce stock de photos qui a été gardé pendant très longtemps. Il est évident que les gens vont venir voir une histoire. Paul McCartney reste une personne extrêmement populaire sur le plan international. Il y a une première exposition qui a été présentée à Londres. C'est comme cela que l'exposition a été mise en place.
0: Paul McCartney, photographe 63-64 au musée Grenet d'Aix-en-Provence jusqu'au 3 janvier 2027.
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0: C'est le week-end et on écoute la radio à la maison, dans son atelier ou même dans sa voiture. Avant 16h, on écoute France Gall, Teddy Swim et Jean-Louis Aubert.
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0: Le groupe téléphone, juste une illusion avant de retrouver Cassie and the Sunshine Band sur ICI Provence en vous souhaitant une belle fin d'après-midi. Oui, la météo, ça a bien changé, mais depuis quelques jours, nous sommes en automne.
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0: ICI Provence, il est 16h. France et dans le monde, le 90 secondes avec Benjamin Mathieu.
2: Jean-Luc Mélenchon appelle à accompagner la mobilisation des lycées. Le candidat LFI à la présidentielle publie une note de blog dans laquelle il estime que la prochaine journée d'action mardi prochain est un point de départ d'un mouvement social d'ampleur contre le gouvernement. Des principaux syndicats appellent à une grande journée d'action le 17 octobre sur les salaires et le pouvoir d'achat. Et puis les lycéens qui obtiennent également le soutien du judoka star Teddy Riner aujourd'hui sur les réseaux sociaux. Le gouvernement durcit le ton en matière de sécurité routière. Il généralise à partir d'aujourd'hui la suspension du permis de conduire pour usage du téléphone au volant. La mesure était en test dans une vingtaine de départements. Une suspension qui peut aller de 12 jours à 6 mois. 3 à 4 000 personnes manifestent en ce moment contre les pesticides dans l'Eure. À l'appel du collectif mêlant des malades atteints de cancer, des agriculteurs et des militants écologistes, ils se sont retrouvés aux abords de l'usine du groupe Syngenta à Saint-Pierre-la-Garenne, un géant des pesticides. C'est une opération grand stade aujourd'hui pour promouvoir les équipes féminines de foot. Plusieurs matchs se déroulent dans les stades des pros masculins comme la Méno à Strasbourg, la Beaujoire à Nantes ou le Groupama Stadium à Lyon. Pardon, les matchs sont à suivre dès 18h. En rugby, top 14, Bordeaux-Bègles qui déroule à domicile face à Lyon, pourtant deuxième du classement. Il y a 51-14, les Bordelais qui ont inscrit 8 essais. Il reste encore un quart d'heure à jouer. Voilà, le match est en cours. Mais déjà, on peut dire que c'est une petite déculottée.
0: Du soleil, oui, bah, y en a, mais pas partout. Et puis des nuages, il y en a aussi, et un peu partout dans notre région, qui donne aussi quelques petites averses. Côté température, elles ne sont pas désagréables. Marseille, 25 degrés. Toulon, 25 degrés. Aix-en-Provence, 25 degrés. On a quand même noté à 20 degrés à Gap, 25 degrés à Sisteron, 26 à Besse-sur-Issole, à Fréjus, il fait un petit peu plus chaud, 27 degrés, et à Roquebrune-sur-Argence, 28,5. On devrait avoir les mêmes conditions météo pour demain dimanche, et d'ailleurs, la semaine prochaine, le temps va rester variable, avec de nombreux passages nuageux, et il y aura quand même de belles éclaircies sur notre belle Provence. Sur la route, faites attention, c'est samedi, on va surveiller les zones commerciales, il y a déjà du monde pour quitter la Valentine en direction d'Allo. Il y a du monde pour quitter Marseille sur la 50, au moins jusqu'à la Valentine. Vigilance sur le secteur de plan de campagne. Pour l'instant, ça roule bien sur Aix-en-Provence et du côté de Toulon. Pas trop de difficultés, surtout dans la zone commerciale. Donc vigilance, vous qui avez peut-être une sortie de prévue cet après-midi. Bien, n'hésitez pas à nous dire aussi sur la route ce qui se passe. 04 42 38 08 08.
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0: Ah oui, ça donne envie de se déhancher avec Cassienne de Sunshine Band. Dans un petit instant, Joseph Kamel et Vita.
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0: Samedi prochain, à Rousset, aura lieu le festival Courbouillon à la salle Émilien Ventre. La directrice Sylvia Vaudano vous présente cette journée.
3: Alors, le festival Courbouillon, c'est la 21e édition. Et comme chaque année, nous aurons 4 séances, 14h, 16h15, 18h15 et 21h. Nous passons des films du monde entier, donc 35 films, animation, thriller, film musical, fantastique, tout au long de la journée. Et comme à chaque fois, une spéciale séance familiale d'animation des écoles françaises avec 17 petites perles des écoles de toute la France, voilà, qui sont connues dans le monde entier. Si le festival perdure, c'est que effectivement il a beaucoup de succès, on est plein chaque année parce qu'on fait découvrir des films qu'on ne voit pas partout. Le court-métrage, ça plaît énormément aussi parce que tout d'un coup c'est flash, c'est court, on nous raconte une histoire en peu de temps. C'est les grands réalisateurs de demain, c'est vraiment riche, tous les grands réalisateurs sont passés par le court-métrage. Ça s'adresse à tous les publics et ce qui est très, je crois, plébiscité, c'est la qualité de la programmation. Alors, on voit quand même 200 films pour pouvoir arriver à sélectionner toute cette journée de court-métrage. Pour le samedi 10 octobre, donc vous pouvez bien sûr venir toute la journée. Vous avez un food truck qui sera présent. Vous avez bien sûr des espaces pour discuter entre les films, pour partager. Vous pouvez trouver tout le détail de la programmation sur notre site filmdelta.com, film au pluriel, et bien sûr sur tous nos réseaux, Insta et Facebook. Le festival Courbouillon, c'est donc samedi 10 octobre, donc à la salle Émilien Ventre de Rousset. Il y a des parkings, tout est confortable pour vous garer, venir de partout. Nous allons finir sur une note festive, comme chaque année, le fameux velouté Courbouillon offert. Et vous êtes toujours, bien sûr, les bienvenus.

0: Alain Souchon sur Ici Provence avant de retrouver Axel Red. C'est normal, c'est samedi, les zones commerciales sont prises d'assaut et c'est compliqué pour circuler Grand Var, avenue 83 sur la partie varoise. C'est compliqué également sur le secteur de la Valentine, la 50 en direction de Marseille. Vigilance, vous qui quittez la zone commerciale également en direction d'Allo. Pas mal de monde aussi à la sortie de plan de campagne, la 51. Donc vigilance pour le retour à la maison sur le secteur d'Aix-en-Provence. Pour l'instant, pas de difficultés. Les infos circulation 04 42 38 08 08. C'est Camille qui vous accueille en direct. Vous laissez un message WhatsApp, vocal ou écrit. C'est le même numéro.
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0: Vendredi prochain, elle va s'installer sur la scène de la salle Frédéric Mistral à Châteauneuf-le-Rouge. Je vais parler de l'humoriste Véronique Gallo.
3: Il y a tout qui pend. Ah ben, avec 45 ans, c'est l'entrée dans l'âge du charpet. Et Dieu merci, on est sorti des pantalons taille basse. Et moi, j'avais toujours l'impression d'être un soufflé qui a trop monté.
0: Véronique Gallo en spectacle à Châteauneuf-le-Rouge à salle Frédéric Mistral vendredi prochain à 20h. Vos invitations, c'est tout de suite. 04 42 38 08 08. Le temps d'écouter le groupe Police.

0: Le groupe Police pour vous permettre de jouer avec nous sur Ici Provence. Bonjour Monique.
1: Bonjour.
0: Bon, après la petite promenade, voilà, on va vous proposer une autre promenade, enfin une autre sortie. Vendredi prochain, à la salle Frédéric Mistral à Châteauneuf-le-Rouge. Est-ce que vous connaissez cette salle?
1: Oui, je suis déjà allée deux fois.
0: Très bien. Alors c'est vrai qu'il y a souvent des spectacles d'humour et entre autres il y aura Véronique Gallo, l'humoriste, qui se produira vendredi prochain. Et vous irez la voir pour la découvrir là aussi.
1: Ouais, c'est bien. Bon, j'adore en plus.
0: Ouais, puis il faut se mettre un peu changer les idées en ce moment. Avec tout ce qu'on a, avec tout ce qu'on voit et qu'on entend autour de nous. Ça fait du bien de sourire et de rire avec les humoristes qui sont en tournée.
1: Oui.
0: Véronique Gallo, donc.
1: Avec l'humour en plus.
0: Ça,
1: c'est sympa.
0: Ça fait du bien. Ça fait du bien.
1: C'est ça.
0: Bon, ben Monique, on vous fera du bien vendredi soir avec la personne de votre choix pour aller voir Véronique Gallo. On vous souhaite un bon week-end à Septèmes-les-Vallons.
1: Oui. Donc c'est bien le 20, c'est ça, la semaine prochaine.
0: Voilà, vendredi 9 octobre.
1: Très bien. Et merci beaucoup.
0: Ne raccrochez pas, on vous explique tout en antenne. Pour ceux et celles qui veulent jouer avec nous, ça sera tout à l'heure entre 17h et 18h. Et Mirage Makers va vous proposer une nouvelle expérience immersive qui s'appelle Plume, une traversée sensorielle et poétique. C'est à partir du 10 octobre. L'occasion d'en savoir plus, c'est avec Thibaut Paquin qui sera notre invité pour vous expliquer cette nouvelle expérience immersive. Moi je veux chanter tout ça. Remarquable, pas comme la mienne. Axel Red, chantez pour elle dans un instant.
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0: Polnareff dans la maison vide avant de retrouver Jackie Corse, la mise au point. Nous, la mise au point, on la fait tout de suite pour la circulation.
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0: On va surveiller les sorties des zones commerciales. Ça commence à coincer un plein de campagne, la 51 en direction de Marseille, pour prendre ensuite la 7. La 7, ça roule bien. On a du monde également sur le secteur de la Valentine pour quitter la Valentine en direction de Plancuc et d'Allo. Vigilance donc sur la D4, ça roule bien. Vous allez être sur le secteur d'Aubagne, la zone commerciale, là où ça coince vraiment, c'est le secteur de Toulon, Grand Var, avenue 83. Vous êtes très nombreux d'ailleurs ce soir sur cette zone commerciale. Donc prudence en prenant ensuite la 57. Vigilance donc pour le retour à la maison. Vous avez une info circulation 04 42 38 08 08.
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0: Lewis Capaldi, wish you the best avant de retrouver Soprano.
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0: Jean-Pierre Casselli, notre guide conférencier, c'est vrai qu'il aime bien la lecture, il aime bien se plonger aussi dans l'histoire. Et ce matin, il était aux côtés de Fabien Fontaine.
3: On feuillait de la presse d'il y a 100 ans avec vous dans cette chronique hier ici. Vous nous parlez aujourd'hui d'un article du Petit Marseillais du 21 septembre 1926, consacré à la démolition des quartiers derrière le palais de la Bourse à Marseille.
4: Et avec quelle assurance le Petit Marseillais décrit en 1926 un Marseille futur qui n'existera jamais. Grandes artères, place du commerce, nouvel hôtel de ville, et surtout cette merveilleuse prédiction, il ne faudra peut-être pas trop attendre. Mais petit problème, une partie du terrain restera vide pendant une trentaine d'années, et il faudra attendre les années 1960 pour voir pousser les 500 logements des trois tours La Bourdette.
3: Et donc à cette époque, quels sont précisément les îlots qui vont disparaître?
4: Alors trois îlots vont disparaître qui seront attaqués simultanément par les terrassiers. Le premier est délimité par la Grand Rue, le cours Belzunce, la rue du Pont, la rue Triperie. Le second est bordé par le cours Belzunce, la rue du Pont, la rue Curaterie et la rue des Templiers. Le troisième enfin, le plus rapproché de la Bourse et de l'église des Augustins, est adossé aux premiers immeubles de la rue de la République et ses façades donnent sur la rue Reine-Élisabeth et la rue Beauvau.
3: Combien de temps il a fallu attendre avant que la reconstruction ne commence, Jean-Pierre ?
4: Alors, les destructions vont continuer jusqu'à la fin des années 1930, sans que le grand projet annoncé dans l'article ne se réalise. Résultat, le quartier derrière la Bourse est totalement détruit et devient un grand vide. Utilisé tour à tour comme jardin public, emplacement de foires et de cirques, puis parking. Mais si la brasserie des Templiers vit disparaître les deux salles les plus précieuses de l'établissement, par chance, l'église des Augustins ne fut pas impactée par les démolitions.
3: Une découverte qui va bouleverser les plans d'aménagement.
4: Et finalement, l'échec de ce grand projet des années 1920 aura eu une conséquence inattendue. En laissant longtemps le sous-sol relativement tranquille, il nous a légué le site archéologique que l'on voit aujourd'hui à côté du centre Bourse. Oui. C'est une chute assez savoureuse. Il voulait construire le Marseille du futur et 40 ans plus tard, ils ont retrouvé celui d'il y a 2000 ans.
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0: avez 39 nouvelles demandes d'amis. Vous avez 120 nouveaux likes. Vous n'avez pas vu vos amis depuis 2 mois. Votre vie est digitale. LOL.
1: Ouais, c'est sûr que mon précieux, ça évoque le téléphone portable indispensable. C'était Soprano. 16h45, le point de circulation, ça n'a pas changé depuis tout à l'heure. Les zones commerciales prises d'assaut pour cet après-midi. Plan de campagne, c'est difficile de circuler dans la zone et pour quitter la zone, la 51. On a un peu de monde aussi pour la 50, pour quitter la Valentine. Soyez prudents en direction d'Allo et les Trois-Lucs. Et nous avons pas mal de monde qui se dirige actuellement sur le secteur de la Valentine. Vigilance également sur Grand Var, avenue 83, la 57. Donc là aussi, il y a pas mal de monde pour cet après-midi. Dans les zones commerciales, vous avez l'info circulation 04 42 38 08 08. Voici Céline Dion.
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0: Céline Dion en version gospel, Céline Dion prière païenne. Je regarde l'heure, 16h50, il n'est pas trop tard hein, si vous voulez aller à la librairie Charlemagne à Toulon, parce qu'il y est jusqu'à 18h, c'est l'animateur télé Jamy qui dédicace son livre « Les ailes de la forêt ».
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0: Et à cette heure-ci, on retrouve les humoristes aux côtés de Fred Ballard. Alors, en cette journée mondiale contre la rage, est-ce qu'ils vont s'énerver?
2: Les experts, c'est de la merde! Nous, on avait Colombo, nous!
3: Voilà, alors nous avons un très bon exemple de colère explosive et salvatrice en la personne de Fabrice Eboué, qui choisit d'extérioriser sa frustration du temps qui passe sur la jeune génération via les séries télé. C'est pas hyper constructif, mais ça fait du bien.
2: Colombo, il se faisait chier, il recoupait les indices, il interrogeait les témoins. Les experts, qui est-ce qu'il a tué? C'est lui, comment tu sais? Il a laissé de l'ADN. Oh bah super, super hein. Toi, tu dois regarder des séries de merde comme Desperate Housewives. Nous, on regardait La Petite Maison dans la Prairie, nous! Arrête de rigoler!
3: Ah bah non, c'est vrai que c'est pas drôle, hein. Franchement, quand toute une génération a pu découvrir les vicissitudes des femmes au foyer de la upper class américaine et que celle d'avant a juste appris que couper du bois et courir dans les champs, c'était le nirvana, il y a de quoi être en colère. C'est un peu pareil quand tu te fais voler ton vélo électrique.
4: Donc t'as la rage comme pour un vol de vélo normal, mais le côté électrique fait que le seum, il dure beaucoup plus longtemps. En fait, t'as des pulsions de seum qui viennent alimenter ta rage et augmenter son autonomie. Et les gens, ils ont rajouté ça. Ah, t'as voulu ton vélo électrique? Ça coûte cher, ça, non?
3: Ah oui, ça coûte très cher. Et un coup de colère non maîtrisé, ça peut aussi coûter très, très cher. Hein. Donc, oui, il faut faire sortir sa colère, mais en solo et dans un endroit fermé. C'est comme l'humour. Hein. On peut rire de tout, mais pas n'importe où.
0: Merci, Fred Ballard. Dans un instant, c'est Charles Doré que l'on écoute. Merci.

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0: Le groupe YouTube sur Ici Provence, en vous souhaitant une belle fin d'après-midi.
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0: Ici Provence, il est 17h. Les infos à Marseille en Provence, Rati Appui, le lycée de Lampéry à Salon-de-Provence, en partie détruit par un incendie.
2: Ouais, feu très probablement d'origine criminelle après que des individus se sont introduits dans l'établissement ce matin. Pas de blessés, mais 5 personnels éducatifs logés à l'intérieur ont dû être évacués. Les suspects activement recherchés ce soir. Le maire de Salon dénonce un acte, je cite, inacceptable, inexcusable. On n'est plus dans la revendication légitime, on est bien dans la violence et l'émeute, selon Nicolas Isnard. Il demande une réponse ferme de l'État et l'interdiction des réseaux sociaux pour les mineurs en cas de troubles graves à l'ordre public. On y reviendra très largement dans le journal de 18h. On parlera également du profil du mineur de 15 ans interpellé à Marseille, soupçonné d'avoir brûlé une femme au visage avec un spray enflammé au briquet, scène d'une violence invraisemblable. En marge de la manifestation lycéenne jeudi au Catalan, l'adolescent est un primo délinquant inconnu de la police et de la justice. Il est toujours en garde à vue, entendu pour violence volontaire avec 3 circonstances aggravantes, avec arme, en réunion et visage dissimulé, nous précise ce soir le parquet de Marseille.
0: Fin de grève chez Corsica Linea.
2: Alors on l'apprend tout juste après 5 jours sans traversée entre Marseille et la Corse. Les marins CGT stoppent leur mouvement et annoncent reprendre le travail, ayant obtenu des garanties de l'État et de la direction pour le maintien de l'emploi. Le syndicat ne précise pas encore quand le trafic maritime doit reprendre. Un rassemblement pour dire non à un projet de ferme solaire. 200 habitants et membres associatifs réunis ce midi devant la mairie de Lambesc, où la majorité municipale défend l'installation de 16 000 panneaux photovoltaïques sur 10 hectares sur le plateau de Roc-Rousse, en pleine colline. Les opposants dénoncent l'impact environnemental et redoutent surtout le risque incendie. Vous les entendrez à 18h.
0: À Martigues, l'élection du maire communiste Gaby Charroux est validé par la justice.
2: Là, le candidat RN battu au second tour contestait le scrutin de mars dernier. Il est donc débouté par le tribunal administratif de Marseille. La collecte des Restos du Cœur se poursuit jusqu'à demain dans 70 magasins des Bouches-du-Rhône. Votre générosité permet à l'association d'offrir des repas à 24 000 familles parmi les plus démunies du gouvernement. Le rugby, 5e journée de top 14, en attendant demain soir Montpellier-Toulon. Une demi-heure sur 4 pelouses désormais. Bayonne, Stade Français, 14-3 pour les Basques. Racing Perpignan, 17-0. Vannes, Pau, 7-26. La Rochelle mène 12-6 face à Clermont. Ce soir, le derby Castres-Toulouse. En début d'après-midi, Bordeaux écrabouille Lyon, 51-28. 8 essais à 4 l'UBB, leader provisoire. Et puis dernier week-end à la Foire de Marseille, journée consacrée ce samedi à nos armées, mais aussi à nos artisans marseillais, mis en avant au parc Chanot. Savon de Marseille, navette des Acoules, savoir-faire ancestral à garder, surtout à protéger, notamment autour du label fabriqué à Marseille. La foire donc tout ce week-end et jusqu'à lundi, ça se terminera par une journée senior, entrée gratuite pour les plus de 60 ans. Voilà, on était complet. 17h03 sur Ici Provence, bon début de soirée. Non, pardon, je pensais qu'il y avait la petite dame qui parlait aujourd'hui.
0: Non, pas aujourd'hui.
2: Elle ne veut pas parler. On rigole à chaque fois. Avec le sourire dans la bonne humeur, le temps donc, Eric, pardon.
0: Le temps, un temps d'automne, puisque vous l'avez remarqué, pas mal de nuages, des petites pluies. Alors, ce ne sont pas vraiment importantes, c'est des petites pluies comme ça. Et quelques éclaircies quand même, puisque les températures sont quand même élevées sur l'Est Varois. Roquebrune-sur-Argence, 28,5. À Fréjus, 27 degrés. Besse-sur-Issole, 26 degrés. Alors qu'à Marseille et Toulon et Aix-en-Provence, il fait 25 degrés. Bon, ce sont des nuages qui traversent notre région, qui peuvent lâcher quelques gouttes de pluie. Donc, ne soyez pas surpris. Ne soyez pas surpris de sortir pour un petit instant le parapluie. Mais c'est pas vraiment les grosses pluies qui sont annoncées pour ce week-end. On aura d'ailleurs un temps variable encore demain dimanche et puis une bonne partie de la semaine prochaine. Donc voilà, c'est vraiment un temps d'automne. Sur la route, c'est samedi et donc les zones commerciales prises d'assaut pour faire les courses, et ça se vérifie cet après-midi. Le secteur de plan de campagne, c'est compliqué pour circuler dans plan de campagne et quitter la zone sur la 51 pour rejoindre la 7. La 7 pour l'instant, circulation fluide. Du côté de la Valentine, pas mal de monde aussi pour quitter la Valentine direction les Trois-Lucs, Allo ou le retour sur Marseille, mais ça roule bien sur la 50 en général entre Marseille et Aubagne. Par contre, Là où ça coince vraiment, c'est la sortie, oui, quand vous allez sortir dans la zone commerciale du Grand Var, avenue 83, reprendre la 57. Vigilance, hein, parce qu'il y a pas mal de monde cet après-midi sur ce secteur.
2: L'est de Toulon.
0: Mais en tout cas, à Cassis, ça circule bien, parce que la braderie des commerçants, qui a déjà commencé et qui finit à 20h, se poursuivra demain dimanche de 10h à 19h. Et à Cassis, la circulation est totalement fluide.
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0: Julia Claire, elle voulait qu'on l'appelle Venise. Dans un instant, c'est Tamer Impala et Jenny en duo. C'est Dracula qu'on écoutera.
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0: Le WhatsApp Radio 04 42 38 08 08 pour vous permettre de laisser vos messages concernant les manifestations dans votre région. Direction tout de suite, Aiguille.
3: Le Rotary Club Aix-en-Provence Aiguille 21 Brun a le plaisir de vous inviter le samedi 3 octobre à un concert de jazz, hommage à Duke Ellington, à l'Espace Zuby à partir de 20h30. Les bénéfices du concert seront entièrement reversés à l'Institut Paoli Calmette de Marseille au profit de la recherche contre le cancer. Nous vous attendons le 3 octobre pour passer une agréable soirée ensemble et soutenir une grande cause.
0: Merci pour cette info, c'était Jean-Louis Aiguille. N'hésitez pas à venir donc ce soir à l'Espace Zuby pour la bonne cause. Et puis demain, qu'est-ce que vous pourriez faire? Oh bah tenez, direction Saint-Rémy-de-Provence.
4: Plus des couturières, vie de commande des Arlésiennes, ce dimanche 4 octobre de 9h à 17h à la salle Jean Massé à Saint-Rémy-de-Provence. Vente de tissus, mercerie, laine, dentelles anciennes, livres, loisirs créatifs, linge ancien, tout ce qu'il vous faut pour vos créations, tout ça au profit de l'association des âmes vagabondes, association qui s'occupe des chats à Saint-Rémy-de-Provence. Entrée gratuite, bien sûr, venez nombreux ce dimanche 4 octobre à la salle Jean Massé à Saint-Rémy-de-Provence.
0: Voilà, continuez à nous laisser vos messages concernant les manifestations. Alors pour les enregistrer, vos messages, il nous faut un endroit calme, bien sûr, pas dans la voiture. Préparez votre message pour ne pas oublier le jour, le lieu et l'heure pour la manifestation. Et puis vous envoyez ça sur le WhatsApp Radio 04 42 38 08 08.

0: Tamim Impala et Jenny pour Dracula. Bon, celui-là, il fait pas peur. Par contre, à la fin du mois, vous risquez d'avoir quelques Dracula pour Halloween, bien sûr. Sur la route, on va surveiller le retour à la maison. Eh oui, hein, après les achats dans les zones commerciales, il faut rentrer à la maison. Mais pour l'instant, la circulation est plutôt fluide hein, sur les principaux axes. On a un petit peu de monde à la sortie de la Pioline. Vous qui peut-être avez fait vos courses, vos achats aux grandes surfaces. On sort de la... Oui, encore un petit peu de monde, oui. Plan de campagne, la zone commerciale. Faites attention en quittant la zone pour prendre la 51 en direction de Marseille. Et puis du côté de la 50, la situation s'améliore au niveau de la Valentine. Ça, c'est une bonne nouvelle. Et puis côté Toulonnais, côté Grand Var, avenue 83, la zone commerciale, pas mal de monde encore à cette heure-ci. Prudence en quittant la zone, direction la 57. Vigilance hein, pour cette fin de journée. Sur les zones commerciales, 04 42 38 08 08 pour la circulation. Ou alors, pour jouer avec nous.
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0: 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Je rappelle le numéro 04 42 38 08 08 pour découvrir cette nouvelle expérience qui ne commencera que samedi prochain. Patientez, mais vous pouvez d'ores et déjà vous inscrire. C'est Camille qui vous accueille, 04 42 38 08 08, et c'est Francis Cabrel que l'on écoute.

0: Francis Cabrel, il compte les jours. Bah, vous aussi comptez les jours, puisque ça sera samedi 10 octobre, la possibilité de découvrir la nouvelle expérience immersive familiale de Mirage Makers. C'est au cœur de la grande migration des oiseaux. 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Je n'en dis pas plus.
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0: Pierre Demar. C'est terminé pour Pierre Demar. On va passer à la circulation.
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0: Bon, je regarde, la situation n'a pas vraiment évolué pour ce soir, pour rentrer à la maison. Ça sera plutôt tranquille sur la 50 entre Marseille et Aubagne. Pas de difficulté pour l'instant sur l'autoroute Nord, la 7, même si nous avons pas mal de monde en ce moment dans la zone commerciale de Plan de Campagne. Ça roule bien sur la 51 pour aller sur Aix-en-Provence. Pas de difficulté non plus si vous êtes sur Toulon, la 50 ou la 57. Bon, c'est sûr qu'il faudra faire attention dès que vous allez arriver à la hauteur de Grand Var, avenue 83. Là, c'est vrai qu'il y a encore pas mal de monde à cette heure-ci. Vous avez une info circulation, 04 42 38 08 08.
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0: Conteuse de rue et conférencière. Elle était ce matin aux côtés de Fabien Fontaine.
1: Vous avez peut-être remarqué qu'en ce moment, il suffit de passer devant une station-service pour avoir parfois envie de laisser sa voiture au garage. Certains, sur les réseaux sociaux, envisagent presque le retour du cheval. Mais figurez-vous qu'il y a près de 2 siècles, un homme rêvait d'une solution pour se déplacer sans cheval. Nous sommes au 19e siècle et un riche industriel savoyard du nom de Franquin s'installe à Gap. Il crée une importante fabrique de draps. L'entreprise prospère et fait travailler de nombreux habitants des environs. Et parmi eux, un certain Olagnier, mécanicien de son métier. Mais en 1848, les bouleversements politiques et économiques viennent tout chambouler. Franquin perd sa fortune, l'entreprise disparaît et Olagnier se retrouve sans travail. Sans argent.
2: Alors, il aurait pu aller chercher fortune ailleurs, mais il aime trop ces hautes Alpes pour partir, c'est ça?
1: Oui, Fabien, alors il se réfugie dans les bois. Il se construit une petite cabane avec quelques planches de récupération. Peu à peu, l'ancien mécanicien devient un véritable ermite. Les jeunes de la ville viennent parfois le taquiner. Mais Olagnier garde le sourire parce qu'il a une idée complètement folle pour l'époque. Il rêve de construire une automobile capable d'avancer sans cheval. Alors il récupère de la ferraille dans les décharges, des morceaux de bois, des pièces mécaniques et des outils abandonnés. Jour après jour, pièce après pièce, son étrange machine prend forme. Après une année de travail acharné, Olagnier est enfin prêt. Il grimpe fièrement dans son étrange automobile. Et cette fois, il ne veut plus rester caché dans les bois. Non, il va descendre en ville pour montrer à tout le monde son incroyable invention. Alors, est-ce que cette drôle de machine va vraiment réussir à rouler? La réponse, c'est demain. En attendant, très bonne journée à tous.
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0: Johnny Clegg et Sabucas, lui qui m'avait surnommé le Zoule Blanc. 17h44, le point circulation. Prudence sur la route parce que vous allez certainement rentrer à la maison après vos achats dans les zones commerciales, mais pour l'instant, ça roule plutôt bien. Sur la 51, la sortie de plan de campagne. Du côté d'Aix-en-Provence, circulation fluide. Hein, sur la 51, la sortie de la Pioline. Vigilance du côté de la 50. Entre Marseille et Aubagne, on a eu un petit peu de monde à la sortie de la Valentine. On a encore un petit peu de monde, vigilance en direction de Détroit-Luc et d'Allo. Sinon, ça roule plutôt bien. Et puis du côté du Var, c'est toujours la zone commerciale Grand Var, avenue 83. C'est assez compliqué, hein. Vous êtes nombreux à cette heure-ci à faire vos achats. Prudence sur la route.
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0: Bernard Lavillier avec les mains d'or.
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0: Du lundi au vendredi sur ici Provence, c'est avant les infos et le journal de 8h. On voyage dans le temps avec Stéphane Bern, mais le meilleur de ces histoires, c'est aussi le week-end.
2: N'ayez pas peur, je vais parler maths. Quand l'introduction du zéro a rendu les calculs plus simples, sans appli, sans tuto, sans calculatrice. En 1202, le mathématicien Fibonacci débarque en Europe avec un simple ovale dessiné sur du papier et va révolutionner le commerce et la science. Au début du XIIIe siècle en Europe, on compte encore en chiffres romains symbolisés par des lettres. Un V pour le 5, un X pour le 10, un L pour le 50. Pratique pour graver des dates dans la pierre, mais beaucoup moins pour faire des additions. C'est là qu'intervient Leonardo Fibonacci, fils d'un marchand de Pise. Il fait son éducation à Béjaïa, au Maghreb central. Là-bas, on utilise un système de numérotation venu d'Orient. 9 chiffres, de 1 à 9. Et un signe révolutionnaire, le zéro.
3: Qui veut dire zéro ?
2: Oui, à une ou deux lettres près, c'était ça. Le mathématicien est enthousiaste. En 1202, il publie le Liber Abaci, ou le livre du calcul, et y écrit, je cite, « La méthode des Indiens surpasse toute méthode connue pour calculer. C'est une méthode fantastique. Munie de ces chiffres transmis par les Arabes, additionner, soustraire et transmettre des comptes devient un jeu d'enfant.
4: D'après mes calculs, nous devrions atteindre le 88 miles juste avant d'arriver au bord du précipice.
2: Mais les habitudes ont la vie dure et l'Europe résiste. À Florence, l'usage de ces chiffres jugé trop mystérieux est même interdit dans la comptabilité privée des banquiers et des marchands. Pendant des siècles, chiffres romains et arabes vont se concurrencer. Il faudra attendre la Renaissance pour que les chiffres importés par Fibonacci s'imposent pour de bon. C'était quand même nettement plus efficace. Alors, qu'est-ce qu'on dit ? Des chiffres, oui mais des Fibonacci.
0: Merci Stéphane Bern. Dans un instant la musique, c'est Estelle.
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0: Un succès que l'on écoutera dans un instant.
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0: peut-être pas. Mais j'aimerais.
1: Estelle, te rencontrer encore, ça. Titre qui tombe parfaitement bien parce que Auria, vous pourrez la rencontrer encore ce soir à Berlétan. France.

Julien, que l'on avait eu bien sûr en invité dans Lucie Laville Festival à La Ciotat le jeudi 3 septembre, eh bien Auréa, c'est ce soir à 20h30 au Forum de Berre. Donc ne manquez pas ce rendez-vous.

0: Shakira sur ICI Provence, en vous souhaitant une belle soirée.
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0: ICI Provence, votre radio locale, il est 18h. Les infos à Marseille, en Provence, Fred Chapuy, le maire de Salon de Provence, dénonce un acte inacceptable et inexcusable.
2: Réaction de Nicolas Isnard après l'incendie ce matin au lycée de Lampéry. Bonsoir Sarah Califi.
3: Bonsoir Fred, bonsoir à tous.
2: Un feu probablement d'origine criminelle.
3: Oui, le feu est parti d'une poubelle ce matin et s'est propagé à un bâtiment. Les pompiers des Bouches-du-Rhône interviennent à 7h. Ils évacuent 5 personnels éducatifs logés dans l'établissement. Pas de blessés. Le maire de Salon de Provence précise mettre tous les moyens pour identifier les auteurs. Face à cette violence qui se multiplie en marge des manifestations lycéennes, Nicolas Isnard pointe le rôle des réseaux sociaux. Il propose qu'en cas d'émeute, leur accès soit bloqué pour les mineurs de façon temporaire. Une proposition transmise au garde des Sceaux et au ministre de l'Intérieur.
2: Il y a une autre affaire ce soir, Sarah Califi, qui fait réagir. Un mineur arrêté cette fois à Marseille, soupçonné d'avoir brûlé une femme au visage en marche toujours d'une manifestation lycéenne.
3: Oui, la scène filmée a fait le tour des réseaux sociaux et beaucoup choqué. Les faits se passent jeudi, place du 4 septembre. Parmi les manifestants, le suspect, un mineur de 15 ans, tente de dégrader un abribus. Une femme s'interpose, elle est alors visée au visage par un spray enflammé au briquet. Brûlure superficielle selon nos informations. L'auteur présumé des faits est rapidement identifié grâce aux caméras de vidéosurveillance. Il a donc été arrêté hier à 18h45. C'est la police chargée de la sécurité des transports qui s'en est occupée. L'interpellation a eu lieu à Frévalon dans le 13e arrondissement de Marseille. Ce jeune est inconnu des services de police. À ce stade, il est toujours placé en garde à vue dans l'attente d'une possible mise en examen.
2: Et donc on retient, Sarah Califi, de toutes vos informations qu'il s'agit d'un primo délinquant puisqu'il est inconnu des services de police et de justice. Merci beaucoup Sarah Califi, j'ajoute que l'enquête est ouverte par le parquet de Marseille pour violence volontaire avec 3 circonstances aggravantes, avec arme, en réunion et visage dissimulé. De son côté, Jean-Luc Mélenchon juge la mobilisation lycéenne comme, je cite, un point de départ. Il y voit une conjonction des colères. Le candidat insoumis à la présidentielle appelle les militants insoumis et les partisans, là encore, j'ouvrais les guillemets, à protéger les lycéens en disposant de casques blancs ou de brassards pour la journée d'action de mardi, conjointe aux lycéens et étudiants.
0: La CGT voit un avenir pour l'usine Fibre Excellence à Tarascon.
2: Oui, alors la porte s'est entrouverte, un mince espoir à l'issue d'une réunion hier avec des élus locaux, représentants de l'État et chambres de commerce et d'industrie. Le syndicat assure qu'une reprise d'activité est possible. Je rappelle que l'usine de papeterie est fermée depuis fin août après sa liquidation judiciaire. 270 salariés licenciés. Le site classé Céveso avec présence de nombreuses matières dangereuses est en cours de mise en sécurité par l'Agence de l'Environnement. Fin de grève chez Corsica Linea. Après 5 jours de mouvement pour l'emploi, les marins CGT vont bien reprendre le travail. Le syndicat précise avoir obtenu des garanties de l'État et de la direction, mais restez vigilants. Le trafic maritime doit reprendre, mais pas avant lundi.
0: ICI Provence, 18h03, ils ne veulent pas de panneaux photovoltaïques dans leur colline.
2: À Lambesque, rassemblement citoyen et associatif ce midi, ils étaient environ 200 devant la mairie pour redire leur opposition au projet de ferme solaire défendu par la commune. 16 000 panneaux photovoltaïques au total installés sur le plateau de Rancrousse, en plein milieu naturel. Au-delà de l'impact environnemental, les habitants redoutent aussi les risques incendies, surtout après l'été vécu en Provence.
4: On a vu dans les Landes et dans le Var, ça se propage tellement vite. Alors comment on va faire s'il y a le feu ? C'est compliqué d'arriver là-bas, hein, à moins de peut-être un hélicoptère, un avion, un truc comme ça. Et il n'y a personne en haut. Il n'y a pas de pompiers. Ça fait très très très peur.
5: S'il y a des panneaux qui, avec cette chaleur, génèrent des incendies, c'est très compliqué, il faut savoir, d'éteindre les incendies sur les panneaux solaires. Il faut savoir que c'est la hantise des pompiers.
6: Ce serait bien justement d'insister sur des mesures compensatoires pour faire des routes, des accès pour les pompiers, exiger un entretien sur 250 mètres d'épinettes autour.
7: Si ça brûle, c'est entouré de nature. Donc ça brûle en plein au cœur de Natura 2000. C'est un truc de dingue.
2: Voilà, la mairie de Lambesque promet un projet réduit, je le disais, à 16 000 panneaux solaires au lieu des 20 000 initiaux. Et puis, toujours dans le respect des règles de sécurité, notamment les obligations de débroussaillement. À Martigues, l'élection du maire communiste Gaby Charroux est bien validée par la justice. Le candidat RN battu au second tour contestait le scrutin de mars dernier. Il est débouté par le tribunal administratif de Marseille. En Formule 1, une première ligne 11 étoiles demain au départ du Grand Prix de Malaisie. Verstappen en pole position devant Hamilton. Les deux pilotes cumulent à eux deux donc 11 titres mondiaux. Le rugby, la cinquième journée de top 14, deuxième mi-temps sur quatre terrains. Bayonne, Stade français, ce sont les Parisiens qui mènent 25-20 un quart d'heure de la fin. Le Racing écrase pour le moment les Catalans de Perpignan 41-13. Pau est en train de s'imposer du côté de Vannes 43-33. La Rochelle domine Clermont-Ferrand 31-13. Ce soir, le derby. Castres-Toulouse, en début d'après-midi, Bordeaux écrabouille Lyon 51-28 et prend provisoirement la tête du top 14. Et demain, match de clôture, Montpellier-Toulon. Toulon, donc, chez les vice-champions de France. Voilà, il est bientôt 18h06. Bon début de soirée sur Ici Provence. Le temps. Et cette fois-ci, je sais qu'elle n'est pas là. Donc, je peux vous relancer immédiatement. Je parle de la petite voix, évidemment. Éric, le temps donc de notre soirée et surtout de demain dimanche.
0: C'est un temps gris. Alors, si vous êtes sur les Bouches-du-Rhône, il y a beaucoup de nuages. Si vous êtes sur le Var, il y en a un peu moins. Si vous êtes sur les Alpes de Haute-Provence, il y en a un petit peu moins. Si vous êtes dans les Hautes-Alpes, il y en a un petit peu plus. C'est vrai que nous avons un temps mitigé avec ce temps variable, avec cet automne qui est arrivé. Et donc, des petites pluies quelquefois qui apparaissent. Coup-ci, vraiment à des endroits.
2: Coup-ci-coup-ça, vous y allez dire.
0: Coup-ci-coup-ça, ouais, c'est vrai que c'est très localisé.
2: Vous n'avez pas osé le dire.
0: Trois gouttes par-ci, trois gouttes par-là. Bon, c'est pas les grosses pluies, mais même si on a besoin de pluie dans notre région, c'est indispensable ces averses. Mais bon, il y a quand même de belles éclaircies parce que des températures, elles sont élevées. Hein. Besse-sur-Issole, 26 degrés. Fréjus, 27 degrés. Roquebrune-sur-Argence, 28,5. Alors qu'on avait à Marseille, Toulon et Aix-en-Provence, 25 degrés. On devrait avoir le même type de temps pour demain dimanche et une bonne partie de la semaine prochaine, temps variable donc avec cet automne. Soyez prudents sur la route lorsqu'il y a des averses. Bon, c'est vrai qu'elles ne sont pas très très importantes et quand même, les chaussées restent humides et bien glissantes. Justement, en parlant de chaussées, c'est calme sur les routes et les autoroutes de notre région, à part vers les zones commerciales, la sortie de plan de campagne, où on a un petit peu de monde sur la 51. Ça roule bien ensuite sur l'autoroute Nord, ça roule bien sur la 50 Marseille-Aubagne. Pas de difficultés sur le secteur de Toulon. Vigilance pour cette fin de journée, on ne sait jamais si vous rentrez sur la route. N'hésitez pas à nous dire ce qui se passe. 04 42 38 08 08.
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0: Les films, vous allez de temps en temps les voir au cinéma. Ça tombe bien parce que vous allez avoir la possibilité d'y retourner pour aller au pâté plein de campagne, voir le film de votre choix avec la personne de votre choix. Il y aura des places à gagner dans quelques minutes. 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
2: Bonjour Nicolas.
3: Bonjour.
2: Nicolas, vous avez pratiqué le rugby tout jeune?
3: Oui, tout jeune. Et j'ai découvert le rugby déjà à Château-Renard avec mon oncle qui joue à Château-Renard. Et après, je joue aux Angles à côté d'Avignon. Et aujourd'hui, j'entraîne l'équipe rugby loisir à Martigues.
2: Nicolas, expliquez-nous un petit peu ce qu'est le rugby loisir.
3: À Martigues, c'est un rugby loisir sans plaquage, donc on va appeler toucher. Donc en gros, c'est on touche l'adversaire au lieu de plaquer. C'est un rugby sans contact. Ça joue à 5 contre 5 avec des mi-temps qui peuvent soit être de 5 soit de 10 minutes. Voilà, mixte, ça c'est important. C'est vraiment du loisir, c'est vraiment festif. On évolue juste là pour s'amuser, faire du rugby, découvrir la pratique ou pour d'anciens joueurs jouer tout simplement. Alors d'aujourd'hui, je pense que c'est ça. Puis ça permet de se défouler. Alors, on n'a pas forcément, les gens qui viennent ne sont pas forcément issus du rugby. Ce qui est génial, ça permet d'avoir un brassage aussi. On peut avoir des personnes de différents milieux professionnels et même ethniques. Sur le terrain, on est hommes, femmes, mélangés, c'est mixte. Ça aussi, c'est vraiment un gros avantage. Et merci à Ici Provence de nous donner la parole afin de pouvoir recruter des joueurs de tout âge, hommes, femmes, de tout milieu, qui veulent venir jouer. On s'entraîne le vendredi soir à partir de 19h30 au stade de la Poudoulière. Si vous êtes intéressé pour nous rejoindre, contactez-nous sur la page Facebook du club, donc Martigues Rugby Club, tout simplement. Sachant qu'aussi, il y a aussi une école de rugby et pas mal de choses qui sont autour. Même, on cherche des bénévoles. Ou juste de venir le vendredi, juste avant 19h30, avec une paire de baskets et on sera content de vous compter parmi nous.

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1: Marc Lavoine, Patrick Fiori occupé. Patrick Fiori que vous allez retrouver ce soir sur TF1, puisque ce soir, c'est la finale The Voice Kids. 18h17, le point circulation. On a un petit peu de monde sur la montée de Cély. Il n'y a pas d'accident, c'est juste un petit ralentissement. Je pense que c'est le feu rouge qui fait que vous êtes en attente de passer au vert. Du côté également de la 50, Marseille-Aubagne, ça roule bien. Du côté également de Plan de Campagne, ça roule bien la 51 pour sortir de la zone et prendre l'autoroute Nord. Du côté de Toulon, ça roule bien aussi la 50 ou même la 57. On reste vigilant, vous avez l'info circulation. 04 42 38 08 08.
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1: On vous invite au cinéma, le Pâté Plan de Campagne vous invite pour aller voir le film de votre choix avec la personne de votre choix. Alors moi je vous fais des propositions, ça sera peut-être le dernier film avec Tom Cruise.
3: Monsieur le Président, on m'a informé il y a 55 minutes qu'une explosion s'était produite sur notre Derrick.
4: D'où un gigantesque mouvement d'eau qui a déclenché un tsunami.
3: Nos estimations tablent sur des centaines de milliers de victimes. C'est Tiger qui nous a collés dans ce pétrin. C'est Tiger qui nous en sortira.
5: Que Monsieur Rockwell est le genre d'homme qui n'hésiterait pas à faire rôtir vivants nos enfants s'il pensait pouvoir tirer 3 sous de leur âme.
3: Ce qui se passera si j'arrête de produire, vous mourrez de faim et de froid. C'est ça qui arrivera. Et toi, tu fermes ta gueule. Allez-y, filmez.
1: Tiger, c'est Tom Cruise. Vraiment, on ne le reconnaît pas du tout. Et puis, vous préférez peut-être voir Brad Pitt et son chien.
6: C'est un chien de combat des forces spéciales canines. Oda a connu la guerre et a vécu des épreuves terribles. Il est temps pour lui de connaître la paix.
7: Bien joué, mon grand. Personne va venir nous chercher. Va falloir y aller à la dure.
8: Je vais pas te laisser mourir ici.
1: Bon, il y en a pour tous les âges, hein. Il y a même pour les plus petits, pour les enfants, des films d'animation. Vous choisissez votre film, vous y allez avec la personne de votre choix. Le Pâté Plan de Campagne vous attend. 04 42 38 08 08. En attendant, c'est Camille qui vous attend pour jouer avec nous. Le temps d'écouter Genesis.

0: Le groupe Genesis à 18h22. Bonsoir Sandrine.
1: Bonsoir.
0: Bon Sandrine, maintenant il va falloir choisir le film. Il va falloir choisir popcorn sucré, popcorn salé. Il va falloir choisir la personne pour vous accompagner. Oh, quoique la personne, vous l'avez déjà, c'est votre fille.
1: Oui, tout à fait.
0: Très bien. Bon, le film, vous l'avez aussi?
1: Oui, je pense que ce sera le film avec Brad Pitt.
0: D'accord. Heart of the Bliss, c'est le chien qui est le héros, on peut dire, du film, hein, parce que Brad Pitt, bon, bien sûr, hein, c'est le comédien, mais c'est le chien qui fait beaucoup de choses dans le film. Je n'en dis pas plus. Vous allez de temps en temps au cinéma, Sandrine?
1: Ça m'arrive, oui. Pas autant que j'aimerais, mais oui.
0: D'accord. Bon, ben, ici Provence vous invite au pâté plan campagne. Donc, vous irez voir peut-être Brad Pitt avec votre fille. Et on est très heureux de vous offrir cette séance de cinéma.
1: Je suis ravie. Merci beaucoup.
0: Je vous laisse rentrer les courses parce que dans le frigo, ce sera mieux que dans le coffre, hein, de la voiture.
1: C'est ça. Merci beaucoup. Et puis, voilà, ben, un grand bonjour à tous les auditeurs de France Bleu. Pardon, d'ici Provence.
0: Allez, je vous enlève une. Non, je rigole, je ne vais pas vous enlever de place. Non, non. Bonne soirée, Sandrine, à Gignac Lanerte, hein, c'est ça.
1: C'est ça, merci. Allez. Beaucoup, bonne soirée.
0: Bonne soirée, bon week-end. Alors, le pâté plan campagne, il y a quand même un événement qui va se dérouler demain dimanche. C'est une avant-première, Les Misérables, avec Vincent Lindon.
2: Tout le monde a un passé. Quand on en a pas, c'est qu'on le cache. J'ai été Jean Valjean. Aujourd'hui, je suis Monsieur Madeleine, maire de Montreuil-sur-Mer. Vous ne pensez pas, inspecteur, que c'est la misère qui pousse les gens à la faute.
3: Tu arrives de Paris et tu es célibataire. Des enfants?
4: Cosette.
3: Non.
4: Tu vas être gentille. Et t'écoute bien, Monsieur et Madame Thénardier.
2: La misère n'excuse pas tout. Bien au contraire, elle est souvent un prétexte.
0: Le film est présenté demain en avant-première à 14h45. C'est Les Misérables, donc, avec Vincent Lindon. Camille Cotin également fait partie de la distribution. Et après le film, il y aura un débat en direct. Alors, le débat sera retransmis. Donc, ce qui veut dire que l'équipe de film ne sera pas présente au pâté, mais elle sera bien présente pour parler de ce film, donc événement. Les Misérables en avant-première demain au pâté plan de campagne à 14h45.
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0: Christophe Maé, il n'y a que de l'amour chez toi. Et Christophe Maé qui entame sa tournée et qui a déjà des dates de... Bah, c'est complet, le Dôme, le 13 novembre. À mon avis, ça va vite remplir. Hein. Dimanche 6 décembre, au Zénith de Toulon à 18h, le concert est à 18h. On le reverra le 14 janvier à l'Arena du Pays d'Aix. Et puis le mercredi 17 mars, au Dôme de Marseille. 18h29, il y a de l'amour chez toi, mais il y a aussi pas mal de recettes chez Carole Cuisine. Ce soir, on a quoi au programme?
1: Alors, recette du samedi, riz pilaf arménien.
0: Ouh, on va se régaler dans 10 minutes.
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0: Le point de circulation 18h30, il y a beaucoup qui rentrent des courses à cette heure-ci. On quitte les zones commerciales, donc forcément, il va y avoir peut-être un petit peu plus de monde. Mais pour l'instant, ça roule bien. C'est vrai que le temps grisâtre comme ça, ça ne donne pas envie de sortir. Bon, enfin... Plan de campagne, ça roule bien pour l'instant, la 51. Et ensuite, l'autoroute nord en direction de Marseille, pas de difficulté. Par contre, si vous êtes sur la Valentine, en quittant la Valentine, attention, hein, y a du monde en direction des Trois-Lucs, vers Allo, plan de Cuc, vigilance donc. Et ça roule bien sur la 50 entre Marseille et Aubagne. Pas de difficulté non plus sur le secteur de Toulon, même si on a quand même encore un petit peu de monde dans la zone commerciale. Grand Var, avenue 83, donc vigilance en prenant... La 57, le chemin du retour, ou de l'autre côté si vous allez sur hier les palmiers. Vigilance aussi sur la route pour ce week-end. On peut avoir quelques averses. Bon, c'est vrai que pour l'instant, ce sont vraiment de petites gouttes d'eau, mais on peut s'attendre à avoir peut-être une averse un peu plus importante, très localisée. Donc vigilance sur la route.
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0: The Weeknd sur Ici Provence. The Weeknd, ça c'est le chanteur, mais le Weeknd sur Ici Provence, on parle de cuisine avec vous, Carole Cuisine, et on est impatient de connaître votre recette.
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0: J'en connais qui ont déjà pris le papier et le crayon pour noter cette recette succulente que vous nous dévoilez.
3: Aujourd'hui, j'ai sorti mon drapeau arménien, car je vais vous dévoiler la recette du riz pilaf de ma grand-mère arménienne. Ça représente vraiment la base de la cuisine arménienne du quotidien. Ma grand-mère en faisait toujours, il y avait toujours une marmite dans sa cuisine prête à être dégustée. J'ai fait exactement pareil avec mes enfants. Et donc, c'est cette recette que je vais vous donner aujourd'hui. Puis en plus, j'ai une astuce. Alors tout de suite, notez bien. L'astuce pour ne plus jamais rater un riz pilaf sera rappelez que pour une dose de riz, il vous faut deux doses de bouillon de volaille. Voilà, alors maintenant je vais vous détailler un petit peu plus précisément les ingrédients. Donc pour le riz, pour vous donner une idée des quantités, pour 4 personnes, moi je prends une dose de 300 g de riz basmati pour 600 ml de bouillon de volaille. Alors soit maison, soit vous prenez 2 cubes de bouillon bio, ça sera très bien. Et puis dernier ingrédient, vous avez besoin de vermicelle, vous savez ces cheveux d'ange. Donc là il vous faut 100 g de cheveux d'ange qu'on va faire revenir dans du beurre et de l'huile d'olive. Après, on a besoin de sel, de poivre, et c'est exactement tout pour les ingrédients. Pour la méthode de cuisson, alors d'abord, vous allez prendre une sauteuse plutôt qu'une casserole. Vous allez verser vos vermicelles, ces petits cheveux d'ange, que vous allez faire revenir d'à peu près 20 g de beurre minimum, et minimum une cuillère à soupe d'huile de colza ou de l'huile d'olive, par exemple. Donc, vous allez faire mousser un petit peu à feu vif. Attention, ça brûle très vite. Une fois que les vermicelles sont dorées, vous allez verser votre riz, vos 300 g de riz basmati, que vous allez rincer avant. Moi, j'aime bien toujours rincer le riz avant de le cuire. Vous mélangez à feu assez vif. Vous allez voir qu'en quelques minutes, le riz de blanc va devenir translucide. Et bien, quand il est translucide, il n'y a plus qu'à verser le bouillon chaud. Vous voyez, c'est vraiment très simple. Mais là, je vous répète encore, pour une dose de riz, deux doses de bouillon de volaille. Donc, vous versez le bouillon bien chaud, vous couvrez et vous laissez cuire. En fait, le riz va absorber le bouillon à peu près, allez, 10 minutes, on va dire. Et puis après, quand il n'y a plus du tout de liquide dans la sauteuse, eh bien le riz pilaf est cuit. Dernière petite astuce, c'est ce que faisait ma grand-mère aussi, eh bien laissez poser le riz un petit peu, hein, voilà, 15-20 minutes pour qu'il finisse un petit peu de gonfler. J'avais même une grand-tante arménienne, Tata Lydia, qui au dernier moment, hein, elle rajoutait quelques petits cubes de beurre. Après on se disait, mais pourquoi ton riz pilaf, il est si moelleux? Ben voilà, vous avez la réponse, vous rajoutez un petit peu de beurre à la fin, et puis après vous régalez avec tous vos plats, hein. C'est vraiment à tester, cette méthode de riz pilaf arménien, ce riz qui cuit par absorption, attesté absolument.
0: Ah ben, ça se fera dès ce week-end. Merci Carole Cuisine, on vous retrouve demain à la même heure, 18h40.
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0: Laurent Pagny, n'importe quoi avant de retrouver Vianney. 18h46, ça y est, il fallait que ça arrive. Bah oui, les ralentissements, enfin pas mal de monde, hein, ça y est, pour le retour à la maison, la 50 en direction de la Valentine. Bah, il y a qui partent de Marseille en direction d'Aubagne, soyez prudents et vigilants, mais c'est surtout ceux qui quittent la Valentine en direction de Plancul puis d'Allo. Donc vigilance sur cette départementale, la départementale 4 pour être très précis. Et puis on a aussi pas mal de monde à Septèmes-les-Vallons, ça y est, l'autoroute Nord commence à être bien chargée, au moins jusqu'au tunnel de Saint-Antoine. Vigilance donc en quittant la 51, en quittant plein de campagne sur le secteur de Toulon, pas de difficultés, ça roule bien, la 50 ou la 57. Vigilance quand même sur la route, gardez bien, j'allais dire, les mains sur le volant et surtout gardez bien les distances de sécurité en cas de freinage. Vos infos circulation 04 42 38 08 08.
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0: Forêt d'Étain, Vianney sur Ici Provence, 18h50.
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0: Et oui, ce soir, il y a la finale de The Voice Kids sur TF1. Patrice Gassouin, vous avez choisi de nous en parler dans les coulisses télé.
2: 8 jeunes talents, 8 finalistes qui espèrent succéder à Charlotte, vainqueur l'an dernier.

0: Charlotte, vainqueur de The Voice Kids 2025, qui reprend avec une émotion folle Si je m'en sors, une chanson de Julie Zenati. Charlotte, qui sera présente ce soir, c'est elle qui remettra le trophée à son successeur. Ce soir, donc, les 8 finalistes se produiront d'abord en solo. Après, lorsqu'il ne restera plus que 4 finalistes, les heureux élus se produiront en duo avec des artistes invités tels que Icar ou Claudio Capeo. Tout cela devant nos amis coach, Santa, Soprano, Patrick Fiori, Matt Pokora. Maintenant que la saison 12 se termine, dites-moi les coachs, est-ce qu'il y a un défaut chez l'un d'entre vous qui vous amuse? Allez Santa, dites-nous tout.
1: Et arrêtez.
2: Allez.
3: Dis les choses. Dis-nous, raconte-nous.
2: Dis.
1: Non, je sais pas, j'ai rien là.
3: Tu peux aller sur Patrick en premier, tu peux y aller sur Patrick.
1: Patrick,
3: oui, tu peux y aller sale.
1: Ah, Patrick, il gagne trop. Voilà, on se le dit. On se ligue un petit peu, là, tous les trois, contre Patrick.
4: Un petit peu, c'est le prénom.
1: Un petit peu,
4: c'est le prénom.
1: Et le nom, c'est tous contre Patrick.
0: Bon, ce qui est sûr, c'est que l'ambiance est au beau fixe entre les quatre coachs. Il y a une vraie et sincère complicité entre eux. Soprano.
5: On s'aime beaucoup. Même en dehors de l'émission, on rigole tous. Chacun dans notre. On se voit. Il y en a certains, ils sont partis en vacances ensemble. Il y en a, ils se connaissent de tournée depuis.
1: Ah oui.
5: On se connaît depuis des années. En fait, les enfoirés aussi, ça nous aide beaucoup. Ça nous lie beaucoup. Donc, chaque fois qu'on se croise aux enfoirés, on se tape des barres. Et du coup, il y a aussi un truc qui est très important, c'est qu'on fait The Voice Kids, c'est très fun. Ça veut dire que c'est que de la bienveillance pour les enfants. Et du coup, il y a que des personnes très bienveillantes. Du coup, la somme de plein de gens bienveillants crée quelque chose de très, très solaire. Et c'est très agréable pour nous. À chaque fois qu'on sait qu'on vient, on vient en courant, quoi. Et ça, c'est cool.
0: Soprano et ses amis, c'est la finale de The Voice Kids ce soir sur TF1.
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0: pleine période disco, Patrick Juvet avec Lady Night. Sur la route, c'est plutôt calme, hein, même s'il y a un petit peu de monde, oui, sur l'autoroute Nord, vigilance à Septem en direction de Marseille. Un peu de monde également sur la 50 en quittant Marseille. Ça roule bien sur Aix-en-Provence, ça roule bien également sur le secteur de Toulon. Et on vous souhaite bien sûr bonne route.
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0: Excellente soirée ici Provence, il est 19h. Et avant de retrouver Emma Soyer pour Décibel, le journal 19h avec Benjamin Mathieu.
2: Bonsoir à tous. La mesure était expérimentée dans une vingtaine de départements. Le gouvernement annonce élargir à tout le territoire la suspension temporaire du permis de conduire en cas d'utilisation de son téléphone au volant. Un retrait de 15 jours à 6 mois en fonction de la gravité. Une mesure saluée par la Ligue contre la violence routière, alors que des millions d'automobilistes se rendent coupables de ce petit geste tous les jours. Pierre Lagache en est le vice-président.
3: Les chiffres les plus bas considèrent qu'on a un accident grave sur 10 qui serait lié à l'usage du téléphone. Mais les statistiques sont ainsi faites qu'il est très probable qu'on soit plutôt autour de 20%, donc deux accidents sur 10 qui seraient liés à l'usage de ce téléphone. Et c'est un fléau aussi parce que c'est un facteur de risque qui est très sous-estimé aujourd'hui. On le voit, nous, dans nos interventions sur la sécurité routière, en matière de sensibilisation, il est encore très courant que, finalement, on se retrouve face à une surconfiance sur ce sujet. Et donc, on a un vrai enjeu de sensibilisation. Et ça passera aussi, bien évidemment, par le durcissement des règles.
2: Un soutien de poids aujourd'hui au mouvement de contestation des lycées, celui du judoka Teddy Riner, qui apporte son soutien tout en dénonçant les violences. Aucune colère ne justifie cela, mais je refuse qu'on fasse le procès de toute une génération, écrit le quintuple champion olympique sur le réseau social X. Jean-Luc Mélenchon appelle lui à accompagner la mobilisation des lycées. Le candidat LFI à la présidentielle publie aujourd'hui également une note de blog dans laquelle il estime que la prochaine journée d'action, mardi prochain, sera un point de départ d'un mouvement social d'ampleur contre le gouvernement. Et puis un mineur de 15 ans a été interpellé à Marseille. Il est soupçonné d'avoir dirigé un spray enflammé en direction du visage d'une passante en marge des manifestations lycéennes jeudi dernier. La femme tentait de s'interposer pour éviter la destruction d'un abribus. Une manifestation sous haute surveillance mais dans le calme. 10 000 personnes environ mobilisées ce samedi sur une route départementale de l'Eure. Un rassemblement à l'appel de plusieurs organisations aux abords de l'usine Syngenta. C'est le plus grand fabricant mondial de pesticides pour dénoncer leurs effets sur la santé. Nicolas Joly, les manifestants interpellent le gouvernement, mais surtout les agriculteurs installés en conventionnel.
4: Stop pesticides, le message est brandi par les manifestants en tête de cortège, tagué sur les tracteurs, inscrit sur la pancarte que tient Elisabeth, venue du Finistère. Mais à qui s'adresse le message ?
5: Il s'adresse au gouvernement, les industriels bien sûr, mais ce sont des choix politiques. Tout repose sur la volonté de nos chers politiques.
4: En ligne de mire également, l'agriculture conventionnelle, productiviste comme on dit dans le cortège, dénoncée notamment par les agriculteurs présents, emmenés par la Confédération Paysanne. Drapeau à la main, Frédéric est vigneron à Saumur, sur 3 hectares seulement.
6: Une petite exploitation et je fonctionne sans pesticides depuis 5 ans.
4: Un choix qui oblige à travailler autrement.
6: Ça implique un désherbage qui est mécanique, des opérations en amont de maladies, à agir avant que les champignons attaquent la vigne. Ça oblige à être à l'écoute du vivant.
4: Le vivant qui reprend ses droits dans des champs quand on se passe de pesticides. Patrick est agriculteur bio depuis 30 ans dans l'Allier.
7: Ils ont toujours vécu dans leur champ bien carré, bien net, bien propre, pour rien qu'ils dépassent. Donc c'est vrai qu'on voit des champs en bio, de temps en temps il y a des fleurs, il y a des machins, mais ça fait partie du jeu quoi. Faut avoir une autre vision de l'agriculture.
4: Un autre modèle qu'il résume en une phrase sur son t-shirt, l'agriculture, on veut en vivre, pas en mourir.
2: Nicolas Joly pour ici dans l'heure avec les moyens techniques de Johanna Gabric. Un important vol de données signalé par la région Hauts-de-France. Au moins 700 000 personnes sont concernées par cette cyberattaque. Des noms, prénoms, adresses électroniques, mais aussi potentiellement des RIB ont été dérobés, indique la région. En cette période de prix de carburant exorbitant, le geste va être apprécié. Le président de la Fédération française de football, de passage à Metz, au Stade Saint-Symphorien, aujourd'hui annonce vouloir donner des bons d'essence pour les clubs, mais aussi pour les parents qui assurent les déplacements des enfants en voiture pour les matchs et les entraînements. Philippe Diallo au micro de Ici Lorraine.
8: Avec un prix du carburant qui est autour de 2,50, voire parfois au-delà de 2,50, c'est évidemment un sujet pour que le minibus puisse accompagner l'équipe de jeunes à sa rencontre. Donc c'est la raison pour laquelle nous sommes en train d'étudier la mise en place de bons essence. Et donc ceux qui rencontrent des difficultés pourraient bénéficier de ces bons essence pour les aider à continuer à assurer les déplacements dans les bonnes conditions de l'ensemble des équipes amateurs que nous avons. On va passer par les clubs. On va aller ces clubs qui auront les bons essence à eux de voir s'il y a un parent qui sert de chauffeur pour amener des joueurs, bah peut-être que c'est lui qui bénéficiera de ce bon essence. Nous, on fait confiance au club, on va leur mettre à disposition ces bons, et puis à eux de les utiliser dans les meilleures conditions. Le but est assez simple, hein, c'est que chacun puisse aller à sa rencontre ou à son entraînement.
2: Et le prix du diesel qui est légèrement à la baisse aujourd'hui en France, d'environ 2 centimes à 2,37 euros en moyenne, selon Roule Média.
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0: Bon, c'était un samedi plutôt agréable avec des températures entre 25 à Marseille, Toulon, Aix-en-Provence. On a même eu droit à Roc et Brune-sur-Argens à 28,5. En tout cas, demain, c'est encore un temps variable, des passages nuageux, de belles éclaircies. Cela vous permettra peut-être de faire un petit tour à Toulon où va se dérouler dimanche en roue libre. C'est une première, une portion de 2 km du littoral réservée aux piétons et autres modes de transport déplacement doux. Ça va durer de 9h à 17h sur la corniche au-dessus des plages du Morillon. Profitez-en bien.

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2: Salut à toutes, salut à tous et bienvenue dans le Décibel du samedi soir. Un Décibel qui livre les clés de la programmation musicale à quelqu'un que vous aimez bien et qui s'y connaît. Que ce soit dans Platine 45 ou pour les petits dans Jackie Show. Ces années d'attaché de presse ou de présentateur ou de journaliste, d'animateur, quoi qu'il en soit, quoi qu'il fasse, Jackie, mon invité de ce soir, a toujours été relié à la musique. Je file le retrouver. Comment ça va, Jackie?
3: Mais ça va très bien. Et toi?
2: Oui, bah ça va super, je suis super contente de te retrouver et de parler de musique avec toi, oui. Parce que c'est vrai, non, dans toute ta carrière, quelles qu'aient été tes occupations, de toute façon la musique elle était jamais loin.
3: Ah bah, non seulement elle était jamais loin, mais elle était primordiale, c'était une priorité la musique, enfin, je peux pas vivre sans musique.
2: Ça a guidé tes choix.
3: Ah oui. Oui, oui, absolument. Beaucoup de choix, même.
2: J'adore. Alors, évidemment, moi, je suis de la génération Dorothée, donc oui. Je t'ai regardé beaucoup dans le Jackie Show, et puis après, plus tard, quand
3: tu es membre du club Dorothée ou...
2: Oui, j'avais ma petite carte.
3: Tu l'as sur toi?
2: Et il y avait... Non, je l'ai perdu, Jackie. Ah. Mais il y avait mon nom à l'écran le jour de mes anniversaires.
3: Bah oui, ça, c'était important. Ça faisait plaisir.
2: Et puis après, en grandissant, j'ai découvert l'existence de cette mine d'or d'interviews et de live qui était Platine 45,
3: ton émission. J'ai eu beaucoup de monde. Ah bah oui. Oui.
2: Tout le gratin du rock.
3: Tout le gratin du rock, oui, absolument.
2: Donc, vous ne serez pas étonnés, la playlist de Jackie ce soir est particulièrement rock'n'roll. On parlera aussi de Star Manga, ça fera plaisir à la génération Dorothée. C'est un grand événement qui a lieu à la fin du mois au Palais des Congrès. Tu nous en diras plus tout à l'heure, mais d'accord. Pour le moment, on rentre dans le vif du sujet, Jackie.
3: Okay.
2: Dans ta liste de chansons, avant qu'on apprenne la mort de Catherine Ringer, tu avais eu envie d'écouter l'Erita Mitsuko.
3: Absolument.
2: Qu'est-ce qu'il représente pour toi?
3: Bah, beaucoup, parce que j'ai connu l'Erita Mitsuko dans les années 80. Platine 40, je crois que c'était une de leurs premières télé, Platine 45, et avec Catherine, on se voyait beaucoup à l'époque. On était, ce qui nous rapprochait, il y a pas mal de choses qui nous rapprochaient, du fait qu'on était tous les deux juifs ashkénazes aussi, elle était très sensible à ça, et moi aussi. Ouais. On aimait les mêmes choses, le rock'n'roll, puis c'est une voix complètement à part, une allure aussi, enfin j'adorais quoi, j'adorais Erita Mitsuko, j'adorais Fred aussi, et le jour où j'ai appris la mort de Catherine, c'était une grande tristesse.
2: Ouais, on la partage. Alors, heureusement, il nous reste la musique.
3: Bah oui.
2: Qui est éternelle, contrairement aux musiciennes et aux musiciens. Un petit Marcia Baella pour démarrer la soirée. Jackie, on te souhaite la bienvenue.
3: Merci.

0: Souko avait été, oui, alors tout début, les invités de Jackie, qui est notre invité ce soir dans son émission culte Platine 45. Mais Jackie, dans ton émission, t'as aussi eu Étienne Dao, Renaud, Indochine, les Clash, Nina Hagen ou encore Iggy Pop.
1: Madonna aussi.
0: Madonna, c'est qui ton souvenir le plus dingue?
1: Ils étaient tous complètement dingues. Mon souvenir le plus dingue, c'est les Stray Cats.
0: Ouais, ok, groupe de rock-ab.
1: Oui, Brian Setzer. Ouais. Ils sont venus sur le plateau, ils étaient complètement pétés. Et le réalisateur qui s'appelle Pat Le Guen.
0: Le fameux Pat Le Guen
1: qui a fait après le Club Dorothée. Ouais. Et il faisait des storyboards, il avait fait pour un truc hyper compliqué et tout. Et il s'est rendu compte qu'ils étaient incapables de le faire. De toute façon, ils n'arrivaient même pas à assurer le playback.
0: Oui, c'est ça.
1: Donc il a trouvé un truc génial. Il leur a dit, vous allez courir sur le plateau avec vos guitares, avec les pianos, avec les micros. Ils ont fait ça, ils ont fait 10 prises. Et le clip était génial. Ils étaient bourrés complètement, quoi.
0: J'adore. Bah, oui. Jackie est l'invité de Décibel. On est ensemble jusqu'à 20h. On écoutera Gainsbourg, Dutronc ou encore les Kinks et Bijoux, un petit Beatles aussi, Lio, bref, que du bon. Tu nous as gâtés, Jackie.
1: Oui.
0: Merci beaucoup. Et merci à vous d'avoir choisi ici pour passer votre samedi soir. On est le meilleur rencard.
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Lola Baye est une chanteuse, autrice, compositrice qui mêle douceur, humour et spontanéité. Si vous avez pu la voir dans l'émission The Voice, ce qu'elle affectionne aujourd'hui, c'est sillonner le monde rural pour chanter dans les tout petits villages.

0: m'ennuyer, Lola Baye. Un coup de cœur ici même.
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2: Et comme notre invité a un très bon goût en musique, on se régale jusqu'à 20h dans Décibel. Jackie, à la fois donc icône des interviews rock françaises, mais aussi des enfants des années 80 et du Club Dorothée. Et là, pour le coup, c'est avec cette casquette-là que je te regarde. Star.
3: Regarde-moi.
2: Manga. Je te regarde dans les yeux, Jackie.
3: Non.
2: Star manga.
3: Tu lis ta fiche. Tu lis ta fiche.
2: Parce que la date, c'est compliqué. 30 octobre à Paris, au Palais des Congrès.
3: Ouais.
2: Mettons-nous en condition.
4: Les chevaliers du Zodiac. Toujours à l'attaque.
2: Les génériques de manga, mais oui. Pas n'importe comment.
3: Ah, pas n'importe comment, avec un orchestre symphonique.
2: Monsieur !
3: D'au moins 500 000 musiciens sur scène, donc j'exagère, mais il y en a au moins 30.
2: Ouais, bah c'est déjà pas mal. C'est fou l'idée donc de réunir tous ces musiciens, mais aussi les chanteurs et les chanteuses.
3: Les chanteurs d'époque.
2: Oui, Bernard Minet est d'époque. Il est conservé.
3: Il est d'époque, ouais. Bernard Minet, Jean-Paul Césari qui chantait Nicky Larson.
2: Ouais, Noam,
3: Goldorak, ils sont tous là, quoi.
2: C'est ça. Marie Dauphin. Moon, Pays de Candy, Nicky Larson, tu l'as dit.
3: Dragon Ball Z, enfin, tout ce qu'on aime.
2: Ça va être super.
3: T'aimais bien les mangas?
2: Fou. J'adore. Ouais. Moi, j'aimais bien Nicky Larson. J'étais un peu amoureuse.
3: Vas-y, chante.
2: C'est le début de mes emmerdes avec les bad boys. Nicky Larson ne craint personne.
3: Ah, bien.
2: Ah oui, non.
3: Viens le 30 octobre au Palais Congrès.
2: Justement, comment on fait? Est-ce que c'est déjà en vente? Est-ce que c'est déjà disponible, les billets?
3: Oui, les billets sont disponibles. Voilà. Okay.
2: Donc, toutes celles et tous ceux qui sont à Paris ou qui passeront par Paris à la fin du mois, c'est pour vous. Est-ce qu'on n'imaginerait pas, Jackie, vu le succès, une petite tournée aussi partout en France?
3: C'est possible.
2: Ouais.
3: Pour l'instant, je ne peux rien dire, mais c'est possible.
2: Et alors toi, tu es maître de cérémonie?
3: Je suis maître de cérémonie, absolument. Je serais en queue de pied avec une cravate. Non, je suis en Jackie.
2: On l'a jamais vu comme ça, Jackie.
3: Non, mais je ne serais pas. Non, je serais Jackie, quoi. Puis je présenterais tous les chanteurs, les chanteuses, voilà, à ma manière.
2: C'est une belle idée. Et alors, ça doit vraiment faire rigoler les musiciens de l'orchestre symphonique de jouer des génériques de manga. C'est fou quand même. Ah non, ça va être
3: avec des arrangements classiques, ça va être sympa.
2: Ça va être très beau. Et des images aussi, peut-être des mangas.
3: Oui, des mangas, bien sûr. Tous les mangas de l'époque, du Club Dorothée, de Recréa 2, enfin voilà.
2: Ça me paraît être la soirée idéale pour votre 30 octobre.
3: Moi, il me semble aussi, il faut y aller. Hein.
2: En plus, on peut venir déguiser, c'est Halloween.
3: Mais oui, tu vas te déguiser en quoi, toi?
2: Alors, quand Nicky Larson, j'ai pas les épaules. Le pays de Candy, moi, je peux me faire des couettes.
3: Au pays de Candy, on fait couettes comme Candy. il y aura Candy aussi.
2: On va faire ça. Bon, on en reparlera tout à l'heure, mais notez quand même dans vos agendas cette histoire de 30 octobre. L'événement s'appelle Star Manga. Star du rock anglais, maintenant. Non, monsieur Jackie, vous nous avez choisi un Beatles.
3: Oui.
2: Est-ce que tu as eu l'occasion, toi, dans ta vie, d'en croiser un de près ou de loin?
3: Alors, moi, j'ai croisé beaucoup de stars, quand même, quand j'étais attaché de presse, même quand j'étais sur les plateaux de télé. Mon groupe préféré, c'était les Beatles. Je suis allé à l'Olympia les voir 7 fois.
2: Oh, waouh, wow, Vénard.
3: Ils passaient en première partie, Sylvie Vartan, c'était très bien. L'année suivante, je suis allé voir Palais des Sports. Ouais. Et la première fois que je les ai vus, c'est à Londres. J'avais 18 ans, au Marquis, qui était un club londonien. Je les ai vus en vrai. C'est vraiment les seuls où j'avais envie d'un autographe et j'ai jamais réussi à en avoir.
2: Pas grave, t'as les souvenirs, t'imagines?
3: Ah bah oui, je les ai vus en vrai, oui.
2: En plus, ils ont passé très peu de temps à faire des tournées, et toi, t'as réussi à les voir 7 fois.
3: 7 fois.
2: Mais je suis sûr qu'il n'y a pas beaucoup de gens dans le monde qui ont réussi à faire ça.
3: Faut voir. Faut se renseigner. Moi, je les ai vus 7 fois, oui.
2: Ouais,
3: c'était génial.
2: Tu nous as choisi Here Comes the Sun.
3: Bah oui, parce que je trouve ça fun, c'est bien, c'est une composition de George Harrison. Je trouve ça très beau. Et quand tu écoutes ça le matin, ça te met en forme pour la journée.
2: Mais là, on est le soir, comment on fait?
3: Ah bah, on peut l'écouter quand même.
2: Bon, ça marche. Alors, c'est parti, les Beatles pour vous, choisis avec amour par Jackie.
3: Bah oui.

0: carrément alright. Here comes the sun, les Beatles. Alors Jackie, j'ai vérifié mes sources pendant qu'on écoutait les Beatles. Et donc tu les as vus 7 fois en concert et c'est effectivement une performance puisque les Beatles n'ont été sur scène que pendant 3 ans et demi.
1: J'en ai profité. Ouais.
0: Ils ont commencé à faire des concerts en 63 et en 66, ils ont dit non, c'est bon, on va plutôt faire du studio.
1: On va passer à autre chose.
0: Et dans ce petit intervalle, t'as réussi à les voir 7 fois, tu es mon héros. T'es déjà mon héros.
1: Je suis un héros du Club Dorothée.
0: Encore plus, mais de tous les clubs, du Club des Rockers aussi.
1: Ouais, du Club des Rockers.
0: La scène française, ça c'est un truc que tu connais, que t'as vu naître. Dans la liste de chansons que tu nous as envoyées, on peut pas toutes les écouter en entier, mais écoutons quelques mesures.
1: Oui.
0: Étienne Dao. Wow.

0: puis dans le genre musique synthétique aussi, mais un peu plus vénéneuse. Sea Girl.
1: Ah oui, Cherchez le garçon, j'adore. Daniel Dark.
0: Ouais. Regretter Daniel Dark.
1: Ouais, oui.
0: Tu te souviens comment justement du passage de... Alors ce qu'on écoutait comme les Beatles, quelque chose avec de la guitare, etc. Très organique. Et puis ces sons synthétiques qui arrivent.
1: C'est le début des années, fin 70, début 80. Ouais. Moi, j'ai vu Taxi Girl, Rose Bonbon, qui était une espèce de boîte derrière l'Olympia. Tu vois.
0: C'est là aussi où Indochine avait fait leur début.
1: Premier concert, Rose Bonbon. Il se passait plein de choses à l'époque là-bas. Rico Martin.
0: T'as accueilli ça avec joie, l'arrivée des synthés, ce changement de ton.
1: Oui, quand même, j'ai tout de suite apprécié. Ben, fallait que ça change un peu, mais c'est, Taxi Girl, c'était vraiment bien, quoi. Ouais. C'était nouveau à l'époque. Même Daniel Dark, cette espèce de personnage un peu...
0: Sacré bonhomme. Et Lio, dans tout ça, parce qu'elle est dans ta liste.
1: Oui, j'ai choisi Banana Split, parce que j'aime bien son premier single.
0: Et toi, après, t'as chanté avec Lio.
1: Oui, si on peut appeler ça chanter, enfin, en ce qui me concerne, j'ai fait Tétéou,
0: un duo. Tétéou.
1: Ben voilà, qui a bien marché d'ailleurs, on est rentré au top 50, et on a bien rigolé. On a fait toutes les télés, tout ça, c'était vraiment sympa. Et justement, Étienne Dao a écrit la phase B de Tétéou, comme on l'écoutait avant.
0: Alors, le Banana Split, une chanson dont on a su plus tard qu'il y avait des allusions sexuelles.
1: Pourquoi plus tard?
0: Écoute, je ne sais pas, pourtant la figure de la banane était assez évidente. Quand chantilly qui s'écroule en avalanche, on s'est dit, il se passe quelque chose, la banane.
1: C'était mignon.
0: Écoute, il me semble. En tout cas, gros personnage quand même, Lio.
1: J'adore.
0: Oui. Personnalité.
1: Faut avoir les clés, faut avoir le mode d'emploi, mais une fois que tu l'as, ça marche.
0: Nous, je ne sais pas si on aura le mode d'emploi, mais en tout cas, on a ce soir un programmateur musical de premier ordre. Alors, le Banana Split de Lio, c'est pour vous. Et vous pouvez lire ou pas les paroles pendant que...
1: Bien sûr.
0: Réfléchissez.

0: Banana Split, chanté par Lio et choisi pour vous par Jackie, puisqu'on est dans les douceurs. Jackie, je voulais te remercier car dans les années 90, j'avais ton bouquin de cuisine, la cuisine au Coca-Cola.
1: Tu l'as acheté ?
0: Bien sûr.
1: Comment tu l'as filé ?
0: Non, je l'avais demandé, je l'avais eu.
1: Bah oui, le poulet au Coca-Cola.
0: Le poulet au Coca, c'est devenu un classique dans ma famille grâce à toi.
1: Toujours,
0: je pense. Faut que je le retrouve, faut que tu me le dédicaces.
1: Bah, c'est sûr.
0: Jackie, tu lances un podcast. Alors, ça, c'est une super bonne nouvelle.
1: Oui.
0: Ça s'appelle Platine Jackie.
1: Par rapport à Platine 45. Bon, ce sera essentiellement musical, où je vais accueillir des chanteurs, des chanteuses, mais pas que, en fait.
0: Des fans de musique.
1: Oui, des fans de musique, des mecs qui sortent des bouquins, des acteurs. Et ce sera sur JL Play, Jean-Luc Azoulay Play, et sur YouTube. Ça démarre là, enfin ça a démarré d'ailleurs la semaine dernière.
0: Ça vient de démarrer.
1: Ouais, ouais.
0: Allez voir ça, YouTube et JL Play, ça s'appelle Platine Jackie.
1: Oui.
0: Et ça va forcément être bien. Jackie,
1: merci.
0: Tu restes avec nous parce qu'on n'a pas fini d'écouter toutes tes merveilles. Non, c'est bon, j'ai fait ma promo, je m'en vais. Non, reste avec nous.
1: Mais oui, je reste.
0: Trop bien. Jusqu'à 20h dans Décibel. On est avec Jackie, les amis, à tout de suite.
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0: Il a été attaché de presse de Serge Gainsbourg ou encore, on n'en a pas parlé, de Bob Marley.
1: Mais de Bob Marley, absolument.
0: Mais oui, Jackie, mon invité de ce soir, qui a fait, oui, bien sûr, de la télé et des bouquins de cuisine inoubliables.
1: C'est la recette au coca, là, je ne savais pas.
0: La recette au Coca-Cola. Voilà.
1: T'en as fait des plats ?
0: J'ai fait le poulet au coca, je te jure.
1: C'est bon,
0: à la maison, vous verrez.
1: Mais
0: oui, vous remercierez, Jackie. T'es monté sur scène aussi, avec Dorothée,
1: De nombreuses fois, comédie musicale, j'ai fait 4 comédies musicales avec elle.
0: Ça fait quoi ?
1: Oui. De monter sur scène avec Dorothée ?
0: De monter sur scène devant des milliers de personnes.
1: Bah, grâce à Dorothée, j'ai fait tous les Zéniths, j'ai fait Bercy, j'ai fait des grosses salles. Bah, au début, t'es un peu le trac quand même, puis après, bon, ça va quoi. J'avais toujours un personnage, tu vois, je faisais un peu le méchant. Et je m'appelais, c'est Jean-Luc Azoulay qui m'appelait Monsieur Schloren. Il m'a dit, tu arrives sur scène, tu te présentes, tu dis, Monsieur, je m'appelle Schloren, Jackie Schloren. Je dis, mais ça va faire rire personne, c'est ton jeu, jeu de mots de merde. Et en fait, les mots se marraient tout le temps. Donc j'étais Jackie Schloren.
0: Jackie Schloren, mais évidemment, enfin.
1: C'était sympa, on rigolait bien. Ah ouais.
0: Et est-ce que ça t'a permis, cette expérience-là, de mieux comprendre justement les artistes ? Tu nous disais ton amour pour la musique, pour le rock, pour les artistes et tout. Le fait de sentir ce truc de la scène.
1: C'est une adrénaline, c'est un truc de fou.
0: Ouais.
1: Enfin, c'était le spectacle de Dorothée, mais moi, les gens en connaissaient aussi, parce que j'étais toujours à côté de la télé.
0: Ouais.
1: Oui, c'est un truc de fou. Mais il y a un truc avec Dorothée qui était drôle, c'est que les premières scènes qu'on faisait, il n'y avait jamais de rappel. On faisait un carton, tous les mômes applaudissaient, mais on a compris que les mômes, ils ne savaient pas ce que c'était un rappel.
0: Ah oui ? Mais non, ils ne savaient pas.
1: C'était drôle. Bah oui, non, ils s'en foutent. C'est fini, quoi. Non, c'était comme ça.
0: Tu sors de scène et c'est terminé.
1: Oui, mais c'est aussi bien.
0: Alors, Jackie me disait, pendant qu'on écoutait les Beatles tout à l'heure, t'inquiète, moi, tous les groupes qu'on aime des années 60-70, je les ai vus sur scène.
1: Bah oui.
0: Jackie, t'as vu les Who ?
1: Ah ouais, My Generation, j'ai choisi. J'adore cette chanson.
0: My Generation, t'as choisi les Who et les Kings. Alors
1: Bah c'est assez proche. Hein.
0: Ouais. Donc les Who, tu les as vus, les Kings aussi.
1: Oui, bien sûr que je les ai vus. Ouais. Les Kings, je les ai vus à la Mutualité et à Londres. Et les Who, je les ai vus à Londres, à la Fête de l'Humanité et aussi à Paris, à Playel, je crois, un truc comme ça.
0: Ah, c'est génial. En plus, là, tu dis à Londres, mais à l'époque, si t'appelais le voyage à Londres, c'était pas facile comme aujourd'hui, il n'y avait pas l'Eurostar.
1: J'étais chez un correspondant, tu sais, à l'époque, ça se faisait. Ouais. Moi, je l'invitais à Paris où il allait voir, je sais pas, Rick Hazara et Annie Cordy, mais moi, j'allais voir les Who et les Kings.
0: C'est pour ça que la France et l'Angleterre sont irréconciliables.
1: Bah oui.
0: C'est Jackie qui a arnaqué son correspondant.
1: Et lui, il m'emmenait voir les Who et les Kings. C'est génial, non?
0: C'est formidable, formidable que tu aies pu voir tout ce beau monde.
1: Bah oui.
0: Les Kings, t'as choisi, alors vraiment, l'immense tube, You bah Really oui. Got Me. Tu te souviens la première fois que t'as entendu cette chanson? Ça t'a fait quoi comme effet?
1: Bah, ça fait, j'étais ado, quoi. J'avais 16 ans. Ouais. Ça m'a fait un drôle d'effet. J'adore le riff, puis j'adore la voix de Red Davis aussi. Et puis les Kings, c'est une espèce de dandy rock. Quoi. Tous leurs albums sont vraiment bien. Les mélodies, les arrangements, tout. Les textes aussi, parce que c'était
0: beau.
1: Pas...
0: Ouais.
1: C'est très beau. Ouais.
0: C'était les Frères Ennemis, bien avant Oasis.
1: Ah oui, oui.
0: Et on les adore, alors on est ravis.
1: Oui. Red Davis et Dave Davis.
0: Ouais, c'est ça.
1: Ouais.
0: On est ravis de les écouter ce soir. Dans Décibels, grâce à Jackie.
1: Ouais.
0: Et Kings, You Really Got Me. Je parle pas sur l'intro, parce que l'intro,
1: ah ouais,
0: c'est déjà du Kings. Hein.
1: Ah bah oui,

0: Imparable.
1: Imparable.
0: Kinks, bah, you really got me. Tu joues d'un instrument, toi, Jackie ?
1: Non, j'ai jamais voulu. Je sais pas pourquoi. J'aurais pu, hein, mais non.
0: J'ai pas la flemme.
1: Pas la flemme, mais je m'en sentais pas capable, quoi.
0: Ceci dit, alors tu sais quoi, moi je suis comme toi, je joue pas d'instrument, mais je pense que quand on adore la musique et qu'on s'est rendu compte à quel point ouais. c'était difficile, on est encore meilleur fan.
1: Mais bien sûr, moi je suis plus spectateur.
0: Oui, c'est ouais. ça. Ouais. Voilà. Alors que ceux qui jouent de la guitare, parfois ils disent, ouais, non, mais c'est de l'esbrouf, c'est trop facile à faire.
1: Non,
0: non,
1: non, c'est pas facile.
0: Vrai.
1: Enfin, bien jouer, c'est pas facile.
0: Exactement. Exactement. Dans ta sélection, donc oui, je disais, il y avait vraiment que des énormes tubes. Il y en a un qui est beaucoup moins recélébré aujourd'hui. C'est le groupe Bijoux.
1: Oui, Betty Jane Rose de Bijoux. Ouais. Alors Bijoux, c'est un groupe que j'aime beaucoup, groupe de rock français. Que c'est à l'époque que j'étais chez Philips. C'est moi qui les ai dégotés, je les ai signés.
0: Ah ouais.
1: Je me suis occupé. Je les ai présentés à Serge Gainsbourg parce que c'était des fans de Gainsbourg et ça a bien collé. D'ailleurs, grâce à eux, Gainsbourg, Serge a refait de la scène. Et il chantait aux armes, etc., mais rock'n'roll, tu vois.
0: D'accord.
1: Trois chansons aux armes, etc. Et il aura fait une chanson qui s'appelle Betty Jane Rose, que j'aime beaucoup.
0: Ok, c'est celle qu'on va écouter maintenant. Mais
1: merci.
0: Alors, pardon, mais non, toi, merci. Ouais. Parce que c'est pas forcément une histoire que les gens connaissent bien. Quand tu dis que Gainsbourg est remonté sur scène grâce à Bijoux, ça veut dire quoi? Qu'ils l'ont poussé?
1: Pratiquement, il n'avait pas envie, il était timide, Serge, mais il n'avait pas fait scène depuis ses cabarets, tu vois,
0: ouais.
1: le truc qu'il faisait dans les années 60.
0: Oui, c'est
1: bien.
0: Ça.
1: Il avait envie de faire du rock'n'roll. Et il a trouvé en Bijoux ce groupe-là. Et Vincent Palmer, le guitariste de Bijoux, le compositeur, lui a dit, mais viens avec nous, on a des dates en province. Et il est venu, mais il avait un trac fou, quoi. Je me souviens, il est passé à Épernay, il est passé à Reims. Mais il avait un trac de fou, il a fait trois chansons, et ça a cartonné, et c'est grâce à ça, et grâce à Bijoux, qu'il a fait de la scène, après qu'il a refait de la scène, avec les Wellers, tout ça.
0: Oui, c'est enfin, ça. Voilà. Oui. Ah, mais tu vois, je savais pas.
1: Mais oui, c'est une anecdote.
0: Merci pour l'histoire. Puis des anecdotes sur Serge Gainsbourg, t'en as pas mal.
1: J'en ai pas mal, oui.
0: On va s'en garder pour tout à l'heure. Et là, on va découvrir, donc, pour certains d'entre vous, le groupe Bijoux, et cette fameuse chanson, donc, fabriquée pour eux, par Serge Gainsbourg.
1: Bah oui.
0: Betty Jane Rose.

0: Alors, Jackie, il la connaît par cœur.
1: Ah oui, j'adore cette chanson. Puis ça m'évoque plein de choses, quoi. Des souvenirs avec Serge. Oui.
0: Ouais. Tu la vis comment, toi, la musique? T'écoutes toute la journée? T'as des moments précis?
1: J'ai des moments précis, mais j'écoute pas la même chose le matin que le soir.
0: Ah oui, donc il y a une vraie organisation.
1: Oui.
0: Il y a la musique pour te réveiller, la musique pour te calmer.
1: Voilà, c'est ça. Puis la musique un peu rock'n'roll le soir.
0: Ça fait du bien. Ce petit Jane Rose, il était parfait.
1: Bah oui.
0: Alors après, il y a une autre musique qui est très importante pour toi en ce mois d'octobre. Hein.

0: moi. Tu vas t'éclater, tu vas t'éclater le 30 toi, octobre.
1: 30 octobre, Star Manga au Palais des Congrès. Il y aura Marie Dauphin, la chanteuse de Bibi Fock.
0: Mais oui, c'était bien Bibi Fock.
1: Et qu'est-ce qu'elle chantait aussi, Marie Dauphin? Clémentine.
0: Clémentine, absolument.
1: Ouais. C'est si beau ça.
0: C'est ce que je suis devant la télé quand t'avais 3 ans.
1: J'ai fait que ça. Je m'étais plus vue dans mon enfance, Jackie, que mes propres parents.
0: Ah bon?
1: C'était toi mon babysitter. Dorothée et toi?
0: Ouais, on était ta nounou.
1: Bah oui. Mais c'est vrai, je pense qu'il y a beaucoup de gens de ma génération.
0: Moi, ça va, souvent on me le dit ça.
1: Ouais, je regardais nounous tous les jours.
0: Ouais.
1: Parce qu'en plus, le Club Dorothée, c'est ça qui était formidable, c'est que vous étiez là, donc évidemment, le mercredi, le samedi.
0: Tous les jours, 7 jours sur 7.
1: Vous ouais étiez là pendant les vacances.
0: Mais oui, le Club Dorothée, vacances. Et moi, j'avais Jackie Chou en plus,
1: qui passait
0: le mercredi et le samedi.
1: J'adorais le Jackie Chou. Bah là encore, t'avais trouvé le moyen de nous faire un petit concert.
0: Voilà. Ouais.
1: Des lives. Et c'était, je me souviens, moi, d'avoir vu Vanessa Paradis, ouais, Joe le taxi dans ton émission, ouais, dans le Jackie Chou.
0: Mylène Farmer, Étienne Dao, Bachung.
1: Alain Bachung.
0: Dont j'étais l'attaché de presse également.
1: Et qui est venu chanter dans le Jackie Chou.
0: Bien sûr.
1: Trop bien. Trop bien. Et vous, Star Manga, si ça vous intéresse de voir.
0: Comment
1: sur
0: ça les intéresse? Ça les intéresse.
1: Ça les intéresse. Donc, Marie Dauphin, dont vous venez d'entendre la voix, Bibi Fock. Bernard Minet, Noam, Valérie Barouille, Jean-Paul Césari,
0: tout un tas de
1: chanteurs et de chanteuses, avec des génériques incroyables, Goldorak, Sailor Moon, Candy, Nicky Larson, les Chevaliers du Zodiac, Lady Oscar.
0: Non,
1: trop bien, Dragon Ball.
0: Et Dragon Ball Z, faut pas oublier.
1: Ah oui. Z, Z, Z.
0: Chanté par
1: Ariane.
0: Je lui fais un petit bisou en haut.
1: Une de mes nounous aussi, Marianne.
0: Ariane.
1: Pardon. Ah oui. Donc c'est le 30 octobre au Palais des Congrès, c'est Jackie qui présente les musiciens, le concert symphonique, les images des mangas qu'on adorait, quoi.
0: La totale, un grand moment. On va bien s'amuser.
1: Oui, et il y a aussi, je l'ai noté parce que ça j'aime beaucoup, un grand concours cosplay juste avant le concert. Et les plus beaux costumes inspirés de l'univers du manga vont défiler sur la scène du Palais des Congrès.
0: Ça va être sympa ça, non?
1: Ça va être magnifique.
0: Tu vas te déguiser j'espère quand tu vas venir.
1: Écoute, je suis en train de me dire, est-ce que je me ferai pas un petit... Un petit Sailor Moon.
0: Ah, moi je te vois bien Sailor Moon, ouais.
1: Hein?
0: Mais tu vas le faire vraiment?
1: Je sais pas. Est-ce que je vais oser? Non, au pire, je me mets en chevalier du Zodiac.
0: Ah oui, c'est bien ça.
1: Ouais, ouais. Fais comme ça.
0: Bioman.
1: Ou en Bioman. Moitié homme, moitié robot, c'est tout moi.
0: Ah oui, tu es moitié homme, moitié robot, c'est vrai.
1: Jackie et l'invité de Décibel. On revient tout de suite, hein?
0: Bah oui.
1: Ouais, on a encore de la musique à partager ensemble.
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2: Notre invité, Jackie, a eu envie ce soir d'écouter Serge Gainsbourg.
3: Étonnant, non?
2: Étonnant. Alors, peut-être ça va étonner celles et ceux qui ne savent pas qu'au début de ta carrière, tu as été l'attaché de presse de Serge.
3: Oui, absolument. Oui,
2: Serge
3: oui.
2: Gainsbourg. Donc, ça voulait dire quoi? Qu'est-ce que tu faisais? Tu étais avec lui, chez lui parfois?
3: Serge Gainsbourg, il faut le suivre partout. Hein, tu sais, c'était un peu là. Je faisais tout. Ouais. J'allais le chercher. Comme il conduisait pas, donc j'allais le chercher. J'organisais les interviews. J'organisais tout, quoi. J'allais lui chercher son café, ses cocktails. Parfois, j'allais chez Klopp. même son liquide. Parfois, il m'avait envoyé à la banque chercher son liquide.
2: C'est pas vrai.
3: Ouais.
2: Comment t'as...
3: J'ai même gardé une fois Charlotte, elle avait un nom.
2: Oh, bébé Charlotte.
3: Ouais, j'étais nounou de Charlotte. Mais en vrai, là, hein, pas à la télé.
2: Ce job incroyable, de passer tant de temps près de Gainsbourg, comment il t'est arrivé? Tu as postulé? On te l'a proposé?
3: Je n'ai pas postulé, j'étais engagé chez Philips, qui était une maison de disques. Et Louis Nucera, qui était directeur de la promo, m'a dit voilà, je m'occupais du catalogue international. Il m'a dit mais il y a Gainsbourg là, qui cherche un attaché de presse. Je vais organiser un rendez-vous. Et puis il a organisé le rendez-vous. Il m'a dit c'est pas sûr que ce soit toi. Hein. Ouais. Je vais rue de Verneuil, j'ouvre la porte. Je sonne, on ouvre la porte et c'était lui. Mais moi j'avais 25 ans à l'époque, donc j'étais hyper intimidé. Tu vois. Mais bon, mais lui aussi est très timide. Donc il y a eu des temps morts au début, puis après ça a été. Je vais pas dire que j'étais son ami, mais on était très, très liés. Quoi. Et ça dépassait le côté attaché de presse.
2: Oui.
3: Oui. Oui.
2: De toute façon, vu le personnage, enfin les personnages, et lui et toi, ça pouvait pas être juste.
3: Sauf que moi, je pouvais pas. Il fallait que je fasse attention quand même. Parce que parfois, j'allais le border. Quand j'allais le border, c'était vraiment ça.
2: Il y a une légende qui raconte que quand il était trop bourré et que peut-être toi, tu te reposais, tu dormais, il rentrait chez lui en sortant de boîte dans le panier à salade des flics.
3: Absolument, il l'a fait plusieurs fois. Oui, oui. Les policiers... flics l'accompagnaient chez lui.
2: Il le ramassait, il le ramenait chez lui.
3: Oui, oui, oui. Bah oui, j'étais pas avec lui tous les soirs. Hein. Bon.
2: Heureusement pour toi, pour ta santé.
3: Parce que sinon, je ne serais pas là.
2: C'était un sacré fêtard.
3: Ah bah oui.
2: Il y avait un million de chansons qu'on pouvait écouter de Serge Gainsbourg. Oui. Tu as choisi sa Marseillaise reggae, aux armes, etc.
3: Oui, j'ai choisi ça, oui.
2: C'était déjà l'époque où toi, tu ne travaillais plus pour lui.
3: Si, c'est le dernier album dont je me suis occupé.
2: Ah, d'accord.
3: Et c'est le seul qui a été disque d'or de son vivant.
2: Ouais.
3: Parce que les autres ont été disques d'or à titre posthume, si je peux me permettre.
2: C'est injuste, hein, d'ailleurs.
3: Oui, mais il comprenait pas. Enfin, c'est vrai, c'était un type très angoissé, quoi. Et à l'époque, il n'y avait pas de portable. Il pouvait m'appeler chez moi à 2h du mat. Je répondais. Hein. De toute façon, il me réveillait. Donc. Et j'ai un beau souvenir de ça, parce qu'en fait, il avait dit à Louis Hazan, qui était PDG de Phonogramme, oui, mais j'ai tout. Hein. J'ai composé tous les titres et tout. En fait, il n'avait rien. On peut le dire, maintenant il y a prescription. Il avait juste le titre qui s'appelait Aux armes, etc. Et il est parti en Jamaïque 9 jours. Il a tout fait en 9 jours. Mais il aimait bien travailler dans l'urgence, Gainsbourg. Et voilà. Et là, il était content parce qu'il était enfin disque d'or.
2: Le seul disque d'or gainsbourien de son vivant.
3: De son vivant.
2: Aux armes, etc. Jackie, merci pour ce beau choix.
3: Merci à toi.

0: aux armes, etc.
1: Mais oui.
0: Serge Gainsbourg, Jackie, oui. C'est trop bien cette heure qu'on passe ensemble, bah, ça donne oui. envie de partir en road trip avec toi.
1: Ouais.
0: Tu conduis?
1: Oui, enfin, si on peut appeler ça conduire.
0: Ah, non, mais tu vas pas nous tuer, tu vas nous mettre dans le décor.
1: Non, je vais essayer, ouais.
0: Franchement, moi j'aimerais bien partir en road trip avec Jackie, et c'est lui qui choisit la musique. C'est trop bien tout ce qu'on écoute depuis,
1: bah, merci, merci.
0: Depuis 19h. Je vais te chanter un truc.
1: T'es sûr?
0: Ouais.
1: Tu chantes faux, non?
0: Toi et moi, moi et toi.
1: Ah bah oui, bah attends.
0: Nous deux, rien que nous deux. C'est ta chanson.
1: Bah oui, mais tu sais, je l'ai fait sur scène avec Bébé Ange, oh. au Galabru, et ça a bien marché. Ça a bien marché, la chanteuse Bébé Ange.
0: Ouais. Rêverie d'un promeneur solitaire au pied du bah Fujiyama.
1: Elle est bien, cette chanson.
0: C'est une super chanson.
1: Chanson des plus bêtes que je connaisse, quand même.
0: Tu l'as sortie en 1989, et la oui. pochette, c'est une photo de toi par Pierre-Égile.
1: Pierre-Égile, absolument. Ouais.
0: Quand
1: oui.
0: même.
1: Bah oui.
0: Ah ouais, ouais, non mais c'est ça, c'est-à-dire que à la fois t'es passionné de pop culture, Jackie, oui. mais à la fois tu es la pop culture.
1: Ah merci, c'est gentil.
0: Mais c'est vrai.
1: Ouais, merci
0: c'est vrai.
1: Beaucoup.
0: Et en plus tu transmets ça avec le sourire et c'est ouais. voilà, c'est un délice que tu sois là.
1: Bah merci.
0: Bravo, je voulais te dire ça. Et j'essayais de chanter le Fujiyama, mais c'était pas terrible. C'est pas grave.
1: C'est sûr, c'était pas mal.
0: Il est gentil. Il est menteur, mais il est gentil.
1: Non, mais c'était pas mal.
0: Il est menteur, ce Jean-Ki. La dernière chanson
1: oui.
0: qu'on écoute, c'est Merde in France.
1: Ah, Jacques Dutronc.
0: J'adore
1: Merde in France.
0: Lui, tu l'as rencontré, forcément.
1: Plein de fois, j'adore Jacques Dutronc. Bah, okay. C'est Gainsbourg qui me l'a présenté.
0: Alors, il paraît, la légende raconte, mais comme toi, t'étais sur place, tu vas nous dire si la légende est vraie,
1: ouais.
0: que c'est Gainsbourg qui a torché vite fait les paroles de Merde in France.
1: Oui, mais il n'en voulait pas.
0: Dutronc n'en voulait pas, tout le monde était bourré, et oui. ils ont fait du yaourt.
1: Ils ont fait du yaourt, absolument.
0: Tout ça est vrai.
1: Tout ça est vrai, après, il a refait les paroles quand même. Et Merde in France, on l'a enregistré pour Platine 45, et Jacques, il m'a dit, viens, on va tourner dans une déchetterie. Et on va en faire une sorte de maison. Il avait fait venir des mannequins qu'il avait mis dans une baignoire pour la salle de bain, plein de boue, elles étaient debout.
0: Ah, genre des mannequins, des jolies filles.
1: Des jolies filles, mais couvertes de boue. Il me faisait visiter sa maison, tu vois. Et à la fin, on est partis tous les deux avec les éboueurs en disant au revoir comme ça. Et je me souviens de ce clip qui a un truc de fou qui s'appelait Merde in France, quoi, comme la chanson.
0: Ça, on peut le voir.
1: Oui, sur
0: cet
1: YouTube.
0: Cet extrait de Platine 45.
1: Ouais, tu tapes Platine 45, Jacques Dutronc, Merde in France.
0: Et on voit la déchetterie.
1: Oui, ah bah oui.
0: Toi, tu disais oui tout le temps. Si l'artiste, il te disait.
1: Bah oui. Mais ça, on pourrait peut-être plus le faire maintenant, quoi.
0: Bah, je sais
1: c'est
0: pas.
1: Ça qui était bien dans les années 80.
0: Ouais.
1: Ah oui, il a fait venir des mannequins, mais elles ont joué le jeu, c'était sympa. Et dans une déchetterie, tu vois. Tu vois, je te présente, voilà, la cuisine, la chambre, et à la fin, on se barre dans les... avec les éboueurs, tu sais, dans leur camion,
0: ouais.
1: à la place des ordures, et on fait au revoir tous les deux.
0: Incroyable. Jackie, merci pour la régalade.
1: Je t'en prie.
0: Pour les histoires. Et pour la Merde in France.
1: Bah oui.
0: Cacapoum, à la prochaine. 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
1: C'est exact.
0: Parle de musique avec tes invités. Et puis, à la fin du mois, le 30 octobre, tu es au Palais des Congrès et tu présentes Star Manga, un grand concert symphonique autour de nos génériques de manga préférés.
1: Oui, tu as très bien chanté.
0: Bip, non, allez, bah, Merde in France.
1: Tu veux pas chanter le 30 octobre sur scène?
0: Ils vont être contents, l'orchestre symphonique. Ouais, tu vas ramener ta casserole.
1: Mais non, tu chantes pas faux. Enfin bon, prends des cours.
0: C'est ça. Merci, Jackie.
1: Merci à toi, c'était super.
0: Salut.

0: là, mais quel grand moment. 1984, enregistré au studio Ferber. Et les murs s'en souviennent. Jackie, à l'instant, nous a en plus confirmé la présence à l'époque de Serge Gainsbourg à la session d'enregistrement de Jacques Dutronc. Le barman s'en souvient également. Donc, allez, Décibel, c'est terminé pour ce soir. Je remercie l'équipe de l'émission. Il y avait Kinan Lageli, Iris Guitoni, Thomas Demol, Mélodie Chaïb. Demain, on est dimanche. Décibel sera donc là à 19h, de bonne heure et de bonne humeur, avec les chansons préférées des auditrices et des auditeurs. Vous avez encore le temps de participer, il faut nous envoyer un email. Notre adresse est décibel, avec un S, @radiofrance.com. Et dans le mail, vous mettez la chanson que vous voulez écouter et votre numéro de téléphone pour qu'on puisse vous rappeler. Et voilà, vous savez tout. Gros bisous.
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0: Je reviens juste deux secondes pour vous donner l'heure. 20h et le programme. Il n'y a pas que Paris dans la vie sur votre radio.
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0: Merci mesdames.
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3: Bonsoir à toutes et tous et bienvenue pour cette nouvelle soirée de Y'a pas que Paris dans la vie. Très heureux d'être avec vous en ce début de mois d'octobre. On vous propose une nouvelle fois de prendre la route direction les souvenirs de nos invités. Pendant toute la semaine, Éric Bastien leur a fait raconter leur France, les endroits où ils ont grandi, les villes où qui ont marqué leur parcours, les paysages qu'ils n'ont jamais oubliés ou encore ces lieux qui ont une histoire toute particulière. Et pour commencer ce best-of, place à un homme que, oh, vous connaissez bien, hein, bah oui, derrière les fourneaux ou sur les plateaux de télévision, Norbert Tarrère. Il était au micro d'Éric Bastien il y a quelques jours pour partager lui aussi sa vision très personnelle de la France.
4: Et bonsoir Norbert Tarrère.
5: Bonsoir Eric. Alors attends, bonsoir Eric. Votre prénom c'est Eric ou Sébastien?
4: Moi c'est Eric.
5: Eric,
4: mais c'est vrai qu'on m'a souvent appelé Bastien.
5: Bah oui.
4: Vous n'avez pas eu ce problème?
5: Ah non, quand tu t'appelles Norbert, t'as pas ce problème là.
4: Bon, je suis ravi de partager cette balade parce qu'on va un petit peu se promener. Norbert, je sais pas si vous êtes du genre, vous aimez bien prendre une télécommande, boum, feuilleter les albums photos et regarder ce que vous avez fait avant ou au contraire, c'est je fonce.
5: Je fais des rétros de temps en temps, mais je pense que la vie c'est un peu comme comme le pare-brise et une voiture. Et le pare-brise c'est l'avenir, c'est ce que vous allez voir arriver.
4: Ouais.
5: Et le passé c'est vraiment le rétroviseur, c'est ce qui s'est passé derrière. Et je l'oublie pas, je regarde toujours un petit coup d'œil dedans, mais je regarde toujours ce qui est en face de moi.
4: Alors on va voir ce que l'on va voir dans ce rétro ce soir. Le premier endroit en tous les cas qui compte pour vous, c'est Enghien-les-Bains.
5: C'est mon lieu de naissance.
4: C'est là où vous êtes né, alors oui. C'est en banlieue parisienne, c'est à quelques kilomètres de Paris.
5: Exactement.
4: Quelle image, Norbert Tarrère, vous vient quand on parle d'Enghien-les-Bains?
5: Eh bien, Enghien-les-Bains, on dit champ de course, on dit casino, ouais. Parce qu'en banlieue parisienne, on s'attend toujours à avoir quelque chose d'un peu plus banlieue, et non, Enghien-les-Bains, 95, entre Niché, entre Épinay, entre Saint-Gratien, Montmorency, Soisy, il y a un hippodrome, il y a toujours eu un casino, il y a eu deux beaux hôtels tenus par un groupe français, et il y a le lac, alors qui est pour moi pas un lac, ça reste un étang, ni plus ni moins, parce que c'est
4: pas très grand, il y a plus grand, on est d'accord.
5: Voilà, et puis c'est mes premiers pas, 12 ans après, parce que je suis revenu 12-13 ans après ma naissance, pour aller voir un film au cinéma et manger mon premier fast-food.
4: C'est vrai, ouais. C'était Enghien-les-Bains.
5: Exactement.
4: Moi je trouve que c'est sympa, alors j'ai la chance de connaître un peu Enghien-les-Bains, c'est le week-end, la sortie sympa. Quand on vit à Paris, par exemple,
5: oui.
4: Il y a quelque chose de champêtre, quelque chose. Voilà, c'est un peu un environnement qui est agréable.
5: C'est un moment. Oui, c'est des petites villes agréables, comme on peut retrouver l'île d'Adam ou d'autres villes comme aussi Port-Cergy. Ce qui donne à la banlieue cette nuance de dire que on n'est pas forcément obligé toujours de se diriger sur Paris pour vivre des moments, on va dire, élégants. Je trouve ça élégant, Enghien. Je trouve que c'est élégant.
4: Vrai, je suis d'accord.
5: C'est sympa, c'est apaisant.
4: Norbert, vous grandissez dans une famille d'artisans,
5: oui.
4: Métier de bouche,
5: oui.
4: Maman charcutière,
5: oui.
4: Papa
5: poissonnier,
4: dans le poisson.
5: Oui.
4: C'est génial. Enfin, votre destin, il était plié, quoi.
5: Même pas. Pas du tout, parce que je voulais faire du foot, moi. Mais
4: on va en parler, d'ailleurs.
5: Mais dans l'amour que j'avais pour mon père. Que je portais à mon père, ouais, je voulais être poissonnière.
4: Bah, et cet amour, il va loin, parce que j'ai cru comprendre que vous cachiez parfois dans la camionnette ou dans la voiture.
5: Exactement.
4: Avec un doudou, c'est ça?
5: Exactement.
4: Votre couette?
5: Exactement. Mon père, il conduisait une marque allemande à W. C'était un LT35. La cabine réfrigérée, c'était de la lambrée, donc c'est qui est fait dans l'un. Non, ouais. Voilà, je le dis, hein, ça existe toujours, mais ça a été racheté. Et en fait, je montais dans ce camion, et à minuit, et je dormais dans le camion, parce que je voulais être sûr de pouvoir partir avec mon père à Rungis. Alors, Rungis, ceux qui connaissent, je vais vous le dire, c'est Euro Disney. c'est Euro Disney pour les enfants. Sauf que bah Mickey et Minnie Rungis, c'est une Dora des Armatro.
4: À quel point Rungis est important pour l'assiette des Français, Norbert Harrer?
5: Déjà, on parle, il n'y a pas que Paris qui compte, hein, mais Paris, Rungis, c'est le plus grand marché en Europe déjà à la base. On ferme Châtelet-Léal pour l'histoire et on vient ouvrir Rungis dans les années 70. On ouvre 10 pavillons entiers de poissons, donc un pavillon couvre à peu près 10 mandataires de poissons, 110 mandataires de poissons à l'époque, autant de légumes, autant de viande, autant de fleurs, autant de fromage. C'est une ville dans la ville, Rungis. C'est le ventre de Paris. Et c'est pour moi le ventre de l'Europe. C'est là où tout se niche. Et donc, quand vous grandissez dans cette ville, vous en prenez une culture incroyable.
4: Vous avez grandi dans les marchés.
5: Oui.
4: Marché, on pourrait peut-être parler celui de Saint-Flève-d'Hermont aussi.
5: Exactement.
4: C'est là où vous alliez avec
5: votre papa. Le portail, ils sont encore orangés. Je suis passé il n'y a pas si longtemps. À côté, avant, il y avait un commissariat de police. Non loin d'un collège, après que j'ai visité, le collège Jules Ferry, il y a aussi le marché d'Aubonne. Un peu plus loin, en 78, on avait le marché de Conflans, le marché de Sannois, le marché de Saint-Prix. Vous avez le marché de Saint-Leu. Enfin, on faisait tous les marchés couverts qui existaient dans
4: le 84. Il y a des marchés en extérieur.
5: Exactement.
4: Aussi.
5: Oui, ils avaient celui de Rueil qui est magnifique.
4: Mais tout ça, ça a forgé votre personnalité. Vous avez pris le temps, peut-être inconsciemment, gamin, d'observer voilà, les gens, la vie, parce que c'est une ville dans la ville aussi.
5: Exactement.
4: Un marché. Hein.
5: Un marché, c'est vrai, c'est pour ceux qui s'imaginent, qui n'arrivent pas à s'imaginer, c'est vrai que vous rentrez dans une émulation où on est tous, quelque part, concurrents, d'accord, mais on vient tous additionner nos talents pour faire vivre le terroir et vivre aussi notre commerce. Donc tous les poissonniers se connaissent, même s'ils se tirent un peu la bourre, et tous les charcutiers, tous les marchands de légumes, les primeurs, les fleurs, les fromagers. En fait, c'est tout ça qui fait qu'en étant dans une émulation de tirer les choses vers le haut, vous allez réussir. Ouais.
4: Alors Norbert, vous passez une partie de votre scolarité, petite enfance du côté d'Anguin-les-Bains, et puis vos parents vont séparer, c'est des choses qui arrivent.
5: Oui.
4: Partez à Argenteuil, c'est pas très loin non plus.
5: Oui, oui, c'est
4: une
5: découverte.
4: Quelle image vous avez d'Argenteuil, là?
5: Je suis pas resté longtemps à Argenteuil, parce que on a eu du mal, parce qu'on habitait au-dessus d'un commissariat, donc vous imaginez, à l'époque, ils s'en prenaient plein la tronche, donc on est parti, on est arrivé à Sannois.
4: Ouais.
5: Mais avant,
4: c'est dans l'Essonne.
5: Alors, pour ceux qui connaissent, ils vont me dire Argenteuil. Donc, j'étais à la ZUP. Après, je suis parti à la Cité Champagne. Après, je suis passé à la Cité Jaune. Et après, je suis arrivé à Sannois. Ouais, j'ai visité Argenteuil. Et à Sannois, je suis arrivé à l'église de Sannois. L'église, limite centre-ville. Et là, j'ai découvert une vie incroyable. Vraiment. Les gens parlent des fois de cette façon sociale de vivre. Mais je pense que ça a été une des plus. Ma vie, elle est faite que de rencontres. J'ai vécu dans l'opulence avec mes parents. J'ai vécu dans ce côté populaire où on avait le multiculturalisme, où on partageait toutes les religions, où on partageait toute la tolérance. On pouvait faire la marche du feu pour les Indiens, se retrouver à faire l'Aïd et faire Kippour comme c'est aujourd'hui en plus avec la communauté juive. Et après, on pouvait repartir avec les catholiques parce qu'il y avait aussi des catholiques. On pouvait se retrouver le dimanche devant la messe à sortir parce que nous, on voulait gratter un peu des hosties.
4: Ça n'a pas de goût.
5: Voilà,
4: mais c'est
5: et en fait cette notion là en fait qui est importante de savoir, c'est quelle place on peut trouver au sein de n'importe quel statut social.
4: Dans un instant, on ira faire un tour à Saint-Gratien. On ira jusqu'à Clairefontaine, parce que vous avez évoqué le foot.
5: Oui.
4: C'est aussi des lieux qui vont compter pour vous, les lieux de la réussite, et surtout la France de Norbert Harrer, qui s'invite sur ici. Alors, on s'intéresse aussi à la nature et à l'environnement avec Benoît Prospero, qui chaque jour passe en revue les merveilles de la nature. Aujourd'hui, vous allez découvrir un lieu hors du commun qui pourra inspirer beaucoup de villes et de villages de France. On découvre.
3: Ah oui, c'est un lieu très inspirant. Nous sommes avec ici Alsace, dans le Haut-Rhin, à côté de Mulhouse, à Kemps. Et ce lieu, c'est l'archipel. Et l'idée, c'est quoi? C'est de réunir habitants, associations, écoles et communes autour d'un même projet, à savoir agir localement pour le vivant. Bref, un véritable tiers-lieu. C'est quoi un tiers-lieu? Brice Lalois, coordinateur de l'archipel de Kemps, nous explique.
6: Un tiers-lieu, c'est un lieu dans lequel il va y avoir plein d'activités et plein d'acteurs. Et donc, typiquement, à Kemps, on a une association qui s'appelle Grain de Sel, qui a été créée en 2006, qui a pour vocation à gérer toute la partie pédagogique, c'est-à-dire accueillir les enfants, les reconnecter à la terre, leur montrer l'importance de la biodiversité. On a une autre asso qui s'appelle Gasper, qui est une épicerie solidaire et sociale. Et puis, au milieu de tout ça, on a les écoles qui viennent régulièrement nous filer un coup de main, dont l'école alternative de Sama, et puis la mairie qui nous prête des parcelles sur tout le territoire kemsois.
3: Ah oui, parce que petite précision, dans ce village, les enfants mangent ce qu'ils plantent eux-mêmes. Bref, un tiers-lieu, c'est donc un lieu dans lequel se passe tout ça. Et donc, si vous habitez une ville dans laquelle il n'y a pas ça et que vous vous demandez pourquoi ce tiers-lieu est né, ah ben, l'histoire est simple. En fait, un soir, ils ont projeté, vous savez, le film Demain de Cyril Dion et Mélanie Laurent dans le village. Et après la projection, les habitants ont discuté et...
6: On avait envie de montrer aux enfants comment on plante des légumes. Et c'est là que le projet est né.
3: Ah ben oui, parce qu'en fait, le constat au départ, c'était que les enfants connaissaient mieux les rayons d'un supermarché que ce à quoi ressemblait un potager. Alors maintenant, à mon niveau, qu'est-ce que je peux faire ?
6: Alors là, il y a plein de choses à faire. Il y a aider notre maraîcher qui travaille en maraîchage sur sol vivant pour l'aider à faire pousser des légumes. Venir à des ateliers pédagogiques avec les enfants. Il y a filer un coup de main à l'épicerie, puisque aujourd'hui, on est tous bénévoles. On a un maraîcher employé, on a un épicier, et puis la mairie a embauché une animatrice nature. Donc on a 3 personnes embauchées, mais au milieu de tout ça, il y a toute une fourmilière de bénévoles, quoi.
3: Eh ben oui, et au fait, c'est quoi l'état d'esprit du village grâce à ce tiers-lieu ?
6: On se respecte tous les uns les autres, dans nos différences, etc. Et aussi, c'est très convivial. On adore la convivialité, et c'est pour ça qu'on a régulièrement des événements. Cet été, on a fait un petit concert piano, flûte traversière, en pleine nature, c'était magnifique. Et tout ça, ça crée du lien, et ça permet d'amener du positif dans nos communes.
3: Le tiers-lieu s'appelle l'Archipel, c'est en Alsace, dans le village de Dems, et c'est une merveille. Merci, ici Alsace, et Brice Lalloy, coordinateur de l'Archipel, et bravo à toutes et tous.
4: Merci beaucoup, Benoît Prospero. Une alimentation saine, vous êtes forcément concerné, Norbert Tarrère.
5: Oui, oh là là, manger sain.
4: Oui, il n'y a rien à
5: manger. Manger sain, manger sain. Mais manger sain, ça peut être manger du beurre, de la bonne crème, ouais. Ça peut être manger bonne huile d'olive, ça peut être des produits qu'on pourrait considérer comme riches, mais c'est des produits sains quand c'est bien fait.
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3: Et après cette première escapade en compagnie de Norbert Tarrère, place à la musique. On va remonter quelques décennies, tiens, avec un morceau qui évoque immédiatement, je dirais, une certaine Amérique. Voici Supertramp, Breakfast in America sur Ici.

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2: Vous êtes toujours sur ICI, merci d'être avec nous dans Il n'y a pas que Paris dans la vie. Et après les souvenirs de Norbert Tarrer il y a quelques minutes, notre voyage continue avec une personnalité qui, elle aussi, a beaucoup de choses à raconter sur les endroits qui ont jalonné son parcours. Journaliste, réalisateur et grand habitué des récits de vie, Olivier Delacroix était cette semaine face à Éric Bastien. Une conversation autour des rencontres, des lieux et de ces souvenirs qui finissent parfois par définir une partie de notre histoire. C'était mardi. Dans Il n'y a pas que Paris, dans la vie, on vous propose de retrouver cet échange maintenant.
3: Je vous ai laissé dans l'Eure, là où vous êtes né, à Évreux, là où vous vivez finalement aujourd'hui encore, en Normandie, là où vous avez grandi. Vous avez évoqué cet environnement lié à la nature, vos grands-parents aussi, qui avaient cette maison là-bas, et vous avez même dit qu'ils étaient agriculteurs. C'est toujours une chance de connaître ses grands-parents. Il y a des gens qui n'ont pas cette chance-là, qui n'en connaissent que deux ou trois, vous voyez, sur les quatre. Qu'est-ce qu'ils vous ont transmis?
4: J'ai même connu mon arrière-grand-père et mon arrière-grand-mère.
3: Ça, c'est génial.
4: Lorsqu'on a des grands-parents et arrière-grands-parents agriculteurs, ils vous transmettent les valeurs de la terre et des animaux, voilà, et le fruit aussi de son travail. Là, c'est plus la cidrerie dont je parle, parce que voilà, on allait ramasser les pommes, puis ensuite, voilà, ces pommes étaient broyées, mélangées, et au bout du compte, il y avait du cidre bouché qui sortait de ces pommes, puisque c'était du cidre brut et non pas doux, parce que je sais que la mode est revenue beaucoup aujourd'hui au cidre, mais à l'époque, en fait. En fait, voilà, mes grands-parents étaient producteurs de cidre brut et voilà, moi j'étais embauché pour embouchonner, c'est ça, comme ça qu'on dit,
3: bouchonner. Alors là, je voudrais pas m'avancer,
4: voilà, mais en tout cas pour mettre les bouchons, et mettre, vous savez, le fil de fer autour. Voilà, je garde les valeurs de travail.
3: Ça, c'est aussi, vous le devez aussi à votre papa. Il était peintre en bâtiment. J'imagine que vous l'avez observé. C'est quand même un travail manuel, difficile, qui demande d'un physique.
4: Alors, mon père était, je rectifie, était à la tête d'une entreprise de peinture.
3: D'accord. Oui, il a mis la main à la pâte, j'imagine.
4: Oui, au début. Ça a été le plus jeune patron de France à l'époque, puisqu'il a, voilà, il a perdu son père, il devait avoir 16 ans. Il s'est retrouvé le soutien de famille et a repris l'entreprise à l'âge de 16 ans et demi, 17 ans.
3: Ah, c'est très jeune.
4: Très jeune. Mais il était à la tête de cette entreprise.
3: Très vite. Enfin, vous avez quand même l'exemple d'un papa pugnace qui
4: travailleur. D'une gentillesse extrême. Il m'a beaucoup inspiré. Je pense que je lui ressemble beaucoup.
3: C'est la plus belle chose que vous puissiez lui donner, de toute façon. L'école Victor Hugo, c'est une de vos écoles, c'est école primaire.
4: La toute petite école,
3: Quel souvenir vous gardez de l'école? Vous savez, des odeurs comme ça qui remontent parfois. Vous y repassez peut-être aussi? Elle existe toujours?
4: Je repasse souvent devant, parce que Évreux est une petite ville quand même. Et puis deux de mes très proches habitent tout près, donc je repasse devant. Le souvenir que j'en ai... c'est la découverte de l'école, des autres. Voilà, je trouve que c'est l'endroit où on réalise qu'on n'est pas tout seul sur cette terre. Et c'est là que je crois que j'ai réalisé qu'on apprenait de l'autre et que c'était une des valeurs fondamentales de la vie. J'ai toujours été attiré, moi, par les autres. J'ai toujours été un peu une pipelette. Donc, voilà, ce que je garde de l'école Victor Hugo, c'est aussi la cantine que je détestais.
3: Oui, on a tous des menus comme ça.
4: Voilà. Pas aimé. Et là, vous savez, le truc là en entrée où il y a plein de mayonnaise et des petits pois.
3: Oui, la macédoine.
4: Je détestais ça. Ouais. Et on en avait très souvent.
3: Ouais. Vous savez qu'à 21h, on va dîner après cette émission. La macédoine est au menu. Je plaisante évidemment, mais c'est vrai que ça va parler à plein de gens. On a évoqué tout à l'heure, voilà, cette île de beauté. Ce sont aussi vos origines. Vous alliez là-bas à la plage, vous baigniez dans les rivières, vous grappahutiez dans les montagnes. Ce sont aussi des cartes postales qui vous ont construit.
4: Oui, ma grand-mère, Françoise Raffaelli, était née à Zilea. Donc qui est un petit village au-dessus dans les hauteurs qui surplombe Calvi. D'ailleurs il y a une eau depuis, j'ai vu ça l'autre jour, une eau de commercialisée qui s'appelle l'eau de Tilia, je crois. Et je garde un souvenir assez extraordinaire de ces moments passés dans ce petit village, parce que là on est vraiment dans les années où il n'y a pas Internet, où il y a trois chaînes à la télévision.
3: Elle est encore plus préservée qu'elle ne l'est aujourd'hui, quoi, Lille, à ce moment-là.
4: Oui, là, et puis mes cousins qui tiennent la petite brasserie tabac. Voilà, je garde un souvenir de la montagne, des rivières dans lesquelles on se baignait. Et je me souviens, surtout, c'est marrant, j'y pense souvent, à des petites grenouilles toutes vertes qui étaient dans la rivière. Non, je garde un très bon souvenir. Et puis, je crois que j'ai hérité de la Corse cette fierté d'appartenir à une région. Et puis de respecter la nature, un peu ce que je faisais en Normandie.
3: Alors vous avez un triangle quand même qui est l'Eure, qui est la Corse et qui est aussi le bassin d'Arcachon et le Cap Ferret.
4: Oui.
3: Je change de région.
4: Oui.
3: Ça aussi c'est des années intéressantes pour vous, on va dire 13 ans, 14 ans,
4: oui.
3: Découvrez le surf.
4: Oui.
3: Vous avez encore un peu le style d'ailleurs du surfeur là aujourd'hui. Vous faites un peu éternel adolescent, on se le disait avant l'émission.
4: Je surfe toujours surtout.
3: Ben oui, vous surfez, alors c'est toujours sur Osgore, sur la Cano.
4: Ça a changé un peu parce que le niveau s'est élevé. Il y a beaucoup de monde à l'eau, entre Osgore, partout, sur de la Cano à en bas à Saint-Sébastien. Et le niveau, c'est beaucoup trop élevé pour moi. Et donc, j'ai la chance de pouvoir aller surfer souvent en Indonésie ou au Costa Rica, où il y a moins de monde et où il y a des vagues partout aussi.
3: Donc, mais ça, c'est votre adolescence surtout, avant tout, ces endroits-là.
4: Alors, mon adolescence, c'est l'océan,
3: oui.
4: Du Cap Ferret.
3: Bien sûr.
4: J'avais la chance d'avoir un oncle et une tante qui avaient une maison à l'herbe, qui était à côté du canon. Et donc, à partir de 14 ans, je sais qu'on va plutôt là-bas, en vacances, et je découvre le surf. Et là, c'est une vraie révélation. Et j'y ai passé toute mon adolescence. Alors, au moment des vacances, j'y allais aussi à Pâques.
3: C'est les premiers amours.
4: Pardon ?
3: C'est les premiers amours.
4: J'ai toujours été un romantique, donc je me rappelle avoir vécu mon premier amour à l'école Victor Hugo, justement.
3: Ah, vous étiez plus jeune, alors.
4: Et je me souviens même du nom et du prénom.
3: C'est la petite fille de CE2.
4: Exactement. Elle s'appelait Claire.
3: Claire. Vous avez
4: elle s'appelait Claire Bonamy. Et ça a été mon premier amour. J'étais très amoureux.
3: Et vous la voyez encore ou
4: non.
3: Aucune nouvelle.
4: Je sais qu'elle est toujours à Évreux, mais elle est amie avec des amis à moi. Mais non, je l'ai jamais trop revue. Mais j'ai eu beaucoup de coups de foudre dans ma vie, moi, vous savez.
3: En voici un autre, le parfum. Vous savez, le parfum, ça rappelle aussi souvent des souvenirs et une personne. Ouais, dès qu'on sent un parfum, ça nous rappelle quelqu'un, une odeur. Si on met du parfum, que ce soit une grande marque ou pas, et si pour une fois on choisissait un parfum créé pour nous personnellement, ça existe dans le Gard. Catherine Quicandon, et je vous emmène dans le Gard avec elle, vous nous faites découvrir ce fameux métier de nez aujourd'hui.
5: À Lézan, à 15 km au sud d'Alès, une gardoise joue avec ses tubes à essai.
6: Mais mes chimistes me disent tous que c'est sans danger.
5: Je vous le confirme, car Laurine est née parfumeuse. Elle a monté sa propre entreprise, l'Opal Production, pour créer des eaux de toilette femmes et hommes, mais aussi des produits cosmétiques à base de ses parfums. Ses formules sont éthiques et courtes, ses ingrédients minutieusement choisis.
7: Soit on utilise des matières premières grassoises principalement, ou alors des matières premières françaises ou locales. Et après on utilise un alcool qui est 100% d'origine naturelle et biologique.
5: Laurine utilise des poudres, des cires, des résines, ça peut être aussi liquide. Bref, tout ce dont elle a besoin pour créer une fragrance avec une formule saine et végane. D'ailleurs, combien de temps ça prend pour créer un parfum ?
7: Alors c'est très long, on est sur des années de travail. L'étape principale, c'est la création. En fait, on va créer une formule type et ensuite on va supprimer des matières premières, en ajouter d'autres, en diminuer certaines, en augmenter d'autres. Enfin voilà, c'est l'étape la plus longue, ça peut durer des années à un an.
5: Tout ce temps explique en partie le prix des parfums. Oui, parce que je ne sais pas si vous avez remarqué, mais ça aussi, c'est de plus en plus cher. Mais pas seulement.
7: Alors, dans la fabrication d'un parfum, on va avoir des matières premières qui sont assez onéreuses. Tout ce qui est le jasmin, la rose, c'est des absolus de plantes, de fleurs qui sont très chères. Mais le plus cher dans un parfum, c'est le packaging, c'est le flacon, la boîte.
5: Oui, on s'en doutait un peu. Son format principal est le 100 ml à 39 euros. Mais comment Laurine est devenue née ?
7: Alors moi, du coup, j'ai fait 6 ans d'études pour devenir née parfumeuse. Donc j'ai d'abord commencé par des études de cosmétologie. Ensuite j'ai fait des études de chimie spécialisée dans la cosmétologie et la parfumerie. Et après c'est vraiment de l'entraînement au niveau de l'odorat.
5: Laurine s'est lancée dans l'entrepreneuriat pour avoir la liberté de laisser libre cours à sa créativité et avoir la possibilité de prendre des décisions. Les débuts n'ont pas été simples car elle devait tout gérer, mais maintenant ça tourne. Vous pouvez acheter ses parfums sur son site lopalproduction.fr et dans quelques boutiques revendeuses. Merci à Issy Garlozère pour cette idée parfumée. Issy s'entreprend dans le Gard avec Lopal Production et des parfums qui sentent bon.
3: Merci beaucoup Catherine Quicandon et Olivier Delacroix qui écoutent justement ce reportage. Je dis que vous avez eu un parfum qui venait de Toulouse, fut un temps.
4: Oui.
3: C'est-à-dire que vous l'aviez fait faire là-bas ou avec
4: non,
3: une marque?
4: Non, pas du tout. En fait, moi j'aime les parfums boisés, comme j'ai été beaucoup en Inde,
3: ouais.
4: Le patchouli, mais je dirais subtilement, parfumé. Et donc j'avais trouvé un parfum comme ça, parce qu'on avait, voilà, la maison qui faisait mon premier parfum avait arrêté. Et puis ils ont arrêté l'année dernière ce parfum.
3: Mais là, vous
4: dont
3: en avez
4: tout le monde me demandait,
3: ouais.
4: Et je disais jamais. Et le nouveau, ça y est, je l'ai trouvé. Et on me demande, mais c'est quoi ce parfum que tu as? Et il faut pas le dire.
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2: Et à présent, on va changer d'ambiance pour cette deuxième parenthèse musicale. On reste dans l'actualité avec un groupe qui continue de faire résonner ses chansons auprès de plusieurs générations. Voici Indochine, Victoria, sur ICI.

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5: Actuellement, au musée Granier d'Aix-en-Provence, elles sont exposées, les photos de Paul McCartney.
6: Cette exposition est exceptionnelle, c'est un regard extrêmement personnel de Paul McCartney. Ce sont des photos qui montrent ce qu'est être un Beatles chez les Beatles. Donc c'est son regard, et c'est un regard qui est de l'intérieur vers l'extérieur et non pas l'inverse. Paul a pris des photos dans des appartements, dans des chambres d'hôtel, dans les loges, en arrière-plan des scènes, etc. Donc ça rend ces photos tout à fait exceptionnelles de l'époque et de la période de qu'est-ce qu'être un Beatles dans les Beatles. Ce travail va se poursuivre et notamment jusqu'à Miami où là, cette période, c'est une période dans laquelle il va produire énormément de photos et on a retrouvé ce stock de photos qui a été gardé pendant très longtemps. Il est évident que les gens vont venir voir une histoire. Paul McCartney reste une personne extrêmement populaire sur le plan international. Il y a une première exposition qui a été présentée à Londres. C'est comme cela que l'exposition a été mise en place.
5: Paul McCartney, photographe 63-64 au musée Granier d'Aix-en-Provence jusqu'au 3 janvier 2027.
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7: Et la soirée se poursuit sur Ici et notre tour de France n'est pas terminé, loin de là. Les souvenirs racontés dans Yopac Paris dans la vie prennent parfois des chemins très différents. Et vous allez voir, ils peuvent nous emmener alors vers une ville, une région, un tournage, une rencontre ou simplement vers un endroit qui a compté à un moment précis de notre vie. Et c'est ainsi que nous allons retrouver une comédienne particulièrement populaire qui a marqué le petit écran, Corinne Touzé. Elle était récemment au micro d'Éric Bastien pour évoquer son parcours, ses souvenirs et ses premières rencontres avec les géants du cinéma. Un entretien à réécouter maintenant dans Yopac Paris dans la vie.
8: Alors j'ai évoqué la première série télévisée, je pourrais aussi parler de votre premier grand rôle au cinéma, qui est la Rumba.
9: Ah oui.
8: De Roger Hanon.
9: Oui, oui.
8: Ça, c'est le premier coup de manivelle.
9: Bah, c'était le premier film avec que des stars, donc Michel Piccoli, Lino Ventura, Nils Arestrump, et on était à Épinay. Sur scène, qui était pour moi le studio emblématique du cinéma français des années qui m'ont émerveillée avec les Gabins et tout ça. Et du coup, j'étais là, voilà, j'avais des étoiles dans les yeux, j'avais un tout petit rôle. J'étais un peu liquide, paniquée totale, mais Roger m'aimait beaucoup et il m'avait pris sous son aile et ça a été magique, voilà. Et après, on s'est retrouvés parce qu'il m'a fait coucou deux fois. Quand j'ai eu mon bébé, il m'a proposé Célimène, dans le Misanthrope. Et après, des années plus tard, il m'a fait faire un guest sur sa série dont j'ai... Navarro. Voilà, c'est ça. Il m'a toujours aidé quand il a fallu. Parce que ça n'a pas toujours été simple.
8: J'imagine. Parler de série, on ne peut pas passer à côté, on va sans dire un mot. Voilà, il y a cette femme d'honneur qui arrive dans votre vie quelques années plus tard, sympathique, pleine de joie, qui vous ressemble, adjudant-chef. Isabelle Florent, j'ai vu que l'épisode pilote, qui a été diffusé, a rassemblé 12,5 millions de téléspectateurs, ce qui fait rougir beaucoup de gens qui font de la télé aujourd'hui.
9: Alors, il y avait pas de chaîne,
8: d'accord.
9: Époque,
8: oui, bien sûr. Enfin,
9: époque.
8: C'est quand même succès annoncé.
9: Ouais,
8: quoi.
9: C'était extraordinaire. Ouais. Ça restera gravé dans nos mémoires à tous. On a fait du très bon boulot et les gens nous adoraient, mais nous adorent encore parce que la série, elle est rediffusée partout, elle est sur les plateformes, elle est sur YouTube, etc. Et tous les jours, il y a des gens qui me font des vidéos, qui me font des messages et qui me disent, ça fait que 35 fois je regarde le même épisode, mais bon. Et au théâtre aussi, hein, les spectateurs viennent nous voir en disant, voilà, je regarde toujours la série. Je sais pas, elle a marqué les gens. Peut-être parce que c'était la première fois qu'on avait une femme gendarme en uniforme aux commandes. Hein, d'habitude, c'était plutôt des femmes policiers.
8: Ouais.
9: Donc, et puis, il y avait beaucoup d'humanité. C'était extrêmement bien écrit.
8: Elle
9: élevait son fils toute seule. Il y avait un directeur de collection merveilleux qui s'appelle Eric Christie qui nous regarde de là-haut. Et puis, on tournait en pellicule. C'était pas de la vidéo.
8: Hein. Si je reviens à notre Tour de France, est-ce que cette série, par exemple, qui avait duré 10 ans, j'imagine qu'elle vous a emmené sur des tournages un peu partout en France.
9: Partout. On a été en Alsace, à la brigade fluviale du Rhin.
8: Ça vous a marqué. Vous avez travaillé avec eux, du coup.
9: Ah oui, beaucoup. Il y a une brigade qui m'a énormément touchée. On est resté un peu longtemps. C'était chaud, d'ailleurs, parce que je devais grimper avec des poignées jumards, vous savez, sur une paroi. Mon fils était coincé dans une grotte. C'est la brigade de Spéléo d'Oloron Sainte-Marie.
8: Donc là, j'ai pris des risques.
9: Ah, mais j'ai fait tout.
8: Spéléo, brigade fluviale.
9: J'ai sauté d'un hélico.
8: Pas Rémi Julien qui n'était pas dans le coin.
9: Mais j'adorais ça. Mais moi, c'est mon truc, ça. C'était ma joie. Et
8: la Bretagne aussi, je crois.
9: Alors la Bretagne, non, c'est pas la femme d'honneur. La femme d'honneur, on était à Grasse après,
8: Grasse.
9: Le pays, grassois. Et la Bretagne, c'est un film que l'on a tourné du côté du Pouliguen, tout ça, qui s'appelle Maldonne.
8: Alors là, c'est entre, c'est la Baule, c'est Pornichet, le Pouliguen, c'est Loire-Atlantique, début de la Bretagne.
9: Bravo, je dis bravo.
8: Oui, mais c'est une belle région. La Bretagne, vous connaissez aujourd'hui un petit peu d'ailleurs, vous avez l'occasion d'y aller.
9: Alors, j'y suis beaucoup allée parce que je suis tombée amoureuse de Tréguier, Trégastel, Perros-Guirec, la côte de Granit Rose. Donc j'y vais souvent, je loue des Airbnb, des choses comme ça. J'adore les Bretons parce qu'ils ont un caractère de cochon, comme moi, et qui protègent leur région avec passion. Donc j'adore arriver dans des petits ports où il n'y a pas d'immeubles, où rien ne dépasse ces maisons de deux étages. On mange extrêmement bien, c'est pas très cher et tout le monde est adorable et tout le monde a le sourire. Si ça pouvait être pareil partout, qu'est-ce que ça serait bien.
8: Alors vous qui aimez l'air marin et les sourires, là je pense que vous devriez avoir le sourire. Alors j'ai découvert ça en préparant votre venue. Vous avez des origines, c'est plus que des origines. Martiniquaise, c'est votre grand-mère paternelle qui est martiniquaise.
9: Mm-hmm. Mon papa est métis, ma grand-mère était de Saint-Pierre.
8: C'est la France, hein.
9: Et absolument. Et je suis Carteronne, donc comme Julien Clerc, mais pas de la même île. Je crois que c'est la Guadeloupe, lui, Julien, je sais plus. Et donc, bref, j'ai du sang noir dans les veines et j'en suis fière. D'ailleurs, ça se voit. Hein. Et les gens méchants ont toujours dit
8: vous avez une peau assez hâlée, là, aujourd'hui.
9: Mais je suis toujours comme ça. Et les gens ont cru que je faisais des UV. Mais on ne peut pas faire d'UV, nous, parce que sinon, on devient tout noir. Donc,
8: vous avez mis très longtemps avant de découvrir la Martinique, quand vous êtes.
9: Oui, parce que j'y suis arrivée, très tard, avec ma fille. Je devais avoir 33 ou 34 ans, quelque chose comme ça.
8: Bon, sachant que c'est vos origines, vous auriez pu y aller plus tôt.
9: Mais non, parce que mamie était,
8: elle était
9: en métropole avec son mari, et que les cousins et les cousines, finalement, je les connaissais pas. J'ai fait leur découverte vraiment en tant qu'adulte, très tard.
8: Alors, ça donnera aussi Un parfum de Caraïbe, un téléfilm que vous avez fait il y a quelques années.
9: À ma grand-mère, oui, absolument.
8: Vos racines qui sont aussi italiennes, d'ailleurs.
9: Ah oui, alors ça, j'y tiens beaucoup. Ça, par contre, j'y vais tout le temps. Donc, c'est mon grand-père maternel qui est du sud de l'Italie, des Pouilles, de Bari. Et voilà. Et donc, je parle... parlo un pochino italiano, ma non è veramente...
8: Sì, però è difficile l'italiano, ma... per un francese.
9: Voilà, je fais ce que je peux. Mais par contre, on comprend tout ce que je dis.
8: Tout le monde a compris, il n'y a pas de problème. Et si on s'arrêtait à Cannes?
9: Ça c'est
8: aussi un lieu qui a compté pour vous.
9: Ah bah beaucoup, oh là là, beaucoup. J'y suis. Alors, en fait, on tournait à Grasse. J'ai acheté une maison à La Boca, donc au-dessus, sur la petite colline au-dessus de Cannes. Et c'est là que ma fille a démarré sa vie de jeune fille. Donc les sorties, le lycée, etc. Et oui, et puis j'ai gardé cette maison très longtemps. Et c'est le théâtre qui m'a fait revenir à Paris. Mais j'adore cette région parce que les gens disent toujours la Côte d'Azur, c'est pourri. Mais l'arrière-pays, il est sublime. Il y a des villages absolument merveilleux. Et surtout, la femme d'honneur, je crapahutais. Parce que c'est ce rôle, les gens croient toujours, pour ceux qui ne connaissent pas la série, que j'étais enfermée dans des bureaux, mais pas du tout. J'arrêtais pas de cavaler dans tous les sens, dans la montagne, dans les vignes. Et j'ai fait de l'hélico accroché. Alors ça.
8: Comme Belmondo.
9: Oui, mais surtout, parce que vous me parlez de Cannes, d'un coup, ça me revient. C'est qu'en fait, je me suis fait bizuter par les gendarmes du 06. Quand ils ont su que j'allais être accrochée, qu'il fallait m'amener à un point, parce qu'il fallait que je me décroche et que je cavale après quelqu'un.
8: Ouais.
9: Ils m'ont fait toute la Côte d'Azur, c'est-à-dire de Grasse jusqu'à dans le Var, et j'étais suspendue, je pouvais rien faire. Et quand je suis descendue, en fait, ils étaient pété de rire. Et moi, j'étais hystérique de rage parce que tout le monde m'attendait sur le plateau. Mais surtout, j'ai eu la peur de ma vie. Mais j'ai vu la vraie Côte d'Azur, en fait, du ciel. Et ça reste un souvenir génial.
8: Le Sud, on continuera d'en parler parce qu'il y a Maubec qui est un autre Sud. On en parlera dans un instant. C'est un autre Sud. C'est encore autre chose du côté du Vaucluse.
9: Très important.
8: Avez-vous une boîte à livres près de chez vous? Vous savez, ce sont ces micro-bibliothèques où chacun peut déposer et emprunter des livres gratuitement. Il y en a dans les parcs, des fois. On les voit souvent dans les grandes villes. C'est un peu plus rare dans nos petits villages, mais ici, a peut-être trouvé l'exception dans la Meuse. Robin Bernot s'y est rendu avec Emma Steven sur ICI.
10: Le village de Vignoles sous Montmédy a désormais lui aussi sa boîte à livres.
11: Écoutez, c'est une bonne idée. Ça pousse les gens à prendre un livre qu'ils n'auraient pas acheté.
10: Ici à Vignoles, il y a 89 habitants et désormais des dizaines de livres stockés dans un ancien frigo à la vitre transparente. Une installation imaginée par un couple d'habitants, James et Edwige Chevalier, qu'Emma Steven est allée rencontrer pour nous. Ils sont encore étonnés du succès rencontré par l'initiative.
12: Il y a tout le monde, les gens qui viennent régulièrement avec un gros sac de courses, là, vous voyez, les sacs qu'on réutilise. Ouais. Bah, eux, je ne sais pas qui c'est. Hein. Ici, il y a plus de vaches que d'habitants, donc on ne s'attendait déjà pas à ce qu'elle ait autant de vues.
13: Bientôt, il y aura plus de livres que d'habitants.
12: Ah oui, déjà là, il n'y a pas tout tôt.
10: Alors, il faut bien imaginer que dans cette cabane, il y a toutes sortes de livres, aussi bien des œuvres de Zola, Hugo, Camus, ou bien encore des bouquins de cuisine. Et parmi les habitués à se rendre sur place, il y a

0: Boîte à livres, il y en a énormément dans tout le pays. Tiens, savez-vous combien?
1: Je pense qu'il y en a une dizaine seulement. Hein. J'ai jamais vu une à Paris.
2: Je sais pas du tout. Peut-être 600.
0: Selon le site internet Boîte à livres qui les recense, sachez qu'il y en a près de 18 000 dans tout le pays.
2: Ok, ah oui, non, mais c'est beaucoup alors. Mais c'est bien.
0: Si ces boîtes à livres sont essentiellement présentes dans les centres-villes, elles se développent aussi de plus en plus dans les tout petits villages, comme ici, depuis le début de l'été à Vigneulles-sous-Montmédy.
3: D'ailleurs, si vous cherchez les boîtes à livres dans votre zone, hein, près de chez vous, elles sont référencées www.boitealivres.fr. C'est bien lire.
4: Ah, c'est génial. Je trouve ça super. Du coup, je vais regarder parce que j'ai plein de livres à donner. Ah, c'est formidable.
3: Près de chez vous, boitealivres.fr pour trouver près de Maubec, par exemple.
2: Okay. Un plus.
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7: On poursuit cette soirée avec une chanson qui nous ramène encore un petit peu plus loin dans le temps. Une mélodie douce, un prénom qui reste en tête et cette petite touche de nostalgie qui fait toujours son effet. C'était il y a presque 50 ans. Voici Philippe Châtel, Je t'aime bien, Lily, sur Ici.

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2: Et vous êtes toujours sur ICI avec les meilleurs moments de Il n'y a pas que Paris dans la vie. Et pour cette dernière rencontre de la soirée, on change encore d'univers avec une personnalité qui a longtemps accompagné l'évolution du paysage audiovisuel français. Nicolas de Taverneau était cette semaine l'invité d'Éric Bastien, l'occasion pour lui de revenir sur son parcours, ses souvenirs et les endroits qui ont compté au fil de son histoire professionnelle et personnelle, et sur une histoire de football aussi. À retrouver tout de suite dans Il n'y a pas que Paris dans la vie.
3: Ce qui vous plaît, c'est le football. Voilà, alors vous avez habité Bordeaux, on a parlé beaucoup des Girondins de Bordeaux, vous deviendrez plus tard le propriétaire du club, 1999 à 2018, presque 20 ans pour les Girondins de Bordeaux. Qu'est-ce que vous retenez d'ailleurs de ces deux décennies, les Girondins?
4: Ah ben, il y a eu des grands et bons moments, hein.

0: des moments plus difficiles pendant ces 20 ans. Bon, on nous a reproché beaucoup d'avoir vendu les Girondins, mais à un moment donné, bon, depuis que notamment le PSG est arrivé en tête, c'était très compliqué pour une société comme la nôtre de garder, d'avoir des écarts et des risques importants. Ça pouvait faire peser des risques sur notre activité principale, donc on a décidé de vendre. Alors évidemment, on n'est pas tombé sur les bons acheteurs. On a une part de responsabilité là-dedans. Simplement, c'était pas écrit sur leur figure, avec deux fonds américains importants.
1: Oui.
0: Et malheureusement, le parcours n'a pas été. Puis en plus, il y a eu un nouveau repreneur qui n'a pas fait non plus un travail. Un bon travail, donc les Girondins ont périclité malheureusement pendant à notre suite.
1: Avril 2025, vous êtes nommé directeur général de LFP, c'est la Ligue de football professionnelle, ça a duré un an, et puis le 22 mai dernier, en tous les cas vous quittez vos fonctions, et le 22 mai 2026, il y a cette nomination au poste de président du conseil d'administration du Stade Rennais.

0: vous découvrez la galette saucisse, hein, Nicolas Taverneau.
1: C'est libre. Je découvre surtout un beau club.
0: Ah oui.
1: Le club de Rennes est un beau club. La famille Pinault le soutient depuis 30 ans. Nous allons inaugurer d'ailleurs le nouveau centre de formation et la nouvelle académie. Vous vous rendez compte qu'il y a 7 joueurs actuellement dans l'équipe de France qui viennent du centre de formation de Rennes. Ouais. Donc c'est assez exemplaire, hein, comme stade. Et donc je découvre ce beau club avec des ambitions. On espère que cette ambition sportive va se réaliser à nouveau cette année pour être européen, parce que c'est vraiment le choix qui est fait, avec quand même un très bon public. Le stade est toujours plein. À Rennes, et donc moi j'ai beaucoup de plaisir. Alors il y a une équipe exécutive avec autour d'Arnaud Pouille, le président exécutif du club, et moi je fais la transition entre l'actionnaire et le club.
2: Vous dites que c'est un club sain dans un ancrage breton qui vous plaît.
1: Oui, ben c'est-à-dire que la famille Pinault est très très référencée en Bretagne, et la famille Pinault tient à ce qu'il y ait ce club qui a non seulement c'est pas simplement du foot business, hein, c'est du foot social aussi, c'est-à-dire que supporte ce club. Le fait que ça soit un centre de formation reconnu est très important pour le club, et donc cet ancrage breton est quelque chose qui est évidemment important, avec en défendant les couleurs locales aussi bien au niveau domestique, c'est-à-dire national, qu'au niveau international, c'est-à-dire européen.
2: Au Pirène, il y a des rivières. Et vous adorez les rivières.
1: Ah, j'aime bien les rivières. J'aime bien les rivières, mais enfin, quelquefois, les rivières sont des contraintes, parce que le stade est un peu encadré par la rivière. Ouais. Mais effectivement, et puis c'est une belle ville. Hein.
2: Alors, on évoque cette galette saucisse. Vous avez une cartographie de votre gastronomie, à vous, selon ce que vous aimez manger. On va dans quelle région?
1: Alors, moi, je suis pas un esthète de la cuisine, et donc moi je suis assez simple dans mes goûts, et je dirais je défends bien ma région lyonnaise. À Lyon, c'est quand même extrêmement bien faire la cuisine, et on l'apprécie. Alors c'est souvent un peu copieux.
2: C'est hein, le petit bouchon, c'est la charcuterie,
1: les quenelles de brochet. Ça c'est vraiment ma région.
2: Non, tu as, c'est dans l'Ain.
1: Voilà, c'est dans l'Ain. Mais il y en a aussi un peu plus à l'ouest, hein, parce que les étangs des Dombes fournissent des brochets. Donc il y a toute la cuisine lyonnaise, avec les mers hein, lyonnaises, est une cuisine quand même de grande qualité. Donc on a, moi j'aime beaucoup le poulet à la crème de Georges Blanc, hein, par exemple, qui est un ami, hein, Georges Blanc, avec ses restaurants à Vaudin, qui est pas très loin de chez moi. Donc voilà, mais sinon la gastronomie dans les autres lieux, à Bordeaux. Moi, j'apprécie évidemment, je suis très amateur du vin rouge de Bordeaux, hein, qui est magnifique.
2: Hein. Modération, évidemment.
1: Avec évidemment modération.
2: Saint-Émilion.
1: Voilà, c'est un vin de très grande qualité, je trouve, le vin rouge de Bordeaux. Voilà, donc j'ai beaucoup de plaisir à voyager un peu, mais chaque région a sa gastronomie. Mais je ne suis pas un esthète de la gastronomie.
2: Nicolas Taverneau est votre invité. La télé comme jamais, aux éditions Réhari, 304 pages où vous vous livrez pour la première fois. C'était le bon moment?
1: Ouais, écoutez, j'ai plus des responsabilités directes dans les médias, donc j'ai une liberté de parole qui est un peu plus grande par rapport à ça. Et puis moi, j'ai voulu écrire ce livre pour deux raisons. La première raison, c'est montrer qu'on peut réussir malgré des vents contraires, parce qu'on a eu beaucoup de vents contraires, sous deux conditions. La première, c'est qu'on soit déterminé, opiniâtre, qu'on lâche pas. La deuxième condition, c'est qu'on soit collectif. C'est-à-dire qu'il faut une collectivité pour réussir dans une entreprise. On ne réussit pas tout seul. Et moi, j'ai eu la chance de choisir les collaborateurs du groupe M6, hein, dont beaucoup sont encore là, et efficaces. Et je pense qu'on a insufflé un esprit M6 à ce groupe, et qui est le gage du succès. Et donc ça, c'est une première motivation pour écrire ce livre. Et puis la deuxième, c'est de dire... Les pouvoirs publics n'attendaient pas qu'ils soient votre soutien ou qu'ils fassent les choses à votre place. C'est plutôt, je le dis malheureusement, il y a eu plutôt des décisions qui ont entravé un peu le développement des groupes, pas simplement M6, mais des groupes audiovisuels.
2: Pardon, mais quand même, vous parlez effectivement dans ce livre des pressions politiques que vous avez pu avoir parfois, des luttes de pouvoir, de ces à côté qui font partie. du milieu.
1: Oui, je dirais que c'est moins des pressions politiques, parce que je n'ai pas eu, et puis M6 n'a jamais été considéré comme vraiment que le fait que il y a des règles administratives très rigoureuses, très ennuyeuses et très contraignantes. Je raconte dans le livre qu'on a fait une émission qui s'appelle Partout dans le monde Lego Master, qui est un concours de Lego. On voulait qu'on l'appelle Brick Master. Il a fallu pendant un an se battre avec l'ARCOM, ou le CSA de l'époque, pour que ça s'appelle Lego Master. Voilà, ce genre de combat est inutile et n'a pas de sens.
2: Alors, dans le livre, on découvre, et on en a parlé tout à l'heure, que vous allez mettre l'économie effectivement en prime time avec Capital, c'est audacieux. C'est l'âge d'or des séries, je pense à Desperate Housewives aussi, hein, c'est ce que vous amenez aussi sur M6. Et puis, c'est osé, parce que c'est aussi le Loft. Le Loft arrive au début des années 2000, je crois, 2001, quelque chose comme ça, qui va marquer tout un pays, là.
1: Ouais, de toute façon, M6 n'avait pas les moyens de ne pas être innovant. Voilà. Et depuis le début, on a essayé d'être innovant quand on a mis les turbos, les cultures pub, etc. à l'antenne, quand on a fait le 6 minutes, quand on a mis les séries, la saga du samedi. Enfin bon, on a essayé d'être avec nos moyens. Bon, et le Loft faisait partie des nouveautés qui se sont installées dans le paysage européen, voire mondial. Et donc, on s'est dit, il faut pas louper ça, parce que, enfin, en tous les cas, les directeurs des programmes ont dit, il faut pas louper ça, parce que sinon, on n'aura plus cette image de novateur. De novateur. Et c'est pour ça qu'on a mis le Loft, qui a été une décision quand même assez compliquée, hein, lourde, à l'époque. Aujourd'hui, ça paraît une bluette, hein, mais à l'époque, ça a été une décision compliquée.
2: On parlait de foot, puisqu'on a parlé de foot il y a un instant, on parlait aussi donc dans ce livre des droits de la Coupe du Monde 2026-2030. On voit le succès qu'M6 a rencontré cet été avec des pics monstrueux, dizaines de millions, hein, de téléspectateurs.
1: Ben, la télévision s'est faite d'événements, et donc dans les événements, on avait eu les Euros avant, hein, qu'on a partagé avec TF1, et là on a pris l'exclusivité de la Coupe du Monde, donc qui a été très bien diffusée par les équipes de M6. Ça a eu un succès phénoménal sur le digital, par exemple. Il n'y a pas eu un incident, et c'est assez remarquable, hein, parce que quand vous êtes dans trois pays avec autant de diversité de lieux, loin de chez vous, etc., et que vous arrivez à diffuser tous ces matchs, M6 a diffusé 54 matchs qu'il faut présenter, qu'il faut habiller, qu'il faut, etc., sans aucun incident, c'est quand même un exploit.
2: Vous parlez, vous le découvrirez parce que je vais pas tout raconter dans le livre, on l'a déjà bien évoqué, de la fusion impossible entre TF1 et M6, vous parlez de radio, vous parlez de RTL, évidemment que vous avez dirigé, vous avez été au cœur de l'appareil, je le disais en introduction, de ces grands changements audiovisuels que vous avez aussi parfois provoqués. Qu'est-ce que vous retenez de toutes ces années, puisque vous n'êtes plus dans cet appareil, entre guillemets?
1: Je retiens que prime au contenu, c'est-à-dire que vous pouvez être le meilleur gestionnaire du monde, si vous n'appuyez pas sur des talents, ça ne fonctionne pas. Et les talents, c'est par exemple Karine Le Marchand quand elle fait L'Amour est dans le Pré. L'Amour est dans le Pré serait très différent sans Karine Le Marchand. C'était Virginie.
2: C'est incarné.
1: Comment?
2: C'est
1: elle incarné, voilà. Oui, mais surtout, elle a apporté un plus au programme avec sa compétence, avec son charme, avec son intelligence. C'est Virginie Efira quand elle a remplacé Castaldi pour
2: Nouvelle Star.
1: Exactement. Bon, il y a eu, et on peut, c'est Emmanuel Chin avec Capital. Donc, il faut avoir du respect des talents. Et deuxièmement, savoir aussi les détecter. Et ça, détecter les talents, c'est... moi, je cite Bibiane Godefroy, qui était une grande directrice des programmes d'M6, qui a su aller chercher, par exemple, Cyril Lignac, qui est toujours à l'antenne. Et Cyril Lignac, il était tout gamin quand il est arrivé chez nous. Et ces talents, il faut, un, prendre des risques, leur faire souvent confiance. Quelquefois, on se trompe, ça nous arrive de se tromper, mais il faut savoir que c'est eux qui portent quand même le succès.
2: Un demi-siècle d'audiovisuel. C'est la vie de Nicolas de Taverneau avec Alexandre Desinard, les confidences du parrain du PAF aux éditions Alary Édition. Dernière question. On s'est énormément promené. Un lieu central, si on n'en garde qu'un seul de votre vie, sur votre carte à vous.
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5: Et il est temps de vous offrir encore quelques minutes de musique, une voix reconnaissable, une chanson pop, 1996 et le souvenir de Donna Lewis, I Love You Always, Forever, sur Ici. Très belle soirée à toutes et tous.

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1: Merci d'être avec nous en ce samedi soir. Il est 21h. Et le week-end continue sur Ici avec les années 80 et avec vous, Laurent Petit-Guillaume.
2: Bonsoir à tous. Rien de mieux qu'une heure de tube des années 80 pour ambiancer un samedi soir. Ça tombe bien, on est là jusqu'à 22h, c'est 100% années 80 et ça commence comme ça.

0: et Karma Chameleon.
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0: Il faut rester soi-même et ne pas essayer de plaire à tout le monde, c'est le message de cette chanson. Ne pas changer de couleur, comme le caméléon, pour être plus aimé, ça marche pas. Bon, Boy George, au niveau couleur, il a pas hésité, hein. Il les a toutes portées, et du coup, il est devenu une star aimée de tous, voilà. Cette chanson a été un des plus grands succès époque Culture Club, c'était en 83. Allez, on reste dans les petites bêtes qui piquent. Après le caméléon, Scorpions, Still Loving You.

Young, c'était Every Time You Go Away. Été 1985, le slow sur lequel vous avez peut-être rencontré l'amour de votre vie. Car on dansait encore le slow dans les années 80. Eh ben oui, c'est le plus grand succès de toute la carrière de Paul Young. Et pourtant c'est une chanson triste, hein, évoquant une rupture, un constat d'échec, des regrets. Un autre tube que l'on a aussi découvert durant cette période, qui lui aussi avait pour thème une histoire triste, la disparition d'une célèbre danseuse, Marcia Moretto. C'est bien sûr l'incontournable Marcia Baila, d'Erita Mitsuko, dans 100% années 80.

0: soirée avec Nuit de Folie. Bon, et là, tout le monde se lève et reprend l'incontournable refrain et tu tapes, tapes, tapes, c'est ta façon d'aimer. J'en connais même qui connaissent par cœur le passage façon rappeur. Toi, qui décides au fond de ton ennui les notes d'une mélodie? Bon, voilà, c'est normal, ça s'appelle un énorme tube sorti en 88 et ça marche encore aujourd'hui. Allez, au suivant. Dans un instant, rien que pour toi, François Feldman.
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4: Et 1h22h.
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0: Niagara, c'était Cheeky Boom.
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0: Ça tient un peu de choses, la naissance d'un groupe. Pour Niagara, tout a commencé dans un bar à Rennes, en 82. Daniel est musicien, il remarque de suite Muriel, alors étudiante. Elle porte des cheveux bleus et, selon la légende, un os dans l'oreille. Ils parlent de leur passion pour la bossa nova. Daniel propose à Muriel de faire de la musique ensemble. La suite, c'est en 85, le premier d'une longue liste de tubes, le fameux Cheeky Boom. Un jour, je vous raconterai l'histoire de Tarzan Boy, du groupe Baltimora. Mais un autre jour.

Alan Parsons Project, c'était Don't Answer Me. Mais au fait, c'est qui ce Alan Parsons qui a créé ce groupe? Eh bien, avant tout, c'était un producteur de renom. C'est lui qui était l'ingénieur du son pour l'album légendaire de Pink Floyd, The Dark Side of the Moon. On comprend mieux la production classe de ce Don't Answer Me qui lui valut d'être numéro 1 en 84. 5 ans plus tard, elle aussi est numéro 1. Patricia Cass avec Can't Jimmy Dee.

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1: La musique continue dans un instant. Après 100% années 80, vous allez retrouver 100% chansons françaises. Allez passer un bon week-end, une belle fin de nuit. À demain. 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
3: La Symphonie des éclairs de Zao de Sagazan, un hymne à l'hypersensibilité.
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3: Avec ce tube, la jeune chanteuse originaire de Saint-Nazaire a transformé ce qu'elle considérait jadis comme un fardeau en un hymne de ralliement. L'hypersensibilité, longtemps perçue comme un défaut, elle en a fait une arme créative, une force brute qu'elle nous livre sans filtre.

0: C'est la signature de cette nouvelle génération. Des textes crus sur la santé mentale, une voix grave qui vient des tripes, le tout posé sur des synthés froids inspirés des années 80. Zao ne chante pas pour plaire, elle chante pour guérir, et ça nous touche en plein cœur.
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3: Saviez-vous que le titre formidable de Stromae est né dans la rue?
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4: Formidable.
3: En 2013, Stromae se balade à Bruxelles quand un sans-abri l'interpelle brutalement. Hey, tu te crois beau?
4: Tu t'es regardé? Tu te crois beau?
3: Cette phrase ne va plus le quitter. Secoué par ce face-à-face entre son succès et la détresse de cet homme, l'artiste décide d'en faire une chanson. Il crée alors ce personnage d'homme brisé, ivre de chagrin, qui hurle sa solitude au passage.
4: Il sera formidable, formidable. Tu étais formidable, j'étais formidable.
3: Le génie de l'histoire, le clip. Stromae filme la scène en caméra cachée, un arrêt de tram. Il joue si bien l'ivresse que la Belgique entière s'affole, croyant que la star a touché le fond. Une rencontre brutale, devenue un vrai chef-d'œuvre.
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2: Bonjour, je m'appelle Gérard Monange et la bibliothèque est devenue mon lieu préféré pour partager ma passion pour le jeu d'échecs. Dame prend F7, échec et mat.
3: Comment vous est venue la passion des échecs, Gérard ?
2: Quand j'avais 17 ans, je me suis arrêté devant la vitrine d'un magasin de jouets et j'ai vu un jeu d'échecs. Et ce jeu d'échecs a été pour moi un phare, puisqu'il m'a permis de réaliser mon métier, c'est-à-dire d'être professeur d'éducation physique.
3: Ce qui est marrant, entre guillemets, dans votre histoire, c'est que vous avez été prof de sport, et là, maintenant, vous êtes mis à apprendre les échecs dans cette bibliothèque.
2: Le hasard a voulu que Colette m'a fait découvrir d'abord l'écoquartier Ginko où j'habite et j'ai découvert la bibliothèque de Bordeaux-Lac. Ce lieu m'a plu et j'ai rencontré un joueur d'échecs et c'était le début de cette merveilleuse aventure.
3: Une formidable aventure qui marche hein, parce que vous avez eu beaucoup d'élèves depuis. Comment vous expliquez ce succès, Gérard ?
2: Alors je crois que je vois le jeu d'échecs différemment. Un enfant n'est plus dans une cour d'école, il est devant un échiquier, il va raconter son histoire. L'échiquier, c'est une toile. Et chaque coup, chaque déplacement de pièce va peut-être faire un chef-d'œuvre. Où l'enfant écrit son histoire, ce n'est plus la cour de l'école, c'est une réponse à leurs problèmes. C'est une magnifique peinture que tout le monde est capable de composer. Le jeu d'échecs, c'est la vie. Tout ce qu'il découvre sur le jeu d'échecs, il va le découvrir et il aura les meilleures réponses possibles. Et sa route sera la plus belle possible.
3: Donc Gérard, vous avez commencé les échecs à 17 ans. Maintenant, vous avez 80 ans. Qu'est-ce qu'on peut vous souhaiter ?
2: Continuer de pouvoir apporter ma passion à tous ces joueurs. Et rien ne pourra m'empêcher de continuer de faire encore un bout de chemin et d'aider tous ces jeunes.
3: Et en plus, on le rappelle, vos ateliers sont totalement gratuits.
2: Oui, vous êtes les bienvenus. Et n'oubliez pas que avant de commencer une partie, vous avez les mêmes pièces que votre adversaire. Il n'y a ni vainqueur ni vaincu. Croyez en vous.
3: Eh bien, merci beaucoup, Gérard.
2: C'est moi qui vous remercie de m'avoir tendu le micro. Je souhaite à tous les mordus, les fans de ce jeu, de venir me voir, de passer un bon moment autour d'un jeu d'échecs.
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4: L'écomusée de Marquez est né en 1969. Un village reconstitué, témoin de la vie à la campagne au 19e siècle, au cœur de la forêt des Landes, avec ses gens, ses métiers et son petit train. Notre guide, David Escarpite, chargé des expositions et de la recherche.
5: Le fameux petit train, bien sûr, qui est fondamental et qui est une pièce du dispositif essentiel. Alors, le petit train, c'est un vrai train. Hein. Donc, ce sont des locomotives du début du XXe siècle. Elles étaient à vapeur jusqu'en 2001. Puis maintenant, ce sont des locomotives actuellement diesel qui traînent des wagons également du début du XXe siècle qui viennent de l'Hérault. Ce sont des vrais wagons hein, du début du XXe siècle qui sont classés. Et ce petit train, c'est un tronçon de 3 km et quelques de l'ancienne voie ferrée Sabre, Mimizan, qui a fermé en 69 et rouvert en 69, puisqu'en fait, je crois qu'elle a fermé à l'été. Et dès le mois de septembre, elle a été rouverte sous la forme d'un chemin de fer associatif qui a été monté, qui continue de fonctionner. Donc ce petit train est censé vous faire passer du monde civil du 21e siècle à un autre monde, par un phénomène de... C'est un des effets recherchés, un phénomène de bulle. Vous arrivez dans un autre... Vous sortez du train, après 3 km de périple très très lent, donc il faut une grosse dizaine de minutes. Vous arrivez dans un autre monde. Il y a une immersion qui est faite. On ne peut pas accéder à Marquez, en théorie, autrement que par le petit train. Donc, c'est vraiment un endroit qui est voulu comme étant une bulle à laquelle on accède par une espèce de machine à remonter le temps C'est l'idée de base qui est le petit train.
4: Quand on en descend du train, dans quel monde se retrouve-t-on ?
5: Eh bien, vous retrouvez sur un quartier qui, de par sa physionomie, représente ce qu'était la langue traditionnelle. Alors, on a l'habitude de mettre des dates. Il n'y a pas vraiment de date pour Marquès, parce qu'il y a le train, c'est 1890, il y a des évocations d'activités plus anciennes. Vous vous trouvez, en gros, au temps de Félix Arnaudin, si vous voulez, dans une représentation de la société landaise traditionnelle, avec des maisons de type traditionnel, c'est-à-dire locales, en bois et en torchis et en brande, avec des gens qui, de par leur vêtements, représentent le mode de vie traditionnel, des savoir-faire traditionnels, des représentations de pratiques comme la vannerie, un berger sur les chasses, qui est aussi musicien en général. Puis il y a aussi des choses du 21e siècle, il y a deux restaurants, enfin un restaurant, des buvettes, etc. C'est-à-dire que c'est une sorte d'immersion dans un espace qui évoque le monde de la lande traditionnelle dans ses pratiques.
4: Au cœur du parc régional de Gascogne, Marquès est labellisé réserve étoilée. À Marquès, on observe les comètes, vous le saviez. Tout sur l'écomusée de Marquès, marquès.fr. Recommandé par Ici Gascogne.
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6: Vous aimez le cinéma ? Bonjour Médéric Gascassérus.
7: Bonjour Philippe.
6: Vous aimez le cinéma ?
7: Oui.
6: Allez, David aussi.
7: Mais oui.
6: Bon, voici un extrait, je suis sûr que ça va vous parler.
8: Un taxi blanc à grande vitesse.
9: Il a renversé mon radar.
10: Oh, ça l'occupe, t'as relevé le numéro ?
8: J'ai pas eu le temps, il est allé trop vite.
10: Eh ben alors, ma peau, il faut ouvrir les yeux, hein. C'est un métier, ça vous rappelle donc.
11: La 7ème compagnie.
6: Taxi. La grande vadrouille. Le film Taxi. Et avec ce radar dans le film, de quand date le premier radar routier ? La réponse, c'est 1899.
7: Non.
6: Oui, mais à l'époque, c'était pas une grosse boîte qui nous flashait. C'était une autre technique. Et Stéphane Bern va nous la dévoiler tout à l'heure, juste avant le journal de 8h. Et vous verrez qu'à l'époque, il y en avait aussi dans la caboche. Hein. Comme Médé, d'ailleurs, qu'on retrouve pour le parler marseillais tous les matins. Médéric. Alors, vous étiez hier au Héros Festival, c'est ça,
7: Marseille, ouais, samedi,
6: au Parc Chanot. Comment ça s'est passé ?
7: Ah, bah, très bien. C'est la première fois que j'y allais. C'était un plaisir de se balader dans les halls consacrés à tous les personnages des mondes imaginaires. Mario, Naruto, One Piece, Kaamelott, et puis pour les gens de ma génération, Goldorak, les Bisounours, Star Wars, la voiture de Starsky et Hutch, et plein d'autres choses. Le meilleur, c'était bien sûr les costumes, hein, parce que c'est aussi un festival de cosplay. Beaucoup de gens sont venus déguisés en chevalier du Zodiac, en personnage de Harry Potter, en tortue ninja, en stormtrooper de Star Wars, en Dark Vador, en vampire, en Pokémon, en Luigi, en soldat. On a même vu un Batman se faire refuser l'entrée, parce que même si on est en costume, il faut avoir le billet pour entrer.
6: C'est Batman.
7: Tu rentres pas, tu n'as pas le billet, tu rentres pas. Alors par contre, j'ai vu personne en costume de Mouninotor. C'est bien dommage.
6: Mouninotor.
7: Qu'est-ce que le Mouninotor ?
6: Qu'est-ce que c'est que ce truc ?
7: Vous connaissez pas le Mouninotor, mais c'est le gardien de la grotte de la Mounine.
6: Ah bon ?
7: Un horrible pachoderme à deux trompes.
6: Mais oui,
7: je vous explique. Mouninotor, c'était le motus à trouver samedi. Alors oui, c'était un peu vache, c'est le cas de le dire, mais ça collait bien à l'esprit du Héros Festival. Le Mouninotor est un monstre imaginaire inventé en 2004 par le groupe Quartier Nord dans son opérette rock marseillaise et les aventures du chichi perdu, dont je porte le t-shirt, regardez, avec un beau chichi doré, vous voyez, sur le poitrail, là, c'est
6: la quête du gras.
7: La quête du gras. Et comme je vous l'ai dit, il garde la grotte de la Mounine et il est représenté sous les traits d'un vigile habillé d'un blouson noir et portant sur la tête deux sortes de cornes blanches qui retombent un peu sur les côtés, qui font aussi penser à des trompes, d'où surnom de horrible pachoderme à deux trompes. Je crois que vous avez compris l'allusion à la Mounine, je fais pas le dessin, voilà. Donc c'est bien une mouvalise forgée sur Mounine et Minotaure. Le Minotaure étant non pas l'enfant de Michel Thor, mais ce monstre légendaire au corps d'homme et à la tête de taureau qui gardait le labyrinthe du roi Minos en Crète et qui a tué Thésée, sauvé par le fil d'Ariane. Dans le livret du groupe Quartier Nord, le Mouninotaure est présenté comme, je cite, un videur de nightclub un peu nerveux, au pédoncule démesuré et au parler racaille. Il est aussi qualifié d'espèce d'ongulé. Bref, pas de Mouninotaure au Héros Festival, pas de Facomocher non plus, et quelqu'un sur Blue Sky m'a demandé qui était le plus fort des deux. Alors je sais pas, il faudrait organiser un combat entre le Mouninotaure de Quartier Nord d'un côté, le Facomocher d'Espigoule de l'autre. Ça ferait un beau jeu vidéo, vous savez, sur le modèle de Street Fighter. On pourrait y ajouter d'autres bêtes, d'autres monstres provençaux, comme la Tarasque, la Garamaude, la Cabre d'Or, ou encore le Viedas de Cornu et la terrible Cagolas à Ventouse, dans un livre de Jean Contrucy. Pour finir, à l'occasion du Motus en live qui s'est joué samedi matin, on s'est régalé. Nous avions caché quelques Pokémon surprises qu'il fallait aganter, quelques Pokémon comme avec des noms d'ici qu'il fallait trouver, comme Pikachu, Pikachu, Pikafouch, Pikagol ou encore Pikabestron. Et on pourra en inventer des moulants d'autres, mais avouez qu'il faut être un peu chouchou pour faire ça, ou plutôt Pikachouchou.
9: Bravo. Le Mooninotaur, une espèce d'ongulé. Donc voilà, on le découvrait ce matin. Merci Médéric. Vous jouez avec le parler marseillais, motus.fr, tous les jours un mois à découvrir sur le site internet. C'est le principe. Vous m'expliquez le mot d'hier, là.
7: Soukaou. Ah, ouais. C'est quelqu'un qui un peu trop picolé, qui dort, qui nous dort bien. C'est une souche, en fait. C'est
9: d'accord. Le bûche, voilà. Ok, un peu comme David le dimanche. Après,
7: jamais.
9: Après la daube.
7: Jamais. Après la daube. J'ai l'image.

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1: On sait qu'on est lorrain parce que...
2: Parce qu'on prend des obus pour des cèpes.
1: C'est une histoire qu'on m'a racontée.
3: Ça va aller dans les Vosges.
2: Non, du côté d'Amnéville. Non, j'ai croisé Frédéric, le Fred Kuntz. Vous le connaissez?
3: Non.
2: Il est maître d'école à Amnéville.
3: Je sais pas.
2: Il m'a raconté ses aventures. Ça va rappeler des souvenirs à tout le monde.
3: Allez-y.
2: Lorsque, adolescent, il partait en vacances en mobylette.
3: Mmh.
2: Trajet à Gondange, Niederbronn-les-Bains, 150 bornes en cyclo. Largement de quoi faire cuire le steak sous la selle, comme Attila Lehun.
3: Mon père faisait Paris, le Jura, en vélo.
2: Ouf, en vélo?
3: En mobylette?
2: En mobylette. Ah bah oui, mais on essaye. Qu'est-ce qu'il avait comme mobylette?
3: Ça devait être un 103 à l'époque, ça devait être ces mobylettes-là.
2: S'ils étaient déjà là, ouais. Ou un Solex. Le Fred.
3: Non, mobylette. Non.
2: Ok, le Fred, il partait avec Bernard, dit Bébert. Le Mat. Le Bled. Le Bled, c'était son nom, pas la destination de ses vacances. Et Mounir, qui aurait dû être
3: au Bled. Qui aurait dû être au Bled.
2: Et Mounir, le passager de dernière minute, qui s'était dégoté une cacahuète improbable pour se joindre à l'équipage. Une mini-moto, vous savez?
3: Hey.
2: Il fallait laisser refroidir toutes les 10 bornes. L'enfer. Le Fred m'a dit, il avait l'air d'un singe sur un paquet de tabac. Mais une vraie équipée sauvage que ceux-là. Et puis ces bandes-là, ça roule en triangle, comme les oies sauvages. Pour ceux qui ont une meule moins puissante, profite de l'aspiration. Comme mon Fred, il avait une 103 SP à refroidissement liquide et carbut 17. Autant dire qu'il roulait en tête. Sourire béat, les dents éclatées de moustiques. En route pour le camping, la gloire et les grandes découvertes. Parce que ces types-là étaient des chercheurs de trésors, des fanats de la Seconde Guerre mondiale, le genre qui arpente les champs et les forêts, poil à frire entre les pognes, à la recherche de vestiges. Résumé des vacances par le principal intéressé, je cite le Fred, deux points ouvrez les guillemets, on allait chercher des bricoles qu'on ne trouvait jamais. Des chercheurs du trésor au pied de l'arc-en-ciel, en somme.
3: C'est joli, ça.
2: Tente plantée à Sturzelbrunn. Oh la vache, c'est pas facile,
3: si tôt
2: le matin. Le Beecherland comme terrain de jeu. Les gars vivent la grande vie. Pique-nique tous les jours, et peu importe les guêpes qui les taquinent, ils découvriront que le dernier jour que le nid était précisément sous la table du déjeuner. Les gars, ils s'en foutaient. Les grands soirs, ils sortent au casino de Niederbronn. 15 kilomètres en brêle à travers les bois. La 103 devant, Mounir loin derrière. Vers la fin du congé, alors qu'ils zonent dans un coin qu'on leur a vendu pour être un coin à champignons, ils se baissent pour ramasser des cèpes et la bingo, tout un tas d'obus et de munitions de la guerre de 14. Pompiers, gendarmes, des mineurs, les ados sont au comble du bonheur. Des vacances 100% Lorraine, plus locales, tu meurs.
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4: Un pompier met en moyenne moins d'une minute pour être en tenue complète. Car oui, il y a des gens qui font du sport pour se détendre, d'autres qui n'en font simplement pas de sport, comme moi, et d'autres qui en font pour sauver des vies. Aujourd'hui, je teste pour vous les coulisses d'une caserne de pompiers. Je suis à la caserne des pompiers de Haguenau, et je dois dire, on m'accueille, mais alors comme un collègue. Tout le monde a le sourire, un accueil super chaleureux, le petit café, le petit croissant, ultra familial. Le tout dans le hangar principal où se trouve une quinzaine de véhicules en tout genre, il y a des camionnettes de premier secours, jusqu'au giga-transporteur avec la grande échelle, et c'est ici que je rencontre Oriane. Oriane, elle est caporal-chef. Et pour commencer la visite, elle m'emmène en direction du centre de réception des appels d'urgence. C'est ici qu'est décidé le protocole très précis qui va être déployé dans les prochaines secondes après la réception de l'appel. C'est comme une chaîne de décisions qui vont être prises, mais de façon très millimétrée, et je suis assez impressionné parce qu'ici, tout est pensé pour que la réponse soit la plus rapide possible. Quand l'alerte tombe, eh bien le départ se fait en moins d'une minute. Et je vous assure, c'est super impressionnant. La visite se poursuit en salle de sport parce qu'il y a tout ce qu'il faut pour entraîner le cardio, l'endurance, bref, renforcer ses capacités physiques. Et là, j'ai vu le couvrir. Allez Max, traction! Alors, me ridiculiser, ok, je suis capable de le faire tout seul. Mais alors, face à toute une équipe d'hommes et de femmes, clairement plus en forme que moi, c'était un honneur. Bref, une fois échauffé, oui, bon, une traction, c'est déjà pas mal, hein. Retour dans le hangar principal pour s'attarder à une autre facette du quotidien des pompiers lorsqu'ils ne sont pas en opération. C'est l'entretien des véhicules. Les camions sont inspectés, pichonnés. D'ailleurs, un camion peut être contrôlé même s'il n'a pas roulé depuis plusieurs jours. Eh oui. Et à bord, c'est mi nickel. Et vaut mieux, hein, parce que chaque camion vaut une petite fortune. Hein. L'équipement à l'intérieur, dernier cri. Allez Max, un petit test. Oh, ok, allez-y. On m'a donc emballé dans une attelle à dépression. Vous voyez ce que c'est? Vous savez, c'est un genre de chausson géant qui compresse un membre cassé. Sauf que là, c'était le corps au complet. Hein. Alors j'avoue, c'est efficace pour sauver une jambe, mais c'est aussi très efficace pour me sentir ridicule. Oui. Bref, au-delà de mes péripéties, Oriane m'explique que 80% des sapeurs-pompiers sont volontaires et qu'environ 20% de femmes sont dans les effectifs. Alors la porte est ouverte à toutes et tous, et ce, à partir de 16 ans, avec une condition particulière, celle d'avoir, tout comme moi, une bonne condition physique. Oui.
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5: Oh, j'en peux arrêter de beuvracher.
6: En Berrichon dans le texte.
5: Beuvracher, c'est boire des petits canons. Mais à force d'en mettre derrière la cravate, vous pourriez ben avoir le gerlet, puis devenir causant. Puis si vous continuez à beuvrailler, vous serez abreuvagé, plein comme une nœud. Mais quand c'est que vous en avez vos deux pleins patins, le lendemain, il y a le pivert qui vous colle dans la tête, yo. Ça fait qu'au goûter, vous buvez plus que de l'io. Vous faites un repas de bœuf. Les bonnes résolutions de plus toucher à une chopine, oh, ça dure jamais ben longtemps. On retrouve ben vite son avaloir, et puis on se remet en beuvée. Faut dire que chez nous, dans le Berry, j'enque l'embarras du choix. Châteaumeillant, Mentoux, Chancy, Reuilly, Sancerre, Valençay. Sans compter Saint-Marcel et Venem. Comment voulez-vous en que ça que j'arrête de gobloter? Maurice Sandré, dans Plein Communeux, nous décrit son état. Cré bon Dieu! Tchic, ça veut donc dire. V'là que je peux plus rester d'aplomb. Quand que je cause, je raconte des bêtises et j'ai la tête comme un vrai plomb. Je peux plus me tenir sur mes giboles. J'ai comme qui dirait mal aux cheveux. Ah, je crée bien que je suis plein, ma parole. Là oui, je suis plein comme une nœud. Oh, c'est une chose qui est pas naturelle. Où que j'ai ben pu attraper ça? Ah, va m'enduler, ma fumelle, en me voyant dans cet état-là. Ah, pour une fois que je fête la Sainte Barbe, je peux plus rentrer chez nous, mon Dieu, sans me cramponner à tous les abes. Ah, ça y est, ben, je suis plein comme une nœud. C'est que pour arroser la bonne cuisine, en que le lieutenant, tous les deux, nous avons bu nos 17 chopines. Du coup, nous voilà plein comme une nœud.
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1: 6h20, c'est votre rendez-vous Les gens d'ici. Tous les jours, nous mettons en lumière une personnalité qui fait briller notre région. Elle se confie au micro de Romain Bruno sur votre radio locale ici Paris Île-de-France. Et aujourd'hui, retrouvons Romain en Seine-et-Marne avec son invité dans une garderie pas comme les autres, n'est-ce pas Romain ?
2: Oui, je suis dans une garderie très spéciale car elle n'est pas pour les enfants. Non, mais pour les animaux et surtout pour les chiens. Et j'ai Fanny. Bonjour Fanny.
3: Bonjour Romain. Ici, c'est chez Dog Day Care. C'est la garderie pour chiens que j'ai créée et ouverte il y a un an à Ceris.
2: Alors, pour celles et ceux qui ne connaissaient pas et qui n'ont pas entendu l'interview d'il y a ça un an, on rappelle ce qu'est Dog Day Care.
3: Dog Day Care, c'est une garderie pour chiens à la journée. Vous pouvez y laisser votre chien pendant que vous travaillez ou si vous avez un déplacement. Mais c'est aussi une boutique avec des friandises et des accessoires, des dog wash en libre service pour laver son chien et un espace bien-être pour prendre soin de lui avec des professionnels du monde animalier qui se relaient chaque mois pour prendre soin de votre toutou.
2: Elle est venue d'où cette idée de créer comme ça ce petit endroit magique pour les chiens ?
3: Cette idée, elle m'est venue il y a 6 ans lors d'un voyage à New York. Je suis passée devant une garderie canine et là, je me suis dit, c'est le paradis pour chiens, pour mon chien, Snow, parce que je cherchais une solution de garde à l'époque. Je n'en trouvais pas et en tombant devant cette garderie, je me suis dit, c'est le lieu où je veux l'emmener.
2: Qui vient ici exactement ?
3: Je vais avoir la clientèle locale qui souhaite laisser son chien pendant qu'il travaille. Ils n'ont pas forcément le temps de s'en occuper. Mais j'ai aussi une clientèle qui va à Disneyland Paris, qui n'a pas la possibilité de laisser son chien dans la chambre d'hôtel et qui veut offrir une journée magique à son chien. Donc ils choisissent Dog Day Care. Parce que Disneyland Paris, c'est juste à côté, à 5 minutes.
2: C'est quoi la journée type d'un chien ici ?
3: Une fois qu'on a déposé son chien, il va être accueilli, on va jouer avec lui, lui proposer des activités, que ce soit de l'agilité d'intérieur ou de la stimulation mentale. C'est parfait pour l'enrichissement personnel. Et ensuite, on va les emmener se promener puisque les chiens ont besoin d'aller explorer et de renifler. Et on a plein d'espaces verts autour de nous.
2: Vous avez un super métier, Fanny.
3: Ah, je l'adore, mon métier.
2: Il y a combien de chiens d'inscrits ?
3: Alors, je peux vous donner ce chiffre-là. En un an d'ouverture, j'ai accueilli plus de 250 chiens au sein de ma garderie, avec des chiens venus à la fois du territoire, Val d'Europe, où je suis implantée, mais aussi depuis l'étranger. Le chien le plus loin, il vient d'Australie. Et il y a 3 jours, il venait du Panama, les toutous. Donc, on arrive à me trouver partout dans le monde.
2: Et d'ailleurs, si on veut prendre rendez-vous, si on veut laisser tranquillement et sereinement notre chien...
3: Oui, je suis située au 7 boulevard Michael Faraday à Ceris. Et vous pouvez aussi me retrouver sur les réseaux sociaux, Dog Day Care 77 ou mon site internet dogdaycare.fr.
2: Merci Fanny, voilà, c'était un petit rendez-vous au paradis des chiens.
1: Et c'était très mignon. Merci Romain Bruno et merci à votre invitée Fanny, jeune entrepreneuse et créatrice de Dog Day Care en Seine-et-Marne. Une interview à retrouver en intégralité, même en vidéo, hein, avec tous les petits chiens sur notre page Instagram et sur notre site ici.fr.
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4: Aujourd'hui, pour J'ai testé pour vous, c'est sur la commune de Viennet, dans les Deux-Sèvres, que je vous emmène. On va rencontrer Patrick Dujardin, il est apiculteur amateur et il va nous faire découvrir ce qu'on pourrait appeler un métier hors du commun. Bonjour Patrick.
5: Bonjour.
4: Merci de nous recevoir ici sur ce rucher école. Alors pourquoi un rucher école ?
5: Alors parce que l'abeille du Poitou souhaite former chaque année un certain nombre d'apiculteurs amateurs. Alors il y a de la théorie, mais il y a de la pratique. Et ici, la pratique, on l'a fait sur les ruches que l'on va visiter tout de suite.
4: J'imagine déjà qu'il y a une tenue enfilée comme la vôtre.
5: Ah oui, je vais vous donner ça. Vous allez avoir une paire de gants.
4: La paire de gants, très bien.
5: Bien solide, en cuir. Et puis la vareuse, la protection.
4: Ah oui, c'est pas une tenue de cosmonaute, c'est une vareuse.
5: C'est pas une tenue de cosmonaute, je vous conseille pas.
4: Bon, ça y est, j'ai mis la vareuse et les gants. Ça change complètement de look, là.
5: Impeccable, on est paré pour aller voir les abeilles.
4: On va voir les abeilles ?
5: Ouais.
4: Je vous suis pour les ruches ?
5: C'est parti.
4: Allez, c'est parti. Alors là, nous voici donc devant une ruche. Pour le moment, il n'y a pas trop d'abeilles dehors. Ça a l'air d'être plutôt calme.
5: Il n'y a pas d'abeilles sur la planche d'envol. On en voit une qui arrive à l'instant. C'est plutôt une bonne nouvelle pour moi. Ça veut dire qu'elles sont parties travailler, elles sont parties récolter. Donc normalement, on devrait trouver pas mal d'activités à l'intérieur et pas mal de récoltes. On voit que sur cette ruche, il y a le corps de ruche, là où elles habitent.
4: Ouais.
5: Ça, on n'y touche pas, c'est chez elles.
4: Okay.
5: Et puis on a mis 2 greniers. Alors souvent, on en met un seul, mais quand on voit qu'elle récolte pas mal, on peut en mettre un deuxième, voire un troisième, exceptionnellement 4.
4: Donc là, on peut l'ouvrir.
5: Donc là, on va ouvrir.
4: Ah, et on en voit quelques-unes qui essayent de
5: sortir. Voilà, elles viennent voir ce qui se passe. Donc, comme elles n'ont pas forcément tout eu le signal en bas, va remettre un petit peu de fumée.
4: J'ai jamais été aussi près de tant d'abeilles. Ça vous met pas stressé, vous ?
5: Non, non, faut mieux pas, non. Donc là, on est face à une hausse qui est plutôt bien remplie. Il se trouve qu'on doit récolter dans une semaine, donc ça tombe plutôt bien. Et on va sortir un cadre.
4: Ah oui, on voit déjà des abeilles. Et c'est du miel qu'on voit ?
5: Alors, c'est du miel. Tout ce que vous voyez là, c'est du miel. Je vous laisse le soulever, vous allez voir ce qu'il y a comme miel.
4: C'est hyper stressant.
5: Vous lâchez pas, c'est tout.
4: Non, je vous lâcherai pas, non, vous inquiétez pas.
5: Voilà, donc là, il y a 2 kilos de miel.
4: Oui, c'est lourd, ouais, effectivement. Voilà. Et imaginons, on a récupéré le miel. Derrière, c'est quoi ? On le met directement en bocal ?
5: Alors, pas tout à fait. On va le mettre dans un extracteur, c'est-à-dire que la pellicule que vous avez vue tout à l'heure
4: ça,
5: de cire,
4: on
5: va la couper.
4: Ouais.
5: Voilà, le miel va commencer à couler. On va le mettre dans un extracteur, donc ça fonctionne par la force centrifuge. Et puis le miel va se mettre à couler. Et là, on va le mettre dans des réservoirs plastiques ou inox.
4: Okay.
5: Et on va le laisser décanter pendant quelques jours.
4: Merci Patrick, en tout cas, de nous avoir montré un petit peu votre métier et de m'avoir permis de tester ce métier un petit peu hors du commun.
5: Oui, je vous en prie, avec plaisir. Nous, on a toujours énormément de plaisir à partager, à faire découvrir. On le fera jamais assez.
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0: Avec ses compositions, la chanson française rencontre les musiques électroniques et les délires pop.
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0: Oscar les vacances et MPL garçon, avec Les Puceaux. Extrait de l'album Ceci n'est pas mon corps.
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0: Un coup de cœur, Isidre Mardèche.
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3: En 1994, c'est bien simple, en cette journée du 4 juin, c'est tout Carpentras qui attend la rockstar. Allez vous enfiler votre blouson de cuir, montez sur votre Harley Davidson, la balade commence. Et il faut remonter à 1992 pour bien comprendre la venue de Johnny Hallyday chez nous. C'est à cette date qu'il fonde avec un ami son premier groupe de bikers, les HDC Desperados. Ouvert à tous, tous ceux qui ont une Harley Davidson, l'association va se rassembler à Carpentras pour la première fois, donc 2 ans plus tard, en juin 1994. Carpentras, bah oui, parce que l'un des meilleurs amis de Johnny Hallyday, c'est Joe Rodriguez. Alors, son nom ne vous dit peut-être pas grand-chose, mais ce carpentracien de naissance est le garde du corps de Johnny Hallyday pendant 5 ans. Et c'est vrai qu'il partage, comme Johnny, la passion des Harley. Ils ont même des tatouages en commun. En ce 4 juin 1994, notre ami Joe Rodriguez se marie.
4: Au nom de la loi, je vous déclare unis par le mariage.
3: Et il choisit qui en témoin ? Bah Johnny Hallyday. Et voilà, c'est comme ça que Carpentras voit arriver depuis le Var des milliers de motos, tour de ville, mairie de Carpentras, centre-ville, c'est juste la folie. Ce que vous entendez là, c'est un extrait du reportage d'une chaîne câblée de l'époque qui suit le voyage de Johnny et de ses copains bikers. Cette visite aux allures de chef d'État impressionne une partie des Carpentrasiens. Et d'ailleurs, il suffit de parler aux commerçants et aux habitants d'aujourd'hui pour comprendre ce souvenir de cette journée juste dingue. En fin de journée, Johnny, au bras de son épouse à l'époque, Adeline Blondeau, et de son producteur Jean-Claude Camus, prend la direction de l'hippodrome Saint-Ponchon où se déroulent les courses épiques. Là-bas, c'est presque 30 000 personnes qui l'attendent. Un mini-concert est organisé et Johnny, il faut le dire, il s'éclate. 6 titres chantés par la star qui est ensuite rejoint par le guitariste Paul Persson. À l'époque, c'est l'animatrice Sophie Favier qui présente ce concert. L'entrée est de 50 francs et pendant 3 jours, c'est juste la folie. La fête ne s'arrête pas. Johnny partira avec Adeline en hélicoptère à la fin de ce week-end. Alors figurez-vous que j'ai pas mal cherché et ce n'est pas la première fois que Johnny chante à Carpentras. Il était déjà venu en 1961. À l'époque, il se produisait Place de la Mairie dans un tour de chant organisé par l'Association des commerçants. Il était alors âgé de 18 ans.
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1: Franchement, c'est mignon, Cormeille. Si vous cherchez du typiquement normand, vous êtes au bon endroit. Et puis, on est à la campagne, tout en étant qu'à 20 minutes de la mer et à 15 km de Pont-l'Évêque. Cyril, lui, vous le trouverez en plein cœur du village, sur la place du Mont-Mirel. Il m'aurait plu son métier à Cyril, si j'avais pas eu de main gauche.
2: Trop bien ça. Comment ça va?
3: Ça va, oui, impeccable.
2: Tu viens de rentrer?
3: Eh ben à l'instant, on vient de rentrer de chantier.
2: T'étais dans une église?
3: Oui, on était dans une église à une vingtaine de kilomètres d'ici, à Saint-Pierre de Salerne.
1: Son métier, c'est de donner vie à la lumière.
3: Et nous, la lumière, on la redonne dans les édifices et puis on la reprend, mais colorée, la lumière.
2: Mais tu fais pas que les églises?
3: Non, on fait les manoirs, on fait les particuliers, on fait tout plein d'édifices, que ça soit particulier ou monument historique.
1: Cyril, il est comme ton père, il est pas vitrier.
3: Non, je suis pas miroitier ni vitrier. Moi, je suis maître verrier, restaurateur, créateur de vitraux.
1: Je pensais qu'on disait vitrailliste.
3: Ah oui, vitrailliste. Vitrailliste, c'est pour ceux qui ont moins de 10 ans d'expérience.
1: Ah.
3: Voilà. Et au-dessus de 10 ans d'expérience, quand on a travaillé dans des monuments historiques et autres classés, eh bien, on devient maître verrier.
1: J'entends du monde à la cave.
3: En bas, ils sont en train de faire du montage au plomb. Donc, on les entend un peu taper avec des clous, des marteaux. Ouais. Et ils remontent des vitraux en plomb.
1: Bah oui, c'est du plomb entre les bouts de verre.
3: Bon, après, il y en a d'autres qui peuvent utiliser une technique au Tiffany, mais c'est pas la technique traditionnelle. Nous, on fait la technique traditionnelle plomb, verre et étain, comme au Moyen-Âge.
2: Ah, le Tiffany, c'est la même technique que celle qu'on utilise pour les lampes qui portent le même nom?
3: Exactement, c'est ça. C'est la technique qui s'appelle Louis Comfort Tiffany, qui a fait les lampes aux États-Unis.
2: Ah, mais je croyais que c'était du plomb,
3: hein. Ah non, c'est du Tiffany.
2: Le nom de la lampe.
3: D'où le nom de la lampe, puisque c'est le nom du créateur, Louis Comfort Tiffany.
2: Je vais me coucher, moi, con, ce soir.
1: Pour ça, il y a encore du boulot.
3: Et d'autres aussi, peut-être, du coup.
1: Il a pas l'air si vieux, à la louche.
3: À la louche, le mois prochain, 44.
2: Quand t'avais 15 ans, tu voulais être...
3: Un an après. Moi, j'ai commencé à l'âge de 16 ans, mon métier. À l'apprendre, bien évidemment. Ouais. Et puis, je suis ressorti d'une école sur Paris à l'âge de 20 ans.
2: Et ça devient d'où, cette envie de travailler le verre, comme ça?
3: Eh ben, on parlait tout à l'heure, la lumière le matin. Bon, ouais. Ben, moi, c'était la lumière, tout simplement, qui se décolorait sur les murs par rapport à des vitraux avec le soleil qui passe à travers. Ça m'a tout de suite attiré et j'ai voulu savoir comment ça se passait. J'ai découvert une école, l'école de Paris, et je suis rentré dedans.
1: Le maître verrier, il travaille pas que le verre.
3: On travaille le bois, le métal, la pierre et le verre.
2: La pierre aussi?
3: Eh oui, quand là, on vient de sortir de chantier, on vient de taper dans la pierre pour retirer les vitraux. Et puis pour les reposer, bah, il faut savoir faire du mortier avec la pierre.
2: Donc tu casses et tu refais, quoi.
3: Exactement, on casse et on refait.
1: Si vous voulez un vitrail chez vous, il peut vous le faire?
3: On peut le faire. Par contre, nous, on a une chance assez extraordinaire et je touche du bois. On a à peu près un an et demi d'attente avant de pouvoir le réaliser.
1: Ah bah oui, mais non, j'en avais besoin pour ce week-end, moi.
3: Donc Fred, t'auras ton vitrail dans un an et demi, pas avant.
1: Il a fait des beaux chantiers, le copain.
3: Moi, celui qui me vient tout de suite en tête, c'est le petit palais à Paris, de refaire les quatre rosaces du petit palais à Paris.
1: Bon, il était pas tout seul, hein.
3: Je les ai restaurés avec des compagnons. Mais j'étais dessus, j'étais chef de mon équipe à cette époque.
1: Pour voir le travail de Cyril, vous tapez ateliergouty.com avec un Y à Gouty.
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4: Dans la famille Moquet, je demande la fille, Pauline. Effectivement, chez Daniel Moquet, il travaille en famille, mais vraiment.
5: Donc au départ, c'était mon père qui a créé sa société. Donc ma mère a rapidement rejoint l'aventure de l'entreprise. Et puis donc moi, en 2004, et ma sœur, Camille, parce qu'on est deux filles. Et puis enfin nos maris, qui eux gèrent les entreprises. Donc mon beau-frère à Laval et mon mari à Parigny-sur-Bray.
4: L'entreprise Daniel Moquet est purement mayonnaise, fondée par le papa Daniel Moquet en 1977, originaire de Parigny-sur-Bray.
5: Et on aménage, on embellit les extérieurs des particuliers qui veulent avoir un beau jardin.
4: Un beau jardin avec des petits oiseaux, du vent et même la mare aux canards. Quant à l'entreprise Daniel Moquet, elle a semé des graines dans tout le département et dans toute la France.
5: Alors en tout, on a 450 entreprises qui sont réparties sur 4 marques, puisque notre métier historique, c'est entrepreneur paysagiste. Au départ, on ne faisait uniquement les allées chez les particuliers. Et puis on a rajouté à notre activité toute la partie clôture, portail et pergola En 2022, on fait les jardins. Et puis enfin, là, le dernier réseau, on propose aussi à nos clients de réaliser les piscines des spas.
4: Et leur point fort, c'est de s'adapter au projet du client et rapidement.
5: C'est-à-dire que quand un client nous appelle, rapidement, sous 8 jours, on se déplace à son domicile pour faire une étude de son projet.
4: Je voudrais une petite île végétale au milieu de ma grande fontaine, si c'est possible. D'ailleurs, c'est quoi la mode ? Parce que l'entreprise suit les envies des clients et le climat qui évolue.
5: On est de plus en plus à des jardins naturels et sans entretien. Donc en fait, c'est

0: possible d'ajouter des nénuphars dans mon spa, s'il vous plaît?
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2: Être de mauvaise humeur, ça arrive, mais savoir le dire en breton, c'est pas simple. Eh bien, je vais vous l'apprendre. Et puis, les Botorels, coucou, ça va être votre tour aujourd'hui.
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2: Alors, pour les râleurs du matin ou les râleurs de toute la journée, bah ouais, il y en a, on en connaît, hein, ceux qui ne sont jamais satisfaits et aboient au lieu de parler, eh bien, c'est gualimor, le mot à employer. Gualimor et d'out, armintiement. Tu es de mauvaise humeur ce matin. Gualimor et d'out, armintiement. C'est un mot composé donc avec gual en premier qui signifie mauvais, le mal ou le malheur. Employé devant un mot, gual sert à insister sur le côté néfaste, mauvais d'une chose. Par exemple, gualvrudet, c'est une personne de très mauvaise réputation. Donc, gual et immor, gualimor, hein, ça veut dire de mauvaise humeur, de très mauvaise humeur même d'ailleurs. À dire à votre ado, à votre conjoint ou collègue ou pas en fait, hein, sinon ça va créer la dispute. Mais maintenant, vous saurez dire gualimor et des irio, ceci est de mauvaise humeur aujourd'hui, gualimor et des irio. Retenez donc pour aujourd'hui que gual signifie mauvais en breton, immor, l'humeur, gualimor, la mauvaise humeur.
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2: Et maintenant, nos Botorels. Nom de famille assez répandu, alors, Botorel, ça sonne fortement breton, hein? Ouais? Eh ben non. C'est une version bretonnisé d'un nom de famille qui vient de l'ancien français. Il n'y en a pas beaucoup en breton, mais il y en a quelques-uns, comme celui-là. Botorel, ça vient de Boterel, qui avait perduré dans la langue galaise, en Haute-Bretagne. Un nom attesté au XVe siècle. On le trouve aussi chez nos voisins de Cornouailles britanniques, d'ailleurs. Mais Botorel, Boterel ou encore Botrel, comme Théodore, le célèbre chanteur de la Papoulaise, eh bien, tous ces noms viennent d'une ancienne forme française, Boterel, qui signifie le petit crapaud. Mais alors, c'est pas un petit crapaud. Ça servait surtout de surnom péjoratif, donné à une personne n'ayant pas des traits de visage des plus beaux, ou d'une personne méprisable, pas agréable du tout. Donc, même si ça semble breton, eh bien, l'origine, pour le coup, vient de la partie non bretonnante de la Bretagne. Et ça a été mis ensuite à la sauce armoricaine. Langue bretonne par nos anciens. Voilà, quelques mots de plus et des explications sur notre belle langue bretonne. Je vous dis à demain pour d'autres surprises. Canevarhoas.
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1: C'est le salon de thé du village. Originaire d'Aregne, Marie-Hélène Fondatch a eu l'opportunité de reprendre ce commerce il y a quelques années.
2: L'histoire est datée de 3 ans là, mais autrement, la biscuiterie des gâteaux que j'ai créée en 2012 de base. Et après, là, j'ai racheté le bar là il y a 3 ans. Donc j'ai voulu faire biscuiterie, le dépôt de pain de la boulangerie L'Amadeus et en plus le salon de thé. Un lieu de rencontre, voilà, un peu toute la semaine, je suis ouvert tous les jours. Y compris les jours fériés, il n'y a que le 1er janvier que je suis fermé, et toute l'année.
1: La commerçante accueille beaucoup de locaux et des gens de passage.
2: Donc à Rennes, c'est vrai que normalement c'est un passage, mais souvent on s'y arrête, ici, voilà. Après, il y a beaucoup quand même des îlots rouges qui arrivent au village, Caville, les petits villages au-dessus aussi, puisque l'hiver après, beaucoup de commerces ferment, mais nous à Rennes, l'avantage c'est qu'ils sont beaucoup ouverts à l'année. Ah, pour moi, à Rennes, c'est un village déjà de base qui vit toute l'année. Bien sûr, l'été, ça vit encore plus parce que voilà, le monde, il y en a partout. Par rapport déjà à la grande école qu'on a, il y a quand même une 70 enfants. Ensuite, on est quand même pas mal en niveau habitant. Il y a quand même beaucoup de commerces qui sont ouverts encore une fois à l'année. Donc ça fait, mine de rien, ça fait vivre le village.
1: Hein. Et c'est dans son salon de thé que Marie-Hélène confectionne ses biscuits.
2: C'est un plaisir, en fait, pour les gens, pour faire goûter... qu'ils aient quand même un plaisir gustatif. Mais je reste beaucoup sur le local quand même. Hein. Les cougeaux et nature, citron, aux amandes, le sablé à la farine de châtaigne, noisettes, les amarettes. Voilà, j'ai quand même une dizaine de sortes. Hein. Je fais tout toute seule, à la main. Donc j'essaie de ne pas m'éparpiller. Après, je ne les mets pas dans les grands magasins parce que j'arriverai pas à suivre, mais dans les petits épiceries fines, les petits Hulles, Viva, Lelan, un peu de partout, mais en petit.
1: Avec son salon de thé, Marie-Hélène Fondatch y maintient un lien social à l'année sur la place du village et compte bien stabiliser son activité ces prochaines années.
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3: La Lorraine regorge de trésors et elle ne le sait pas assez. Des villes, par exemple, qui sont superbes et riches en histoire, parfois à un jet de pierre de chez soi et qu'on ne pense pas toujours à aller voir au moins le temps d'une balade. Vic-sur-Seille est de celle-là. Une cité de caractère en Termes-et-Lannes, à moins d'une demi-heure de Nancy, au cœur du riche pays du Saulnois, le pays de la verdure et du sel. Un sel qui a fait la fortune des Gaulois des environs, puis des Romains, puis des évêques de Metz, puis des ducs de Lorraine. Il faut dire que le sel, autrefois, c'était l'or blanc. C'était le seul moyen de conserver longtemps les aliments, la viande notamment. Alors, qui avait la main sur le sel, avait la main sur les réserves. De cette époque très riche, Vic a su garder le meilleur, un patrimoine qui raconte une histoire. Le château des évêques a gardé la porte fortifiée, qui continue d'impressionner ceux qui la découvrent, elle qui prend ses racines au Moyen-Âge, mais qui a tellement bonne mine, parce que la ville en prend bien soin, il faut le dire, tout comme elle prend soin des batraciens qui vivent dans les anciennes douves, qui sont protégés et qui pourraient vous dire en langage grenouille que la Vic est belle, si j'ose dire. Il y a aussi le bel hôtel de la Monnaie, construit à peu près au moment de la bataille de Nancy. Il a donc 550 ans, à peu de choses près, un bâtiment coiffé d'un étonnant balcon en bois qui fait tout le tour. Et dans lequel vous trouverez d'ailleurs l'office du tourisme avec plein d'idées de randonnées dans le coin. Vic, c'est aussi le musée départemental Georges de la Tour qui affiche une collection exceptionnelle de peintures du XVIIe siècle. Et c'est quand on entre à l'intérieur de ce musée qu'on se demande pourquoi on n'a pas eu envie plus tôt de voir de vrais tableaux, vous savez, ceux sur lesquels on voit la trace du pinceau. Et puis Vic-sur-Seille, ce sont de jolies rues avec de beaux hôtels particuliers. En partant, faites un détour par Marsal, la ville de sel des ducs de Lorraine, ville d'histoire, fortifiée par les Français qui voulaient absolument mettre la main dessus, et quand ils l'ont eu, la garder, puisqu'elle était véritablement le bas de laine des ducs de Lorraine. On y voit encore les remparts, la porte de France, et dedans, l'étonnant musée du sel. Vic-sur-Seille, ville d'art et d'histoire, le Saulnois, pays d'héritage et de nature, bah c'est fin bien. En même temps, c'est Lorrain.
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4: Victor Hugo est venu à Reims à plusieurs reprises, et notamment lors du sacre de Charles X, le 29 mai 1825. Charles X qui a succédé à son frère, Louis XVIII, quelques mois plus tôt, en octobre 1824. Depuis 10 ans, en fait, les Bourbons ont retrouvé le trône après la chute de Napoléon et l'entrée dans la période dite de la Restauration. Louis XVIII n'avait pas souhaité renouer avec la tradition du sacre. La Révolution restait présente dans les esprits, puis sa santé fragile rendait une longue cérémonie difficile pour lui. Charles X, lui, choisit l'option inverse. Le souverain entend affirmer la légitimité monarchique par un retour aux rites ancestraux. La cathédrale Notre-Dame de Reims accueille la cérémonie et c'est une véritable parade en ville. Un cortège royal avec bannières, soldats, les dignitaires du royaume et les membres de la famille royale qui composent donc cette procession spectaculaire. Parmi les invités figure un jeune écrivain de 23 ans, Victor Hugo. Et il est invité officiellement à cet événement car il ne cache pas son penchant royaliste. Mais il n'est pas dupe. S'il est convié au sacre royal, c'est pour en écrire tout le bien qu'il en pense. Le roi a demandé si j'étais ici. Je suis effrayé de ce qu'ils attendent de moi, précise-t-il à sa femme Adèle dans une lettre. Il en profite tout de même pour faire un peu de tourisme. Et comme tout écrivain qui se respecte, il observe et prend des notes. Il passe notamment rue de Venise et tombe sur une jeune femme dans une cour de la rue Folpen. C'est une gitane qui danse. Il poursuit sa balade dans le quartier Saint-Remy et s'arrête devant la basilique pour en faire la découverte. Il croise un petit homme d'une trentaine d'années. Il est bossu. C'est en fait le sonneur de cloche de la basilique. Tout cela inspire Victor Hugo pour l'écriture des personnages principaux de son roman Notre-Dame de Paris, publié en 1831. Le bossu sera Quasimodo et la gitane devient bohémienne sous le nom d'Esmeralda. Les héros de Notre-Dame de Paris, imaginés à Reims, c'est l'un des trésors de Champagne-Ardenne.
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2: Il est tellement bon en hiver de se blottir, se réchauffer le corps, mais aussi l'esprit, pour affronter la vie avec plus de courage et de vigueur. En occitan, on dit coucouna. Coucouné en français régional, comme ils disent dans les dictionnaires, ils sont mignons. Sauf que le mot de coucouna vient de coucou, provençal, attesté par Mistral, dérivé de l'occitan provençal coucoun, qui signifie coque ou coquille, l'œuf, pour ne pas le citer, d'où tout commence, où l'embryon se développe, blotti contre la paroi, le cocon. J'ai reçu mes petits-enfants, ils m'ont coucouné, ils m'ont enveloppé. C'était génial. Mais chez Kukuna devant l'oufio, je me suis blotti devant le feu. Chères auditrices et auditeurs, il y a plein de mots en occitan pour dire se blottir. Satapa, sakata, sarza, sagrumi, c'est rancunia, c'est crapuni. D'accord, mais celui que je vous adresse est rempli d'affection, de chaleur. Je vous coucoune de mots doux pour réchauffer votre âme. Kukuna vous bien. 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
3: Corentin Gaudin, je suis technicien forestier et également compétiteur national en bûcheronnage sportif.
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3: Depuis mon plus jeune âge, j'ai toujours voulu être forestier. Alors, je connaissais pas encore toutes les professions de la filière, mais depuis le départ, je savais que je voulais travailler en forêt. C'est la chance qui m'a été transmise par ma famille et le fait d'évoluer en milieu forestier dès le jeune âge.
5: Vous venez du Jura. Dans le Jura, il y a aussi des forêts. Dans le Jura, il y a aussi des gardes forestiers. Pourquoi avoir choisi la Corrèze?
3: C'est l'école forestière de Mémac qui m'a fait choisir cette destination. C'était la seule école en France à faire le BTS gestion forestière en un an, à l'époque où je l'ai fait. Et donc, c'est ça qui m'a fait venir en Corrèze. J'avais prévu de passer un an à Mémac pour ce BTS et rentrer chez moi. Et en fin de compte, on est tellement bien ici que j'y suis resté.
5: Voilà. Et puis, vous avez découvert, lors de votre apprentissage, le bûcheronnage sportif. Qu'est-ce que c'est pour l'expliquer en deux mots?
3: Le bûcheronnage sportif, c'est différentes épreuves de précision à la hache, au passe-partout et à la tronçonneuse, qui sont toutes des épreuves déterminée par le temps, qui nécessite de la précision, de la vitesse, de la lucidité et un petit peu de force. Il y a 6 épreuves en ce qu'on appelle les timber sports, style timber sport. Donc pour ces compétitions, c'est organisé par style. Et donc il y a 6 épreuves. Il y a 3 épreuves de hache, 2 épreuves de tronçonneuse et une épreuve de passe-partout.
5: Dans laquelle vous vous sentez, vous, le plus à l'aise, finalement?
3: C'est peut-être le passe-partout, mon épreuve préférée.
5: Et c'est quoi ça alors?
3: C'est cette grande scie qu'on pouvait voir historiquement en forêt avec 2 poignées et qui maintenant, pour les bienfaits de la compétition, a une seule poignée. On scie donc tout seul. C'est pas exactement les mêmes outils. C'est une denture américaine, tandis qu'en France, c'était des dentures en dents de requin, des dentures françaises. C'est du matériel uniquement destiné à la compétition.
5: Si on disait au petit Corentin, dans son Jura natal, qui rêvait déjà de travailler dans la filière bois, tu vas devenir un jour un champion, parce que c'est ce que vous êtes, de bûcheronnage sportif, qu'est-ce qu'il en aurait pensé?
3: Alors à l'époque, je savais même pas que ça existait, mais j'aurais trouvé ça fantastique parce que c'est dans la lignée, dans la continuité de mon métier qui est ma passion depuis toujours, et j'arrive à avoir un sport en lien avec mon métier et qui sont en fait toutes les deux des passions.
5: On n'a pas l'impression de tourner en rond un peu des fois?
3: Oh non, jamais. Il y a tellement d'axes d'amélioration à chercher, de perfectionnement sur du matériel, sur la gestuelle, sur des angles, qu'on tourne jamais en rond. Et il y a aussi, nous, depuis peu, grâce à notre club, les cogneurs du plateau de Millevaches, donc à Mémac, tout cet aspect de transmission. On a des jeunes qu'on entraîne toutes les semaines et ça apporte une vraie plus-value et un sens à ce qu'on fait de transmettre. Le club a été créé en 2009.
5: Ah, d'accord.
3: Moi, je l'ai récupéré en 2019 avec Nicolas Oliva. Et on était deux et aujourd'hui, on arrive à 31 membres du club.
5: Et si demain, à la star d'un footballeur, par exemple, on vous dit, tiens, il y a un grand club au fin fond de l'Europe qui te demande, t'es super bien payé, mais faut que tu déménages avec toute la famille, vous faites quoi?
3: Ah, je n'irai pas. Non, on a créé tout ici et on est tellement heureux de ce qu'on a fait. C'est vraiment un loisir, une passion et j'ai à cœur que ça le reste.
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1: Bonjour à toutes et tous, bienvenue dans Affaires classées, le podcast. Pour ce 40e et dernier récit de la 11e saison des Affaires classées, je vais vous proposer un retour dans le temps un siècle en arrière. Nous sommes en avril 1926. Le corps mourant de Laurent, un agriculteur sans histoire, est découvert à l'entrée du village basque d'Itsassou. Selon les gendarmes, le malheureux a été frappé à coups de pieu. Qui est l'assassin du village de la Cerise Noire?
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1: Bienvenue à Itsassou, ce village basque où l'écrivain Pierre Loti, de passage en 1863, notait dans ses carnets la splendeur des jardins, des vergers et buissons de roses dans ce petit pays de cerisiers. On sait que, jusqu'aux années 60, d'importants marchés se tenaient dans les quartiers d'Itsassou et des communes voisines pendant la période de production. Les cerises y arrivaient en traîneau depuis les exploitations de montagne, remplies de grands paniers garnis à bras d'hommes, avant d'être vendues sur les marchés de Pau, de Bayonne et jusqu'à la capitale de l'Aquitaine. Pour les nombreuses fermes du secteur, l'or de la cerise noire a longtemps représenté la principale rentrée d'argent. C'est dans ce décor de cartes postales, au cœur de la vallée de la Nive, qu'en 1926 survient un drame qui a longtemps marqué les mémoires. L'affaire débute en plein week-end des fêtes de Pâques. Au matin du dimanche 4 avril, il fait encore nuit quand Jean, un ouvrier agricole levé aux aurores, fait une terrible découverte. Circulant à bicyclette sur la route départementale reliant les villages d'Alsou à Itsassou, son attention se porte soudain sur deux pieds humains qui dépassent d'un fossé de ronces. Jean s'arrête, il reconnaît sans mal le visage de Laurent, Laurent Elgar, un homme âgé de 53 ans avec lequel il a travaillé par le passé. Le malheureux bafouille quelques mots, sans plus. Jean enfourche son vélo jusqu'à la maison la plus proche. Martin, le maître des lieux, ouvre. Les deux hommes se portent aussitôt au secours du pauvre Laurent, qui présente une plaie sanglante à la tête. Est-il tombé accidentellement? Était-il ivre? Difficile de dire à ce stade ce qui a pu se passer. À l'époque, il n'y a ni portable, ni cabine téléphonique. Jean et Martin empoignent le blessé, semi-conscient, pour le conduire à la grange voisine. Et en attendant que le médecin arrive, ils tentent de l'interroger. Sans résultat. Le docteur d'Autezac se présente. Son pronostic est sombre. Laurent n'a que quelques heures à vivre. Ses nombreuses blessures posent question.
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1: Selon le praticien, le malheureux souffre d'un traumatisme crânien majeur. Sa tempe droite présente une plaie ouverte, profonde, comme s'il avait été frappé à l'aide d'un objet pointu, une aiguille ou un couteau. Plusieurs côtes de sa cage thoracique sont fracturées. Des plaies peu compatibles avec une banale chute au sol, qu'il soit tombé en état d'ivresse ou qu'il ait été renversé par un automobiliste qui aurait pris la fuite. Le corps du malheureux est transféré en voiture à sa maison natale à Alsou, 6 heures après sa découverte. Il expire à 15 heures, sans jamais avoir repris connaissance, emportant avec lui le secret de ce qui s'est passé en pleine nuit, aux abords de la route départementale. Comme la loi l'y oblige, le médecin de famille refuse de signer l'acte de décès, considérant qu'il existe ce que l'on appelle en droit un obstacle médico-légal. Et cette situation justifie que les gendarmes soient alertés et qu'une enquête soit ouverte pour déterminer les causes de la mort. C'est chose faite en milieu d'après-midi. Plusieurs militaires militaires des brigades d'Espelette, Ustaritz et Cambou se présentent sans tarder à la ferme Elgar, accueillis par un concert de larmes des femmes déjà vêtues de noir. On alerte le procureur de la République à Bayonne qui, avisé des faits, ordonne l'autopsie du malheureux, une enquête de voisinage et la fouille minutieuse des abords du bosquet où il a été découvert au petit matin. Selon les voisins de la maison Ola où il résidait, ce célibataire âgé d'une cinquantaine d'années menait une vie sans histoire. Ouvrier agricole, il arrondissait ses fins de mois en vendant de temps en temps quelques animaux qu'il repérait chez les fermiers du secteur. Vaillant, honnête, économe sont les adjectifs qui reviennent en cœur parmi les témoins entendus. Laurent habitait depuis toujours la maison familiale héritée de ses parents, aux côtés de sa sœur Catherine et des deux enfants de celle-ci, Laurent Alti et Marie Bessonard. Selon les voisins, l'ambiance n'était pas toujours au beau fixe entre Laurent et les siens. Alors les gendarmes se posent une question, serait-ce une piste ?
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1: Selon le médecin légiste requis par le procureur de la République, Laurent Elgar est décédé des suites d'une plaie profonde à la tempe droite. Une plaie causée par l'enfoncement d'un objet pointu, comme une pique en métal, par exemple. Autant dire que, dès cet instant, la thèse d'une chute accidentelle est définitivement abandonnée. Les gendarmes entament une minutieuse perquisition aux abords du tas de ronces où le malheureux a été découvert dans la nuit. À 25 mètres de là, ils mettent la main sur un piquet en bois taché de sang et de cheveux séchés de couleur brune, exactement la même couleur que ceux du défunt. C'est une avancée majeure pour les gendarmes qui sont maintenant convaincus de tenir l'arme du crime. Oui, Laurent a été tué à l'aide d'un pieu. D'où provient ce maudit piquet ? D'une clôture de champ voisine. À 100 mètres du lieu supposé de l'agression, il y a bien un piquet de clôture qui a été arraché, déterré et qui fait défaut. Et près de là, sous les ronces, ils mettent la main sur le béret noir, puis le porte-monnaie vide de la victime. De précieux indices qui dessinent déjà le scénario du drame. Étant dit que les policiers de la 7e brigade mobile de Bordeaux, les descendants des prestigieuses brigades du Tigre créées par Georges Clémenceau, l'enquête criminelle se concentre à présent autour des proches du défunt. De fil en aiguille, plusieurs témoins leur ont rapporté que Laurent Elgar venait de vendre l'avant-veille une jument qui lui avait rapporté une somme de 1200 francs. Elle est bizarrement introuvable. Dans son portefeuille abandonné en pleine nature, mais elle n'est pas davantage dans l'armoire de sa chambre. Le meurtrier l'aurait-il dérobé ? Autre découverte, en fouillant les archives locales de la gendarmerie, les enquêteurs découvrent que le petit-neveu du défunt, un certain Pierre Bessonard, âgé d'une vingtaine d'années, a eu maille à partir avec la justice, notamment pour des vols au préjudice d'agriculteurs du secteur, mais aussi de l'oncle aujourd'hui décédé. Intéressant. Selon les premiers renseignements, Pierre a été réformé de l'armée pour déficience mentale légère. Il a aussi été arrêté pour désertion à deux reprises. Tout cela fait-il de lui un suspect ?
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1: Prudemment, les policiers interrogent les proches du défunt sur leur emploi du temps, le samedi 3 avril, veille de la découverte du corps. Catherine, sa sœur, affirme que Pierre a quitté la ferme vers 19h30. Il devait récupérer un costume chez une couturière du village pour se faire élégant à la messe pascale du lendemain. Mais il n'est jamais revenu. À 21h, à l'heure de se coucher, Catherine a donc laissé la porte de la ferme ouverte. Le lendemain, aux aurores, quand elle se lève, Pierre n'est toujours pas rentré. La solide quadragénaire ne s'en est pourtant pas émue davantage. Oui, Il lui arrivait parfois de s'absenter un ou deux jours. Quand on lui a ramené son frère mourant à la maison, Catherine a bien tenté de faire parler Pierre, mais inconscient, il n'a pu prononcer un seul mot avant de s'éteindre. Et les autres occupants de la maison familiale, que disent-ils ? Pierre, le petit-neveu, affirme qu'il a regagné la ferme vers 19h20. Son oncle, Laurent, achevait de rentrer le foin. Il est ensuite parti récupérer le fameux costume. Alors c'est Pierre qui a déchargé le reste de la charrette. Point final. Le jeune homme affirme qu'il a ensuite dîné avec les siens avant de se coucher. Il n'a plus quitté la ferme de la soirée. Un point important que confirme Catherine, la sœur du défunt. Pierre Bessonard ignore pourtant que les policiers tiennent un indice majeur contre lui. Ils ont trouvé dans son portefeuille plusieurs billets de banque maculés de sang. Et son vélo présente aussi plusieurs taches rouges. Le jeune homme ne semble pas désarçonné pour autant. Les billets, il les a reçus de son patron, qui l'a payé la veille. Peut-être était-il déjà souillé, il n'a pas vérifié. Quant au vélo, son grand-oncle le lui a emprunté parfois et malheureusement, il saignait du nez. C'est sans doute l'explication à ses yeux. L'employeur du jeune homme est interrogé. Il confirme qu'il a remis sa paye au jeune Pierre, mais n'a aucun souvenir que les billets de banque aient été souillés par du sang. Alors, Pierre Bessonard est-il sorti d'affaire ? Lui le pense, mais les limiers du commissaire Arburu ne sont pas du tout hommes à renoncer à une piste.
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1: Pierre ignore que les policiers ont recueilli à son sujet d'intéressants témoignages qui contredisent son emploi du temps le soir du crime. Il affirmait, la main sur le cœur, qu'il était allé sagement se coucher et ne s'était pas éloigné de la ferme familiale. Or, quatre témoins, oui, quatre, habitant le village d'Alsou, affirment l'avoir aperçu vers 19h45, marchant dans les pas de son oncle qui se rendait chez la fameuse couturière, afin de récupérer son plus beau costume. Un autre, qui sortait du café à 21h15, soit 1h30 plus tard, est encore plus formel. Il a vu Pierre au guidon de son vélo, mais cette fois, il était seul. Les policiers sont convaincus que le crime a été commis dans ce laps de temps, 90 minutes. Le vélo, les billets maculés de sang, autant d'indices compromettants qui désignent le jeune garçon. Face au juge d'instruction de Bayonne qui l'inculpe des crimes de vol et assassinat, Pierre Bessonard persiste dans ses dénégations. Il va pourtant se raviser. Écroué à la Villa Chagrin, la prison de Bayonne, il écrit et demande au juge de le recevoir. « Ne cherchez plus, c'est moi qui ai fait le coup. » Il admet, enfin. Pierre en a gros sur la conscience. Le samedi 3 avril, son oncle l'avait agonie de reproches et d'injures. « Il ne bossait pas assez à ses yeux », plaide-t-il. Furieux, il l'a donc suivi. À distance, lorsque Pierre a pris le chemin d'Itsassou, en direction de chez Catherine, la couturière. Lorsque Laurent s'est aperçu qu'il était suivi à distance, il se serait mis en colère et aurait menacé Pierre, brandissant sa canne en bois. Pierre se serait emparé d'un pieu arraché d'une clôture toute proche. Il s'est ensuite vengé en le frappant à la tête, l'abandonnant à son triste sort, seul au bord de la route. Et Pierre rajoute un détail de taille. Catherine, la sœur de Laurent, est loin d'être une oie blanche. Ils se disputaient souvent, Catherine reprochant à son frère de garder son pognon sans le partager, elle qui avait des dettes un peu partout dans le village. À plusieurs reprises, Catherine aurait suggéré à son neveu qu'un jour, il faudrait lui coller un bon coup de pioche, lui creuser un trou et l'y enterrer. Comprenez, s'il a tué, Pierre y a été poussé. Pour ce crime d'un autre temps, il purgera 8 années de réclusion criminelle.
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1: Le sang des cerises. C'était la dernière histoire de cette 11e saison des Affaires classées. 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
1: Elle est picarde, elle est romancière et elle donne son billet d'humeur tous les jours sur l'antenne Ici Picardie du lundi au vendredi. Karen Ponte s'éparpille. Bonjour Karen.
2: Bonjour. Quand on vieillit, on repense souvent avec nostalgie à nos années d'adolescence, à la limite de lancer à la cantonade cette fameuse phrase « c'était quand même mieux avant ».
1: Ah.
2: C'est étrange quand même cette affirmation, parce que quand on y réfléchit un peu, tout n'était quand même pas au top 1 avant. Prenons par exemple le cas des moyens de télécommunication avant l'avènement des téléphones portables. En ce qui me concerne, j'ai connu les tatous, ces petits boîtiers noirs qui nous permettaient de savoir que tel numéro cherchait à nous joindre et bah c'est tout en fait. Parce qu'il fallait alors trouver une cabine téléphonique, espérer avoir encore des unités sur sa carte téléphonique pour rappeler la personne. À l'époque, le must, c'était ceux qui avaient des tam-tams. Et là, il y avait comble du luxe, un message qui s'affichait sur l'écran. Bon, on ne pouvait toujours pas répondre. Pour cela, il fallait trouver une cabine, espérer avoir des unités sur sa carte, dicter son message à une opératrice qui, elle, l'envoyait sur le tam-tam de l'émetteur. Je suis pas certaine du « c'était quand même mieux avant » dans ces conditions. Et je crois qu'on pourrait multiplier ce genre d'exemple. C'est ce qu'on va faire toute l'année, la suite donc aux prochains épisodes. Je vous dis à demain et d'ici là, rappelez-vous qu'être focus, c'est bien, mais qu'être éparpillé, c'est encore mieux.
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2: Me voilà parti en quête de brèves de comptoir. Et pour ça, nous allons rentrer au Zanzibar. Bonjour messieurs, dames.
3: Bonjour.
4: Bonjour.
5: Bonjour.
6: Là, la brève de comptoir, tu sais, c'est la circulation. Et comment dire, le bordel, les bouchons, les vélos sur les trottoirs, les trottinettes sur les trottoirs, qui ne respectent pas. Et puis voilà, c'est le bordel. Ouais. Je me dis qu'à un moment donné, il faudra respecter les codes de la route. Et respecter les piétons.
2: Donc, c'est bien l'heure où on râle.
6: C'est mon surnom, figurez-vous.
2: Non.
6: Si, la râleuse. Moi, j'en ai marre. Donc après, voilà, c'est comme hier, tu vois, il y a un vélo électrique qui était sur le trottoir. Il m'a à peine bousculé, machin. Même trottinette, à un moment donné, faut contrôler, quoi. Et comme hier, on est parti en voiture, on avait un vélo devant nous qui était sans lumière. Et je l'ai pas vu parce que mon nez là, quand on descend sur Sidoine, les voitures montantes, on a les lumières en pleine face. Donc quand les gens viennent pour la piste cyclable ou traversée, on voit en rien. Il y a une voiture, il y a un vélo qui est sans lumière. Je l'ai pas vu. Son mari qui a dit attention, j'ai freiné. Ben mon mari aurait rien dit. Et ben le vélo sans lumière, sans le voir, j'aurais percuté. Qui c'est qui a tort?
2: Alors, est-ce que vous faites que râler ou est-ce que parfois vous montrez votre mécontentement vis-à-vis d'un cycliste ou un gars en trottinette? Est-ce qu'il entend la suite et le reste?
6: Alors, des fois, on a un petit doigt d'honneur et des fois, la personne s'arrête et on discute. Il y a des gens qui sont bien sympas, qui s'arrêtent en disant, voilà, comme les vélos qui sont sur la route et que je klaxonne en disant que je vais passer. Il dit, qu'est-ce qu'il y a, madame? Ben, monsieur le maire fait 10 millions pour une piste cyclable, allez-y, quoi. Il dit, oui, vous n'avez pas faux, madame. Du coup, il va sur la piste cyclable et voilà. Et des fois, il y a des gens qui vous emmerdent ou voilà, des bons gros mots. Après, ben, je prends la patience et puis voilà, quoi. Et puis là, je radine un bouton toute seule.
2: Et après, on vient défouler tout ça aux Zanzibar.
7: Et ma râleuse, elle s'appelle comment?
6: Nadine.
7: Au revoir, Nadine.
6: Au revoir, madame. Mais vous, comment alors?
2: Patricia.
6: Patricia, enchantée, ouais. Patricia.
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1: Des maths la Bretagne, c'est l'heure de la bonne idée 100% pur beurre. Vous avez envie de voir Céline Dion en concert et de faire une bonne action? Alors écoutez bien la bonne idée qu'ont eu les bénévoles du festival Belles Étoiles à passer dans le 35. Pour résorber une dette de 90 000 euros, ils organisent une grande tombola afin de vous faire gagner deux places pour le concert de Céline à la Défense Arena, pardon pour les oreilles, le 12 septembre. 2,50€ le ticket et une probabilité non négligeable de gagner puisque, spoiler alerte, il y a moins de participants qu'à l'euro million. Donc si vous gagnez, bah trop bien, bravo, vous pourrez aller vous égosiller sur j'irai où tu iras. Mais si vous perdez, rassurez-vous, vous aurez fait une bonne action en aidant l'association. Le festival de musique Belles Étoiles, lancé en 2025 à Passé près de Rennes, avait été un beau succès, il y avait carrément eu le groupe Superbus. Malheureusement, même si la fréquentation était au rendez-vous, ça n'a pas été suffisant pour que les comptes soient à l'équilibre. Alors pour que le festival reparte sur une base saine, il faut que la dette soit épongée au plus vite, d'où cette tombola. Vous pouvez y participer en cherchant Tombola Belles Étoiles sur Google. Vous tomberez sur le site de la plateforme Hello Asso qui gère l'opération. Le tirage au sort aura lieu ce vendredi soir. Il vous reste donc moins de 3 jours pour participer. Faites vite, je croise les doigts pour vous. Et on reste dans le monde des festivals avec le chiffre du jour. Le festival du film insulaire de l'île de Groix a fêté sa 25e édition la semaine dernière. Happy birthday et à demain pour une nouvelle bonne idée.
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2: Si on ne sait pas si quelque chose est vrai, on va le chercher sur quelque chose d'autre et on regarde s'ils en parlent aussi. Et peut-être que s'ils en parlent partout, peut-être qu'à un moment, il faudrait savoir si c'est vrai ou si c'est faux.
3: Bah, par exemple, il n'y a pas longtemps, on avait fait athlétisme et il y a Greg, le monsieur qui nous entraînait pour le sport. Il nous avait dit de taper sur Google des recherches de champion de 4 mètres homme-femme.
4: Sur Google. Un champion de 4 mètres.
3: 400 mètres. Et du coup, on a fait ça et on a trouvé, et c'était bon, il nous a dit que c'était bon. Donc, Google, moi, perso, j'y crois tout ce qui est sur Google.
5: Google est ton ami.
6: Moi, des fois, mes parents, ils disent, je vais pas chercher sur Internet, mais dans un livre.
7: Un livre, ça sert à quoi?
6: Bah, Internet, c'est dangereux comme dans les jeux vidéo, parce que maintenant, il y a de plus en plus de personnes qui sont tuées à cause des jeux vidéo.
8: Moi, je pense que c'est dangereux parce qu'il y a des petits qui peuvent regarder Internet et s'ils regardent Internet, ils peuvent... Je sais pas s'il y a des monstres, s'ils regardent une vidéo de monstres et qu'après, ils vont se coucher. Ils peuvent faire des cauchemars et du coup, tous les jours, ils y pensent. Ils pensent plus qu'à ça et ils sont traumatisés.
3: Quand on voit sur les informations qu'il y en a qui tuent des personnes, on va dire, à cause des jeux parce qu'ils ont vu dans un jeu, on se dit on peut faire ça en réalité.
8: C'est comme Vladimir Poutine, à tout moment, quand il était plus petit, il a fait trop de jeux vidéo et des jeux vidéo qui n'étaient pas bien à son âge. Et du coup, depuis, il croit qu'à ça et il a déclenché une guerre.
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9: Nous partons à la découverte des Maranges, ce petit territoire partagé entre trois villages. Chéy-les-Maranges, Sampigny-les-Maranges et Dezise-les-Maranges, au lieu de la prochaine Saint-Vincent tournante 2026. Alors, avec Plus belle la vigne, on zoome sur ce territoire viticole caché dans une petite vallée. Ici, les coteaux font partie de la côte de Beaune, mais en Saône-et-Loire. Explication avec Élodie Roy, viticultrice et vice-présidente du comité d'organisation de la Saint-Vincent.
10: La côte de Beaune s'étale d'une même exposition, mais il y a une faille géologique à Santenay et les Maranges, on est une vallée un petit peu à part, je dirais.
9: Alors là, Santenay, c'est dans quelle direction?
10: Santenay, c'est juste en face. Voilà, là-bas.
9: C'est dans le petit creux là-bas.
10: Là, vous voyez des bâtiments en face.
9: Oui.
10: Là, c'est le

0: Je connais, c'est vraiment juste en face de moi, je sais pas si vous voyez.
1: Non, mais
0: le petit point culminant.
1: D'accord.
0: Oui, là on est à 521 mètres d'altitude, je crois. Et le vignoble des Maranges, bah, est vraiment devant nous.
1: Alors qu'est-ce qui fait que ça reste tout de même la côte de Beaune? Alors qu'on décroche quand même de cette côte de Beaune.
0: On décroche de cette côte de Beaune, légèrement, hein, c'est quand même pas, parce qu'après, une fois passé la côte de Beaune, on est sur la côte chalonnaise. Mais la côte chalonnaise, on est sur la plaine de Saône. Nous, on est quand même très éloigné. La côte chalonnaise, elle est vraiment derrière cette colline-là.
1: D'accord.
0: Avec le village de Bouzeron qui commence la côte chalonnaise, Ruilly, Mercurey, etc. On a des terroirs distincts. Là, on a une carte géologique. Vous voyez qu'il y a beaucoup de couleurs différentes en fonction du type de sol.
1: Ah oui, je vois jurassique, plutonique.
0: Donc ça, ce sont des niveaux géologiques. Donc là, on parle de millions et de millions d'années. Pour faire simple, c'est argilo-calcaire, mais pas que. On est un vignoble assez tardif. On vendange souvent plus tard que les autres appellations de la côte de Beaune.
1: Vous êtes entre la côte de Beaune et l'autre côte, finalement.
0: Oui, exactement.
1: C'est ça.
0: Les Maranges, ils sont exposés sud-sud-est, on va dire. Les hautes côtes, moi, personnellement, j'ai des parcelles. Elles sont exposées vraiment plein sud.
2: Nouvelle confirmation de la définition hyper millimétrée des terroirs bourguignons.
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1: Bonjour Daphné Michelin.
2: Bonjour Philippe, bonjour à tous.
1: Votre visite matinale pour parler de curiosité, de patrimoine, d'histoire également de Romardèche. Pourquoi la Loire a plusieurs sources au Mont Gerbier de Jonc? Une rivière, ça ne commence pas par un seul endroit en général?
2: Alors si seulement c'était aussi simple,
1: oui,
2: Philippe.
1: Bien sûr.
2: Vous allez voir, ça se complique. Ouais. En fait, en Ardèche, au pied du Mont Gerbier de Jonc, la Loire prend bien sa source.
1: Ah, voilà, c'est
2: là,
1: ça.
2: Vous avez raison.
1: Bon.
2: Mais pas une seule, trois sources sont officiellement reconnues.
1: Trois, c'est pas un peu exagéré cette histoire?
2: Bah, il y a d'abord la source géographique,
1: oui,
2: la plus en altitude. Puis on a la source véritable, hein, qui donne le plus gros débit. Et enfin, la plus célèbre, la source authentique, hein, celle que les touristes visitent, hein, signalée par une jolie plaque et une petite cabane en pierre.
1: Excusez cette question un peu enfantine, mais la vraie de vraie, c'est laquelle?
2: Eh bien, un petit peu les trois.
1: Ouais.
2: En fait, c'est la même nappe souterraine qui ressurgit à différents endroits. Hein. Les géographes du 19e siècle ont identifié plusieurs émergences et plutôt que de choisir, eh bien, on les a toutes gardées.
1: Donc la Loire a plusieurs débuts.
2: Bah exactement, voilà, ça fait un petit peu son charme. Hein. Le Mont Gerbier de Jonc, c'est un volcan éteint, un paysage magique à 1551 mètres d'altitude. Et c'est là que naît, eh bien, le plus long fleuve de France,
1: oui,
2: qui ira jusqu'à l'Atlantique après 1006 kilomètres.
1: Ouais, et dire qu'on passe souvent devant sans imaginer que ce petit filet d'eau, parce que c'est pas grand-chose au début,
2: exactement, hein,
1: deviendra ensuite un fleuve immense. Il y a de quoi voir l'Ardèche comme le berceau de la France quand même, un peu. Hein, je ne vais pas non plus ramener à l'Ardèche, mais bon.
2: C'est exactement ça. Une prairie, un volcan endormi, ouais, et la naissance d'un fleuve mythique, comme quoi, hein, même les grandes histoires commencent souvent dans un petit coin tranquille d'Ardèche.
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3: Bonjour, je m'appelle Jérôme et ma passion, moi j'adore les chevaux, les animaux, donc je suis pas le freinier, puis les chiens. Voilà, j'adore les animaux, je trouve que il y a un bon feeling des fois. Ça passe mieux qu'avec les humains.
1: Les chiens, les chevaux,
3: les serpents. Depuis tout petit j'ai commencé à l'âge de 10 ans palefrenier pour payer la monte à cheval. Et donc j'ai connu comme ça. J'habitais à côté d'un centre équestre en fait. Je traversais, j'allais faire des boxes et en échange je pouvais monter gratuitement les chevaux. C'est comme ça que j'ai connu le métier de palefrenier. Ah ben on s'occupe des chevaux le matin, faut les sortir, les mettre dans les prés. Après les décrotter, ce qu'on appelle décrotter, après on fait les boxes, on nettoie les boxes, et après on les nourrit. S'il y a des soins, c'est pas le freinier soigneur, donc s'il y a des soins à faire, des petits bobos, mettre de la crème ou faire des petites piqûres, voilà, on fait ça, on s'occupe des chevaux quoi, en fait.
1: Quel rapport vous avez justement avec le cheval?
3: C'est au feeling, le cheval, ça se voit direct, déjà ça fait 600 kilos, donc faut faire attention à ce qu'on fait. Après c'est très très paradoxal parce qu'en fait ça fait 600 kilos mais c'est très très doux, donc tout est, c'est beaucoup dans les yeux, la gestuelle, pour pas qu'il ait peur, parce que faut lire en fait les oreilles, les yeux, tout son visage en fait, sa tête, et voilà.
1: Et les chevaux vous aiment?
3: Ouais, ça va, autant que je les aime, je pense. Des fois on tombe sur des caractériels qui font un peu dompter, mais en douceur, et parce que je suis pour dompter, pour éduquer le cheval, pas le dompter. Il y en a qui y vont un peu fort. Et au final, le cheval, il faut l'emmener là où on veut l'emmener, en douceur.
1: Voilà. C'est un métier passion pour vous?
3: Ouais, moi j'aime bien, j'adore.
1: Et alors, vous m'avez parlé de serpents, là c'est pas pareil là.
3: Ouais, les vivariums, tout ça, non c'est pas pareil.
1: Vous arrivez à dialoguer avec les serpents aussi?
3: Non, là c'est plus, j'aime bien le toucher. Le toucher de l'animal. Après par contre, il n'y a aucun rapport d'amour, de fraternel. Tu lui donnes son rat, il mange et basta. Après
1: ouais,
3: il dort, il s'en fout.
1: Donc le cheval, lui, il est exceptionnel.
3: Ouais, le cheval et le chien.
1: Merci Jérôme.
3: Avec plaisir.
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5: Bonjour Olivier. On parle donc de
2: de cuisine aujourd'hui ?
4: Tout à fait. Et on fait un viron du côté du nord du département. Bonjour les amis, petit tour du côté du pays rouennais aujourd'hui. Comme on y dit là-bas, la gastronomie c'est très important à Rouen. Vous en avez peut-être écouté parler. Sur le plan linguistique, le Y pronom neutre, on y aime bien dans le nord du département. Et je vous rappelle que le verbe entendre n'existe quasiment pas. À Rouen, on écoute. Donc vous avez peut-être écouté parler de l'importance de la gastronomie là-bas. Alors la figure tutélaire, c'est la maison Trois Gros, 3 étoiles au guide Michelin. Le restaurant tenu à partir de 1930 à Rouen par Jean-Baptiste Trois Gros et son épouse Marie, puis par leurs fils Jean et Pierre, et enfin par leur petit-fils, Michel, qui s'est installé depuis quelques années à Ouche, près de Rouen, et maintenant son fils César. Vous avez remarqué comment je dis Rouen en une syllabe plutôt que Roanne en deux syllabes ? C'est comme ça qu'on y dit dans la région. Donc, vous l'avez compris, la gastronomie, c'est important, c'est number one. Les gens aiment bien les douceurs aussi. Hein. La région rouennaise, c'est la terre où l'on a fait la vraie papillote, celle qui est faite chez Révillon au Coteau, ça va être de saison. Et puis, nous avons la praluline, une brioche au beurre et aux pralines roses, créée par Auguste Pralu en 1955. Au fait, la pâtisserie et chocolaterie Pralu, c'est bien d'origine rouennaise, même si on en trouve un peu partout aujourd'hui, et même si les Lyonnais tentent de se l'approprier. Dans les Gones, Pralu, c'est rouennais. Les pralulines, ils en font tellement qu'il faut qu'ils prennent très tôt le matin. Prendre, ça peut vouloir dire embaucher, commencer le travail dans le parler rouennais. Alors, attention quand même avec les papillotes et les pralulines, hein, si vous avez une chemise blanche, parce que vous pouvez vous faire une catole, c'est-à-dire une tache. Par contre, après avoir mangé, vous aurez la caisse. À d'autres termes, vous serez en forme. Les ch'tis, ils adorent. Oui, à Rouen, on parle volontiers de ch'tis pour désigner les enfants. Ne pas confondre avec le ch'timi du Schnorr. Un événement incontournable de la région rouennaise, c'est Rouen Table Ouverte, RTO pour les intimes, dans lequel gastronomie et spectacle vivant se rencontrent pour le plaisir des papilles, des yeux et des oreilles. Un autre grand rendez-vous, c'est le Salon de la Gastronomie, organisé par le comité des fêtes au Coteau et qui se tient depuis quelques années dans la grande salle du Scarabée à Riorges. On y propose le meilleur de la production d'une centaine d'exposants et leur savoir-faire. Et même si ça pleut, et si la pluie vous y craignez, comme on dit volontiers à Rouen, c'est-à-dire si vous n'aimez pas ça, vous serez bien à l'abri au Scarabée. Au Scarabée, on peut s'étendre, mot du patois rouennais qui veut dire se réchauffer. Voilà.
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2: Bonsoir, bonsoir à toutes et tous. Bienvenue dans Il n'y a pas que Paris dans la vie pour ce dimanche soir. On vous accompagne encore un peu avant de refermer ce week-end avec une nouvelle sélection de rencontres et de souvenirs venus de toute la France. Chaque soir, le principe est simple. Éric Bastien invite une personnalité à se raconter autrement à travers les lieux qui ont jalonné sa vie. Une ville d'enfance, une région de cœur, un paysage, une maison familiale ou simplement un endroit associé à un souvenir précis. Chacun nous fait découvrir sa propre carte de France. Et pour commencer cette nouvelle sélection, on va retrouver un visage bien connu de la vulgarisation scientifique, Jamy Gourmand. Cette semaine, il s'est installé face à Éric Bastien pour revenir sur les lieux qui ont compté dans son parcours et partager quelques-uns de ses souvenirs. Voici un extrait de son passage dans Il n'y a pas que Paris dans la vie.
3: Bonsoir Jamy.
4: Bonsoir Éric.
3: Je suis ravi de vous accueillir sur ici, vous allez bien?
4: Très bien.
3: Vous me disiez, l'été n'est pas si loin, et c'est vrai, je le dis aux auditeurs, vous avez bonne mine. Je ne sais pas d'où vous arrivez en France, puisqu'on voyage, mais il y avait du soleil. Hein.
4: Alors j'ai passé une partie de mes vacances dans le sud, dans les Alpilles et en Ardèche.
3: Alors c'est marrant, on parlera peut-être des Alpilles, vous avez partie de, voilà, des lieux que vous appréciez particulièrement. Je rappelle aussi votre roman Les ailes de la forêt qui est sorti au printemps dernier. On pourra en dire un petit mot avant 21h. Vous êtes prêt à vous balader?
4: Ah, prêt.
3: Vous savez que c'est moi qui conduis le camion là. Hein.
4: C'est très bien. Marcel a pris sa retraite, alors.
3: Sur la carte de France, premier lieu, alors, où on va s'arrêter, c'est le sud de la Vendée, c'est le début de tout, hein, pour vous, Jamy, notamment Fontenay-le-Comte.
4: Oui, Fontenay-le-Comte, c'est la ville où je suis né. Alors, j'y suis né, je n'y suis pas resté longtemps. Oui. Hein, voilà. Puisque très rapidement, mes parents ont déménagé pour... alors, ils ne sont pas partis très loin. Enfin, à l'époque, c'était pas mal. Hein, on est partis dans le nord de la Vendée. Voilà, dans une petite ville. Alors, Saint-Mesmin, c'est là où ils habitaient.
3: D'accord.
4: Voilà. Et ça, c'est encore le sud de Vendée.
3: À Montaigu, du coup.
4: Voilà, Montaigu. Voilà. Donc, Fontenay-le-Comte, pour tout vous dire, même si j'ai une bonne
3: mémoire...
4: Vous
3: n'avez pas de souvenir, ouais, je... Mais vous y retournez? Vous avez déjà eu l'occasion d'y retourner?
4: J'y suis passé, oui.
3: Bon, c'est vrai, vous avez raison, c'est Montaigu, c'est pas très loin de la Roche-sur-Yon, c'est là où vous allez vous installer, c'est pas très grand, hein, j'ai vu à peu près le dernier recensement, on est à 5000 habitants.
4: Oui, c'est ça, oui.
3: C'est à peu près ça. Montaigu, son portail Saint-Léonard, sa digue, son château également, en tous les cas, c'est la carte postale que j'ai trouvée.
4: C'est exactement ça.
3: Quelle est la vôtre? Quel lieu vous vient à l'esprit comme ça quand on parle de Montaigu?
4: Ah ben, quand vous dites le château, les douves. Alors, c'est un château dont il ne reste que les remparts, mais le cœur de la ville est bâti donc à l'intérieur de ces remparts. Il reste des douves et le château, c'était vraiment un endroit où enfant,
3: c'est un décor extraordinaire.
4: On allait jouer, on allait construire des cabanes.
3: Faisait le chevalier.
4: On allait draguer aussi.
3: On a des dossiers ce soir. Non, mais c'est un décor, je veux dire, c'est un écrin aussi quand on est un môme de grandir comme ça dans un lieu comme celui-ci.
4: Oui, oui, parce qu'on grandit. Et ça donne une idée de l'histoire du lieu dans lequel on a vécu, mais et même au-delà du pays dans lequel on a vécu. Parce que quand à l'école, eh bien, on commence à apprendre le Moyen-Âge, les châteaux forts, bah, fatalement, ça parle et ça permet de fixer durablement certaines idées.
3: Qu'est-ce qu'ils faisaient vos parents en Vendée? Ils sont eux-mêmes Vendéens?
4: Ils sont eux-mêmes Vendéens.
3: Voilà. Donc ils se sont rencontrés en Vendée.
4: Exactement, tout à fait dans le bocage vendéen.
3: Votre papa, il est fondateur du groupe Orviac. Votre frère va reprendre la présidence quelques années plus tard. Vos premiers souvenirs, Jamy Gourmand, c'est effectivement, donc on vient d'évoquer, le bocage vendéen. C'est aussi des oncles, c'est aussi des tantes. Vous avez eu la chance d'avoir une grande famille et de connaître aussi vos grands-parents.
4: Oui, j'ai eu la chance de grandir dans une famille où il y avait... énormément d'agriculteurs. Mes deux parents sont issus de familles agricoles et j'avais une multitude d'oncles et de tantes des deux côtés, de cousins aussi qui étaient agriculteurs. Donc les week-ends, les dimanches, les vacances, c'était très souvent à la campagne.